0: Est présenté hier soir au siège de la Fédération. Il succède à Didier Deschamps. Plus de 120 journalistes ont assisté à sa première conférence de presse et des millions de spectateurs l'ont suivi en direct sur YouTube. L'occasion pour Zizou de dévoiler ses premières ambitions à la tête de la sélection tricolore. Et puis nous parlerons aussi pelote basque. Deux équipes calédoniennes, une féminine et une masculine, s'envoleront samedi pour l'Amérique du Nord. Quatre joueurs et joueuses représenteront le territoire lors d'un tournoi international à Trois Pistoles au Québec, puis au Challenge France à Saint-Pierre-et-Miquelon. Ils ont été sélectionnés le 8 juillet dernier et ont effectué hier leur ultime entraînement avant leur départ. Voilà Pierre, on se retrouve donc à 11h30.
1: Et on vous remercie Jean-François Baudin, bien entendu nous sommes pressés de vous retrouver à 11h30 pour votre journal complet avant d'approfondir tous ces titres. Tout de suite, Infomag continue avec votre première rubrique bien entendu. À 11h20 nous aurons l'édito politique, à 11h30 le journal complet de Jean-François Baudin qui sera suivi du Café Gourmand en ce mercredi 29 juillet. Mais tout de suite on retrouve Mouna pour notre rubrique Mangeons local et aujourd'hui elle va nous parler du coup de quelque chose que l'on connaît bien, c'est le porc.
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3: Aujourd'hui dans Mangeons local, on s'intéresse à un produit que l'on retrouve régulièrement dans nos assiettes, le porc. Avant d'arriver chez notre boucher ou dans notre assiette, comment est-il élevé chez nous en Nouvelle-Calédonie? Pour le découvrir, direction Mouirange, au Mont d'Or, à la rencontre de Sylvie Biraudy-Folco, éleveuse de porc. Avec sa sœur, elle a repris en 2019 l'exploitation familiale créée par leurs parents, qui compte aujourd'hui autour d'un millier de cochons. Bonjour Sylvie et merci d'être avec nous.
4: Bonjour Mouna, bonjour à tous.
3: Quand nous consommateurs, on achète du porc produit en Nouvelle-Calédonie. Qu'est-ce qui caractérise justement cet élevage local? Comment sont nourris et élevés vos animaux jusqu'à ce que la viande arrive dans nos assiettes?
4: Bon, on a un suivi vétérinaire, bien entendu, et des normes sanitaires et environnementales. Le suivi vétérinaire est justement pour pas qu'il y ait de maladies et que les cochons soient en bonne santé à arriver dans vos assiettes. Quoi. Enfin, attention aux antibiotiques, à tout ça. Donc, pas d'OGM dans tout ce qu'on met dans l'aliment des porcs.
3: Donc c'est vrai qu'ici en Calédonie, quand on achète du porc local, on a quand même une qualité de produit qui est souvent supérieure à celle qu'on trouve en importation.
4: Bien sûr, parce qu'au moins on est sûr de ce qu'on a dans nos assiettes et on sait ce qu'on mange.
3: On sait ce qu'on mange.
4: On a de la qualité et on a de la bonne viande.
3: Tout à fait. Et justement, Sylvie, élever des porcs en Nouvelle-Calédonie, je suppose que ça implique aussi des contraintes particulières entre peut-être le coût de l'alimentation, les charges d'une exploitation et notre climat. Quelles sont aujourd'hui pour vous les principales difficultés auxquelles vous êtes confrontés?
4: Économiquement, on est confronté à beaucoup d'augmentation, étant donné que nos prix d'achat sont contrôlés par arrêté du gouvernement, qu'on n'a pas de marge de manœuvre pour pouvoir faire passer les augmentations des intrants.
3: Dans le vous pouvez pas vous rattraper, c'est ça, sur le prix de vente, même si matières premières, elles augmentent, charges augmentent.
4: Voilà, donc c'est une difficulté économique. Et après, c'est une organisation de pouvoir avoir le nombre de porcs qu'il faut au bon moment. On travaille des fois pour certains élevages au-dessus du coût de production et pour certains, c'est juste la limite. Les élevages pour Saint Calédoniens, à l'heure actuelle, ils sont en survie. On a besoin du soutien du gouvernement puisque c'est eux qui nous, entre guillemets, calent les prix.
3: Quand un Calédonien choisit du porc local plutôt qu'un produit importé, on peut dire qu'au moins il soutient concrètement derrière son achat.
4: Ah oui, tout à fait. Il soutient la filière locale et derrière cette filière, il y a toutes les familles qui travaillent. Il soutient l'économie du pays. Oui, il soutient tout le monde. Et il a une qualité de viande qui peut être sûre qu'elle est clean. Il faut manger local.
3: Il faut manger local. J'ai envie de vous remercier, Sylvie Biraudy-Folco, d'une, de nous avoir ouvert les portes de votre élevage. Et ensuite, vous remercier, malgré toutes ces difficultés, de continuer à faire ce que vous faites et à permettre à l'ensemble des Calédoniens d'avoir des produits qui sont faits avec l'amour des bêtes.
4: Ah oui, parce que l'élevage, il faut être passionné pour faire d'élevage, en fait. Il faut aimer ce qu'on fait et c'est tout le cœur de notre métier, oui.
3: Direction maintenant les fourneaux, on retrouve Tonio, propriétaire du restaurant Les Salgos à Nouméa, aux côtés de Charlotte Casalet. Bonjour Tonio.
5: Bonjour.
3: Un grand merci de nous retrouver encore aujourd'hui. Vous allez nous parler de l'échine de porc, qui est une pièce, on le sait, généreuse et pleine de saveurs.

0: Sur une réduction de jus, on le fait réduire un maximum, un petit peu de farine pour avoir ce côté un peu plus onctueux.
1: Oui.
0: Et c'est parti.
1: Côté accompagnement, vous conseillerez quoi avec une pièce de viande comme celle-ci ?
0: Qui dit basse température, dit forcément du jus. Donc quelque chose qui se marie assez bien, c'est notre purée au beurre fumé. Donc, c'est une purée maison à la Robuchon, c'est-à-dire beaucoup, beaucoup de beurre. Le beurre, c'est la vie également. Et pour le beurre fumé, du coup, le beurre qu'on utilise pour mettre dans notre purée, on le fume. On le fume au four. On coupe des petits carrés de beurre dans un beurre de micelle, très important.
1: Très important,
0: très important pour nos amis bretons, exactement. dans un autre bac gastro au four à côté, on met notre foin, le four à 50 degrés et on allume le foin. Et on réitère l'opération jusqu'à obtenir un degré de fumée acceptable. C'est la petite touche un peu spéciale d'une purée classique.
1: Merci beaucoup, Tonio, pour toutes ces astuces qui donneront très certainement des idées à nos auditeurs, en plus de l'envie de venir goûter vos créations. Au plaisir de vous retrouver dans Mangeons Local.
0: Merci à vous.
1: Merci beaucoup.
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3: Et on remercie bien entendu Mouna et ses intervenants. Il y a un truc qui reste quand même la base, hein, c'est le porc au sucre avec un petit peu de riz, ça fait toujours l'effet. Allez, on continue, il est 11h10 sur les ondes de Radio Rythme Bleu. Prochain artiste qui arrive, c'est Jérémy Frérot avec son titre Adieu. Très très bonne fin de matinée sur les ondes de Radio Rythme Bleu.

Et il est 11h12 sur les ondes de Radio Rythme Bleu. Bien entendu, nous continuons en musique. Et d'ici quelques instants, on va retrouver Jean-Christophe Buisson. Au niveau des incendies de la Gironde, faut-il toujours attendre l'État ou faire davantage confiance aux initiatives du terrain? Ouais, je pense que Tocqueville aurait la réponse. Allez, il est 11h13, on continue avec Lucas Graham, All of It All.

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2: Et tous les matins sur Europe 1, c'est l'heure de l'édito politique. Bonjour Jean-Christophe Buisson.
3: Bonjour Alexis, bonjour à tous.
2: Vous êtes journaliste au Figaro et ce matin, Jean-Christophe, vous vouliez revenir sur le déplacement d'Emmanuel Macron en Gironde. Le chef de l'État a pu observer les lieux dévastés par les incendies. Hein.
3: Oui, ce voyage du président de la République avait bien entendu pour objectif non pas de couper l'herbe brûlée sous les pieds de son Premier ministre, comme des esprits mal placés pourraient le penser, mais de marquer avec solennité à la fois sa solidarité pour les victimes de ces feux terrifiants et inédits, mais aussi son soutien à ceux qui, au nom de l'État, luttent en première ligne depuis une semaine, à savoir les élus, les sauveteurs et les pompiers. Leur travail, leur dévouement et leur esprit de sacrifice sont exceptionnels. Il était plus qu'appréciable, nécessaire de le souligner. Mais il serait mensonger de laisser penser que dans ces moments-là, seul l'État, l'administration, les services publics œuvrent pour protéger nos concitoyens. Et il serait injuste, il est injuste, d'oublier tout ce que certains font individuellement, dans l'ombre, loin des caméras, avec leurs propres moyens et parfois leur propre argent. Mais notre État est devenu si imposant, si omnipotent, si sacré, qu'on en oublierait presque qu'il ne peut pas tout et tout seul. Et pourtant, comme le dit Jacques-Olivier Martin dans le Figaro de ce matin, personne n'éteint un incendie depuis la capitale.
2: C'est quand même bien lui, Jean-Christophe, l'État, via le gouvernement et les préfets notamment, qui coordonnent les opérations de secours et mobilisent de grands moyens pour lutter contre les incendies.
3: Vous l'avez dit, il coordonne. Mmh. Mais les initiatives souvent proviennent du terrain, car le temps que ce gros mammouth lent et loup perclus de rhumatisme, qui ont pour nom règlement, autorisation, interdiction et principe de précaution se mettent en place, la catastrophe est bien souvent là. Outre ces milliers de bénévoles qui ont proposé spontanément leur concours en accueillant par exemple chez eux des déplacés, prenez l'exemple des paysans. Ils sont des centaines, dans le Médoc en particulier, à avoir mis tout de suite à disposition des pompiers leurs tracteurs et leurs citernes. Une aide précieuse coordonnée sur place par la Chambre d'agriculture de Gironde, une structure départementale. Donc, geste que la ministre de l'Agriculture, Annie Genevard, a eu le bon goût de saluer d'ailleurs. Et que dire de ce qu'a fait Benoît Barterotte au Cap Ferret ? Persuadé qu'il n'obtiendrait jamais les autorisations nécessaires, cet ancien chef d'entreprise, figure locale haute en couleur, qui a déjà illégalement bâti un barrage pour empêcher l'océan de grignoter les plages du sud de la Presqu'île, a, de son propre chef, mais avec l'accord oral des pompiers et sans doute des autorités locales, lancé la construction d'un immense pare-feu destiné à empêcher l'incendie de détruire le cap. Bien sûr, en agissant ainsi, il a enfreint la loi, puisqu'il a fait abattre des pins situés sur des propriétés privées ne lui appartenant pas. Mais il a estimé que la dite loi, dans ces circonstances exceptionnelles, devait être enjambée, puisqu'il s'agissait de sauver dans l'instant, dans l'urgence, des forêts, des maisons et peut-être même des vies. Il se trouve que le vent a tourné depuis et que ces aménagements se sont avérés a priori inutiles, mais sur place, personne ne lui reproche d'avoir agi ainsi, sauf, vous vous en doutez, un élu local qui, une fois le danger passé, lui a envoyé un mail exigeant qu'il stoppe immédiatement son initiative, ce qui a inspiré à l'intéressé interrogé par Karl Meus du Figaro Magazine cette formule merveilleuse digne de Michel Audiard. Dès que les balles ne sifflent plus, les petits intendants sortent de leurs abris.
2: Que concluez-vous, Jean-Christophe, de tout cela ?
3: Qu'il faut dégraisser le mammouth étatique et désintoxiquer les Français, drogués à cette idée folle et ruineuse que l'État est toujours là pour les aider, les assister. Vous verrez, dès que les incendies seront éteints, ce sera le défilé des habitants, des entreprises, des vacanciers, pour demander, que dis-je demander, exiger de lui qu'il les indemnise. Notre pays meurt de cela, sans cesse compter sur les pouvoirs publics qui, de leur côté, cultivent cette dépendance, trop heureux de pouvoir imposer ainsi en retour leur contrôle jusque dans la vie privée des Français. Qu'il soit permis d'espérer que des candidats à l'élection présidentielle de 2027 s'inscriront à rebours de ce confort institutionnalisé et proposeront de rendre à nos concitoyens le goût de la responsabilité et de la liberté, non pas sans État, mais avec moins d'État, c'est-à-dire mieux d'État.
2: Dégraisser le mammouth étatique. Merci Jean-Christophe Buisson. C'était votre édito ce matin sur Europe 1.
4: Il est 11h24, on remercie bien entendu Jean-Christophe Buisson pour cet édito politique. Hein. Pour information, en 1800, c'est Alexis Tocqueville qui disait que la démocratie, enfin c'était une peur qu'il avait, c'est que la démocratie allait rendre irresponsables du coup les citoyens, en se reposant uniquement du coup sur les chefs de l'État. Moi, ce qui me préoccupe un petit peu plus, mine de rien, c'est qu'il y a des préfets maintenant qui empêchent directement au final les agriculteurs d'aller sur le terrain. Bon, ça va dans les deux sens, hein. On a de quoi se gratter la tête encore quelques instants. Allez, 11h25, on continue avec Alan Walker et son titre Faded. Prochain un arrêt sur les ondes d'RRB. Ce sera avec Jean-François Baudin à 11h30 pour votre journal complet. Très bonne fin de matinée, bien entendu, sur nos ondes.

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6: Les pompiers calédoniens prêts à partir en métropole prêtaient main forte à leurs collègues en Gironde. Ils étudient les conditions de ce déplacement. 3000 pompiers luttent toujours contre les flammes au sud de Bordeaux et les conditions météo des prochains jours risquent de compliquer leur travail. Et nous verrons aussi que le tissu économique local souffre. Près de 40 000 entreprises ont été contraintes de cesser ou de ralentir leur activité. 3 morts et plus de 100 blessés. Le Japon touché par un tremblement de terre hier soir. L'armée japonaise a mobilisé 3600 personnes pour les opérations de secours. Et puis en sport, Zinedine Zidane officiellement nommé sélectionneur de l'équipe de France de football. Il a dévoilé ses premières ambitions à la tête de la sélection tricolore. Bonjour à tous et bienvenue dans ce journal. Les incendies qui touchent la métropole continuent de faire des dégâts. Nous y reviendrons un peu plus tard dans ce journal. Celui qui sévit en Gironde mobilise des renforts venus de toute la métropole, mais aussi de Polynésie française. En Nouvelle-Calédonie aussi, des pompiers sont prêts à partir. Mais entre les contraintes logistiques et le coût du déplacement, Léo Fichou, leur départ est encore à l'étude.
7: Oui, ils sont effectivement prêts à répondre présent. Une manière, disent-ils, de rendre l'appareil après le soutien apporté par les renforts métropolitains post-émeute. Une trentaine de pompiers calédoniens de la caserne de Nouméa s'est déjà portée volontaire pour partir combattre les feux en Gironde. Mais avant tout départ, l'Union des pompiers calédoniens veut s'assurer que cette mission sera réellement utile. Isabelle Marlier, secrétaire générale de l'Union des pompiers calédoniens.
8: On évalue la faisabilité, tant sur le personnel que nous pouvons mettre à disposition sans désarmer trop nos casernes, que également avec la métropole, de savoir vraiment leurs besoins et leur capacité à nous accueillir. C'est-à-dire qu'on va pas envoyer 40 bonhommes et puis ils vont arriver à Marseille ou à Paris et on peut pas les amener jusqu'à la Gironde. On veut savoir de quoi ils ont besoin, quelles compétences aussi, parce qu'on va pas envoyer n'importe qui pour faire n'importe quoi et puis passer un mois à distribuer des cafés. Il faut qu'on ait des compétences utiles qui prennent l'avion. Il faut qu'on recense les compétences, pas que le volontariat de gens qui veulent partir et on est dessus.
7: Au-delà des effectifs, le principal obstacle reste financier. Faire voyager les pompiers et leur matériel représente un budget conséquent. L'Union des pompiers calédoniens recherche donc des partenaires pour rendre ce projet possible.
8: On cherche des moyens financiers parce que ça a un coût très élevé de prendre l'avion de Nouvelle-Calédonie avec l'ensemble de notre matériel, parce qu'on ne peut pas non plus partir en short, t-shirt, claquette et débarquer là-bas en espérant qu'ils nous habillent. Il faut qu'on parte avec notre matériel et ça a un certain coût. Donc on est à la recherche de partenaires financiers, de généreux donateurs surtout, parce que de toute façon, on peut pas demander à la Nouvelle-Calédonie de financer un tel déplacement, alors qu'actuellement on fonctionne déjà avec de l'argent qui nous est prêté déjà par la métropole.
7: Et pour soutenir l'initiative, l'UPC est joignable par mail à l'adresse suivante uniondespompiers98@gmail.com ou bien directement sur sa page Facebook Union des Pompiers Calédoniens.
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6: C'est l'heure de votre rendez-vous SMS sur Radio Rythme Bleu avec d'abord la réponse à notre question d'hier. Et face à l'ampleur dramatique des feux de forêt en métropole, 95% des auditeurs de Radio Rythme Bleu qui se sont exprimés par SMS pensent que la Nouvelle-Calédonie n'est pas suffisamment préparée à la lutte contre ce type d'incendie. Ils ne sont que 5% à être d'un avis contraire. Et puis voici notre question du jour. Approuvez-vous la nomination de Zinedine Zidane comme sélectionneur de l'équipe de France de football? Si vous l'approuvez, vous tapez 1, sinon vous tapez 2 et vous envoyez votre réponse. Réponse au 31-46. L'actualité dans la grande région Pacifique est également à la une aujourd'hui. Puis le Japon a en effet été touché hier soir, Lionel Sabot, par un violent tremblement de terre. Dernier bilan fait état de 3 morts et plus de 100 blessés.
10: Et les secouristes sont depuis hier soir à la recherche de personnes potentiellement piégées sous les décombres d'un centre commercial au cœur de la ville la plus impactée par la secousse tellurique et qui s'est produite hier un peu avant 18h30, heure de Nouméa. Un tremblement de terre de 7,1 sur l'échelle ouverte de Richter qui s'est produit sur l'île de Kyushu, la plus méridionale des quatre principales îles constituant l'archipel nippon. Ce matin, la chaîne de télévision publique NHK, citant des responsables locaux, a fait état de 2 femmes tuées dans un centre commercial. Par ailleurs, une personne a trouvé la mort dans l'effondrement d'une maison. Hier, juste après la secousse, une alerte de tsunami a été émise, mais elle a été très rapidement levée. Et hier soir toujours, la première ministre Sanae Takaishi a promis que les équipes de secours travailleraient sans relâche pour le sauvetage et la mise en sécurité des personnes touchées. L'armée japonaise a mobilisé 3600 personnes pour les opérations de secours et dépêché 20 avions pour évaluer les dégâts. Des dégâts très importants selon les images diffusées toujours par la NHK. Images sur lesquelles on voit plusieurs incendies, des ponts endommagés, un train de marchandises ayant déraillé, des habitations menaçant de s'écrouler. En revanche, aucune anomalie immédiate n'a été constatée dans les centrales nucléaires de la région, a assuré l'autorité japonaise de régulation nucléaire. En 2016, deux tremblements de terre dévastateurs avaient déjà frappé cette région du sud du Japon qui avait fait 273 morts et plus de 2800 blessés. Le Japon qui reste marqué évidemment par le gigantesque séisme sous-marin de magnitude 9 survenu en 2011 qui avait déclenché un tsunami ayant fait quelque 18 500 morts ou disparus et provoqué la catastrophe de la centrale nucléaire de Fukushima.
6: Retour en Nouvelle-Calédonie pour l'actualité judiciaire avec ce procès au tribunal correctionnel de Nouméa ce matin, celui de 4 individus qui avaient séquestré un septuagénaire. Les faits se sont déroulés à Yengen en 2025, Michael Duneski.
11: Oui, les auteurs des faits avaient été arrêtés en juin 2026. 3 d'entre eux placés en détention provisoire. Cette affaire de vol avec violence et séquestration était donc survenue le 7 septembre 2025. 4 individus donc âgés de 20 à 30 ans qui comparaîtront pour s'en être pris à un retraité. Ils étaient entrés dans le domicile de la victime en plein après-midi et avait notamment infligé à la victime des coups avec une poêle en fer à l'arrière du crâne, des coups de poing provoquant la chute et la perte de connaissance du septuagénaire. Ils avaient ensuite ligoté le vieil homme et lui avaient mis une couverture dans la bouche pour qu'il ne crie pas. Ils ont dérobé plusieurs effets personnels tels qu'une télévision, un téléphone portable, de l'outillage, de l'électroménager, de la nourriture. Le septuagénaire n'avait pas appelé les secours immédiatement après le départ des malfrats. Les gendarmes n'ont été avisés de ces méfaits que 8 jours plus tard par l'intervention d'un ami de la victime. Les 4 hommes impliqués sont donc jugés aujourd'hui au palais de justice de Nouméa, des prévenus qui encourent une peine de 10 ans d'emprisonnement.
6: D'autre part, 2 policiers ont été condamnés ce matin pour des violences sur un mineur et falsification d'un procès verbal après une interpellation en novembre 2025 à Magenta. L'un d'entre eux était accusé d'avoir frappé un adolescent menotté tandis que les 2 agents avaient inscrit à tort un délit de rébellion dans le dossier. Le tribunal les a reconnus coupables et les a condamnés à des peines de prison. 3 ans dont 1 ferme pour le premier, 18 mois dont 6 fermes pour le second. Des peines aménagées sous bracelet électronique. Ils ont également interdiction d'exercer leur fonction de policier. Il est 11h38, la première pause dans ce journal. On se retrouve dans un instant pour évoquer le reste de l'actualité en Calédonie et notamment une nouvelle réunion du gouvernement ce matin.
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6: À la suite de l'actualité en Nouvelle-Calédonie, est le SMG et le SMAG revalorisés à partir du 1er août. C'est l'un des arrêtés pris ce matin lors de la dernière séance hebdomadaire du 18e gouvernement qui était réuni sous la présidence d'Alcide Ponga. Le taux du salaire minimum garanti est porté à 169 014 francs bruts pour une rémunération mensualisée de 169 heures. Le gouvernement de la Nouvelle-Calédonie a aussi revalorisé le taux du salaire minimum agricole garanti à 143 662 francs bruts pour une rémunération mensualisée de 169 heures. Parmi les autres décisions, le gouvernement de la Nouvelle-Calédonie a renouvelé la licence d'exploitation de transport public aérien public et d'Air Calédonie International jusqu'au 31 juillet 2031. C'était la dernière séance du gouvernement Ponga avant l'élection vendredi du 19e gouvernement de la Nouvelle-Calédonie. L'OPT annonce la fin de l'incident technique qui touchait les utilisateurs du service MyInfineo. Depuis hier matin, des paiements par carte, les retraits aux distributeurs automatiques ainsi que les retraits aux guichets en agence ne fonctionnaient plus, mais tout est désormais résolu. Dans le même temps, l'OPT annonce une maintenance programmée. L'envoi de SMS vers l'ensemble des numéros courts sera temporairement indisponible la nuit prochaine de minuit à 2h du matin. Pendant ces 2h, les usagers ne pourront pas effectuer de recharge depuis l'application EliaNC par SMS et participer par SMS à des jeux concours. L'OPT conseille aux clients d'effectuer leur recharge avant ce soir minuit. Au chapitre social, la Fédé appelle à la mobilisation ce vendredi pour soutenir l'Institut archéologique de Nouvelle-Calédonie et du Pacifique. En cause, selon le syndicat Léana Colombo, l'avenir de l'établissement, mais aussi le versement du salaire des agents.
14: Oui, il y a plusieurs jours, la Fédération des fonctionnaires avait adressé une lettre au président du gouvernement et au président des provinces Sud et Nord. La Fédé indiquait que les 9 salariés de l'IANCP risquaient d'être privés de leur salaire, puisque la décision a été prise de retirer à l'Institut archéologique ses ordonnateurs. Steve Territéaou, secrétaire général de la FEDE.
15: L'élément déclencheur, on va dire, c'est les rémunérations du mois de juillet. Pourquoi les rémunérations? Parce que la Nouvelle-Calédonie a anticipé sur la dissolution de l'INCP en récupérant son personnel mis à disposition et qui se trouvait être les deux seuls ordonnateurs de l'Institut archéologique. Ce qui signifie clairement que, qu'en l'absence de ces deux ordonnateurs, il était impossible de traiter les rémunérations des 9 salariés qui restaient à l'INCP.
14: Le gouvernement a depuis réagi en laissant en poste les ordonnateurs 2 mois de plus. Le traitement et le versement des salaires seront donc garantis pour cette période, mais aucune réponse concrète n'a été apportée quant à l'avenir de l'INCP. Par conséquent, la FEDE maintient sa grève prévue ce vendredi devant le Congrès.
15: Les salaires ont pu être engagés, mais ça ne veut pas dire qu'ils auront leur salaire cette semaine. Ça sera courant semaine prochaine. Et ce qu'on demande, c'est une table ronde avec l'ensemble des financeurs pour avancer sur le projet qui avait déjà été construit avec la province Sud, avec la province Nord. C'est la création de ce nouvel établissement. Donc la grève, elle devait se passer sur 2 jours. La première, c'était aujourd'hui devant la présidence du gouvernement. C'était parce que c'est lui qui avait retiré l'ordonnateur. Donc il les a remis à disposition de l'INCP. Donc on a suspendu la grève d'aujourd'hui. Néanmoins, on maintient la grève devant le Congrès parce que il nous faut absolument cette table ronde avec les décideurs. On sait très bien qu'ils seront tous au Congrès ce jour-là.
14: Steve Territéaou, secrétaire général de la FEDE, qui indique que la mobilisation sera uniquement suspendue si une confirmation écrite de la tenue d'une table ronde leur parvient avant demain 16h.
6: Une carrière dense, Gilles Ukéoué va prendre sa retraite. Il était ce matin notre invité à 7h30 et il est revenu, Nicolas Legrand, sur 44 ans d'engagement au service de la jeunesse.
16: Oui, l'actuel proviseur du lycée La Pérouse à Nouméa a débuté sa carrière en tant que professeur avant de réussir le concours de personnel de direction. C'était en 1999. Après avoir passé 7 ans en métropole, à Béziers plus précisément, où il a fait ses armes, il dirigea ensuite le collège de La Foy, puis le collège Baudoux à Nouméa, avant de revenir sur son île natale de Lifou au lycée des îles et de terminer sa carrière au LAP, un lieu symbolique pour celui dont le père, Dick Ukéoué, n'a pas pu s'inscrire au collège La Pérouse à l'époque de l'indigénat, ce qui ne l'a pas empêché, à force de travail et d'engagement, de devenir notamment le premier sénateur kanak par la suite, des valeurs que Gilles Ukéoué a ensuite eu à cœur de transmettre à son tour.
17: C'est la valeur du travail. Il faut se lever le matin, il faut aller au travail, il faut aller à l'école, on n'a rien sans rien. Donc il faut cette culture, ce goût du travail et de l'effort. Donc il faut encourager les jeunes à partir, continuer à étudier, travailler. Ce que je voudrais dire simplement à la jeunesse, il faut croire, il faut toujours avoir confiance en eux. Puis tout est possible à celui qui croit. Ils ont besoin aussi des repères et puis parfois des exemples aussi pour les aider à réussir. Moi, dans ma vie, dans ma carrière, j'ai eu dans ma propre tribu un juge qui a été pour moi une source d'inspiration. Le premier juge mélanésien, M. Fautrolu. Donc j'ai vu cet homme un jour qui était habillé comme un juge, et ça m'a frappé, j'étais enfant, et je me suis dit que c'était possible d'arriver jusque-là. Quel que soit le travail qu'on accomplit, accomplir ses fonctions le mieux possible, c'est contribuer aussi à l'avancement de notre société.
16: Et partout où il est passé, Gilles Kéoué dit avoir eu pour seule boussole la réussite des élèves. Et pour cela, il s'appuie sur les valeurs républicaines et d'excellence transmises par son père, sa foi transmise par sa mère et ses valeurs calédoniennes.
17: J'ai ce que j'appelle, moi, le management à l'océanienne. C'est tout simplement de partir de l'humain. Ce qui est important pour moi, c'est l'enfant, c'est le professeur, c'est l'agent, c'est le surveillant. Il faut que les uns et les autres se trouvent bien dans un établissement scolaire. Vous avez tout le personnel qui se mobilise parce que nous avons tous compris qu'il fallait travailler pour l'élève. Moi, ce qui m'a conduit tout au long de ma carrière, c'est cette phrase-là, c'est « faire réussir ». Il faut tout faire pour faire réussir. Même la sanction, l'élève ne comprend pas toujours, mais même la sanction contribue à sa réussite. La plus-value qu'on apporte, en fait, ce sont les valeurs humaines. Il y a effectivement les savoirs savants, mais il ne faut pas oublier les valeurs qu'on peut leur apporter, les valeurs de respect, les valeurs d'humilité et ces valeurs de solidarité. C'est important pour notre jeunesse aujourd'hui. À partir de là, bien, je crois que les jeunes aujourd'hui entendent quand on s'occupe d'eux, quand on les accompagne, quand on les encourage à réussir, à travailler.
16: Et avant ce départ à la retraite, Gilles Kéoué a donc prévu de lever le pied, même s'il n'aspire pas au repos, et pourrait continuer à se mettre au service de la jeunesse si le besoin s'en faisait sentir.
17: Et là, il faut déjà savourer ces moments où, finalement, pendant 44 ans, j'étais, le pied sur l'accélérateur pendant 44 ans. Donc, s'occuper aussi de ma famille et puis surtout des petits-enfants. Après, nous verrons ce que Dieu nous réserve pour les jours à venir. C'est également le début d'une nouvelle étape. Je crois qu'après le travail accompli, je suis plutôt serein. Il y a toujours quelque chose à transmettre quand on a fait une quarantaine d'années dans l'éducation nationale. Après, maintenant, il faut voir les besoins. Il faut répondre aux besoins et aux attentes des gens.
16: Gilles Kéoué, qui est donc le premier proviseur kanak, nous a fait part d'un regret ce matin, celui qu'aucun autre mélanésien ne lui ait emboîté le pas pour le moment à ses fonctions.
6: Et vous pouvez évidemment retrouver cet entretien sur notre site internet rrb.nc. Le congrès de la Nouvelle-Calédonie accueillait hier soir les lauréates de l'élection de Miss Nouvelle-Calédonie 2026. Une rencontre conviviale qui a permis à la présidente Virginie Rufnak et au bureau du congrès d'échanger avec la nouvelle Miss Nouvelle-Calédonie, Lana Prost, et sa première dauphine, Estelle Talatini. Elles étaient accompagnées du comité Miss France en Nouvelle-Calédonie et de Maëva Cook, Miss France 2018. Les élus ont salué le parcours des jeunes femmes et les valeurs qu'elles incarnent en tant qu'ambassadrices de la Nouvelle-Calédonie. Virginie Rufnak a tenu à les féliciter chaleureusement et elle a insisté sur l'image positive et dynamique qu'elle donne du territoire.
18: C'était une façon pour montrer le soutien de l'ensemble des élus du Congrès. À notre Miss, nous serons tous derrière elle en décembre. Et je sais qu'elle a touché les Calédoniens, Lana, notamment par ses premières interventions très sincères qui mettaient en avant cette diversité calédonienne. Je crois que l'issue de l'échange entre nous, entre les élus et la Miss, c'était de dire que la Calédonie est une terre au grand cœur, parce que je crois que c'est des valeurs humaines et valeurs de cœur qui sortent de toute cette très belle aventure.
6: Un accueil et un soutien auxquels ont été sensibles les Miss. Et Lana Prost en a profité pour parler aux élus des causes qu'elle soutient.
19: C'est très touchant parce qu'ils se sont tous déplacés pour venir nous voir, pour qu'on se consulte tous entre nous. Personnellement, j'ai beaucoup parlé de la mixité culturelle parce qu'on est un pays qui est très métissé, cosmopolite. Et ils l'ont cité dans leur discours et ça se voit aussi dans cette pièce. On est tous différents et ça m'a fait plaisir de voir que mon message a été remarqué et aussi mon message pour la jeunesse calédonienne qui a perdu un petit peu le goût de rêver et le goût d'oser ses rêves. Et je suis contente que mon message passe aussi loin.
6: Et notez que Miss France 2018, Maëva Cook, qui participait à cette rencontre, a quitté la Nouvelle-Calédonie hier soir pour rejoindre la métropole. 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Une nouvelle pause et dans un instant, ce sera l'actualité en métropole et dans le monde.
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6: Et sur le front des incendies, une bonne nouvelle. Le feu qui sévit dans le Var depuis une semaine est officiellement fixé. Il a détruit 4800 hectares et les pompiers restent vigilants. La plupart des habitants évacués vont pouvoir regagner leur domicile. En revanche, en Gironde, la situation reste très tendue. Les autorités doivent s'adapter à des conditions très changeantes. Écoutez la préfète de Gironde, Sophie Broca.
26: Le feu est toujours stabilisé, n'est pas fixé, mais ça veut dire qu'il ne progresse pas. On a eu aujourd'hui 14 reprises de feu. Et donc, par exemple, à Lacanau, en accord avec le maire de Lacanau, ce matin, nous avons procédé, vous le savez, à l'évacuation des campings qui sont des habitats plus fragiles avec 4000 personnes. Il y a un nouveau feu qui est en cours de traitement. Nous avons encore 2750 sapeurs-pompiers qui se relaient, voilà.
6: Et l'inquiétude reste vive pour les jours à venir. Une nouvelle vague de chaleur est en effet attendue dès la nuit prochaine pour nous. Et la météo n'est pas favorable. Elle risque de compliquer le travail des quelques 3000 pompiers qui restent mobilisés. Patrick Marlière est météorologue.
27: Demain, les températures s'envolent à près de 40 degrés. Le vent, lui, va considérablement se renforcer, c'est-à-dire qu'il viendra d'ouest, il va pousser donc les flammes et les incendies vers la métropole de Bordeaux, en tout cas demain après-midi, avec des pointes de rafales de vent entre 40 et 50 km à l'heure. Donc la situation sera sous grande surveillance. Les vents ne vont vraiment se faiblir qu'un tout petit peu en cours de nuit.
6: Et parmi les conséquences de cet incendie, il a renforcé de l'activité de nombreuses entreprises de la région. Une réunion est même prévue à Bercy jeudi pour traiter en priorité le dossier de soutien à ce tissu économique en souffrance. Patrick Séguin est le président de la Chambre de commerce et d'industrie Bordeaux-Gironde.
28: Les chiffres de ce soir sur les entreprises qui sont impactées directement ou indirectement, c'est à ce soir 39 500 entreprises du territoire qui sont impactées et ça représente 200 000 emplois. C'est du jamais vu. La première activité qui est impactée aujourd'hui, c'est l'économie du tourisme. Quand on dit ne venez pas au Cap Ferret parce que ça brûle, c'était un peu trop rapide parce que le département de la Gironde est un très grand département. Et par exemple sur Saint-Émilion, sur l'Est avec Castillon-la-Bataille, tous ces lieux sont très éloigné de feu et donc on espère bien que les Français vont, et les étrangers vont revenir au moins sur ces lieux.
6: Et puis toujours à propos des incendies, notez qu'en Espagne, on entrevoit le bout du tunnel, c'est ce qu'a déclaré le Premier ministre espagnol. Le gigantesque incendie qui a détruit 77 000 hectares dans la région de Madrid est désormais fixé. Mais comme en métropole, les conditions météo des prochains jours vont nécessiter une surveillance accrue de la part des pompiers. L'actualité à l'étranger, le Premier ministre israélien reçu la nuit dernière à la Maison Blanche. C'est la première fois que Benjamin Netanyahou rencontre Donald Trump depuis le déclenchement des opérations militaires en Iran et au Liban. Entretien qualifié de meilleur des conversations par le Premier ministre israélien. Les deux hommes partagent le même objectif, empêcher Téhéran de se doter de l'arme atomique. Quelques heures plus tôt, c'est le président ukrainien qui a été reçu dans le bureau ovale. L'entretien a notamment porté sur la possibilité pour l'Ukraine de disposer de missiles Patriot supplémentaires pour protéger son espace aérien. Alors que faut-il retenir de cet entretien entre Donald Trump et Volodymyr Zelensky ? Alexis de la Fontaine pour Europe 1.
29: Tout d'abord, un hommage. Volodymyr Zelensky a présenté ses condoléances à Donald Trump pour la mort de son ami le sénateur Lindsey Graham, décrit comme un véritable ami de l'Ukraine. Ensuite, place au dossier concret. Les deux présidents ont évoqué une potentielle production de missiles Patriot à Kiev, un atout capital pour sa défense anti-aérienne. Et Volodymyr Zelensky n'est pas venu les mains vides. Le président ukrainien propose un échange à son homologue américain. Affaiblir la Russie pour affaiblir l'Iran. Car depuis mars dernier, Donald Trump est embourbé dans ce conflit avec Téhéran. Et la Russie reste le principal soutien du régime iranien. Une inversion des rapports de force, car l'an dernier, Donald Trump avait lâché à Zelensky cette phrase restée célèbre « Tu n'as pas les cartes en main ». Cette fois-ci, le vent a tourné. Sur la diplomatie, justement, les deux hommes ont évoqué la nécessité de relancer le processus de paix avec la Russie et un possible cessez-le-feu aérien. Volodymyr Zelensky est sorti de la Maison-Blanche en remerciant les États-Unis pour, je cite, « leur ferme soutien ».
6: Il est 11h54, il a signé pour 4 ans Zinedine Zidane et neuf vues le nouveau sélectionneur de l'équipe de France de foot. C'est le premier titre de la page sport que nous développerons dans un instant.
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6: Et après des mois de spéculation, c'est donc officiel depuis hier soir pour nous. Zinedine Zidane est le nouveau sélectionneur de l'équipe de France. L'ancien numéro 10 des Bleus succède à Didier Deschamps. Il a été présenté devant la presse hier soir pour nous, Léo Fichou.
0: Oui, c'était l'un des secrets les moins bien gardés du football français. Zinedine Zidane prend officiellement les rênes de l'équipe de France. Plus de 120 journalistes présents au siège de la FFF pour la première conférence de presse de Zizou. Et des millions de supporters aussi qui l'ont suivi en direct sur YouTube. Très attendu, l'ancien entraîneur du Real Madrid a évoqué son immense fierté de retrouver les Bleus.
1: Aujourd'hui, pour moi, c'est juste une continuité, quelque part un rêve. J'ai eu des propositions pendant ces 4-5 ans pour reprendre un club et je les ai toutes refusées pour l'équipe de France. Après mon expérience avec le Real Madrid, c'était la seule chose que je voulais faire, c'est entraîner cette équipe de France. Je l'ai connue gamin, j'ai commencé minime, j'ai franchi toutes les étapes jusqu'à arriver à la sélection A, qui est le summum. Voilà, il n'y a pas d'autre mot. Aujourd'hui, j'ai l'opportunité d'être le sélectionneur de cette équipe. Et je vais tout donner pour que cette équipe continue à gagner.
0: De la parole aux actes désormais, Zinedine Zidane dirigera son premier match à la tête des Bleus le 26 septembre avec un déplacement en Turquie en Ligue des Nations. Et parmi les nombreuses réactions, notamment celles des joueurs, on signalera celle du capitaine tricolore Kylian Mbappé qui écrit sur ses réseaux sociaux « Bienvenue chez toi ».
6: Dans un tout autre domaine sportif, la pelote basque calédonienne s'exporte. Deux équipes s'apprêtent à représenter le territoire sur la scène internationale, une équipe féminine et une équipe masculine.
0: Les deux équipes décolleront samedi pour un tournoi international au Canada à Trois Pistoles, ville située un peu moins de 3 heures au nord-est de Québec. Ensuite, ils participeront au Challenge de France à Saint-Pierre-et-Miquelon. Les quatre joueurs ont été officiellement sélectionnés le 8 juillet dernier. Chez les femmes, Myrène Chou, Erabide et Chantal Larondeau porteront les couleurs calédoniennes.
3: Déjà, c'est une fierté parce qu'on représente la Nouvelle-Calédonie, donc c'est pas anodin. En plus, quand on est d'origine basque, d'avoir l'opportunité d'aller à Saint-Pierre-et-Miquelon, bah, ça fait quelque chose parce que c'est un lieu de la diaspora basque qui semble un peu mythique et puis qui est éloigné de chez nous. Et en même temps, c'est pas si loin de chez nous puisqu'il y a un fronton. Donc on est vraiment contente et vraiment très fière de participer à cette compétition.
4: Ben, on a fait une présélection déjà avec les femmes qui pouvaient se rendre disponibles pour l'événement. On était 3 joueuses potentielles. Et voilà, et depuis quelques mois, on s'entraîne tous les mardis soirs, on s'entraîne 2 fois par semaine.
0: Vous êtes prête?
4: Ouais, enfin prête.
5: On a hâte d'y être.
0: Et chez les hommes, ce sont Jérôme Villemain et Sylvain Moinardeau qui représenteront la Nouvelle-Calédonie au Canada, puis à Saint-Pierre-et-Miquelon. Jérôme Villemain n'en est pas à sa première compétition internationale.
5: Super motivé, très, très impatient de retrouver aussi les amis, parce que c'est des gens qu'on a déjà affrontés pour la plupart en Corse l'année dernière. Donc j'avais évoqué effectivement les Saint-Pierrais, il y avait les Réunionnais, les Corses, mais bon, même nos amis canadiens ont aussi un très très bon niveau, il n'y a pas de petite équipe. Et c'est pour ça que, contrairement à l'année dernière, on a quand même mieux préparé les équipes. Et là, normalement, on y va avec, on espère, une chance de podium. Ça va être compliqué, mais on est prêt. Mentalement, physiquement, on est pas mal.
0: Et avant le grand départ prévu samedi, donc, les deux équipes ont effectué hier soir leur ultime séance d'entraînement.
6: Merci Léo. Il est bientôt 11h59. C'est la fin de ce journal. Merci de votre attention. Infomag n'est pas terminé. C'est Pierre qui vous accompagne jusqu'à 13h, qui sera l'heure du rappel des principaux titres de l'actualité. Bel après-midi à tous.
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2: Et on remercie encore une fois Jean-François Baudin et toute la rédaction d'RRB pour ce journal complet. Nous, on continue bien entendu tout en musique et tout en douceur. Après avoir mangé, c'est l'heure de votre café gourmand.
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Et il est 12h17 sur les ondes de Radio Rythme Bleu. Et on continue bien entendu tranquillement ce café gourmand avec une grande voix de la chanson française. C'est Jeanne Masse qui arrive avec Au nom des rois, un titre tout en retenue, importé par cette interprétation intense qu'on lui connaît.

Et il est 12h32 sur les ondes de Radio Rythme Bleu et on poursuit tranquillement ce Café Gourmand sur RRB avec une chanson tout en douceur qui parle d'attachement, de fidélité et de ce besoin aussi de rester lié à quelqu'un malgré la distance. C'est une belle déclaration et c'est porté par la voix chaleureuse de Fanny G. Voici Ancré à ton port. Prochain rendez-vous 12h55 avec les avis de décès à 13h. Le rappel des titres sera avec Charlotte Coulson. Très bon début d'après-midi sur les ondes de Radio Rythme Bleu.

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1: Les avis qui vont suivre concernent les décès de Monsieur et Madame Alouach, Zimako, Gabriel et Charlotte, nés Talé, Monsieur Baudet Alain, alias Bobby Foster, Madame Bouama Goumano, nés Wayaridri, Monsieur Robert Jean-Marc, Madame Lecoq Daniel, nés Gauvin, Madame Favori Anne-Christine, nés Femme Titu, Monsieur Kou Afou Tapakia, Madame Ketchin Erika Djiouma, nés Elé Maya, Monsieur Tranier Jean, dit Tran Van Din, Monsieur Grand Michel, Monsieur Liufaou Yelomino et Madame Kataoui Kalista. Nous avons la douleur de vous faire part du décès de M. Alouach Simago Gabriel, survenu le 21 juillet, et de Mme Alouach Charlotte Nétalé, survenu le 19 juillet dans leur 62e année au Médipôle. L'inhumation se déroulera demain, le jeudi 30 juillet, à la tribu de Douéoulou. Nous avons l'immense tristesse de vous annoncer le décès de Monsieur Alain Baudet, alias Bobby Foster, survenu le 23 juillet. La veille aura lieu à la morgue municipale de Nouméa le jeudi 30 juillet de 9h jusqu'à la levée du corps et la cérémonie religieuse sera célébrée au centre funéraire de Nouméa le jeudi 30 juillet à 14h15, suivie de la crémation à 15h. Nous prie de vous annoncer le décès de Madame Bouama Goumano, née Wayariri, survenue le mardi 21 juillet dans sa 83e année à son domicile. La veillée aura lieu au centre funéraire de Nouméa demain, le jeudi 30 juillet de 8h à 20h et reprendra le vendredi 31 juillet à partir de 7h. La cérémonie religieuse sera célébrée en la chapelle du centre funéraire de Nouméa le vendredi 31 juillet à 10h15, suivie de l'inhumation à 11h au cimetière du 5e kilomètre. Nous avons la douleur de vous faire part du décès de M. Robert Jean-Marc, survenu le 23 juillet à l'âge de 51 ans. La veillée funèbre aura lieu aujourd'hui, en ce mercredi 29 juillet, à son domicile à partir de 18h, et l'inhumation aura lieu ce jeudi 30 juillet à 9h au cimetière communal de Point-d'Imier. On nous prie de vous faire part du décès de Madame Lecoq Daniel Négovin, survenu le 24 juillet dans sa 78e année. Une veillée est en cours au centre funéraire de Nouméa en ce mercredi 29 juillet jusque 20h et reprendra demain, le jeudi 30 juillet à partir de 7h. La cérémonie religieuse sera célébrée en la chapelle du centre funéraire de Nouméa le jeudi 30 juillet à 8h15, suivie de la crémation à 9h. Nous avons le regret de vous faire part du décès de Madame Anne-Christine Favori, née Femme Titu. La veillée aura lieu à la morgue de Nouméa le jeudi 30 juillet de 13h à 20h sans fleurs ni couronne. La cérémonie religieuse se déroulera en la chapelle du centre funéraire de Nouméa le vendredi 31 juillet à 8h15, suivie de sa crémation. Nous avons la douleur de vous faire part du décès de Monsieur Kou Afou Tapakia, survenu le 25 juin à Sydney à l'âge de 100 ans. Le recueillement se tiendra le samedi 1er août de 7h à 9h et la cérémonie religieuse sera célébrée en la chapelle du centre funéraire du 5e kilomètre à 9h, suivie de l'inhumation au cimetière adjacent à 10h. Nous prie de vous faire part du décès de Madame Ketchin Erika Djiouma, née Elé Maya, décès survenu le 26 juin en Australie dans sa 49e année. L'arrivée d'Australie est prévue le 30 juillet et la coutume et la veillée se feront à la morgue de Nouméa. Le dimanche 2 août de 8h à 20h et le lundi 3 août de 10h à 20h et reprendra le mardi 4 août de 10h à 20h également. Le transfert vers l'IFU vous sera communiqué ultérieurement. Nous avons la profonde tristesse de vous faire part du décès de Monsieur Tranier Jean, dit Tran Van Din, survenu le 27 juillet dans sa 84e année. Une veillée est en cours en ce mercredi 29 juillet jusque 20h et reprendra demain, le jeudi 30 juillet à 8h. Ni fleurs, ni couronne, ni corbeille à dons. La crémation aura lieu le jeudi 30 juillet à 12h au centre cinéraire de Nouméa. Nous avons la douleur et la tristesse de vous annoncer le décès de Monsieur Grand Michel, survenu le 27 juillet dans sa 77e année. La veillée aura lieu au centre funéraire de Nouméa le vendredi 31 juillet de 8h à 13h et un office religieux sera célébré en l'église Saint-Jean-Baptiste de la Vallée des Colons le vendredi 31 juillet à 13h30, suivi de la crémation au centre funéraire de Nouméa à 15h. Nous avons la douleur de vous faire part du décès de Monsieur Liufaou Yelonimo, survenu le 27 juillet dans sa 81e année. La veillée aura lieu à la morgue municipale de Nouméa, au salon funéraire, en ce mercredi 29 juillet de 15h30 à 20h et reprendra le jeudi 30 juillet de 8h jusqu'à la levée du corps. La cérémonie religieuse sera célébrée au salon funéraire le jeudi 30 juillet à 13h15, suivie de l'inhumation au cimetière du 5e kilomètre à 14h. Nous avons la douleur de vous faire part du décès de Madame Alexandra Bador Montiel, survenue à Dubaï le 21 juin dans sa 36e année, décédée d'une longue maladie. Une messe sera célébrée en sa mémoire à l'église du Vœu de Nouméa le dimanche 2 août à 16h. avons la douleur de vous faire part du décès de Madame Kataoui Kalista, décédée le 28 juillet dans sa 81e année des suites d'une maladie. Son inhumation aura lieu ce mercredi 29 juillet à 14h à son domicile, la tribu de Mérénémé. C'était vos avis de décès et de messe.
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1: Il est 13h, on retrouve tout de suite Charles Coulson pour le rappel des titres.
3: Des pompiers calédoniens pourraient bientôt partir en métropole pour prêter main forte à leurs collègues mobilisés contre les incendies en Gironde. Une trentaine de soldats du feu de Nouméa s'est déjà portée volontaire, mais rien n'est encore acté. L'Union des pompiers calédoniens étudie actuellement la faisabilité de cette mission en évaluant les besoins sur place, les compétences disponibles et surtout le financement de ce déplacement. 14 départs de feu ont encore été recensés la nuit dernière pour nous en Gironde. Le feu ne s'est pas étendu, mais les conditions météo inquiètent les autorités. Une nouvelle vague de chaleur est attendue avec une légère reprise du vent. Le tissu économique est en difficulté. Près de 40 000 entreprises ont été contraintes de cesser leur activité. Une réunion avec les acteurs concernés est prévue jeudi à Bercy. En revanche, l'incendie qui sévit dans le Var est officiellement fixé. Il a détruit 48 000 hectares et reste sous étroite surveillance. Trois morts et plusieurs dizaines de blessés, c'est le bilan provisoire d'un séisme qui a touché le sud du Japon hier soir pour nous. La secousse tellurique de 7,1 sur l'échelle ouverte de Richter s'est produite un peu avant 18h30 pour nous, sur l'île de Kyushu, la plus méridionale des quatre principales îles constituant l'archipel nippon. La première ministre Sanae Takaichi a promis que les équipes de secours travailleraient sans relâche pour le sauvetage et la mise en sécurité des personnes touchées. L'armée japonaise a mobilisé 3600 personnes pour les opérations de secours et dépêcher 20 avions pour évaluer les dégâts. Justice en Calédonie avec une affaire examinée ce mercredi au tribunal correctionnel de Nouméa, celui de quatre individus qui avaient frappé et séquestré un septuagénaire à Yingen pour cambrioler son logement. Les faits remontent à septembre 2025. La victime, âgée à l'époque de 74 ans, avait attendu 8 jours avant d'aller porter plainte. Les auteurs des faits avaient finalement été interpellés en juin 2026. Ils sont ce matin à la barre du tribunal correctionnel. Trois d'entre eux avaient été placés en détention provisoire après leur interpellation. Ils encourent jusqu'à 10 ans d'emprisonnement. Report de mobilisation pour la Fédé et les salariés de l'Institut archéologique de Nouvelle-Calédonie. La Fédération des fonctionnaires avait appelé à la grève aujourd'hui devant le gouvernement pour demander le versement du salaire des 9 salariés de l'établissement, mais aussi des réponses quant à leur future mission. Finalement, les agents de l'IANCP seront bien payés 2 mois supplémentaires. Une solution temporaire qui ne satisfait pas complètement la Fédé, qui appelle à se réunir devant le Congrès ce vendredi à 7h. Et puis on termine avec du football. C'était dans les tuyaux depuis plusieurs mois et c'est désormais officiel. Zinedine Zidane est le nouveau sélectionneur de l'équipe de France. L'ancien numéro 10 des Bleus a été présenté hier soir au siège de la FFF. Il succède à Didier Deschamps. Plus de 120 journalistes ont assisté à sa première conférence de presse et des millions de spectateurs l'ont suivi en direct sur YouTube. L'occasion pour Zizou de dévoiler ses premières ambitions à la tête de la sélection tricolore. C'est tout pour ce matin. Rendez-vous à 16h pour le prochain point sur l'actualité.
1: Et on vous remercie Charlotte Coulson pour toutes ces actualités du coup de ce milieu de journée.
3: Voilà, c'est ça, de ce matin, même de hier, un petit peu, de cette nuit, tout.
1: Et de toutes les actualités futures, qui plus est.
3: Exactement, à l'international, en métropole, en Nouvelle-Calédonie, on fait tout.
1: Partout voilà. Dans le monde.
3: Exactement.
1: On vous remercie Charlotte, puis on vous souhaite
3: Merci
1: une bonne après-midi.
3: Pierre, bon après-midi à tout le monde.
1: Il est 13h passé 3 minutes, nous on va bien entendu continuer tout en musique, hein. C'est le début d'après-midi, on a bien travaillé ce matin. Là on va se détendre un petit peu, pas besoin de forcer le rythme, en plus on est en milieu de semaine. Il est 13h et on commence avec John Faris et son titre Hopeless. Très très bon début d'après-midi, bien entendu, sur les ondes de Radio Rythme Bleu.

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1: Et on continue notre après-midi mélodie, il est 13h12 sur les ondes de Radio Rythme Bleu et aujourd'hui on est content, le soleil il est bien présent. Alors on va prendre le temps d'apprécier cette lumière et de laisser la semaine avancer tranquillement. Et on continue avec Taylor Swift et son titre Safe and Sound, comprenez, sain et sauf. C'est une chanson qui ressemble à une promesse, même lorsque le monde devient inquiétant. Eh bien, il reste une présence pour nous rassurer, un endroit où déposer nos peurs et retrouver un peu de paix. Allez, on ouvre cette parenthèse tout en douceur avec Taylor Swift.

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1: Et on continue avec Nancy Vieira et son titre est Esperanza de Mar Azul. C'est une métaphore de la mer. Et dans cette chanson, l'amour traverse les vents contraires et les petites tempêtes de la vie. Mais il garde le calme grâce à la paix, à la tendresse et à la confiance. C'est une belle manière de rappeler que les jours ne sont pas toujours parfaitement calmes, mais qu'avec un peu de foi et quelqu'un auprès de soi, l'horizon finit souvent par s'éclaircir. Allez, on profite justement de ce mercredi ensoleillé avec Nancy Vieira.

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1: Et on continue avec Peggy Lee et son titre Fever. Là, on parle de ce trouble que quelqu'un peut provoquer sans même avoir besoin d'en faire trop. Un regard et tout d'un coup, la température monte. En plus, Peggy Lee, elle chante ça avec une élégance incroyable. Tout passe dans le rythme et dans le souffle, et aussi dans ce petit jeu entre la retenue et le désir. Bon, le soleil est déjà là aujourd'hui, mais on ajoute encore quelques degrés avec Fever.

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1: Et on continue avec Restless Earth et Big Iron Horses. Dans la chanson Les Big Iron Horses, les chevaux de fer, eh bien c'est les trains que le monsieur passait regarder avec son grand-père. Et il se souvient du bruit des roues, des sifflets, de toute cette vie finalement qui traversait autrefois le paysage. Eh bien, les années passent, les trains disparaissent, mais certaines images restent parfaitement vivantes. Et c'est peut-être ça finalement un bon souvenir, quelque chose qui ne revient plus, mais qui continue malgré tout de voyager en nous. Allez, Restless Hearts, Big Iron Horses.

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1: Et la prochaine artiste qui arrive, c'est Shadé avec Why Can't We Live Together. Le titre pose une question toute simple, pourquoi nous ne pouvons pas vivre ensemble? Et derrière cette douceur, le texte appelle quand même à la paix et nous rappelle qu'au-delà de nos différences, nous appartenons tous à la même famille humaine. Pas de grand discours ici, juste une évidence déposée avec de l'élégance. Et sous le soleil de ce mercredi, on garde cette lumière pour la partager un peu autour de nous. Allez tout de suite, Shadé, Why Can't We Live Together?

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1: Et on va doucement refermer cet après-midi mélodie du mercredi. Un après-midi bien ensoleillé avec de la douceur chez Taylor Swift, de l'espérance chez Nancy Vieira, un peu de chaleur avec Peggy Lee et quelques souvenirs sur les rails avec Restless Hearts, sans oublier ce très beau message de paix porté par Shadé. Une belle façon de se rappeler que la lumière se reçoit, mais qu'elle se partage aussi par un sourire ou encore une parole bienveillante. Merci d'avoir passé ce moment avec moi sur les ondes de Radio Rythme Bleu. D'ici quelques instants, je vais laisser ma place à Jennifer avec sa belle présence et ce sourire dans la voix qui vous accompagnera pour la suite de l'après-midi. Prenez soin de vous, bien entendu, prenez soin de vos proches, gardez la paix dans le cœur. Et n'oubliez pas, ce n'est pas la destination qui compte, mais la musique que l'on écoute sur le chemin.

0: Il est 14h tapante sur vos ondes. Allez, on souffle un bon coup, les amis. On met le travail un petit peu en pause et on s'installe confortablement sur les ondes. Mercredi 29 juillet, à ça d'arriver à août, les gars. On passe officiellement le cap du milieu de semaine et c'est le moment idéal pour recharger les batteries. Vous le savez, le mercredi, des rubriques pour vous accompagner tout au long de l'après-midi. C'est Jennifer et pendant ces 3 prochaines heures, on oublie le stress et surtout ce rythme effréné, hein. On va transformer votre après-midi en parenthèse de détente. Si vous êtes au bureau, à la maison ou au volant, regardez ce qu'on vous a concocté cet après-midi. Dans quelques instants, c'est Ismaël qui nous rejoint pour Le Cowboy est une femme, un zoom sur ces figures féminines qui bousculent la country. 14h et quelques, l'anecdote musicale bien sûr, les coulisses et les secrets d'un hit romantique. 15h hors piste, Ismaël revient au micro avec une invitée inspirante du pays. Le radar Par ici les sorties par Kelinda Boicou, ça sera à 15h30 pour faire le plein de bons plans et d'idées pour dynamiser vos moments de pause. Et bien sûr, on terminera la deuxième heure avec les perles de nos enfants dans Allons Enfants, suivi de l'éphéméride de Marion. Dès 16h, le point complet sur les actualités avec le tout info, Info Express, le billet d'humeur, vos SMS dans l'opinion. Et bien sûr, la gastronomie, ça sera avec Mouna dans Mangeons Local, autour d'une viande incontournable. Le totem a été, bien sûr, vous l'avez entendu ce matin, trouvé. Hein, eh oui, on redémarrera une session seulement demain matin, alors il faudra que vous soyez prêts pour l'émission de Mouna. On monte le volume à partir de maintenant, on détend les épaules. Votre mercredi démarre en beauté sur Radio Rythme Bleu. On casse un petit peu les codes et on dote de la voix sur RRB. Ismaël s'installe pour Le Cowboy est une femme cet après-midi. Il braque les projecteurs sur ces artistes féminines qui s'emparent de la country, entre autres... Les Clean Lemmings, on l'écoute avec attention.
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2: The Volunteer State, l'état des volontaires. C'est le surnom donné au Tennessee depuis la guerre de 1812 en référence au nombre exceptionnel de volontaires tennesséens engagés dans les conflits, notamment lors de la victoire de la bataille de la Nouvelle-Orléans. Une réputation qui s'est prolongée au fil de l'histoire états-unienne jusqu'à la guerre de sécession. Mais en 1920, le Tennessee mène une toute autre bataille, cette fois pour les droits civiques. L'accession des femmes au droit de vote. La législature de l'état devient alors le théâtre d'un affrontement surnommé The War of the Roses, la guerre des roses. Les partisans de la ratification du 19e amendement porte une rose jaune, symbole du mouvement suffragiste, tandis que ses opposants arborent une rose rouge. Le jaune l'emporte et voit la garantie constitutionnelle du droit de vote des femmes entérinée. Une victoire pour Sue Shelton, native du Tennessee, de la petite ville d'Anderson. Plus d'un siècle plus tard, une autre femme de cette même ville, avec un parcours moins engagé mais tout aussi engageant, fait parler d'elle et de sa volonté de faire carrière dans la country, Lakeline Lemmings. Deuxième d'une famille de 5 enfants, elle grandit sur les bancs de l'église et commence à chanter à 6 ans. Et elle ne s'est pas contentée de si peu si tôt. Elle se produisait déjà sur scène, notamment dans des festivals. Au sein de l'église, avec sa sœur, elles forment un groupe, Lipstick and Lace. La première chanson qu'elles apprennent réunit deux de ses influences musicales, Miranda Lambert et Carrie Underwood, qu'elles n'entendaient pas si souvent à la maison. Son père est un grand fan d'AC/DC et sa mère une inconditionnelle de Michael Jackson et Britney.

Elle aussi fan de la pop des années 90, on aurait pu croire qu'elle se dirigerait naturellement vers un genre plus ancré dans l'héritage musical de ses parents. Mais chez Lakeline, l'appel de la country était plus fort. Elle s'est initiée au genre en écoutant les stations de radio locales, fait assez rare pour une jeune femme née en 2006. Sa décision était prise, elle deviendrait une star du genre. Seulement 12 ans, elle commence à écrire ses chansons et multiplie les allers-retours vers Nashville, qui n'est qu'à 2 heures de chez elle. Sur place, Ash Bowers, un artiste et producteur avec qui son père avait formé un groupe quelques années plus tôt avant de le quitter à la naissance de Lakeline. Ash sera son mentor à Music City. Ils commencent à travailler ensemble quand elle a 15 ans et à 17 ans, elle signe avec lui un publishing deal. En gros, il croit en son talent d'autrice-compositrice et l'accompagne pour développer ses chansons. Une promesse qui se concrétise assez vite avec la sortie de Baby Daddy en 2023. Puis arrive en février 2026, un EP porté entre autres par Get Around Boy.

un titre qu'elle défend durant sa tournée promotionnelle des radios. Tournée qui est une condition sine qua non pour espérer faire partie des programmations et peut-être décrocher son premier numéro 1. Aux États-Unis comme partout dans le monde, on écoute moins la radio au profit du streaming, mais elle reste tout de même un prescripteur, un adoubement du milieu qui pourrait lui offrir de nouvelles opportunités. Sur cette EP, elle parle de sa foi, de son rêve de se produire un jour sur la scène du Grand Toléoprix, de son ancrage local et de son héritage. Elle fait les présentations avec son public. Voilà d'où je viens, voilà qui je suis et où je vais. Le 24 juillet dernier, elle franchit une nouvelle étape en sortant son premier album éponyme. American Dreamin' est le lead single choisi pour accompagner sa sortie.

Dans cet album, certaines chansons ont été écrites quand elle n'avait que 16 ans. Ce qui surprend, c'est la maturité des textes, notamment dans la puissance du storytelling. Les Clean a le mérite de prouver que l'intelligence artistique et l'appropriation du genre ne se fait pas nécessairement avec le poids des années. Elle en comprend parfaitement les mécanismes qui le rendent unique et universel à la fois.

Son parcours rappelle une vérité propre à la country. On peut rêver grand, mais on ne va jamais plus vite que la musique. Il y a une variable avec laquelle aucun artiste ne peut négocier. Le temps. Celui des rencontres, des premières parties, des petites scènes et des radios locales. C'est dans la patience et dans ce travail de terrain que se construit la légitimité à côtoyer un jour les plus grands.

accompagner les plus grands frissons cinématographiques du début des années 2000. Une balade envoûtante et très intense, celle de Too Lost in You de Sugar Babes. C'est sorti à la fin de l'année 2003, oui, il y a si longtemps, oui, sur l'album Tree. Et c'est un peu le sommet de la pop mélancolique portée par ces arrangements de cordes un peu dramatiques, hein, une production assez ténébreuse et des harmonies vocales impeccables. Le morceau, lui, capture un peu la sensation d'abandon total et de vertige que provoque le coup de foudre. Une mélodie entêtante devenue mondiale grâce à son inclusion dans la bande originale de la comédie romantique culte Love Actually, et je sais que vous vous en souvenez. Mais par contre, ce que l'on sait moins, c'est que cette chanson n'était pas destinée aux Sugar Babes à l'origine. Il s'agit d'une adaptation. Le morceau a été écrit par la célèbre compositrice américaine Diane Warren sous le titre Quand j'ai peur de perdre, pour la chanteuse française Patricia Cass. Mais en attendant la démo anglophone, le trio britannique des Sugar Babes a totalement flashé dessus. Elles ont retravaillé les arrangements en studio à Londres pour lui donner cette couleur un petit peu R&B, urbaine et sombre. L'enregistrement des voix a été si intense que les trois membres ont chanté leur partie dans le noir complet en studio pour mieux ressentir l'émotion du texte. Un morceau puissant pour débuter cette émission qui n'a pas pris une ride et qui continue de nous faire frissonner sur Radio Rythme Bleu.

Mourane Pagué, la pagaille sur Radio Rythme Bleu. Votre émission continue avec cette première playlist de l'après-midi. On écoute Lost Frequencies et Calogero dans quelques instants avant de passer la barre des 14h30. Merci d'avoir choisi Radio Rythme Bleu cet après-midi.

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2: 14h30 sur RRB, ça fait déjà une petite demi-heure qu'on a ouvert ce début d'après-midi ensemble et j'espère que vous vous sentez bien avec nous. Regardez dehors, le soleil est bien présent, la lumière est magnifique. Il ne fait pas très chaud, mais c'est le climat parfait pour profiter de la journée, que vous soyez au travail, en voiture ou tranquillement installé à la maison. Pour prolonger cette belle énergie, on vous offre un petit goût d'évasion, on prend un peu d'auteur et on s'envole vers la Polynésie avec Laurent Degache. N'est-ce pas? Ah, ça vous fait plaisir. Posez ce que vous faites, respirez un grand coup et laissez-vous porter par ce vent. 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

14h45 sur Radio Rythme Bleu. Le temps file avec vous. Notez bien ce rendez-vous dans vos agendas. À 15h pile au top horaire, vous avez rendez-vous avec l'émission Hors Piste. La rubrique Hors Piste, retrouverez Ismaël et son invité au micro, Emmanuel Biola, pour un grand moment d'échange. Mais d'ici là, on ne se quitte pas. Restez bien avec nous. On s'offre une immense dose d'émotion et de nostalgie avec ce titre, l'un des plus grands tubes de la décennie.

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2: Et il est 15h pile à la Grande Horloge. Le milieu d'après-midi sonne le moment parfait pour s'aérer l'esprit. On met le stress de côté, on fait le plein d'inspiration sur RRB. 15h30, les sorties et bons plans de Kelinda Waku. 15h45, nos petits dans Allons Enfants. Et 15h50, on ouvrira le calendrier avec Marion. Mais pour l'heure, Ismaël est avec nous pour sa rubrique Hors Piste. Cet après-midi, il nous emmène à la rencontre de cette personne passionnante du pays, Emmanuel Biola, qui partage son parcours et sa vision hors des sentiers battus. Bonjour Ismaël.
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4: L'humilité et la gentillesse, c'est ce qui transparaît quand on rencontre Emmanuelle Biola. Elle cultive aussi l'esprit de famille, un socle qui ne lui fera jamais défaut. Chez elle, l'audace précède l'évidence. Elle ne cherche pas d'abord des garanties, elle se demande si l'expérience mérite d'être vécue. Son parcours est jalonné de décisions qui, mises bout à bout, racontent une même envie. Celle de continuer à se dépasser, à apprendre et à ne jamais se contenter de la facilité. Une quête de l'excellence en toute conscience.
5: On a été dans une famille de voyageurs, donc très très jeunes, ils nous emmenaient un petit peu dans les quatre coins du monde. Mon papa étant congolais, on a de la famille au Congo mais aussi en Afrique du Sud, donc on y allait régulièrement, on est parti en Nouvelle-Zélande, en France, etc. Donc on avait déjà cette ouverture au monde en fait. Ils nous ont élevés avec cette idée qu'on allait faire nos études à l'étranger, donc en fait la question ne s'est même pas posée pour moi. C'était
4: l'évidence.
5: C'était l'évidence.
4: Alors en licence LEA, vous racontez avoir postulé dans l'une des trois meilleures universités du Royaume-Uni, presque sur un coup de tête, sans vraiment croire que vous aviez vos chances, et en plus, après la date limite, qu'est-ce qui vous a poussé à tenter malgré tout ?
5: J'ai toujours voulu étudier à l'étranger, d'autant plus que mes copines, elles partaient toutes en France après le bac, et enfin du moins la plupart. Mais je ne savais pas trop vers quoi m'orienter. Donc j'avais commencé la licence LEA parce que ça correspondait à ce que j'avais fait auparavant. Et ensuite, un soir en revenant, mon père m'a proposé d'aller à l'étranger, etc. La France ne m'intéressait pas trop parce que je voulais étudier dans un pays anglo-saxon. Donc il m'a demandé de me pencher sur peut-être des universités au Royaume-Uni. Donc j'ai commencé à faire des recherches, etc. Et les programmes ont paru très très intéressants dès le début. Et donc je me suis dit, écoute, on va tenter. On verra quel sera le résultat, mais au moins ça me donne une expérience. Et donc je l'ai fait, et à ma surprise, j'ai été prise. Donc c'était un défi personnel au départ, et puis aussi mélangé avec un désir de partir.
4: Puis vous arrivez à Londres à 18 ans. Intimidant, c'est le mot que vous avez employé, mais prête à relever le défi. Comment on arrive à concilier son chez-soi qu'on quitte et l'ailleurs qui nous accueille ?
5: Déjà, je ne l'avais jamais fait auparavant. Je ne m'étais jamais retrouvée toute seule dans un pays parce que j'ai été très couvée par mes parents, mais aussi par ma famille, mes oncles, mes tantes, mes cousins, etc. J'avais envie de découvrir autre chose. Aussi, je sentais que ça rendait ma famille très très fière. Donc c'était un encouragement de plus pour moi.
4: Et vous décrochez en 2019 votre diplôme avec mention bien d'une université prestigieuse. Et pourtant, la réalité a été un petit peu différente lorsqu'il a fallu chercher un travail. Vous dites que cette période de recherche a parfois été décourageante. Pourquoi ?
5: Bah parce qu'en fait, quand on arrive à l'université, on nous donne un petit peu cette idée que voilà, comme c'est une université prestigieuse, il y a beaucoup de portes qui s'ouvrent à nous après, etc. Donc moi, je m'attendais à sortir de l'université et puis boum, il y aurait des offres qui tomberaient, quoi. Et c'était pas le cas. Il a fallu que je passe par des agences de recrutement. Des fois, je commençais des processus d'entretien et puis ça n'aboutissait pas ou j'avais pas de réponse. Ou bien on me demandait si j'avais de l'expérience professionnelle auparavant pour pouvoir prétendre à des postes. Et donc ça n'a pas été facile. Surtout que j'ai tendance à être un petit peu perfectionniste, donc je m'attendais vraiment à décrocher un job très très vite. Finalement, ça a été une petite période. Ça n'a pas été la plus longue, mais bon, c'était formateur aussi, donc...
4: On entend souvent aussi qu'il faut persévérer. Vous, lorsque vous avez commencé à intégrer le monde du travail, vous avez aussi su dire non, quitter un poste, changer de cap par insatisfaction. Comment est-ce qu'on apprend à faire confiance justement à cette insatisfaction sans avoir le sentiment de tout remettre en question ?
5: Alors, c'est encore quelque chose sur lequel je travaille, pour être franche. Je pense que c'est l'expérience. On apprend à se faire confiance parce qu'on apprend à se connaître aussi. Donc maintenant, je sais identifier très très vite si je commence à partir un peu sur du burn-out ou si je suis vraiment dans une filière qui ne me correspond pas ou qui ne s'aligne pas avec mes valeurs ou avec ce que je recherche. Donc c'est l'expérience, je dirais.
4: Et le fil rouge justement de votre parcours, c'est l'insatisfaction vous poussant à bouger, à changer de poste, à changer de pays. Est-ce que vous diriez qu'elle est toujours là ou est-ce qu'avec le temps, elle s'est transformée en autre chose ?
5: Alors je pense qu'au départ, c'était de l'insatisfaction parce que j'étais sur des postes qui ne me correspondaient pas forcément. C'est juste que je suis une personne assez déterminée, donc dès qu'on me met sur un poste, j'essaye de vraiment exceller. Je suis une personne entière aussi, donc je me donne vraiment à fond. Mais maintenant, ça s'est plus plus transformé en de la recherche de nouvelles expériences, je dirais, qui est plus aligné avec ce que je recherche. Donc, je vois plus ça comme un nouveau challenge que je me mets, en fait.
0: Prête à relever de nouveaux défis, finalement.
5: Exactement.
0: Eh ben, merci beaucoup, Emmanuel.
5: Merci.
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2: Un échange captivant. Un grand merci à Emmanuel Biola pour sa fraîcheur. On relance la musique, bien sûr, sur Radio Rythme Bleu. Restez bien calés cet après-midi. Vous êtes entre de bonnes mains. Olivia Rodrigo, Vampire, pour continuer.
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0: est 15h15 sur votre antenne préférée. Merci d'être avec nous. Laissez-moi vivre comme je veux. Votre prochain rendez-vous est dans à peine 15 minutes. Restez avec nous, ce sera avec Elinda pour votre agenda.
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0: Manzanita à l'instant pour la bonne humeur cet après-midi sur vos ondes. C'est l'instant de planification, les amis, pour vos prochains moments d'évasion. C'est l'heure de retrouver Kelinda Boicou dans Par ici les sorties, spectacles, peut-être des sorties, des pauses gourmandes, des événements culturels. Elle a déniché ce qu'il y a de meilleur sur le caillou. Bonjour Kelinda. Bienvenue dans Par ici les sorties, messieurs, dames.
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2: Bonjour, aujourd'hui je vous emmène à Bourail où le chapiteau de Nouvelle-Calédonie fait escale jusqu'au 10 août prochain. Des spectacles de compagnies différentes et des ateliers sont proposés en journée aux scolaires. À l'affiche ce soir à 18h, le spectacle En attendant Dodo de Reinhard NC et Carambolaz. Puis demain, le spectacle Un clown en 2050 sera proposé par la compagnie Crunk. La règle, c'est un dent, une entrée. Une nouvelle exposition sera présentée à partir de ce soir dans la galerie In Situ du Quartier Latin. Elle est intitulée « C'est délicat ». Il s'agit de la toute première exposition de Nicolas Vignol, une démarche sans prétention, déployée en toute humilité, un challenge de présenter au public à la fois son travail et sa passion. D'une certaine manière, en effet, c'est délicat. Et puis, c'est délicat, c'est aussi ce que qualifie la démarche artistique, faite de touches colorées, de traits à la finesse parfois extrême, d'un geste sans doute mal assuré, qui lui confère justement une certaine délicatesse. Nicolas Vignol nous en dit plus.
3: Alors, mes médiums sont diverses, comme on dit. C'est-à-dire, bon, bien sûr, de l'acrylique, de l'huile, mais aussi... Beaucoup de dessins avec du pastel, des feutres aussi également. J'ai envie, alors c'est très classique, hein, c'est de la peinture un peu abstraite, mais c'est sur la forme, c'est assez classique. Je ne suis pas encore à l'âge où on peut se permettre des découvertes. Je reste dans la base, voilà.
2: Alors justement, vous vous inspirez de quoi pour créer vos tableaux ?
3: La couleur. J'aime beaucoup la couleur. J'aime beaucoup le bleu. Et donc, ben voilà, je suis sur cette tonalité-là. Et j'aime effectivement le mouvement et la couleur.
2: Le vernissage de l'exposition « C'est délicat » de Nicolas Vignol aura lieu à partir de 17h30 ce soir à la galerie In Situ du Quartier Latin. Une exposition qui sera donc à découvrir jusqu'au 15 août prochain. La ville de Nouméa propose une visite guidée du bâtiment La France Australe demain. Le bâtiment La France Australe vous ouvre ses portes à la pause méridienne. 150 ans après sa construction, partez à la découverte de ce lieu emblématique, témoin de l'histoire locale. L'occasion pour vous de découvrir en famille ce patrimoine réhabilité de la ville de Nouméa sous un angle ludique. Une salle mystérieuse, un pilier déplacé, un élément insolite sur une vieille photographie. Venez donc démêler les secrets cachés de la France australe sous la conduite d'un médiateur culturel de la ville de Nouméa. Pour nous en dire plus, Alexandre Treuil, médiateur culturel et patrimonial pour la ville de Nouméa. Une visite guidée de la France australe programmée demain pendant la pause méridienne sur inscription à l'accueil de la France australe située au 11 rue de la Somme ou par téléphone au 24 49 29, le 24 49 29. Le festival Les Roses animera ce dimanche 2 août à l'hippodrome Henri Millard de Lanzvata. Une manifestation organisée tous les 2 ans par l'association Les Mamans Roses et composée de bénévoles, hommes et femmes qui consacrent de façon régulière un peu de leur temps aux enfants et aux adultes hospitalisés au Médipôle de Gouttiot. De 9h à 16h, de nombreuses animations seront proposées, notamment pour les enfants. Les fonds récoltés lors de cette journée serviront à organiser des animations tout au long de l'année. Les précisions de François Chenet, dit Fanfan, bénévole de l'association Les Mamans Roses.
4: Nous allons avoir bien sûr de la Zumba. Nous avons les poneys qui seront là pour faire des tours en poney. Nous avons la société APECNC avec les chiens qui vont nous faire des démonstrations. Nous avons aussi des chanteurs de All Together de Nouvelle-Calédonie. On va faire des petits concours par exemple de Crazy Hair. Les enfants vont pouvoir mettre du gel dans leurs cheveux de toutes les couleurs et il y aura bien sûr des lots pour ceux qui seront super. Nous aurons la fanfare Malawi qui va venir à une un certain moment pour mettre de l'ambiance dans cette journée. Nous aurons l'école du cirque. Nous avons aussi du breakdance qui va venir avec des jeunes de l'association New Wave. Les zigots magiques qui sont nos clowns qui viennent tout le temps avec nous, bien entendu, toute la journée, avec un petit quiz Disney avec des petites peluches à gagner. Guy Raguin qui fera son petit spectacle dans l'après-midi. Nous avons aussi Nivan Spectacle NC Comédie Musicale qui viendra nous voir. Ça, c'est ce que vous avez un petit peu au niveau des intervenants. Il faut savoir qu'il y a d'autres choses qui vont se passer. Nous avons aussi un centre de relaxation avec des petits moments de détente avec des différentes personnes qui vont pouvoir faire des petits massages, détente, relaxation et autres. Nous avons aussi des stands de vente, bien entendu restauration, avec plein de choses très bonnes à vendre, avec des petites des hot dogs, des petits sandwichs, et puis bien sûr plein de petits plats qui ont été faits par les petites mamans roses ou qui nous ont été offerts, pizza, gâteau, croque-monsieur, etc. Nous allons avoir un stand où on va vendre tout ce qui est fait par les couturières toute l'année, donc des sacs à pain, des sacs à tarte, mais aussi des couvertures, des plaids, du linge de bébé que nous ne pouvons pas emmener au Médipôle en très bon état. Nous allons avoir aussi des petits jeux pour les enfants, jeux de pêche à la ligne, chamboule tout, boule dans le pot. Ça, c'est des petits trucs pour occuper les enfants toute la journée. Et puis, bien sûr, nous avons cette année un stand où nous allons vendre des cartes Pokémon et des cartes One Piece par petits lots avec des prix très très bas qui nous ont été donnés par l'association One Piece et Pokémon de Nouvelle-Calédonie.
2: Le festival Les Roses animera de 9h à 16h ce dimanche 2 août l'hippodrome Henri Millard de Lanzvata. Pour terminer ce Par ici et sorti, je vous emmène en direction du Grand Sud, notamment dans la commune de Yaté, où se déroulera deux événements en un. Il s'agit de la 27e fête des produits de Yaté et la fête communale qui animera la tribu de Wao ce week-end. En amont de la manifestation, notamment depuis hier, est proposée sur le site de la tribu de Wao une résidence culturelle qui se poursuit jusqu'au vendredi 31 juillet à midi, heure à laquelle débutera la 27e fête des produits de Yaté. Les exposants de la commune, mais aussi de Thio, Canala ou encore Beleb, présenteront leurs produits de la terre et de la mer, notamment leur artisanat, à partir de ce vendredi 31 juillet jusqu'au dimanche 2 août à la tribu de Wao, commune de Yaté. C'est terminé pour ce Par ici et sorti. Le prochain rendez-vous, c'est à 10h20 demain matin.
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1: Un grand merci Kelinda pour ce pari. S'il est sorti, il est 15h38. Prochain rendez-vous avec l'information, c'est le Tout Info, bien sûr, à partir de 16h. Mais en attendant, on a encore quelques rubriques pour cette fin d'heure. À nos enfants de ce mercredi 29 juillet, dans quelques instants, ainsi que votre éphéméride avec Marion.

À 15h45, les amis, c'est l'instant fraîcheur par excellence. On décroche du monde des adultes pendant quelques minutes pour écouter la parole de nos petits dans Allons Enfants. Leur logique implacable et leur répartie sans fil vont vous décrocher un vrai sourire en cette fin d'après-midi. Que veut dire l'expression anguille sous roche si vous l'avez raté ce matin? C'est le moment d'écouter sur Radio Rythme Bleu. À tout de suite.

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2: Les enfants, c'est à nous.
3: Que veut dire l'expression « il y a anguille sous roche » ?
4: Ça veut dire que c'est une anguille qui est sous une roche.
5: Ça veut dire que c'est un bâton qui est sous une pierre.
6: C'est de dire plein de gros mots.
7: Une anguille, ça électrique, non ?
8: En fait, c'est une anguille qui est morte parce que si elle est sous la roche, bah, elle est morte.
9: C'est une anguille qui se fait transpercer le cœur par une flèche et elle se fait électrifier par le foudre.
10: En fait, Pinocchio, il a le caillou accroché sur son pied et la boule et le caillou, il descend et après il tue l'anguille. Et après, Pinocchio dit « Ah, oups, désolé l'anguille ».
3: Que veut dire l'expression « il y a anguille sous roche » ?
11: Quand on est profond, des fois, il y a des anguilles qui sortent et elles peuvent nous manger le bras et elles tournent et après... Et on essaie de remonter, mais on coule.
12: Mon père, il a déjà vu une anguille qui n'était pas électrique. C'était dans la mer et elle avait juste à avoir faim.
13: On n'a pas le droit d'aller dans une rivière parce que dedans, il n'y a que des anguilles qui électroputent.
14: Tellement qu'il y a des vagues, les anguilles sont dans les vagues et ils cassent les roches.
15: Mon père, il a déjà pêché une anguille dans la mangrove. C'était une anguille jaune.
16: Anguille sous roche, ça veut dire qu'il y a une anguille sous la roche.
3: Quand on utilise l'expression anguille sous roche, ça veut dire qu'on nous cache quelque chose. On discute avec quelqu'un et puis là, on trouve qu'il nous dit des choses bizarres et après, on dit « il y a anguille sous roche ». Donc, on a l'impression que cette personne, elle nous cache quelque chose. Et cette expression, elle vient effectivement de ce poisson qui est l'anguille et qui n'aime pas la lumière et qui va souvent se cacher dans des rochers. Et en fait, l'anguille, c'est un poisson un peu visqueux qu'on a du mal à saisir, donc on pense que c'est un peu sournois. Et c'est pour ça qu'on dit « il y a anguille sous roche ». Alors, quelquefois, en Nouvelle-Calédonie, vous entendrez l'expression « il y a baleine sous caillou ».
17: Parfois, des anguilles sont des... Il y en a qui sont cachées comme des roches.
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2: Et puis, c'est tout.
18: Un grand merci aux enfants, aux directeurs et aux enseignants pour leur accueil chaleureux. On continue en musique avant de retrouver Marion et votre toute info. Et ça se passe avec Rossi, Iulio et Chaka, avec Taoumaï.

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1: Bonjour à vous tous, prêts à voyager dans le temps ? Une excellente journée à souhaiter à toutes les Martes, Martha et les Olaf. C'est également l'anniversaire du comédien Jean-Hugues Anglade, figure incontournable du cinéma français, révélé dans 37 degrés 2 le matin et La Reine Margot. Il fête ses 71 ans en ce mercredi. 1836, le 29 juillet, le roi Louis-Philippe inaugurait officiellement l'Arc de Triomphe de l'Étoile à Paris. Un monument majestueux dont la toute première pierre avait été posée exactement 30 ans plus tôt, en 1806, sous l'impulsion de l'empereur Napoléon Ier, au lendemain de la bataille d'Austerlitz. Et sur le caillou alors, que s'est-il passé le 29 juillet 1975, installation de la fameuse antenne de Nouville. Le réflecteur parabolique de 32,50 m est installé. Il permettra d'ouvrir les communications téléphoniques par satellite dès l'année suivante. Passons en 1978, arrivée d'une centaine d'oiseaux pour le parc forestier. Dans le cadre d'un échange avec le parc du Hanovre en Allemagne, ils vont rester bloqués pour quelques jours à la quarantaine. Il y a 4 toucans d'Amérique du Sud, 4 cailles d'Indonésie, 3 pigeons couronnés de Nouvelle-Guinée, mais aussi plusieurs espèces de canards, d'oies, de faisans et de flamands. En 1982, Memphis Slim, 67 ans, bluesman de renom, donne un show de 2 heures à la FOL. 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Trois ans plus tard, en 1985, bénédiction de la chapelle œcuménique de la Trinité. L'inauguration a eu lieu devant des représentants des églises catholiques et protestantes. La chapelle est située rue Bonaparte à Rivière-Salée. On passe en 1994, on annonce l'arrivée prochaine d'un nouveau haut-commissaire, Didier Cultiot. Et puis enfin, en 2020, incendie du phare du CNC, le snack et le matériel sportif qui s'y trouvaient ont été entièrement détruits dans le cadre d'un incendie criminel. La piscine et les bâtiments n'ont pas été touchés, mais il y en a pour 30 millions de dégâts. De grands chantiers technologiques, des rendez-vous culturels d'exception et des événements marquants. Ainsi s'écrit l'histoire de la Calédonie un 29 juillet. Passez une excellente journée à l'écoute d'RRB.

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5: Il est 16h sur Radio Rythme Bleu, Info Express avec Lionel Sabot.
6: Bonjour, des pompiers calédoniens pourraient bientôt partir en métropole pour prêter main forte à leurs collègues mobilisés contre les incendies en Gironde. Une trentaine de soldats du feu de Nouméa s'est déjà porté volontaire, mais rien n'est encore acté. L'Union des pompiers calédoniens étudie actuellement la faisabilité de cette mission en évaluant les besoins sur place, les compétences disponibles et surtout son financement. Le SMG et le SMAG revalorisés à compter du 1er août, c'est l'un des arrêtés pris ce matin lors de la dernière séance hebdomadaire du 18e gouvernement qui était réunis sous la présidence d'Alcide Ponga. Le taux du salaire minimum garanti est porté à 169 014 francs bruts pour une rémunération mensualisée de 169 heures. Le gouvernement de la Nouvelle-Calédonie qui a aussi revalorisé le taux du salaire minimum agricole garanti à 143 662 francs bruts pour une rémunération mensualisée de 169 heures. Justice en Calédonie avec le renvoi d'une affaire qui avait fait grand bruit et qui avait marqué les esprits, celle de quatre individus qui avaient frappé et séquestré un septuagénaire à Yengen pour cambrioler son logement. Les faits remontent à septembre 2025. La victime, âgée à l'époque de 74 ans, avait attendu 8 jours avant d'aller porter plainte. Les auteurs des faits avaient finalement été interpellés en juin 2026. 3 d'entre eux avaient été placés en détention provisoire après leur interpellation. Report de mobilise opération de secours et dépêcher 20 avions pour évaluer les dégâts. Puis le sport avec de la pelote basque et 2 équipes calédoniennes, une féminine et une masculine, vont s'envoler samedi pour l'Amérique du Nord. Ils représenteront le territoire lors d'un tournoi international à 3 Pistols. C'est au Québec, puis au Challenge France, à Saint-Pierre et Miquelon. Les 4 joueurs ont été sélectionnés le 8 juillet dernier, ont effectué hier un ultime entraînement avant le départ. Voilà pour l'info, on se retrouve à 17h pour le mini-journal. À tout à l'heure.
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5: Le billet d'humeur préparé et présenté par Jean-François Baudin aujourd'hui.
7: Depuis 2023, nous voilà sommés de dire hexagone et non plus métropole pour désigner la France métropolitaine. Cela traduit une volonté de neutralité et d'inclusivité, a précisé le législateur, pour éviter que des territoires ne soient considérés comme secondaires par rapport aux autres. Il y a sans doute une bonne dose d'idéologie dans ce changement sémantique. Le langage administratif et législatif impose donc l'emploi du mot hexagone. Mais un hexagone n'est qu'une forme géométrique, pas un territoire. On ne peut pas réduire la France métropolitaine à une entité désincarnée, lointaine, extérieure. De plus, changer un mot ne change pas la réalité. Si l'on prend l'exemple de la Nouvelle-Calédonie, chacun sait qu'elle a une large autonomie dans de nombreux domaines, santé, environnement, économie, etc., etc., et qu'elle ne peut pas assumer d'autres domaines, comme l'éducation dans le secondaire par exemple. Elle a donc besoin de l'aide métropolitaine, ce qui n'en fait pas pour autant un territoire de seconde zone. C'est juste un lien essentiel. Et notons que dans la période actuelle, minée par les difficultés économiques, la Calédonie serait reléguée au rang de territoire de seconde zone sans l'aide de la mère patrie. Alors dans le langage courant, métropole ou hexagone, ne jouons pas sur les mots, car la vérité, c'est qu'on n'a jamais autant eu besoin de la métropole.
5: Jean-François Baudin pour RRB, c'est l'heure d'opinion. Dans le Tout Info, votre rendez-vous SMS.
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5: Bienvenue sur RRB si vous nous rejoignez. Notre question du jour, approuvez-vous la nomination de Zinedine Zidane comme sélectionneur de l'équipe de France de football? Si vous l'approuvez, vous tapez 1, sinon vous tapez 2 et vous envoyez votre réponse au 3146. La réponse à notre question d'hier, face à l'ampleur dramatique des feux de forêt en métropole, 95% des auditeurs d'RRB qui se sont exprimés par SMS pensent que la Nouvelle-Calédonie n'est pas suffisamment préparée à la lutte contre ce type d'incendie. Ils ne sont que 5% à être d'un avis contraire. Merci de votre participation et rendez-vous demain pour la réponse à la question du jour. Il est 16h05, il est temps de retrouver Mouna, comme promis les amis, on met le terroir à l'honneur comme chaque mercredi, on se met l'eau à la bouche même avec Mangeons Local. Bonjour Mouna, cet après-midi vous mettez un coup de projecteur sur une viande très prisée, le porc. Racontez-nous comment le sublimer et valoriser nos producteurs.
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8: Aujourd'hui dans Mangeons Local, on s'intéresse à un produit que l'on retrouve régulièrement dans nos assiettes, le porc. Avant d'arriver chez notre boucher ou dans notre assiette, comment est-il élevé chez nous en Nouvelle-Calédonie? Pour le découvrir, direction Mouirange, au Mont d'Or, à la rencontre de Sylvie Biraudy-Folco, éleveuse de porc. Avec sa sœur, elle a repris en 2019 l'exploitation familiale créée par leurs parents, qui compte aujourd'hui autour d'un millier de cochons. Bonjour Sylvie et merci d'être avec nous.
9: Bonjour Mouna, bonjour à tous.
8: Quand nous consommons on achète du porc produit en Nouvelle-Calédonie.

0: Qu'est-ce qui caractérise justement cet élevage local? Comment sont nourris et élevés vos animaux jusqu'à ce que la viande arrive dans nos assiettes?
1: Bon, on a un suivi vétérinaire, bien entendu, et des normes sanitaires et environnementales. Le suivi vétérinaire est justement pour pas qu'il y ait de maladies et que les cochons soient en bonne santé, arrivés dans vos assiettes, quoi. Enfin, attention aux antibiotiques, à tout ça, donc pas d'OGM dans tout ce qu'on met dans l'aliment des porcs.
0: Donc c'est vrai qu'ici en Calédonie, quand on achète du porc local, on a quand même une qualité de produit qui est souvent supérieure à celle qu'on trouve en importation.
1: Bien sûr, parce qu'au moins, on est sûr de ce qu'on a dans nos assiettes et on sait ce qu'on mange.
0: On sait ce qu'on
1: On a de la
0: mange.
1: qualité et on a de la bonne viande.
0: Tout à fait. Et justement, Sylvie, élever des porcs en Nouvelle-Calédonie, je suppose que ça implique aussi des contraintes particulières entre peut-être le coût de l'alimentation, les charges d'une exploitation et notre climat. Quelles sont aujourd'hui pour vous, les principales difficultés auxquelles vous êtes confrontés?
1: Économiquement, on est confronté à beaucoup d'augmentations, étant donné que nos prix d'achat sont contrôlés par arrêté du gouvernement, qu'on n'a pas de marge de manœuvre pour pouvoir faire passer les augmentations des intrants, des intrants.
0: Dans le
1: Oui,
0: oui,
1: on peut.
0: vous en fait, vous pouvez pas vous rattraper, c'est ça, sur le prix de
1: Voilà,
0: vente, même si
1: sur le
0: vous,
1: prix
0: vos
1: de vente.
0: matières premières, elles augmentent ou
1: Bien,
0: que
1: elles
0: vos
1: augmentent,
0: charges augmentent.
1: voilà. Donc, c'est une difficulté économique. Et après, c'est une organisation de pouvoir avoir le nombre de porcs qu'il faut au bon moment. On travaille des fois pour certains élevages au-dessus du coût de production et pour certains, c'est juste la limite. Les élevages porcins calédoniens, à l'heure actuelle, ils sont en survie. On a besoin du soutien du gouvernement puisque c'est eux qui nous, entre guillemets, calent les prix.
0: Quand un Calédonien choisit du porc local plutôt qu'un produit importé, on peut dire qu'au moins il soutient concrètement derrière son achat.
1: Ah oui, tout à fait. Il soutient la filière locale et derrière cette filière, il y a toutes les familles qui travaillent. Voilà, il soutient l'économie du pays. Oui, il soutient tout le monde. Et
0: Bien
1: il a une
0: sûr.
1: qualité de viande qui peut être sûre que moi, elle est clean. Il faut manger local.
0: Il faut manger local. J'ai envie de vous remercier, Sylvie Birodi-Folco, d'une, de nous avoir ouvert les portes de votre élevage et ensuite vous remercier, malgré toutes ces difficultés, de continuer à faire ce que vous faites et à permettre à l'ensemble des Calédoniens d'avoir des produits qui sont faits avec l'amour des bêtes.
1: Ah oui, parce que l'élevage, il faut être passionné pour faire de l'élevage. En fait, il faut aimer ce qu'on fait et c'est tout le cœur de notre métier, oui.
0: Direction maintenant les fourneaux, on retrouve Tonio, propriétaire du restaurant Les Sales Gosses à Nouméa, aux côtés de Charlotte Casalet. Bonjour Tonio.
2: Bonjour.
0: Un grand merci de nous retrouver encore aujourd'hui. Vous allez nous parler de l'échine de porc, qui est une pièce, on le sait, généreuse et pleine de saveurs. Comment vous, vous aimez la cuisiner pour en tirer le meilleur?
2: Alors, une fois n'est pas coutume, nous, ce qu'on aime, c'est la basse température. Donc, pour l'échine de porc, pour ceux qui ne situent pas forcément ce morceau, c'est la partie supérieure du cou, entre le cou et l'épaule. C'est assez. Il y a pas mal de muscles et pas mal de gras. Mais le gras, c'est la vie. Alors, l'échine de porc entière, on la snack également.
0: Oui.
2: De toutes les faces. Ensuite, on les met dans un faitout, on mouille à hauteur, bouillon, garniture aromatique, et là, ça part en cuisson pendant 10 heures. Pour avoir vraiment ce côté effiloché, une fois qu'on débarrasse, la viande se délie tout seul au niveau des os. Le jus de cuisson, on le récupère également, on part sur une réduction de jus, on le fait réduire un maximum, un petit peu de farine pour avoir ce côté un peu plus onctueux.
0: Oui.
2: Et c'est parti.
0: Côté accompagnement, vous conseillerez quoi avec une pièce de viande comme celle-ci?
2: Qui dit basse température dit forcément du jus. Donc quelque chose qui se marie assez bien, c'est notre purée au beurre fumé. Donc, c'est une purée maison à la Robuchon, c'est-à-dire beaucoup, beaucoup de beurre. Le beurre, c'est la vie également. Et pour le beurre
0: Parfait.
2: fumé, du coup, le beurre qu'on utilise pour mettre dans notre purée, on le fume. On le fume au four. On coupe des petits carrés de beurre dans un beurre de micelle, très important.
0: Très important,
2: Très
0: toujours
2: important
0: de
2: pour nos amis
0: micelle.
2: bretons, exactement. Dans un bac gastro, dans un autre bac gastro au four à côté, on met notre foin, le four à 50 degrés et on allume le foin. Et on réitère l'opération jusqu'à obtenir un degré de fumée acceptable. C'est la petite touche un peu spéciale d'une purée classique.
0: Merci beaucoup, Tony.
2: Avec

Il est 16h11, prochain rendez-vous avec l'information, ça sera à 16h30 avec le journal d'Europe 1. En attendant, c'est Dido qui prend ses marques sur notre antenne. Bel après-midi et si vous êtes déjà sur la route, faites attention à vous.

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1: Et vous l'entendez, cette chanson, c'est un petit peu le l'arrière-plan de cette fin de journée, n'est-ce pas? Vous pouvez monter le son, les amis. 15 minutes de musique avant le retour à l'information dans ce Tout Info. Et pas avec n'importe quelle musique. Vous êtes sur RRB, vous faites bien.

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3: Il est bientôt 16h30 sur notre antenne. Connexion directe avec Paris pour le journal complet de la rédaction d'Europe 1.

0: mercredi 29 juillet. Bon réveil à tous sur Europe 1. Il est 7h30, l'heure de retrouver le journal.
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0: Et à la une, à 7h30, ce matin, le feu stabilisé en Gironde, mais les pompiers sont toujours à pied d'œuvre pour combattre les nombreuses reprises de feu. Le mercure, vous l'entendiez, va encore grimper aujourd'hui. Des conditions météo très défavorables. L'incendie est en revanche fixé dans le Var. Après 8 jours de combat acharné, un homme soupçonné d'une dizaine de départs de feu vient d'être mis en examen et incarcéré. Dans ce journal également, la fermeture temporaire d'une mosquée à Aulnay-sous-Bois pour apologie du terrorisme. Et puis le portrait de GoBuster, champion français d'e-sport. En pleine Coupe du Monde de jeux vidéo, Europe 1 est allé à sa rencontre. Le journal de 7h30 sur Europe 1 présenté par Théo Grévin. Bonjour Théo.
3: Bonjour Alexis, bonjour à tous. Entre crainte et espoir, l'état d'esprit ce matin des 3000 pompiers toujours engagés sur l'incendie hors norme qui ravage la Gironde. Le feu est stabilisé, mais tous redoutent que le vent et la canicule ne réveillent les flammes. On va tout de suite rejoindre l'envoyé spécial d'Europe 1 sur place. Bonjour Emma Ben-Youssef-Sudarovic.
4: Bonjour Théo, bonjour à tous.
3: Emma, la Gironde va basculer tout comme 15 autres départements en vigilance orange canicule aujourd'hui. Les prochaines heures s'annoncent donc particulièrement délicates.
4: Effectivement, une journée redoutée par les pompiers en raison du pic de chaleur attendu. C'est jusqu'à 41 degrés qui sont prévus dans les terres. En plus de cela, des vents secs vont souffler toute la journée et venir assécher une zone où le taux d'humidité est déjà très faible. Pour l'heure, le nombre d'hectares brûlés n'a pas évolué. Il reste stabilisé à 42 000. Au total, sur les 14 reprises de feu annoncées hier par la préfète, 3 ont été traitées. Celle d'Arès et du Temple, dans l'ouest girondin, c'est aux alentours du bassin d'Arcachon, et celle du camp de Souges aux portes de Bordeaux. Des reprises de feu qui inquiètent véritablement les pompiers, surtout qu'il y en a toujours une qui se situe en dehors du périmètre de cet incendie monstre, le commandant Mathieu Jomain.
5: Ça signifie qu'il est crucial que chacun respecte les règles de sécurité, les règles de prévention pour ne pas créer de nouveaux incendies qui seraient susceptibles de dépêcher de nouveaux pompiers. Ces mêmes pompiers ne pourraient pas continuer à éteindre le premier et aller lutter contre l'autre en même temps.
4: Les soldats du feu qui restent pleinement mobilisés, ils sont toujours près de 3000 sur le terrain à lutter contre les flammes. Et parmi eux, 126 ont été blessés depuis le début de l'incendie, il y a une semaine.
3: Merci Emma Ben-Youssef-Sudarovic, envoyée spéciale d'Europe 1 en Gironde, en direct ce matin. La Gironde où de nouvelles évacuations ont eu lieu hier dans le secteur de Lacanau. 4000 personnes concernées, principalement des vacanciers. 62 campings ont dû être évacués dans la région depuis le début de l'incendie. Les conséquences économiques, justement, la mise en place du chômage partiel, il en sera question à 8h10. Jean-Pierre Farandou, le ministre du Travail, sera l'invité de la grande interview Europe 1 CNews.
0: Théo, autre conséquence sur place, l'augmentation malheureusement des cambriolages.
3: Oui, dans les communes fantômes où les habitants ont dû partir dans la précipitation comme au Porge. Sur place, des citoyens ont décidé de s'organiser pour surveiller, lutter contre les éventuels pilleurs. Pour Europe 1, Charles Lhuillier les a accompagnés dans une de leurs rondes quotidiennes. Reportage.
6: Dans ce village, complètement évacué depuis le week-end dernier, 5 habitants en chasuble jaune font le guet à l'entrée. Les conducteurs qui arrivent doivent présenter une carte d'identité. Ceux qui repartent doivent ouvrir leur coffre.
7: Il me dit qu'il amène des cuves d'eau.
8: Ok, de toute façon, vous sortez, vous rentrez pas ?
7: Non, non.
8: Ok. Ouvre !
7: On contrôle ce qu'il y a dans la voiture.
6: Fouille minutieuse des voitures et maraude régulière grâce à Kevin.
8: Je tourne dans le secteur, là je fais ma ronde et après je vais aller faire un tour. Un peu partout, des rotations toutes les 4 heures, toute la nuit.
6: Et c'est loin d'être de la paranoïa vu les profils très suspects qui rôdent désormais autour du village.
8: Un camion benne, ils étaient 3 devant, ils étaient 8 cachés derrière les cuves, dans la benne. Ça c'était il y a 2 nuits. Et ils mettent des cuves d'eau et ils disent qu'ils amènent de l'eau aux pompiers.
9: Et nous on les a pas laissés rentrer. Donc c'est des individus qui sont devenus agressifs. Si tu sors pas de là, on va vous écraser. Des menaces. À ce moment-là, on n'a pas le choix. On prévient direct les services de sécurité.
6: Sauf que le récent redéploiement des forces de l'ordre dans des zones plus directement concernées par les feux sera tout sauf dissuasif pour les intrus ici. Le Porche, Charles Lhuillier, Europe.
0: Et après la Gironde, le Var à présent avec cette bonne nouvelle. Après 8 jours de combat, le feu parti de la commune de Pontevès est officiellement déclaré fixé.
3: Oui, pour rappel, 5000 hectares sont partis en fumée et l'enquête avance par ailleurs avec la mise en examen et l'incarcération d'un jeune homme de 23 ans. Il est soupçonné d'une d'une dizaine de départs de feux dans le département. Et puis l'Espagne est aussi particulièrement impactée. Près de 80 000 hectares partis en fumée dans la région de Madrid, soit 7 fois la superficie de Paris. Nous commençons à apercevoir la lumière au bout du tunnel, affirme le Premier ministre Pedro Sanchez, alors que l'ordre d'évacuation a été levé dans une quinzaine de localités.
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0: C'est un chiffre qui donne le tournis, révélé par le ministre de l'Intérieur. 924 personnes ont été incarcérées pour des faits de violence sexuelle sur des mineurs.
3: Depuis le 8 juin dernier, date de lancement d'une vaste campagne de réexamen des plaintes suite au meurtre de la jeune Liana. Gérald Darmanin précise que le nombre de placements en détention dans ce type de dossier est en hausse de 134% par rapport à la normale. Un lieu de culte musulman dans le viseur des autorités à présent, le préfet de Seine-Saint-Denis vient d'ordonner la fermeture temporaire de la mosquée Chanteloup à Aulnay-sous-Bois.

0: États-Unis et l'Iran ont repris les hostilités. Les gardiens de la Révolution disent avoir frappé trois pétroliers qui tentaient de franchir le détroit d'Ormuz. Frappes qui interviennent quelques heures seulement après une rencontre entre Benjamin Netanyahou et Donald Trump à la Maison-Blanche. Frédéric Simon, vous êtes le correspondant d'Europe 1 à Tel Aviv. L'objectif pour le Premier ministre israélien, c'est de poursuivre le réchauffement des relations avec le président américain, nettement dégradé ces dernières semaines.
1: C'était la huitième rencontre entre Donald Trump et Benjamin Netanyahou depuis la réélection du président américain et l'un des tout meilleurs entretiens qu'ils aient jamais eu. Si l'on en croit en tout cas le premier ministre israélien du côté de la Maison Blanche, on est moins dithyrambique, mais l'on évoque tout de même une rencontre positive et productive. Et ce n'était pas garanti, étant donné le très net refroidissement des relations américano-israéliennes constatées ces dernières semaines, Donald Trump ayant à plusieurs reprises reproché à Benjamin Netanyahou ce qu'il considérait comme une forme de jusqu'au-boutisme, notamment sur le dossier iranien, un dossier qui était au cœur des discussions hier dans le bureau ovale. Côté israélien, on tient à convaincre qu'il n'y a aucune intention d'inciter l'administration américaine à reprendre les frappes contre le régime des Mollahs. Le Premier ministre ne dit pas au président américain ce qu'il doit faire, a déclaré l'une des porte-paroles de Netanyahou. Les deux dirigeants, a-t-elle ajouté, veulent tous deux empêcher l'Iran de se doter de l'arme nucléaire et il y a de nombreux moyens d'atteindre cet objectif, des propos qui pourraient être interprétés comme l'approbation par Israël de la possibilité d'une sortie de crise diplomatique.
0: Frédéric Simon, correspondant d'Europe 1 en Israël.
2: On vous en parlait hier matin sur Europe 1, la Coupe du Monde d'e-sport, du jeu vidéo. Eh bien, Théo, elle bat son plein à Paris.
0: Oui, tout l'été, près de 2000 des meilleurs joueurs de la planète s'affrontent porte de Versailles. Et parmi eux, un Français fait figure de référence, Gabriel Bro, à 23 ans. Go Booster, c'est son pseudo, s'est imposé comme l'un des meilleurs joueurs au monde sur Teamfight Tactics, un jeu de stratégie. Et vous l'avez rencontré pour Europe 1, Marius Druard.
3: Champion d'Europe en 2024 et demi-finaliste de la Coupe du Monde en 2025, Go Booster est un cador dans sa discipline. Mais le jeune champion de 23 ans est un introverti, alors pour arriver au niveau qu'il connaît aujourd'hui, il a dû gommer ce trait de caractère.
4: T'es obligé de changer ta nature, parce que notamment là c'est un jeu d'équipe, c'est moi qui donne la majorité des informations, donc je vais être très vocal en anglais dans l'équipe. Je suis un peu obligé de repousser ma nature personnelle.
3: Et pour vaincre cette timidité et éviter les erreurs dans les compétitions, Go Booster s'est entraîné avec rigueur pendant plus de 7 ans.
4: Je passe ton temps sur Discord à échanger stratégie, théorie. Moi, je passe énormément de temps à regarder les Chinois jouer et les Asiatiques. Là, il y a Huanmi par exemple qui est double champion du monde que je regarde quotidiennement. Donc, c'est souvent beaucoup d'analyse vidéo, de remise en question de ses connaissances, comme ça.
3: Et cela fait maintenant plusieurs années que Go Booster tutoie les sommets. Il s'est imposé comme l'un des joueurs les plus fiables en compétition, mais fidèle à son caractère, il préfère l'humilité.
4: Moi, je suis pas du monde, j'ai fait 10e au maximum. C'est quand même une belle performance, mais c'est pas assez pour prétendre faire partie des meilleurs. Mais je pense que sur la scène européenne, j'ai pas à rougir.
3: Tout juste éliminé de la Coupe du Monde d'e-sport à Paris au stade des quarts de finale, Go Booster retentera sa chance lors de la prochaine édition de la compétition en 2027 du côté de l'Arabie Saoudite.
0: Marius Druard.
2: Merci beaucoup Théo Grévin.
5: Vous êtes sur le retour de la maison. Eh bien écoutez, on va vous offrir un petit peu d'amour jusqu'à 17h, l'heure de votre mini-journal.

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1: Et c'est déjà l'heure de refermer notre bulle du mercredi. Un plaisir de partager ces heures avec vous. Merci du fond du cœur pour votre présence, vos messages tout au long de la journée. Aujourd'hui, si vous êtes au volant cet après-midi pour rentrer chez vous, restez zen dans les ralentissements, mettez bien sûr vos clignotants, gardez vos distances et laissez le son adoucir votre trajet. Rien ne presse, l'essentiel c'est d'arriver à bon port. Dans quelques instants, la rédaction prend le relais pour le journal, le mini-journal. Ismaël s'installera en régie pour vous accompagner toute la soirée avec une superbe programmation musicale. De mon côté, je plie un petit peu mes fiches et je vous donne rendez-vous dès demain, jeudi, 14h, pour la suite de nos aventures sur les ondes. Passez une excellente soirée, prenez soin de vous et à demain. Restez toujours à l'écoute d'RRB.

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4: Il est 17h, on retrouve Lionel Sabot dans le mini-journal.
5: Le directeur de la mission interministérielle poursuit ses visites de terrain. Maurice de Clut a été accueilli en début d'après-midi par Cynthia Jean, le maire de Dimbéa, pour visiter un plateau sportif à Dimbéa-sur-Mer. Une trentaine de sapeurs-pompiers de Nouméa volontaires pour prêter main forte à leurs collègues mobilisés contre les incendies en Gironde. L'Union des pompiers calédoniens étudie actuellement la faisabilité de cette mission. Et puis le sport et la pelote basque, et deux équipes calédoniennes, une féminine et une masculine, qui s'envoleront samedi pour l'Amérique du Nord. Bonsoir. L'État sur le terrain pour observer les investissements réalisés grâce à ses dotations. Après la présidente de la province sud, Sonia Baquès, qui a reçu le directeur de la mission interministérielle pour la Nouvelle-Calédonie hier, c'est la maire de Dimbéa, Cynthia Jean, qui a accueilli Amaury de Clut aujourd'hui. Elle l'a invité sur le plateau sportif Brigitte à Dimbéa-sur-Mer, un équipement qui sera rénové grâce au financement de l'État. Écoutez Cynthia Jean.
6: L'argent de la DSR sert ici aussi à construire des bancs, réparer les panneaux de basket qui ont été abîmées pendant les émeutes, replanter des arbres, bref, embellir, améliorer, réparer le plateau sportif. Donc c'était important pour nous de l'emmener au cœur du quartier Brigitte pour lui montrer que l'argent de l'État est bien utilisé à Dimbéa.
5: Amaury de Clut a aussi rencontré une éducatrice sportive recrutée grâce à la dotation de l'État, le tout pour lutter contre le décrochage scolaire. Les pompiers calédoniens pourraient bientôt partir en métropole pour prêter main forte à leurs collègues mobilisés contre les incendies en Gironde. Une trentaine de soldats du feu de Nouméa s'est déjà porté volontaire, mais rien n'est encore acté. L'Union des pompiers calédoniens étudie en effet la faisabilité de cette mission. Isabelle Marie est la présidente de l'Union des pompiers calédoniens.
7: On évalue la faisabilité tant sur le personnel que nous pouvons mettre à disposition sans désarmer trop nos casernes, que également avec la métropole, de savoir vraiment leurs besoins et leur capacité à nous accueillir. C'est-à-dire qu'on ne va pas envoyer 40 bonhommes et puis ils vont arriver à Marseille ou à Paris et on ne peut pas les amener jusqu'à la Gironde. On veut savoir de quoi ils ont besoin, quelles compétences aussi, parce qu'on ne va pas envoyer n'importe qui pour faire n'importe quoi et puis passer un mois à distribuer des cafés. Il faut qu'on ait des compétences utiles qui prennent l'avion. Il faut qu'on recense les compétences, pas que le volontariat, de gens qui veulent partir et on est dessus.
5: Et le principal obstacle reste financier. Faire voyager les pompiers et leur matériel représente un budget conséquent. L'Union des pompiers calédoniens recherche donc des partenaires pour rendre ce projet possible. Le SMG et le SMAG revalorisés à compter du 1er août. C'est l'un des arrêtés pris ce matin lors de la dernière séance hebdomadaire du 18e gouvernement qui était réuni sous la présidence d'Alcide Ponga. Le taux du salaire minimum garanti est porté à 169 014 francs bruts pour une rémunération mensualisée de 169 heures. Le gouvernement de la Calédonie qui a donc aussi revalorisé le taux du salaire minimum agricole garanti à 143 662 francs bruts pour 169 heures. Justice en Calédonie avec le renvoi d'une affaire qui avait marqué les esprits, celle de quatre individus qui avaient frappé et séquestré un septuagénaire à Yengen pour cambrioler son logement. Les faits remontent à septembre 2025. La victime âgée à l'époque de 74 ans avait attendu 8 jours avant de porter plainte. Les auteurs des faits qui avaient finalement été interpellés en juin 2026. Trois d'entre eux avaient été placés en détention provisoire après leur interpellation. L'actualité dans la région, en Australie, les autorités craignent que la souche H5 de la grippe aviaire identifiée pour la première fois dans le pays en juin dernier chez un oiseau migrateur se soit propagée localement parmi les volatiles. Quatre cas suspects ont notamment été signalés sur l'île Kangourou, une destination appréciée des touristes dans le sud de l'Australie. Et l'île aux kangourous qui abrite l'une des plus importantes populations de lions de mer qui est menacée d'extinction. La ministre du secteur primaire de l'État d'Australie méridionale a annoncé la suspension des visites guidées sur les plages de cette île. Et puis le sport avec de la pelote basque et deux équipes calédoniennes, une féminine et une masculine, qui s'envoleront samedi pour l'Amérique du Nord. Les joueurs représenteront le territoire lors d'un tournoi international à Trois Pistoles, c'est au Québec, puis au Challenge France à Saint-Pierre-et-Miquelon. Les quatre joueurs ont été sélectionnés le 8 juillet dernier et ont effectué hier leur ultime entraînement avant le départ. Voilà pour l'info. Bel après-midi sur Radio Rythme Bleu. On se retrouve à 17h45 pour le journal. Je vous dis à tout à l'heure avec tous mes papiers qui font du bruit.
4: Merci beaucoup. C'était donc Lionel Sabot.
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4: Et qui dit papier qui font du bruit, dit aussi beaucoup de travail. Voilà, pour être le premier et le mieux informé. C'est ce que l'on va retenir. Donc on retrouvera Lionel Sabot dans 40 minutes, tout juste, 17h05. Merci de nous avoir choisis, ça nous fait extrêmement plaisir. Milieu de semaine, on espère que tout se passe bien pour vous. Bon, on a déjà parlé de la météo, mais on en parle parce que pendant un très très long moment, on n'a connu que de la pluie. Et je dois dire que là, le soleil... Bon, il fait du bien, mais contient un petit peu d'ombre et commence à faire frisquer. Je pense que vous devez d'ores et déjà le ressentir. Hein. Il commence à faire frais un petit peu, donc on sort la petite laine et le petit pull. Pour les températures ce soir, eh ben, je pense qu'on va être sur ce qu'on a l'habitude hein, un petit peu de connaître. On est entre 10 et 15 degrés quand même dans l'intérieur et entre 16 et 20 degrés près du littoral. Ça caille chez nous, hein, on va pas se mentir. Bon, de la musique, vous en aurez, on retrouvera également... Nos grands rendez-vous d'information, la grande interview CNews Europe 1, le journal de la rédaction d'Europe 1 et le coup d'œil à l'international. Et tout ça avant 19h. Musique, on a dit Madonna et Sabrina Carpenter, Bring Your Love. Madonna qui a fait son grand retour avec un dernier album sorti récemment. Donc pour les fans, n'hésitez pas à aller écouter. Et puis ben, on se rend compte que Madonna, finalement, on adore l'écouter, hein, tout simplement. Et ben oui, quand on a des hits... comme Madonna peut en avoir, eh bien on ne peut qu'apprécier. Allez, on écoute un petit peu cette nouveauté. Si ça n'est pas encore tombé dans vos petites oreilles, eh bien vous vous ferez un avis en écoutant Radio Rythme Bleu. Restez bien branchés sur notre fréquence. On vous souhaite une excellente soirée. Soyez prudents sur la route. Excuse-moi.

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5: Il est 17h45, on retrouve Lionel Sabot dans Info Soir.
6: Le directeur de la mission interministérielle pour la Calédonie poursuit ses visites de terrain. Maurice de Clit a été accueilli en début d'après-midi par Cynthia Jean, le maire de Dimbéa, pour visiter un plateau sportif à Dimbéa-sur-Mer. Une trentaine de sapeurs-pompiers de Nouméa volontaires pour prêter main forte à leurs collègues mobilisés contre les incendies en Gironde. L'Union des pompiers calédoniens étudie actuellement la faisabilité de cette mission. Le renvoi d'une affaire qui avait marqué les esprits, celle de quatre individus qui avaient frappé et séquestré un septuagénaire à Yengen pour cambrioler son logement. Les faits remontent à 2025. Le SMG et le SMEG revalorisés à compter du 1er août. C'est l'un des arrêtés pris ce matin lors de la dernière séance hebdomadaire du 18e gouvernement qui était réuni sous la présidence d'Alcide Ponga. Et puis le sport avec de la pelote basque et deux équipes calédoniennes, une féminine et une masculine, s'envoleront samedi pour l'Amérique du Nord. Elles participeront à des compétitions au Québec et à Saint-Pierre-et-Miquelon. Bonsoir, soyez les bienvenus dans ce journal. Lutter contre le décrochage scolaire, l'une des priorités de l'État dans le cadre de son pacte de refondation. Après avoir rendu visite à la présidente de la province Sud, hier, Amaury de Clut, le directeur de la mission interministérielle, s'est rendu à Dimbéa aujourd'hui, Charlotte Coulson.
7: Et oui, la lutte contre le décrochage scolaire se joue aussi en dehors de l'école. Ce sont les mercredis après-midi, les week-ends, lorsque les jeunes n'ont pas classe, qu'ils sont susceptibles de s'éloigner du système scolaire. Et c'est pourquoi, grâce aux aides de l'État, la ville de Dimbéa a financé un recrutement, celui d'une éducatrice sportive. Aujourd'hui, Amaury de Clut l'a rencontrée et rappelé l'engagement de l'État auprès de la jeunesse.
8: Un des axes du pacte de refondation, c'est la jeunesse. Il y a une volonté très forte du Premier ministre de donner des perspectives à la jeunesse, en particulier les jeunes en situation de décrochage scolaire et professionnel. Ici, c'est un poste qui a été financé sur les fonds du pacte de refondation, un poste d'éducatrice spécialisée sportive, pour accompagner les jeunes, leur donner des activités dans le périscolaire et faire en sorte qu'ils soient dans un cadre encadré et en même temps ludique et récréatif.
7: Cette éducatrice sportive, c'est Naïla Olissi, employée par le groupement d'employeurs Sport et Loisirs Sud pour intervenir sur Dimbéa. Elle est en poste depuis peu, mais prend sa mission très au sérieux.
9: L'équipe, elle est limitée en termes d'éducateurs sportifs. La commune est très grande, donc il fallait être sur le terrain le plus possible. Du coup, je viens en renfort, mais moi, je vois aussi ma mission de prévention. Dans les quartiers, souvent, les jeunes, ils décrochent un petit peu. Donc, au-delà du sport, moi, je me vois comme la grande sœur. J'espère que, voilà, quand il y a un enfant qui est en souffrance, qui en a besoin, bah, qu'il puisse venir me voir en toute confiance et puis, voilà, me parler de ses soucis, me demander conseil, s'il a une voie qu'il veut choisir et qu'à la maison, il n'a pas forcément les réponses.
7: Le directeur de la mission interministérielle a aussi pu échanger avec les jeunes aux côtés de la maire de Dimbéa, Cynthia Jean. Ils ont visité le plateau sportif Brigitte à Dimbéa-sur-Mer, un site qui devrait être rénové. Des arbres seront plantés pour plus d'ombre, des bancs installés, des paniers de basket défilés, réparés. Tout cela pour permettre aux enfants de s'occuper dans un cadre plus agréable et le tout grâce aux subventions de l'État cruciales pour la commune. C'est ce qu'a rappelé Cynthia Jean cet après-midi.
10: Oui, les dotations de l'État nous permettent de partir à la reconquête de nos quartiers ici à Dimbéa. Et il était important de montrer à Monsieur de Clut que les fonds que l'État octroie aux communes sont bien utilisées. Évidemment, il y a un objectif à demi avoué pendant ces visites et la réunion qui va suivre, c'est montrer à la mission interministérielle à quel point ces fonds sont importants et à quel point nous sommes inquiets de l'arrêt des aides de l'État, notamment sur le volet social, qui aujourd'hui nous permettent une véritable bouffée d'oxygène et nous permettent de mener des actions. Donc voilà, nous sommes très inquiets à l'idée que ces enveloppes d'aide directe ne soient pas reconduites en 2027.
7: Le poste de l'éducatrice sportive et les travaux d'embellissement sont financés par la dotation de solidarité républicaine pour un total d'un peu plus de 2 300 000 francs. Je rappelle que la ville de Dimbéa a reçu dans le cadre de la DSR un total de 191 millions de francs à utiliser en 2026.
6: Les incendies qui ravagent la Gironde mobilisent des renforts venus de toute la métropole et même de Polynésie française. En Nouvelle-Calédonie aussi, les pompiers sont prêts à partir, mais entre les contraintes logistiques et le coût du déplacement, leur départ est encore à l'étude, Léo Fichou.
11: Oui, ils sont effectivement prêts à répondre présent. Une manière, disent-ils, de rendre l'appareil après le soutien apporté par les renforts métropolitains post-émeute sur le territoire. Une trentaine de pompiers calédoniens de la caserne de Nouméa, notamment, s'est déjà portée volontaire pour partir combattre les feux en Gironde. Mais avant tout départ, l'Union des pompiers calédoniens veut s'assurer que cette mission sera réellement utile. Isabelle Marlier, la présidente de l'Union des pompiers calédoniens.
12: On évalue la faisabilité, tant sur le personnel que nous pouvons mettre à disposition sans désarmer trop nos casernes, que également avec la métropole, de savoir vraiment leurs besoins et leur capacité à nous accueillir. C'est-à-dire qu'on ne va pas envoyer 40 bonhommes et puis ils vont arriver à Marseille ou à Paris et on ne peut pas les amener jusqu'à la Gironde. On veut savoir de quoi ils ont besoin. Quelles compétences aussi, parce qu'on ne va pas envoyer n'importe qui pour faire n'importe quoi et puis passer un mois à distribuer des cafés. Il faut qu'on ait des compétences utiles qui prennent l'avion. Il faut qu'on recense les compétences, pas que le volontariat de gens qui veulent partir et on est dessus.
11: Au-delà des effectifs, le principal obstacle reste financier. Faire voyager les pompiers et le matériel représente un budget conséquent. L'UPC cherche donc des partenaires pour rendre ce projet possible.
12: On cherche des moyens financiers parce que ça a un coût très élevé de prendre l'avion de Nouvelle-Calédonie avec l'ensemble de notre matériel, parce qu'on ne peut pas non plus partir en short, t-shirt, claquette et débarquer là-bas en espérant qu'ils nous habillent. Il faut qu'on parte avec notre matériel et ça a un certain coût. Donc on est à la recherche de partenaires financiers, de généreux donateurs surtout, parce que de toute façon, on ne peut pas demander à la Nouvelle-Calédonie de financer un tel déplacement, alors qu'actuellement, on fonctionne déjà avec de l'argent qui nous est prêté déjà par la métropole.
11: Et pour soutenir l'initiative, l'UPC reste joignable par mail à l'adresse suivante uniondespompiers98@gmail.com ou bien directement sur sa page Facebook Union des pompiers calédoniens.
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6: Et la réponse à notre question d'hier face à l'ampleur dramatique des feux de forêt en métropole. 95% des auditeurs d'RRB qui se sont exprimés par SMS pensent que la Nouvelle-Calédonie elle n'est pas suffisamment préparée à la lutte contre ce type d'incendie. Ils ne sont que 5% à être d'un avis contraire. Notre question du jour, approuvez-vous la nomination de Zinedine Zidane comme sélectionneur de l'équipe de France de football? Si vous l'approuvez, vous tapez 1, sinon vous tapez 2. Vous envoyez bien sûr votre réponse au 3146. Au chapitre judiciaire, l'affaire de séquestration et de cambriolage chez un septuagénaire à Yengen en 2025 a été renvoyée une deuxième fois. On rappelle que 4 individus doivent comparaître pour avoir frappé, ligoté et dérobé les effets personnels d'un homme âgé de 74 ans au moment des faits à son domicile. Les auteurs des faits avaient été interpellés en juin 2026. L'affaire a été renvoyée à l'instruction. Le tribunal s'est déclaré incompétent. Les 4 hommes impliqués âgés de 20 à 30 ans ont été maintenus en détention provisoire pour éviter toute pression sur la victime. Le tribunal correctionnel de Nouméa examine ce soir une autre affaire de séquestration et de tentative de vol à Bouraï. 7 individus comparaissent pour ces faits survenus en septembre 2025. D'autre part, 2 policiers ont été condamnés ce matin à des violences sur un mineur et falsification d'un procès-verbal après une interpellation en novembre 2025 à Magenta. L'un était accusé d'avoir frappé un adolescent laissant menotter, tandis que les 2 agents avaient inscrit à tort un délit de rébellion dans le dossier. Le tribunal correctionnel les a reconnus coupables et les a condamnés à des peines de 3 ans de prison, dont un ferme pour le premier et 18 mois, dont 6 fermes pour le second. Des peines aménagées sous bracelet électronique. Ils ont également l'interdiction d'exercer leur fonction de policier. 17h54, on va marquer une première pause dans ce journal dans un instant. La suite de la actualité en Calédonie.
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6: Le SMG, le SMAC revalorisé à compter du 1er août, c'est l'un des arrêtés pris ce matin lors de la dernière séance hebdomadaire du 18e gouvernement qui était réuni sous la présidence d'Alcide Ponga. Le taux du salaire minimum garanti est porté à 169 014 francs bruts pour une rémunération mensualisée de 169 heures. Le gouvernement de la Nouvelle-Calédonie a aussi revalorisé le taux du salaire minimum agricole garanti à 143 662 francs bruts pour une rémunération mensualisée de 169 heures. Parmi les autres décisions, le gouvernement de la Nouvelle-Calédonie a renouvelé la licence d'exploitation de transport public aérien d'Air Calédonie International jusqu'au 31 juillet 2031. C'était la dernière séance du gouvernement Ponga avant l'élection vendredi du 19e gouvernement de la Nouvelle-Calédonie. Au chapitre institutionnel encore, la province Nord poursuit sa mise en place. Les élus se réuniront demain à partir de 9h à Conné. Ils doivent désigner les membres des commissions intérieures et désigner les représentants au sein des organismes extérieurs. Le tissu artisanal reste en difficulté. La Chambre de métiers de l'artisanat a publié sa note de conjoncture pour l'année 2025 à partir d'une enquête menée auprès de 520 établissements représentatifs du tissu artisanal. Du 31 décembre 2025 au 31 décembre 2025, l'artisanat représentait 10 941 établissements, soit une hausse sur l'année de 1,5%, mais deux tiers d'entre eux font état d'une nouvelle contraction du volume d'activité. Elle s'accompagne d'une nouvelle baisse du chiffre d'affaires et d'une dégradation de la trésorerie. La survie pour un certain nombre d'entreprises artisanales dépendra de la consommation intérieure dont il dépend intégralement, note la présidente de la CMA, Elisabeth Rivière. L'OPT annonce la fin de l'incident technique qui touchait les utilisateurs du service bancaire MyInfineo. Depuis hier matin, les paiements par carte, les retraits aux distributeurs automatiques ainsi que les retraits aux guichets en agence ne fonctionnaient plus. Tout est désormais résolu. Dans le même temps, l'OPT annonce une maintenance programmée. L'envoi de SMS vers l'ensemble des numéros courts sera temporairement indisponible la nuit prochaine, de minuit à 2h du matin. Durant ces 2h, les usagers ne pourront pas effectuer de recharge depuis l'application ElianC par SMS et participer par SMS à des jeux concours. L'OPT conseille aux clients d'effectuer leur recharge avant ce soir minuit. La Fédé appelle à la mobilisation ce vendredi pour soutenir l'Institut d'archéologie de Nouvelle-Calédonie. En cause, l'avenir de l'établissement ainsi que le versement du salaire de ses agents, Michael Juneski.
17: Il y a plusieurs jours, la Fédération des fonctionnaires avait adressé une lettre au président du gouvernement et au président des provinces Sud et Nord. Le syndic a indiqué que les 9 salariés de l'Institut archéologique de Nouvelle-Calédonie risquaient d'être privés de leur salaire puisque la décision a été prise de retirer à l'Institut ses ordonnateurs. Steve Territaou est le secrétaire général de la FEDE.
18: L'élément déclencheur, on va dire, c'est les rémunérations du mois de juillet. Pourquoi les rémunérations? Parce que la Nouvelle-Calédonie a anticipé sur la dissolution de l'INCP en récupérant son personnel mis à disposition et qui se trouvait être les deux seuls ordonnateurs de l'Institut archéologique. Ce qui signifie clairement que, qu'en l'absence de ces deux ordonnateurs, il était impossible de traiter les rémunérations des 9 salariés qui restaient à l'INCP.
17: Le gouvernement a depuis réagi en laissant en poste les ordonnateurs 2 mois de plus. Le traitement et le versement des salaires seront donc garantis pour cette période. Mais aucune réponse concrète n'a été apportée quant à l'avenir de l'Institut archéologique de Nouvelle-Calédonie. Par conséquent, la FEDE maintient sa grève prévue ce vendredi devant le Congrès.
18: Les salaires ont pu être engagés, mais ça ne veut pas dire qu'ils auront leur salaire cette semaine. Ça sera courant de semaine prochaine. Et ce qu'on demande, c'est une table ronde avec l'ensemble des financeurs pour avancer sur le projet qui avait déjà été construit avec la province Sud, avec la province Nord. C'est la création de ce nouvel établissement. Donc la grève, elle devait se passer sur 2 jours. La première, c'était aujourd'hui devant la présidence du gouvernement. C'était parce que c'est lui qui avait retiré l'ordonnateur. Donc il les a remis à disposition de l'INCP. Donc on a suspendu la grève d'aujourd'hui. Néanmoins, on maintient la grève devant le Congrès parce que il nous faut absolument cette table ronde avec les décideurs. On sait très bien qu'ils seront tous au congrès ce jour-là.
17: Steve Territao, secrétaire général de la FEDE, qui indique que la mobilisation ne sera suspendue que si une confirmation écrite de la tenue d'une table ronde leur parvient avant demain 16h.
6: Gilles Luquet-Houé va prendre sa retraite après une carrière dense. Il était notre invité du matin pour revenir sur 44 ans d'engagement au service de la jeunesse, Michael.
17: L'actuel proviseur du lycée La Pérouse à Nouméa a débuté sa carrière en tant que professeur avant de réussir le concours de personnel de direction en 1999. Après avoir passé 7 ans en métropole, à Béziers plus précisément, où il a fait ses armes, il dirigea ensuite le collège de la Foix, puis le collège Baudoux à Nouméa, avant de revenir sur son île natale de Lifou au lycée des Îles et de terminer sa carrière au lycée La Pérouse, un lieu symbolique pour celui dont le père, Dick Ukewe, n'a pas pu s'inscrire au collège La Pérouse à l'époque de l'indigénat, ce qui ne l'a pas empêché, à force de travail et d'engagement, de devenir notamment le premier sénateur kanak par la suite. Partout où il est passé, Gilles Ukewe dit avoir eu pour boussole la réussite des élèves et pour cela, il s'appuie sur les valeurs républicaines et d'excellence transmises par son père, sa foi transmise par sa mère et ses valeurs calédoniennes.
19: J'ai ce que j'appelle, moi, le management à l'océanienne. C'est tout simplement de partir de l'humain. Ce qui est important pour moi, c'est l'enfant, c'est le professeur, c'est l'agent, c'est le surveillant. Il faut que les uns et les autres se trouvent bien dans un établissement scolaire. Vous avez tout le personnel qui se mobilise parce que nous avons tous compris qu'il fallait travailler pour l'élève. Moi, ce qui m'a conduit tout au long de ma carrière, c'est cette phrase-là, c'est « faire réussir ». Il faut tout faire pour faire réussir. Même la sanction, l'élève ne comprend pas toujours, mais même la sanction contribue à sa réussite. La plus-value qu'on apporte, en fait, ce sont les valeurs humaines. Il y a effectivement les savoirs savants, mais il ne faut pas oublier les valeurs qu'on peut leur apporter, les valeurs de respect, les valeurs d'humilité et ces valeurs de solidarité. C'est important pour notre jeunesse aujourd'hui. À partir de là, bien, je crois que les jeunes aujourd'hui entendent quand on s'occupe d'eux, quand on les accompagne, quand on les encourage à réussir, à travailler.
17: Gilles Ukewe qui est le premier proviseur kanak qui nous a fait part d'un regret ce matin qu'aucun Mélanésien ne lui ait emboîté le pas pour le moment, en tout cas à ses fonctions.
6: Un beau succès pour la 8e édition de Rhetorica Garnier, le concours d'éloquence auquel participent les élèves de BTS première année du lycée Jules Garnier. La finale avait lieu cet après-midi et les 10 finalistes avaient chacun entre 3 et 5 minutes pour convaincre le public et le jury du bien fondé de leur point de vue sur un sujet qu'ils avaient choisi et au travers d'un discours qu'ils avaient eux-mêmes rédigé. C'est Achille qui est sorti vainqueur de la compétition du meilleur orateur avec un slam consacré à la liberté face au regard des autres. Noah et Clément complètent le podium de cette finale du concours d'éloquence organisé par le professeur de français Annabelle Arnaud, dont chacun a souligné l'investissement. Vos rendez-vous sur l'antenne de Radio Rythme Bleu. La caravane de l'entrepreneuriat va bientôt reprendre la route. C'est l'une des initiatives du projet pilote Parcours Entrepreneur mis en place au lycée Jules Garnier pour valoriser l'entrepreneuriat chez les jeunes. Du 7 au 18 septembre prochain, des lycéens qui participent à ce projet vont prendre la route pour parler de l'entrepreneuriat à d'autres jeunes de collège, voire même de primaire. Initiatrice de ce projet, Julie Micheli sera notre invitée demain à 7h30. L'intelligence artificielle fait son irruption dans de nombreux domaines, y compris au sein des entreprises où elle a créé de nouvelles opportunités, mais aussi des contraintes et nous en parlerons demain midi dans les jeudis de l'économie. Quelle place faire à l'IA au sein des entreprises? Jean-François Bonin recevra Claire Nebeau, fondatrice de l'application Gozi, Stéphanie Otto, vice-présidente de la CCI, Eric Olivier, consultant en formation digitale et Atem Belagi, le patron de Skazi, qui est également président d'honneur du cluster OpenNC. L'actualité dans la région, la grande région pour commencer. Le Japon a été touché hier soir par un violent tremblement de terre. Un dernier bilan fait état de 5 morts et de plus de 100 blessés. Les secouristes sont toujours ce soir à la recherche de personnes potentiellement piégées sous des décombres. Le tremblement de terre de 7,1 sur l'échelle ouverte de Richter s'est produit sur l'île de Kyushu, la plus méridionale des 4 îles qui constituent l'archipel japonais. Hier, juste après la secousse, une alerte au tsunami a été émise, mais elle a très vite été levé. L'armée japonaise a mobilisé 3600 personnes pour les opérations de secours et dépêché 20 avions pour évaluer les dégâts. Aucune anomalie immédiate n'a été constatée dans les centrales nucléaires de la région, a assuré l'autorité japonaise de la régulation nucléaire. Et puis, plus près de chez nous, en Australie, les autorités indiquent que la souche H5 de la grippe aviaire, identifiée pour la première fois dans le pays en juin dernier chez un oiseau migrateur, s'est propagée localement parmi des volatiles. 4 cas suspects ont notamment été signalés sur l'île au kangourou, destination très appréciée des touristes dans le sud de l'Australie. L'île au kangourou qui abrite une des plus importantes populations de lions de mer qui est menacée d'extinction. La ministre du secteur primaire de l'État d'Australie a annoncé la suspension des visites guidées sur les plages de cette île. 18h05, on va marquer une dernière pause dans ce journal. À suivre, le sport et la météo.
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6: À l'actualité sportive et la pelote basque calédonienne qui s'exporte. Deux équipes s'apprêtent à représenter le territoire sur la scène internationale. Une équipe féminine et une équipe masculine, Léo Fichou.
11: Oui, et les deux équipes décolleront samedi pour un tournoi international au Canada. D'abord à Trois Pistoles, ville qui est située un peu moins de 3 heures au nord-est de Québec. Ensuite, ils participeront au Challenge de France à Saint-Pierre-et-Miquelon. Les 4 joueurs ont été officiellement sélectionnés au début du mois, le 8 juillet. Chez les femmes, Irène Chouérabid et Chantal Larondo porteront les couleurs calédoniennes.
22: Déjà, c'est une fierté parce qu'on représente la Nouvelle-Calédonie, donc c'est pas anodin. En plus, quand on est d'origine basque, d'avoir l'opportunité d'aller à Saint-Pierre-et-Miquelon, ça fait quelque chose parce que c'est un lieu de la diaspora basque qui semble un peu mythique et puis qui est éloigné de chez nous. Et en même temps, c'est pas si loin de chez nous puisqu'il y a un fronton. Donc on est vraiment contente et vraiment très fière de participer à cette compétition.
23: On a fait une présélection déjà avec les femmes qui pouvaient se rendre disponibles pour l'événement. On était 3 joueuses potentielles. Et voilà, et depuis quelques mois, on s'entraîne tous les mardis soirs, on s'entraîne 2 fois par semaine.
11: Vous êtes prêtes ?
23: Ouais.
22: On a hâte d'y être.
11: Et chez les hommes, ce sont Jérôme Villemain et Sylvain Moinardeau qui représenteront la Nouvelle-Calédonie, au Canada également, puis à Saint-Pierre-et-Miquelon. Jérôme Villemain n'en est pas à sa première compétition à l'international.
24: Super motivé, très, très impatient de retrouver aussi les amis, parce que c'est des gens qu'on a déjà affrontés pour la plupart en Corse l'année dernière. Donc j'avais évoqué effectivement les Saint-Pierrais, il y avait les Réunionnais, les Corses, mais bon, même nos amis canadiens ont aussi un très très bon niveau, il n'y a pas de petite équipe. Et c'est pour ça que contrairement à l'année dernière, on a quand même mieux préparé les équipes. Et là, normalement, on y va avec, on espère, une chance de podium. Ça va être compliqué, mais on est prêt, mentalement, physiquement, on est pas mal.
11: Et avant le grand départ qui est prévu samedi, les deux équipes ont effectué hier soir leur ultime séance d'entraînement. Une dernière mise au point avant de défendre les couleurs calédoniennes sur la scène internationale.
6: Merci Léo, on termine avec la météo.
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6: Et les couleurs du ciel, c'est avec vous Ismaël. Et ça commence plutôt bien puisqu'il n'y a pas de vigilance à signaler ce soir.
25: Et oui, et cette nuit, un ciel bien étoilé, hormis de l'extrême sud au Loyauté où nuages et averses circulent dans l'Alizé. Le vent d'est à est-sud-est faiblit, généralement entre 10 et 15 nœuds, localement sur l'extrême nord entre 15 et 20 nœuds et entre 5 et 10 nœuds sur l'ouest. Les températures minimales, elles sont bien fraîches, de 10 à 15 degrés dans l'intérieur et entre 16 et 20 degrés près du littoral.
6: Demain matin, les nuages vont gagner du terrain, mais pas partout.
25: Et oui, seul l'extrême nord et le nord-ouest bénéficieront encore de belles éclaircies. Ailleurs, le ciel deviendra plus chargé et des averses circuleront sur l'extrême sud, le sud de la côte est et les Loyautés. Le vent de secteur est s'établira entre 10 et 15 nœuds, voire encore localement autour de 15 nœuds aux Loyautés.
6: Et les choses qui vont en revanche se gâter demain après-midi.
25: Les nuages finiront par gagner la majeure partie du territoire et des averses se produiront sur le sud, l'est et les Loyautés où elles pourront être localement modérées, notamment sur l'est. Le vent de secteur est soufflera entre 10 et 15 nœuds, il dépassera localement les 15 nœuds sur le nord-ouest et les Loyautés. Sur le sud-ouest et l'île des Pins, il restera généralement inférieur à 10 nœuds. Et on termine avec les maximales qui évolueront peu et seront comprises entre 24 et 27 degrés.
6: Merci beaucoup Ismaël, c'est la fin de ce journal que nous vous remercions d'avoir suivi. L'info continue sur Radio Rythme Bleu avec, dans un instant, la rédaction d'Europe 1 à 18h30. Alexis de la Fléchère recevra Jean-Pierre Farandou, le ministre du Travail. Très bonne soirée.
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7: Émilie Dez, bonjour Émilie.
8: Bonjour Alexis, bonjour à tous. La nuit a été calme en Gironde, mais attention, l'arrivée d'une nouvelle vague de chaleur fait craindre le pire. Ce matin, l'incendie qui a ravagé 42 000 hectares en Gironde est toujours stabilisé. La surface brûlée n'a pas évolué, précise la préfecture. Charles Lullier, vous êtes sur place pour Europe 1, bonjour.
9: Bonjour Émilie, bonjour à tous.
8: C'est une journée charnière qui s'annonce pour les pompiers.
9: Oui, c'est vrai que ce matin ici, l'air est toujours autant chargé par cette odeur de fumée. Les sols dans les forêts attaquées par les feux sont brûlants. On aperçoit d'ailleurs encore quelques volutes grises. Alors, aujourd'hui, plus que jamais, vous le disiez, la moindre étincelle pourrait donc à nouveau provoquer l'embrasement. La journée d'hier a été très compliquée pour les 2700 pompiers. 14 reprises de feu ont été observées. Alors, pour éviter le scénario catastrophe, aujourd'hui, Arthur, éleveur, a préféré déplacer ses bêtes par précaution.
10: J'ai un âne, j'ai des moutons, j'ai des poules, une quinzaine de moutons. Eh bien, on les a pris d'un point, on les a amenés à un autre point, en évacuation. C'est un éternel recommencement, mais c'est le vent qui fait qu'il y a des reprises, parce que ces petites flammes-là, eh bien, s'il y a un vent qui souffle, eh bien, automatiquement, ça rallume un feu.
9: Des vents qui devraient souffler aujourd'hui. Des pointes à 40, voire 50 km/h sont attendues. Cela peut paraître peu, c'est vrai, mais ces vents seront changeants, donc très imprévisibles. Surtout avec des températures qui devraient rester caniculaires, 41 degrés par endroit. Et cela ne devrait pas baisser avant la fin de semaine ici.
8: Merci Charles Lullier, envoyé spécial d'Europe 1. Pour prévenir de nouvelles reprises de feu, les pompiers mettent en place une ligne d'appui. Reportage Europe 1. Allège Cap-Ferret.
12: Il est là et on est obligé de l'attendre. C'est lui qui décide quand est-ce qu'il va arriver.
26: Avec son épais panache de fumée qui s'élève au-dessus de la forêt déjà calcinée, la reprise de feu annonce son arrivée. Pour faire face, une vingtaine de camions de pompiers se dressent tel un rempart.
12: Tout l'enjeu réside dans le fait que le feu ne devra pas passer cette ligne-là. Tous les moyens sont mis en œuvre pour que le feu ne passe pas. Pour autant, depuis le début des opérations, nous avons été confrontés à un grand nombre de lignes d'appui qui ont dû céder du fait de l'intensité de ce feu, du fait de sa violence.
26: Tous les pompiers ont les yeux rivés sur la forêt, à l'affût du moindre signe et prêts à combattre pour ne pas céder de terrain.
12: Une ligne d'appui a la vocation à

0: L'autoroute A63 reste fermée dans les deux sens entre Bordeaux et Bayonne. La qualité de l'air est fortement dégradée dans les régions touchées par les incendies. L'ARS rappelle que le port du masque FFP2 est recommandé pour les personnes sensibles aux fumées et aux effets de la pollution atmosphérique. Retour de la canicule, fumée, le cocktail est terrible pour les voies respiratoires. Yasmine Akatou.
1: Oui, la canicule aggrave la toxicité des fumées par plusieurs mécanismes. D'abord, avec le soleil, la rencontre des UV et des particules fines entraîne une réaction chimique responsable d'un pic de pollution à l'ozone. Par ailleurs, notre organisme ne fonctionne pas d'une manière optimale lorsqu'il fait très chaud, ce qui augmente le risque d'intoxication aux particules fines, explique Frédéric Le Guillou, pneumologue et président de Santé Respiratoire France.
2: Quand il fait chaud, on respire plus rapidement et donc plus de particules toxiques qui vont être inhalées. L'air chaud va déshydrater les voies respiratoires. Du coup, les fumées pénètrent plus profondément dans le tissu pulmonaire. Dernier point, il y a un piège cardiaque. Le cœur va pomper beaucoup plus pour évacuer la chaleur par la peau. Ce qui fait que le système cardio-respiratoire va se trouver en sous-oxygénation.
1: La canicule va durer encore plusieurs jours. Il est donc conseillé de quitter les régions où la qualité de l'air est toxique. Pour ceux qui restent, le médecin recommande des purificateurs d'air. Enfin, veillez à éviter d'allumer la climatisation si vous n'êtes pas certain qu'elle contient un filtre à particules fines.
0: Et Yasmine Akatou pour Europe 1. En Espagne, le Premier ministre a dit apercevoir la lumière au bout du tunnel après les violents incendies qui ont frappé le pays. Les habitants évacués dans la région de Madrid et d'Avila ont commencé à regagner leur domicile. Ce feu, le plus important de l'histoire récente de l'Espagne, a déjà ravagé en tout environ 77 000 hectares.
3: Europe 1, il est 8h05 et vers une nouvelle escalade au Moyen-Orient.
0: Les États-Unis et l'Arabie Saoudite annoncent avoir frappé en Irak des terroristes soutenus par l'Iran. L'armée américaine annonce par ailleurs avoir intercepté des missiles lancés par Téhéran. Les gardiens de la Révolution disent avoir frappé 3 pétroliers qui tentaient de franchir le détroit d'Hormuz. Conséquence, les cours du pétrole repartent à la hausse, plus 3,39% pour le baril de Brent. La stupeur à Orange, où les corps de 5 nouveau-nés ont été retrouvés lundi au domicile d'un couple. Une enquête a été ouverte pour comprendre ce qu'il s'est passé. Le point avec Jean-Baptiste Marty.
4: Eh bien, les corps des nourrissons ont été retrouvés dans des cartons, des nouveau-nés en état de décomposition dans un appartement situé donc à Orange. Tout est parti d'un signalement, celui du mari. C'est lui qui, pendant que sa femme se trouvait à l'hôpital pour accoucher ce week-end, en a profité pour fouiller dans des boîtes que cette dernière cachait dans le domicile. Il a ainsi découvert ses ossements, puis a immédiatement contacté le centre hospitalier d'Orange qui a alerté le parquet. Rapidement sur place, les policiers scientifiques ont récupéré les corps. Une autopsie a été ordonnée. Les ossements doivent être analysés en laboratoire. La mère principale suspecte est actuellement hospitalisée. Elle n'a pas encore été auditionnée, mais selon les premiers éléments de l'enquête, elle aurait déjà fait plusieurs dénis de grossesse et caché des accouchements à son mari. Une enquête a été ouverte pour meurtre sur mineur de moins de 15 ans. Pour ces faits, elle encourt la réclusion criminelle à perpétuité.
0: Jean-Baptiste Marty du service police-justice d'Europe 1.
3: Les commerçants font grise mine après des soldes d'été gâchés par la canicule.
0: Des soldes qui se sont terminés hier soir après une dernière semaine supplémentaire accordée par le gouvernement. Elle devait permettre aux commerçants de sauver leur saison. Mais à Paris, 61% d'entre eux estiment qu'elle n'a eu aucun effet positif. Reportage de Marius Druard.
5: En plein cœur de ce quartier commerçant, l'atmosphère est morose. Dans le magasin de Laura, spécialisé en vêtements pour enfants, la semaine supplémentaire de solde n'a pas du tout eu l'effet escompté.
6: Bénéfique, pas plus que ça. On n'a pas eu plus d'impact que ça. Ça n'a pas changé notre vie, quoi. Ça ne va pas nous remonter les soldes.
5: Le constat est le même dans la boutique de mode d'Estelle. La gérante explique l'échec de ce prolongement par les départs en vacances de la fin du mois de juillet.
7: Les gens, ils ne sont plus là, en fait, quoi, je veux dire. Quoi. Depuis le samedi, même depuis le samedi dernier. Donc, les une semaine nous passe, ça ne nous a pas donné plus de positif, en fait, on va dire, au niveau de notre chiffre d'affaires. C'était pas la bonne solution. Non.
5: Une semaine bonus sans effet positif donc et qui illustre l'été très difficile vécu par les commerçants avec des soldes perturbés dès la première semaine par la canicule. Émile, gérant d'une boutique de prêt-à-porter, dresse le bilan avec résignation.
8: Sur le mois de juin, on a fini un tout petit peu en négatif. Le mois de juillet, c'est à peu près la même chose qui va se répéter. On ne sait pas quelle est la solution pour attirer plus de monde ou pour faire plus de chiffres. Pour l'instant, on est un petit peu impuissant.
5: Selon une note de l'Institut français de la mode, près de 60% des entreprises interrogées ont constaté cette année une fréquentation en recul par rapport aux soldes de 2025.
0: Et Marius Druard pour Europe 1.
3: Merci Émilie Dez.
9: Il est 18h passé 18 minutes, dont 13 minutes exactement, enfin 12.

0: Il est 18h30, on retrouve Alexis de la Fléchère et le ministre du Travail et des Solidarités dans la grande interview CNews Europe 1.
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2: La grande interview sur CNews et Europe 1 avec ce matin le ministre du Travail et des Solidarités Jean-Pierre Farandou. Bonjour à vous.
3: Bonjour.
2: Comme tous les matins, nous suivons très attentivement la situation des incendies dans le sud-ouest. En Gironde, le feu est stabilisé, mais il n'est pas fixé. Les pompiers luttent toujours contre le méga incendie qui a ravagé, je le rappelle, 42 000 hectares. C'est énorme. L'arrivée d'une nouvelle vague de chaleur ne va pas aider les sapeurs-pompiers. Jusqu'à 41 degrés attendus dans les terres aujourd'hui en Gironde. Jean-Pierre Farandou, vous êtes né à Bordeaux. Vous y avez en grande partie grandi. Quel sentiment vous avez quand vous voyez cette végétation brûlée sous nos yeux, ces habitations évacuées, ces maisons qui ont été complètement dévorées par les flammes? Quand on connaît la région, c'est peut-être encore plus dur, peut-être, de voir ces images terribles.
3: Oui, c'est effectivement un territoire qui me parle, parce qu'enfant, j'ai appris, par exemple, à nager dans le lac de Lacano, Moutchik, c'est vraiment des endroits que je connais bien. En plus, j'habitais, moi, à Bordeaux, mais pas très loin, justement, de l'ouest de Bordeaux, pour se diriger vers l'océan, donc je vois tout à fait. Et puis, j'ai pensé pour les gens. Les gens d'abord, vous rendez compte, plus de 200 000 personnes qui ont dû être évacuées. Certains d'ailleurs reviennent dans leur maison aujourd'hui à titre temporaire. Mm-hmm. Et parfois, il y a 240 maisons brûlées. D'ailleurs, j'ai la maison d'un ami qui a brûlé au Porche. Donc, je vois tout à fait ce que ça veut dire. Donc, une pensée pour ces gens très, très perturbés, très choqués dans leur vie. Mm-hmm. Bien sûr, une pensée pour les pompiers. Enfin, c'est les héros de la vie quotidienne, ces 3000 pompiers qui se battent contre ce méga feu, avec quelques progrès, même si
2: on parle d'un orage de feu, c'est ça qui est assez inédit. C'est qu'en fait, c'est ce méga feu en question, cet orage de feu, il y a des braises qui vont jusqu'à 1 kilomètre. Ils se déplacent jusqu'à qui font des bonds d'un kilomètre. Donc c'est vrai que c'est quasiment du jamais vu. C'est une situation vraiment inédite.
3: C'était jamais arrivé en France. C'est très peu arrivé dans le monde, je crois. C'est arrivé en Australie, c'est arrivé aux États-Unis. Il faut des coefficients de chaleur très très importants. On appelle ça un pyro-cumulonimbus, une espèce de nuage de chaleur intense qui déclenche ses propres éclairs, qui vont allumer d'autres feux, qui déclenche ses propres vents d'ailleurs. C'est pour ça que les pompiers sont très embêtés, parce que les vents peuvent bouger, dont les stratégies de lutte contre les incendies doivent être remises en cause très très rapidement. J'oublie pas non plus, bien sûr, les militaires mobilisés, les civils, et puis tous ceux qui s'occupent aussi, tous ces bénévoles, tous ces élus locaux qui ont pris en charge ces gens qui étaient évacués. Enfin, c'est vraiment une France qui se rassemble aussi, vous voyez, de temps en temps.
2: Qui peut parfois d'ailleurs être un peu toisée de haut par ce qu'on peut appeler les grands technocrates, mais c'est vrai que là, c'est la France qui relève les manches et qui va aider son voisin. Et ça, c'est assez formidable de voir ces images aussi.
3: Oui, d'ailleurs, vous le sentez à mon accent, moi, je suis pas du tout... Ouais, je suis plutôt de cette France-là, de la France des régions, la France de ceux qui bossent le matin, la France de ceux qui sont solidaires, la France qui se mobilise pour leur territoire. Ils sont amoureux de leur territoire, vous parlez de ce territoire. Ils sont très fiers de leur territoire, ils sont très fiers de leur forêt, ils sont très fiers de leur plage, de leur dune, du mode de vie qu'ils ont aussi dans ces forêts-là. Ils se battent pour leur village, ils se battent pour leur écosystème. Et c'est tout ça qui compte. On voit cette solidarité énorme, les agriculteurs, les entreprises de BTP qui sont venues aider les pompiers, les gens qui se mobilisent pour apporter à manger à tous ces volontaires. C'est la France qui se resserre. Et ça, c'est quand même aussi quelque chose qu'il faut souligner. Oui. Les Français sont capables de se serrer les coudes devant l'adversité. Voilà, il y a cet élément-là aussi que je voulais souligner.
2: Jean-Pierre Farandou, vous êtes ministre du Travail et des Solidarités. Au-delà du drame humain et environnemental, il y a une autre bataille là qui commence, c'est la bataille économique. Le ministre de l'économie, Roland Lescure, parle d'un véritable coup de tonnerre économique. C'est plus de 15 000 entreprises qui ont été évacuées. Il y a aussi tous ces campings qui sont désormais désertés. Qu'est-ce que vous leur dites ce matin? Ils vont avoir besoin de l'État et potentiellement d'aide. Est-ce que vous allez faire quelque chose pour ces responsables de camping, par exemple, qui voient leur chiffre d'affaires baisser petit à petit, et des annulations qui arrivent au compte-gouttes? Le chiffre d'affaires, c'est terrible pour ces gens-là. Qu'est-ce que l'État va faire?
3: Bien sûr. Alors d'abord, c'est un travail en équipe. Le gouvernement, c'est un travail en équipe. Moi, je suis au travail et aux solidarités. Moi, les instruments que je mobilise pour les entreprises, c'est ce qu'on appelle l'activité partielle. C'est une prise en charge de 60% du salaire pour que les salariés qui ne travaillent plus, n'ont plus de travail parce que leur entreprise a dû fermer.
2: On l'avait vu pendant le Covid.
3: Où l'activité est trop réduite. Voilà, on assure au moins 60% du salaire pour les salariés, c'est important. Donc on aide les entreprises finalement à garder l'emploi, à garder les compétences, parce que ça va s'arrêter. Donc l'activité, elle va repartir à un moment donné. Donc l'activité partielle est mise en place très rapidement pour les entreprises sinistrées. très rapidement aussi pour les entreprises évacuées, puisque, j'allais dire, pour ceux qui vont se déclarer au mois de juillet, il y a déjà 500 entreprises qui ont fait appel à ce dispositif, les indemnités vont arriver début août. Oui. Donc ça va être très rapide, de mobilisation en urgence, pour que les entreprises puissent sauvegarder les salaires et les employés. Mmh. Ça me paraît très important.
2: J'étais avec un responsable de camping ce matin sur Europe 1 qui me disait, par exemple, qui me parlait de la taxe de séjour. S'il n'y a plus personne dans le camping tout le mois de juillet, tout le mois d'août, ça va être dur aussi pour ces entreprises-là, cette activité-là, de devoir payer des taxes. Les charges sont toujours là et il n'y a plus d'argent qui rentre pendant l'été. Comment vont-ils faire? Est-ce que vous allez les aider aussi à ce niveau-là?
3: Alors sur la trésorerie, puisque là vous posez la question de la trésorerie, côté ministère du Travail, ce que nous gérons, c'est les cotisations à travers les URSSAF. J'ai décidé bien sûr de demander aux URSSAF de décaler l'appel à cotisation, donc jusqu'à 12 mois. Donc, et j'ai demandé aux URSSAF d'ailleurs locales d'aller au-devant des entreprises pour qu'elles soient au courant. Voilà, non seulement on ne va pas attendre qu'elles nous le demandent, on va être proactif. Donc ça aussi, on va le faire. Et puis n'oublions pas quand même les sujets de santé au travail. On a mis un guide pratique qui est sorti hier après-midi. Mm-hmm. On a écouté les entreprises et les syndicats lundi. On était à Bercy avec Roland Lescure. Et dès hier, en 24 heures, on a mis en ligne un guide pratique qui va donner toutes les bonnes recommandations, parce que n'oublions pas qu'il y a aussi des particules. Donc il faut qu'on puisse protéger les salariés.
2: 2 millions de masques FFP2 ont été distribués. C'est allé assez vite d'ailleurs. Hein. Ils ont pu arriver sur place assez rapidement. Ça, c'est une bonne chose. En revanche, moi, j'entendais un syndicat de pharmaciens qui disait que bon, il n'y avait pas encore des masques, notamment des masques pour les enfants. Tout n'est pas absolument parfait, mais vous avez raison de le préciser. Il y a des masques et il faut que les personnes les plus fragiles puissent les utiliser.
3: Exactement.
2: Rapidement.
3: Ça, c'est vrai pour la population en général, bien sûr. Mais dans le monde du travail, quand vous travaillez en télé, d'abord, on recommande le télétravail au maximum. Si vous pouvez rester chez vous, c'est mieux. Travailler à l'intérieur, il n'y a pas de problème. Et pour les travaux à l'extérieur, dans les zones où il y a des fumées importantes, et d'ailleurs, c'est les alertes météo autour des seuils d'alerte autour des particules, nous recommandons le port d'un masque FFP2. Mm-hmm. Donc après, c'est les chefs d'entreprise qui s'organisent. Et les pharmacies, comme vous l'avez dit, sont dotées de masques FFP2. Donc les entreprises pourront aller dans les pharmacies, se procurer les masques FFP2 et commencer à s'organiser pour que l'activité continue. Oui, parce qu'on voit bien aussi que l'idée en termes économiques, c'est de préserver l'activité au maximum.
2: Et je le souligne, il y a 4 ans, malheureusement, c'était aussi un cauchemar à la thèse de Buch et à l'Andiras, mais l'activité économique avait pu reprendre. Donc tout n'est pas perdu. Monsieur le ministre, toutes ces aides sont évidemment indispensables, mais elles interviennent dans un contexte où les finances publiques sont sous très forte tension. Dans quelques semaines, le gouvernement va présenter un budget. Ça va être difficile, hein, ce budget 2027. Le sens du compromis, la Ve République, elle n'est pas vraiment faite pour ça, mais il va falloir y arriver. On n'a pas vraiment d'autre choix. C'est ce que vous allez nous dire, j'imagine, ce matin sur CNews et sur Europe 1.
3: Oui, parce que certains pans parlent, par exemple, vous savez, s'il n'y a pas de budget, qu'est-ce qui se passe? On appelle ça une loi spéciale.
2: Tout à fait.
3: Qui permet à l'État de fonctionner. Mais c'est une horreur totale. Parce que cette loi spéciale, vous ne pouvez rien engager. Vous pouvez, par exemple, moi, chez moi, je ne peux pas aller donner de l'argent à l'insertion. Je ne peux pas donner l'argent aux missions locales. L'État est paralysé. Et le nouveau président, la nouvelle présidente, dans cette hypothèse-là, devra travailler pendant plusieurs mois pour disposer d'un budget pour l'année 27. On va se retrouver au mois d'octobre. Ils ont déjà travaillé sur le budget 28. Donc c'est une horreur. Donc il faut vraiment que, effectivement, on arrive à trouver des compromis sur le budget. Mm-hmm. Il faut doter la France d'un budget pour l'État, budget pour la sécurité sociale, qui est très important aussi pour moi, mm-hmm. parce que vous savez que je gère, par exemple, toutes les retraites. Voilà, donc c'est très important. Donc on est en train de travailler un budget, c'est un budget courageux, parce qu'il va assumer, bien sûr, toujours la volonté de maîtriser la trajectoire et de baisser le déficit. Vous savez, on a trop de dettes dans ce pays. Il faut vraiment progressivement...
2: 3500 milliards de dettes.
3: C'est énorme. C'est-à-dire que les taux d'intérêt, parce que comme tout le monde, hein, comme quand un Français emprunte pour sa maison, on emprunte pour le pays, on doit payer les taux d'intérêt.
2: Et ce qui est catastrophique, c'est que les Français ne voient pas le bénéfice de leur travail, puisque l'argent que nous produisons, eh ben, il paye les intérêts de la dette. Donc quand est-ce que nous allons avoir enfin le fruit de notre travail pour nos hôpitaux, pour nos pompiers, pour nos casernes? C'est un vrai sujet. Est-ce que vous avez déjà commencé, d'ailleurs, je crois, à faire des économies en tant que ministre du Travail? Parce que 3500 milliards d'euros de dette, on n'attend pas 2027. C'est maintenant vous, ministre du Travail, qui êtes au premier plan.
3: Et vous savez, mon ministère est exemplaire. Je pense que je fais partie des ministères qui a fait le plus d'économies. Certains me le reprochent d'ailleurs, mais pas moi.
2: Lesquels?
3: Moi, je suis, parce qu'il y a toujours des... Alors, lesquelles économies?
2: Oui, oui.
3: On fait des économies sur tous les dispositifs que nous déployons. Mais ce qui est très important, et ça, le Premier ministre m'a accordé, la seule demande que je lui ai faite, c'est de préserver la jeunesse. Et la jeunesse, c'est quoi? C'est l'apprentissage et c'est les contrats d'engagement jeune dans les missions locales à France Travail. Il m'a l'a accordé. Voilà, donc je préfère faire des efforts.
2: C'est une
3: ailleurs.
2: Bataille gagnée pour vous.
3: C'est une bataille très importante parce que c'est l'avenir. La jeunesse, c'est l'avenir. Il faut jamais laisser tomber la jeunesse. Et moi, j'ai deux manières d'aider la jeunesse à s'insérer dans le monde du travail. C'est le dispositif de l'apprentissage qui est une vraie réussite. Et là, on va stabiliser à la fois les aides aux entreprises et les coûts de formation pour former les jeunes. Et puis, deuxièmement, vous savez, parfois, il y a des jeunes qui ont un peu de problèmes vers 18, 19 ans, qui se retrouvent dans des environnements sociaux un peu compliqués, un peu un échec scolaire. Et ben, ils peuvent aller dans une mission locale. Et là, on va leur proposer un contrat d'engagement jeune. On les prend par la main. Et en 6 mois, en 8 mois, en 9 mois, on leur permet de s'insérer dans la vie professionnelle. Voilà. Et ça, je l'ai préservé. Je remercie le Premier ministre d'avoir rendu cet arbitrage. Alors, bien sûr, ça veut dire qu'il faudra faire des économies par ailleurs. Et moi, au total, c'est environ 2 milliards d'économies que je vais faire dans mon ministère. Même dans mon ministère proprement dit, il y aura moins d'effectifs. Donc, on va jouer le jeu. Vous voyez, donc vraiment, je m'inscris dans cette trajectoire de gestion
2: de mieux dépenser l'argent.
3: Et moi, le critère, c'est qu'il faut que l'argent, pour être efficace, il faut qu'il permette le retour à l'emploi. Moi, je suis là pour aider les Françaises et les Français à trouver de l'emploi.
2: À chaque budget, c'est la même question. La gauche, c'est le concours l'épine de la taxe. Excusez-moi l'expression, mais à chaque fois, toujours plus taxé. On paye beaucoup d'impôts en France déjà. On est l'un des pays qui paye le plus d'impôts. Et puis, il y a la droite qui dit... Attention, on dépense peut-être mal et on dépense trop. C'est sur les dépenses qu'il va falloir faire attention sur ce budget 2027, monsieur le ministre.
3: Je crois que le Premier ministre.
2: Sur les taxes.
3: Oui, le Premier ministre a été très clair. Il a dit qu'il faut engager la construction de ce budget sans impôts supplémentaires. C'est très clair. Donc, ce n'est pas sur les impôts qu'on va aller. On va aller sur les économies et l'efficience. Moi, je suis beaucoup là-dessus et je suis même sur la lutte contre la fraude. L'efficience, c'est faire en sorte que quand les gens fraudent et trichent avec l'argent public, c'est le cas d'ailleurs dans l'apprentissage. On a parfois des organismes de formation qui ne sont pas corrects, qui ne sont pas réglo. On n'hésite pas à les fermer carrément. Donc, je crois qu'il faut être très clair. Efficience de l'argent public qui peut aller jusqu'à la fermeture d'organismes de formation frauduleux.
2: Je voulais qu'on parle également, Jean-Pierre Farandou, ministre du Travail et des Solidarités, du chômage. Le nombre de chômeurs en catégorie A inscrits à France Travail a augmenté de 0,8% sur un trimestre et de 3,1% sur un an. C'était un engagement, ça, du chef de l'État, Emmanuel Macron. Il voulait, si c'était possible, qu'on se retrouve dans une situation de plein emploi. On en est loin. Comment faire pour vraiment faire inverser la courbe? C'est ça aussi l'un des grands enjeux de la présidentielle.
3: Oui, alors bien sûr, c'est ma bataille. Hein, la bataille pour l'emploi, c'est ma bataille. Alors les chiffres, il faut être clair. Le chômage, il est autour de 8%. Bon, voilà. Alors c'est, vous savez, en France, il a été que 6 fois en dessous de 8% en 40 ans. Donc on a, ça fait longtemps qu'on a des sujets de chômage un peu structurés dans ce pays. Mm-hmm. Et d'ailleurs, il y a eu des enquêtes qui ont démontré qu'il y a eu une baisse structurelle du chômage depuis les précédents gouvernements. Oui. Donc on a réussi à le baisser quand même. Alors c'est un peu compliqué parce que l'environnement économique, il n'est pas facile.
2: On vous l'a reproché justement aussi d'aller faire un peu la chasse à ceux qui ne travaillent pas, justement. Parce que cette chasse aux personnes qui cherchent du boulot, ça a été aussi un peu une polémique, un temps.
3: Pour moi, les choses sont claires. Et alors, pour revenir à France Travail, ce n'est pas le chômage, c'est les inscrits à France Travail. C'est une bonne nouvelle parce que ça augmente. Parce que ça veut dire, comme vous le dites, qu'on va chercher tous ceux qui sont potentiellement en capacité d'avoir un emploi. Voilà. Donc, on a
2: il y a des emplois en France, c'est ça.
3: Il y a des emplois en France qui sont pas couverts.
2: On se souvient de cette phrase d'Emmanuel Macron qui avait dit, alors ça avait fait la polémique, vous traversez la rue, vous aurez du boulot. Mais au-delà de la polémique, il y avait ce constat de dire, il y a des emplois en France, mais comment faire pour, s'ils ne sont pas pourvus, ces emplois en question, comment on fait pour donner envie aux Français, d'aller les chercher, ces emplois?
3: Bien sûr. Vous avez raison. Par exemple, dans les secteurs souverains, et c'est une très bonne nouvelle, qui est liée d'ailleurs à la stratégie du président de la République de relance, par exemple, de la défense ou de relance du nucléaire, ces entreprises-là, elles recrutent. C'est des beaux emplois dans l'industrie. Très bien payés, très bien rémunérés, avec des progressions de carrière qui ont beaucoup de sens parce que vous aidez la France quand vous travaillez dans le nucléaire ou quand vous travaillez dans une entreprise de défense. C'est la France que vous aidez à faire face aux grands défis du monde. Voilà. Et ce sont au passage des emplois ouverts aux garçons et aux filles, hein. Il n'y a plus d'emplois genrés. Moi, je dis aux jeunes filles, dirigez-vous aussi vers l'industrie. Il y a des très beaux emplois pour vous. Et moi, je me décarcasse là-dessus. J'ai même recruté une générale, vous voyez, la générale Vite, pour faire le lien entre le monde du travail, France Travail, et le monde de la défense. Et ça marche. On est en train, par exemple, dans le Var, on a signé une feuille de route qui va permettre d'apporter à toute l'industrie de la défense liée à la marine, oui, tous les salariés, toutes les compétences dont ils ont besoin, en mobilisant les centres d'apprentissage, en mobilisant l'université. On va créer une école d'ingénieurs supplémentaire à Toulon. Voilà, c'est mobilisation générale pour l'emploi. C'est exactement ce qu'il faut faire. Et dans ce cas-là, tout le monde va trouver du boulot. Les jeunes, les moins jeunes, les seniors en deuxième partie de carrière.
2: Il y a de l'espoir. C'est ce que vous nous dites ce matin. Il y a de l'espoir.
3: Bien sûr, il y a de l'espoir parce qu'il y a des opportunités. Il faut s'organiser, il faut se mobiliser, il faut donner les bonnes informations à la jeunesse pour qu'elle s'oriente vers les secteurs où il y a du travail. Et il y a beaucoup de secteurs en France où il y a du travail.
2: Il y a aussi des chefs d'entreprise qui nous écoutent, qui aimeraient payer leurs salariés un peu plus. Et d'ailleurs, ça revient dans la campagne présidentielle, notamment chez David Lisnard de Nouvelle Énergie, qui dit « Mais les entreprises, elles payent trop de charges. Elles aimeraient payer plus, mais elles n'y arrivent pas. » Qu'est-ce que vous pouvez dire ce matin sur CNews et sur Europe 1 aux chefs d'entreprise qui aimeraient payer un peu plus leurs salariés, mais qui n'y arrivent pas parce qu'ils sont... abattus par les charges qui leur tombent dessus à chaque fois. Est-ce qu'on peut baisser ces charges-là ?
3: Alors, c'est un vrai sujet. Alors, il faut comprendre d'où elles viennent, ces charges. J'ai regardé pas plus tard qu'hier. Ces charges, c'est les cotisations. Qu'est-ce que c'est, les cotisations patronales, cotisations salariales? C'est ce que les Français payent pour, justement, leur retraite, la santé, l'autonomie. C'est un système d'assurance
2: sociale
3: complété par les patrons. Vous savez que là, aujourd'hui, quand vous additionnez le tout, on est entre 40 et 60%. Donc, c'est énorme. Après-guerre, quand la sécurité sociale a été créée, vous savez combien c'était? 16%. On a fait presque fois 3. Donc, forcément, il y a problème. Il y a problème. Donc effectivement, c'est un sujet. Mais alors, bien sûr qu'il faut. L'idée, elle est simple, baisser les cotisations. Mais ça, c'est de l'argent. Donc faut le trouver ailleurs. Je pense que la première chose à faire, c'est déjà tenir la dépense quand même, tenir la dépense, voire la réduire. Je pense que c'est pour ça qu'il faut une réforme pour les retraites. C'est pour ça qu'il faut une réforme de la sécurité sociale, dans le financement de la sécurité sociale.
2: Et sur, ensuite, sur les retraites, je me permets, il faut aller jusqu'où? Parce que cette réforme des retraites, elle a été, certains peuvent le regretter, mis un peu en suspens en attendant la présidentielle. Il faut travailler jusqu'à quel âge? 67, 68?
3: Non, là-dessus, moi, j'ai lancé une conférence sociale autour des retraites qui fonctionne bien, qui a démarré en octobre, qui est terminée. Le rapport sera rendu en septembre. On va entendre la sortie du rapport et à ce moment-là, je donnerai mes commentaires. Pour le moment, je joue le jeu. Je laisse cette conférence aller à son terme, présenter ses propres conclusions. Je les commenterai, bien sûr, quand elles seront connues en septembre. Mais on voit bien les idées quand même. On voit à peu près où ça se passe. Voilà. Donc, je pense qu'il faut effectivement mettre en place des réformes pour tenir la dépense, voire la réduire. Sur les deux grands postes que sont la santé et que sont les retraites. Et ensuite, il faudra effectivement réfléchir. Moi, je suis favorable aux réflexions qui consistent à baisser les cotisations. Mais dans ce cas-là, il faudra trouver d'autres formes et ça sera la fiscalité. Faut pas rêver. C'est ou les salariés qui cotisent et les entreprises qui cotisent, ou c'est la fiscalité. Mais je le redis, avec une première étape où il faudra baisser au maximum les dépenses.
2: Peut-être que c'est une bonne solution puisque ça peut redynamiser aussi l'économie. J'avais noté également, je voulais vous faire réagir sur ce chiffre, 47% de Français payent un impôt sur le revenu. Ne faudrait-il pas, monsieur le ministre, peut-être à une échelle minime, mais que tout le monde paye un petit peu d'impôt sur le revenu, même ceux qui ne travaillent pas, juste d'un point de vue idéologique? Est-ce qu'il ne faudrait pas harmoniser les choses à ce niveau-là?
3: Je suis assez sensible à ce que vous dites, parce que je suis ministre du Travail et des Solidarités, mais les solidarités, ça va dans les deux sens. Il faut bien sûr aider les gens les plus démunis, et ça fait partie de nos valeurs, et on continuera à le faire, il faut continuer à le faire, mais il faut que tout le monde, effectivement, participe il faut être solidaire de son pays, quelque part. Voilà, donc je pense que c'est une idée effectivement intéressante. Rappelez quand même qu'au-delà de l'impôt sur le revenu, la TVA, tout le monde la paye, donc il y a aussi d'autres formes de fiscalité, peut-être moins visibles. Dès que vous achetez quelque chose, en fait, vous avez la TVA dedans, c'est une forme aussi de participation à l'effort de la finance publique.
2: Parce qu'il y a beaucoup de personnes qui se lèvent très tôt le matin, qui partent au boulot, qui finissent très tard le soir, qui gagnent le SMIC, et c'est une réalité qui parfois voit des gens qui ne travaillent pas, qui gagnent autant, si ce n'est voire plus. Et ça, on peut les comprendre, c'est exaspérant. Il faut que le travail, la valeur travail, paye davantage pour donner aussi envie à ceux qui ne travaillent pas, eh ben d'aller le matin et de se dire, moi je vais trouver du boulot parce que c'est intéressant, je vais gagner plus. Il faut leur donner envie d'aller bosser.
3: Oui, alors, la valeur travail, elle est fondamentale. Voilà, il faut y faire attention. Elle a pu être abîmée de temps en temps. Il faut faire attention. Moi, je suis, vous l'avez compris, très favorable à leur travail. Je pense que je l'ai incarné moi-même dans tout mon parcours. Je pense avoir beaucoup, beaucoup travaillé. Voilà. Et donc, vous avez, avec le ministre du Travail, quelqu'un qui sait ce que c'est que le travail, qui croit au travail, à l'apport du travail, qui est très important. D'abord, le travail crée les richesses. Et les richesses, faut les créer d'abord avant de les partager. Et c'est le travail qui les crée. Et puis, le travail, c'est une forme d'émancipation, c'est une forme d'utilité sociale qui est fondamentale. Voilà. Donc, et une forme de réalisation personnelle. Donc, je crois au travail, bien évidemment. Et vous avez raison, faut que le travail paie. Il faut que le travail paie plus que le non-travail. Je suis d'accord avec ça. D'ailleurs, on avait préparé un projet de loi. Je sais pas si on aura le temps de le passer à l'Assemblée, mais il est quasiment prêt. On l'a travaillé, il est passé au Conseil d'État pour justement faire en sorte qu'il y ait une incitation au travail. Et dans les principes, par exemple, que de ce projet de loi, on voulait dire, voilà, dans un foyer où il y a du travail doit gagner un peu plus qu'un foyer où il n'y a pas de travail. Voilà,
2: donc oui, c'est ça. Le projet de loi en question ne sera pas présenté, on l'imagine, à la fin
3: estivale. Je pense pas. Mais en tout cas, ça veut dire que l'idée est là, le débat est là, le débat politique est là. On est prêt à l'avoir. Et moi, je pense qu'il faut trouver des équilibres là aussi. Il faut aider ceux qui sont vraiment dans le besoin. Il faut leur tendre la main dès lors qu'ils font l'effort de revenir vers le travail. Et deuxièmement, il faut aussi, bien sûr, qu'il y ait une incitation au travail. Il faut trouver des équilibres entre les deux projets.
2: Jean-Pierre Farandou, vous êtes ministre du Travail et des Solidarités. Vous avez été aussi le patron de la SNCF. Et la SNCF s'est tombée, les chiffres sont tombés là, qui dégage un profit record de 1,2 milliard d'euros au premier semestre. Et c'est important parce qu'il y a le grand chassé-croisé juilletiste-taoïtien qui arrive. Les gens prennent de plus en plus le train, beaucoup le train, mais trouvent que les billets sont toujours trop chers. Comment faire à un moment donné, est-ce que c'est possible que ces billets de train baisse au vu des records incroyables que la compagnie vient d'avoir.
3: Ouais, je crois d'abord il faut se réjouir qu'une grande compagnie nationale comme la SNCF soit performante. Voilà, on parle d'entreprise, c'est une entreprise la SNCF. Certes, une entreprise publique qui appartient aux Français, mais c'est une entreprise. Et ce milliard dégagé, il va être réinvesti. Il ne rentre pas dans la poche d'actionnaires privés. Il est réinvesti notamment sur le réseau ferroviaire national qui en a bien besoin. Il est réinvesti dans l'achat de TGV 9 qui vont enfin arriver pour avoir plus de capacité, ce qui permettra d'ailleurs peut-être de baisser les prix quand il y aura plus de capacité. Et il sera réinvesti dans la qualité de service. Donc c'est une très bonne nouvelle qu'une grande entreprise publique comme la SNCF gagne de l'argent parce que ça va permettre de rénover le système ferroviaire français dans toutes ses composantes. Donc c'est une très bonne nouvelle.
2: On doit conclure, Jean-Pierre Farandou, juste un mot. Vous êtes au gouvernement, certes, mais 2027 arrive très vite. Est-ce qu'il y a déjà peut-être une personnalité qui se dégage, selon vous, pour relever la France? On a parlé du budget, on a parlé du déficit. Est-ce qu'il y a quelqu'un déjà que vous avez peut-être déjà quelqu'un en tête?
3: Bah, vous savez, pour le moment, le ministre du Travail et de Solidarité, il a de quoi faire. On enchaîne les crises depuis le début de l'année. Il y a eu l'Hormuz. Il y a eu la canicule et j'ai beaucoup travaillé sur la santé au travail des salariés dans ces périodes de grande chaleur. Maintenant, on a les incendies. À la rentrée, vous l'avez compris, j'ai les budgets. Pour le moment, le ministre du Travail, il est tout à sa tâche pour répondre aux enjeux des Français.
2: Et on aura votre candidat sûrement en septembre à la rentrée, celui auquel vous pensez en tout cas.
3: Le moment venu,
2: Merci Jean-Pierre Farandou, merci d'avoir été avec nous. Bonne journée.
3: Merci beaucoup.
0: 18h passées de 51 minutes, on continue avec le coup d'œil à l'étranger.
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4: Mais d'abord, le coup d'œil à l'étranger. Bonjour Sébastien Le Belzic, nous allons au Brésil ce matin.
5: Bonjour Alexis, bonjour à tous. Notre coup d'œil à l'étranger ce matin, direction le Brésil. Le Brésil, nouveau paradis des millionnaires, hein, puisque le pays a comptabilisé 9215 nouveaux millionnaires en dollars en 2025. On retrouve sur place notre correspondant Jean-Claude Gérez. Bonjour Jean-Claude.
6: Bonjour.
5: Alors la presse brésilienne souligne que le pays reste en tête devant le Mexique, des nations latino-américaines comptant le plus grand nombre de millionnaires.
6: 25 nouveaux millionnaires en dollars par jour. C'est avec ce titre que l'Estado di São Paulo a évoqué les résultats pour le Brésil du rapport mondial sur la richesse 2026, publié chaque année par la banque suisse UBS. Le quotidien national précise que le géant sud-américain compte aujourd'hui 386 000 personnes possédant un patrimoine supérieur à 1 million de dollars américains. Et 43 000 d'entre elles possèdent entre 5 et 100 millions de dollars. Alors certes, les nouveaux 9215 millionnaires ne représentent qu'une augmentation de 2,4% par rapport à l'année précédente, mais ils contribuent à imposer aux yeux du monde le Brésil comme une puissance économique qui compte de plus en plus.
5: Et est-ce que la presse précise qui sont exactement ces nouveaux millionnaires brésiliens ?
6: Oui, alors le site Invest News explique que les nouveaux millionnaires viennent majoritairement des secteurs des matières premières, en particulier l'extraction minière. Mmh. Une hausse notable de millionnaires est à signaler également dans le secteur technologique, notamment l'intelligence artificielle. Mais c'est en fait en investissant sur les marchés financiers que les nouveaux millionnaires le sont devenus. De son côté, Times Brazil estime que c'est en réalité dans la gestion des fortunes que les choses changent. Les nouveaux millionnaires gèrent leur capital différemment. Ils diversifient leurs investissements, ils utilisent davantage les technologies et ils recherchent des services financiers personnalisés. Les plateformes numériques, les conseillers indépendants et les family office ont gagné de la place. Entre 2022 et 2025, indique le site, environ 1500 milliards de dollars d'actifs ont ainsi migré des gestionnaires traditionnels vers ces nouveaux modèles.
5: 1500 milliards de dollars d'actifs, c'est énorme en effet. Hein. Alors il y a de plus en plus, on l'a compris, hein, de millionnaires dans le pays et pourtant le Brésil reste l'un des pays, c'est important, l'un des pays les plus inégalitaires au monde.
6: Oui, c'est d'ailleurs ce que rappelle CNN Brésil en soulignant que le pays occupe la 4e place du classement mondial de la concentration des richesses, à égalité avec l'Afrique du Sud et derrière les Émirats Arabes Unis et la Russie. Alors pour le quotidien Brésil de facto, l'augmentation du nombre de millionnaires n'est pas une bonne nouvelle hein, lorsque 18% de la population vit sous le seuil de pauvreté et que plus de 16 millions de personnes habitent dans des favelas.
5: Merci Jean-Claude Gérès, notre correspondant au Brésil, et à demain pour un nouveau point sur l'actualité à l'étranger.

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2: Il est 19h, on retrouve Lionel Sabot pour le rappel des titres.
3: Bonsoir, l'État sur le terrain pour observer les investissements réalisés grâce à ces dotations après la présidente de la province, Sonia Bakès, qui a reçu le directeur de la mission interministérielle sur la Nouvelle-Calédonie hier. C'est la maire de Dumbéa, Cynthia Jean, qui a accueilli Amaury de Clut aujourd'hui. Elle l'a invité sur le plateau sportif Brigitte. Amaury de Clut a aussi rencontré une éducatrice sportive recrutée grâce à la donation de l'État, le tout pour lutter contre le décrochage scolaire. Les pompiers calédoniens pourraient bientôt partir en métropole pour prêter main forte à leurs collègues mobilisés contre les incendies en Gironde. Une trentaine de soldats du feu de Nouméa s'est déjà portée volontaire, mais rien n'est encore acté. L'Union des pompiers de Nouvelle-Calédonie étudie actuellement la faisabilité de cette mission. Le SMG et le SMAG a revalorisé à compter du 1er août. C'est l'un des arrêtés pris ce matin lors de la dernière séance hebdomadaire du 18e gouvernement qui était réuni sous la présidence d'Alcide Ponga. Le taux du salaire minimum garanti est porté à 169 014 francs. Quant au SMAG, il est porté à 143 662 francs. L'actualité judiciaire avec le renvoi d'une affaire qui avait marqué les esprits, celle de quatre individus qui avaient frappé et séquestré un septuagénaire à Yengen pour cambrioler son logement. Les faits remontent à septembre 2025. 5 morts et plusieurs dizaines de blessés, bilan provisoire d'un séisme qui a touché le sud du Japon hier soir pour nous. La secousse tellurique de 7 degrés 1 sur l'échelle ouverte de Richter s'est produite un peu avant 18h30 sur l'île de Kyushu. C'est la plus méridionale des quatre îles principales qui constituent l'archipel nippon. L'armée japonaise a mobilisé 3600 personnes pour les opérations de secours. Et puis le sport avec de la pelote basque et deux équipes calédoniennes, une féminine et une masculine, qui s'envoleront samedi pour l'Amérique du Nord. Les deux équipes représenteront le territoire lors d'un tournoi international au Québec, puis au Challenge France à Saint-Pierre-et-Miquelon. Les quatre joueurs ont été sélectionnés le 8 juillet dernier et ont effectué leur ultime entraînement avant le départ hier. Voilà pour l'info. Je vous souhaite de passer une excellente soirée sur l'antenne de Radio Rythme Bleu. Vous êtes avec Ismaël jusqu'à 21h.
2: Merci beaucoup Lionel Sabot. Oh. À demain. Hein, c'est pas mal du tout. Hein.
4: Pas mal, hein. Je devrais faire jingle dans la vie.
2: c'est une idée. On va la soumettre.
4: Vous faites quoi dans la vie? Moi, je suis jingle. C'est pas mal. à demain.
2: À demain, Lionel Sabot.
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2: Il est 19h03, merci de nous avoir choisis. Et comme annoncé, on est ensemble jusqu'à 21h. Un super programme nous attend encore ce soir. Et c'est pas parce qu'on est au milieu de la semaine qu'on a un petit coup de mou, jamais de la vie. On est toujours sur la même lancée, avec la même énergie et la même bonne humeur. 19h40, vos messages dédicaces, musique à la demande. 31-46 par SMS et le 25-46-46 par téléphone. On retrouvera à 19h30 votre rubrique Country au féminin. Le cow-boy est une femme. Aujourd'hui, on parle de Lakeland Lemmings et direction le Tennessee. 19h20, l'histoire du soir avec Mouna et évidemment votre radioservice, lecture de vos avis de décès ainsi que vos avis et communiqués dans quelques minutes. En attendant, on fait un point avec la météo et on espère que tout va bien à la maison, dans votre voiture et que vous êtes fin prêt à savourer notre programmation.
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2: Et on ouvre ce bulletin avec aucune vigilance particulière et cette nuit, le ciel est bien étoilé. Hormis de l'extrême sud au Loyauté où nuages et averses circulent dans l'Alizé, le vent d'est à est-sud-est faiblit généralement entre 10 et 15 nœuds, localement sur l'extrême nord entre 15 et 20 nœuds et entre 5 et 10 nœuds sur l'ouest. Les températures minimales sont bien fraîches, de 10 à 15 degrés dans l'intérieur et entre 16 et 20 degrés près du littoral. Et du côté, enfin pour demain matin, les nuages gagneront du terrain. Seul l'extrême nord et le nord-ouest bénéficieront encore de belles éclaircies. Ailleurs, le ciel deviendra plus chargé et des averses circuleront sur l'extrême sud, le sud de la côte est et les Loyautés. Le vent de secteur est s'établira entre 10 et 15 nœuds, voire encore localement autour de 15 nœuds au Loyauté. ensoleillé pour les températures maximales. Elles évolueront peu demain jeudi et seront comprises entre 24 et 27 degrés. Voilà pour la météo. Ray, Where is my husband? Avant de retrouver la lecture de vos avis de décès, merci d'avoir choisi Radio Rythme Bleu. Il est 19h05. On vous souhaite une excellente soirée.

0: Et c'était Ray à l'instant, artiste britannique avec son titre Where is my husband? Il est 19h08, l'heure de retrouver la lecture de vos avis de décès.
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0: C de Monsieur Halouach Zimako Gabriel, survenu le 21 juillet, et Madame Halouach Charlotte, née Thalé, survenue le 19 juillet, dans leur 62e année au Médipôle. L'inhumation se déroulera demain, jeudi 30 juillet, à la tribu de Djouéoulou. On nous prie de vous faire part du décès de Monsieur Alain Baudet, alias Bobby Foster, survenu le 23 juillet. La veillée aura lieu à la morgue municipale de Nouméa. Demain jeudi, de 9h à la levée du corps, la cérémonie religieuse sera célébrée au centre funéraire de Nouméa demain à 14h15, suivie de la crémation à 15h. On nous prie de vous faire part du décès de Madame Boama Goumano, née Wayaridri, survenue le 21 juillet dans sa 83e année à son domicile. La veillée aura lieu au centre funéraire de Nouméa demain jeudi, de 8h à 20h, et reprendra vendredi 31 juillet à partir de 7h. La cérémonie religieuse sera célébrée en la chapelle du centre funéraire de Nouméa ce même jour, donc vendredi, à 10h15, suivie de l'inhumation à 11h au cimetière du 5e kilomètre. On nous prie de vous faire part du décès de M. Robert Jean-Marc, survenu le 23 juillet à l'âge de 51 ans. La veillée est en cours à son domicile et l'inhumation aura lieu demain, jeudi 30 juillet à 9h, au cimetière communal de Point-d'Imier. La famille s'excuse auprès des personnes et familles qui n'ont pu être prévenues. On nous prie de vous faire part du décès de Madame Lecoq Daniel Négovin, survenue le 24 juillet dans sa 78e année. La veillée est en cours au centre funéraire de Nouméa jusqu'à 20h. Elle reprendra demain, jeudi 30 juillet, à partir de 7h. La cérémonie religieuse sera célébrée en la chapelle du centre funéraire de Nouméa ce même jour à 8h15, suivie de la crémation prévue à 9h. On nous prie de vous faire part du décès de Madame Anne-Christine Favori, née Femme Titou. La veillée se fera à la morgue de Nouméa demain jeudi de 13h à 20h, sans fleurs ni couronne. La cérémonie religieuse se déroulera en la chapelle du centre funéraire de Nouméa vendredi 31 juillet à 8h15, suivie de sa crémation. On nous prie de vous faire part du décès de Monsieur Kou Afu Tapakia, survenu le 25 juin à Sydney à l'âge de 100 ans. Le recueillement se tiendra samedi 1er août de 7h à 9h et la cérémonie religieuse sera célébrée en la chapelle du centre funéraire du 5e kilomètre à 9h, suivie de l'inhumation au cimetière adjacent à 10h. On nous prie de vous faire part du décès de Madame Keshin Erika Jeuma, née Elemaya, décès survenu le 26 juin en Australie dans sa 49e année. L'arrivée d'Australie est prévue demain, jeudi 30 juillet, et la coutume est la veillée se ferant à la morgue de Nouméa dimanche 2 août de 8h à 20h, et lundi 3 et mardi 4 août de 10h à 20h. Le transfert vers l'IFU vous sera communiqué ultérieurement. On nous prie de vous faire part du décès de Monsieur Tranier Jean, dit Tran Van Dien, survenu le 27 juillet dans sa 84e année. La veillée est en cours au centre funéraire de Nouméa jusqu'à 20h. Elle reprendra demain, jeudi 30 juillet, à partir de 8h. Ni fleurs, ni couronne, ni corbeille à dons. La crémation aura lieu demain jeudi à 12h au centre cinéraire de Nouméa. On nous prie de vous faire part du décès de Monsieur Grand Michel, survenu le 27 juillet dans sa 77e année. La veillée aura lieu au centre funéraire de Nouméa vendredi 31 juillet de 8h à 13h. Un office religieux sera célébré en l'église Saint-Jean-Baptiste de la Vallée des Colons vendredi 31 juillet à 13h30, suivi de la crémation au centre funéraire de Nouméa, prévu à 15h.

0: l'heure du décès de monsieur Stéphane Catillier, survenu dans sa 55e année à son domicile le 27 juillet. Le travail coutumier se déroule chez monsieur Catillier André Attendu. Et les veillées se feront à la morgue de Nouméa demain, jeudi 30 juillet, de 9h à 18h, et reprendra vendredi de 7h à la levée du corps. La cérémonie religieuse se déroulera en la chapelle du centre funéraire de Nouméa vendredi à 9h15, suivie de son inhumation au cimetière du 5e kilomètre. On nous prie de vous faire part du décès de M. Michel de Geoffroy, survenu le 29 juillet dans sa 88e année. La veillée aura lieu au centre funéraire de Nouméa vendredi 31 juillet. De 14h à 19h, la crémation aura lieu samedi 1er août à 9h au centre cinéraire du 5e kilomètre et selon la volonté du défunt, ni fleurs ni couronne. On nous prie de vous faire part du décès de Madame Cynthia Kailik, survenue le 28 juillet. Les veillées se feront à la morgue de Nouméa demain, jeudi 30 juillet, de 12h à 20h et reprendra le vendredi 31 à partir de 7h. L'inhumation aura lieu au cimetière de Dimbéa, le Calvaire, vendredi 31 juillet à 12h30 et selon les volontés de la défunte, il n'y aura pas de coutume. On nous prie de vous faire part du décès de monsieur Ikiara André François Ludovic, qui nous a quitté précipitamment dans sa 17e année, survenu le 25 juillet à Dimbéa. La veillée se tiendra au centre funéraire de Nouméa demain, jeudi 30 juillet, de 7h à 20h. Elle reprendra vendredi 31 juillet à partir de 7h jusqu'à 13h, suivie de la cérémonie en la chapelle de la morgue à 13h15 et l'inhumation au cimetière de Dimbéa à 14h30. Et voici qui met un terme, pas du tout, à un avis de messe pour terminer. Et on vous annonce tout d'abord le décès de Madame Alexandra Bador Montiel, survenue à Dubaï le 21 juin dans sa 36e année des suites d'une maladie. Dominga et Régis, ses parents, Valérie, sa sœur, Gabriel, son frère, Alexandre, son mari et ses filles, Carlotta et Talia, vous invitent à une messe qui sera célébrée en sa mémoire à l'église du Vœu de Nouméa, dimanche 2 août à 16h. Et voici qui met un terme à vos avis de décès.
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0: 19h16, la suite de votre radioservice, la lecture de vos avis et communiqués avec Eugénie.
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3: ECE vous informe de ces coupures programmées de la semaine. Pour raison de maintenance d'extension du réseau et élagage, des coupures d'électricité sont prévues. Nouméa Wemo, jeudi 30 juillet de 8h à 10h30, rue Arnold Delay, numéro 1270. Ces horaires sont susceptibles d'être modifiés sans autre préavis en fonction des contraintes liées à ces travaux.
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3: Enercal informe ses clients que la distribution de courant électrique sera interrompue sur la commune de Ouigua et plus précisément sur les zones bondées Balagam, Manguine, Fernil, Pimbois ce jeudi 30 juillet de 8h à 14h. Le courant pourra être rétabli avant l'heure prévue sans autre préavis. La province Nord informe la population qu'aucune permanence sociale de la DAS-PSPN ne pourra être assurée jusqu'au 31 juillet inclus. Seuls les rendez-vous déjà programmés par les assistants de services sociaux de secteur sont maintenus. La province Nord s'excuse auprès de la population des désagréments occasionnés par ce fonctionnement et invite cette dernière à se rapprocher des mairies respectives et des services spécialisés si besoin.
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3: Enercal informe ses clients que la distribution de courant électrique sera interrompue sur la commune d'Ouvéa et plus précisément sur la zone Ouai ce jeudi 30 juillet de 8h à 15h. Le courant pourra être rétabli avant l'heure prévue sans autre préavis. Recrutement d'agents au titre des programmes jeunes stagiaires pour le développement et chantier de développement local. La mairie de Poum informe les administrés que la commune s'est vue attribuer à compter du 1er septembre 2026 4 mois stagiaires dans le cadre du plan. Ce dispositif s'adressa aux jeunes de 18 à moins de 26 ans, déscolarisés, sans emploi, non bénéficiaires d'un contrat d'apprentissage ou d'une formation. La durée d'une hebdomadaire est de 22h30, indemnité de 93 307 francs nets. 6 mois stagiaires dans le cadre du plan CDL. Sur le même principe que stage GSD, ce dispositif favorise l'insertion professionnelle des personnes en difficulté de 26 ans et plus. La durée hebdomadaire est de 35 heures, indemnité de 133 008 francs net. Ces dispositifs sont des mesures d'insertion professionnelle mises en place pour répondre aux besoins en formation et favoriser l'accès à l'emploi dans les collectivités du Pacifique. La commune a décidé que pour les 3 CDL, le stagiaire sera affecté au service technique pour 2 mois chacun non renouvelables pour exercer des tâches relatives à la mécanique, la voirie et le bâtiment. Pour les 2 GSD, un contrat

0: sera conclu d'une durée de 2 mois non renouvelable. Le stagiaire sera affecté au service technique pour la construction d'un forêt à l'école publique de Poumes. Les candidats à l'un ou l'autre de ces dispositifs doivent adresser une lettre de motivation accompagnée d'un curriculum au plus tard le vendredi 21 août à 12h au service de la mairie.
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0: Monsieur le maire de la commune de Lifou informe ses administrés résidents à Tiga et à Nouméa qu'un déplacement vers l'île de Tiga sera effectué en collaboration avec la société Reviso à l'occasion de ces rotations de transport de fret déjà programmées vers les îles Loyauté. Cette rotation est prévue la semaine du lundi 3 août. Pour ce faire, l'organisation sera établie selon le planning suivant. Départ de Nouméa, chargement d'hiver à compter du mardi 28 juillet de 6h30 à 14h en continu jusqu'au vendredi 31 juillet de 6h30 à 15h en continu. Chargement des produits congelés le vendredi 31 juillet de 6h30 à 15h et le lundi 3 août de 6h30 à 15h. Appareillage de la barge le lundi 3 août à 15h. Déchargement de la barge à Tiga. Appareillage de la barge jeudi 6 août à minuit 20. Arrivée de la barge à Nouméa. Mise à disposition de la barge à Nouméa pour déchargement éventuel vendredi 7 août. Nota bene, ces horaires restent dépendants des conditions météorologiques et de l'heure à laquelle la barge réussira à entrer jusqu'à la plage de Tiga. La référence sur place à Tiga sera M. Kouriane, joignable par téléphone au 54 24 77 pour toute demande de chargement avant le vendredi 31 juillet à 12h, délai de rigueur. Toute demande de chargement après cette date sera refusée. Un manifeste sera mis en place lors des chargements des marchandises sur Nouméa et Tiga et sera assuré par la société Reviso. La mairie de Lifou se décharge de toute responsabilité sur d'éventuels dommages ou pertes de matériel dès les chargements jusqu'au déchargement. Enfin, il est demandé aux personnes se rendant sur les quais la plus grande vigilance pour leur sécurité et celle du personnel sur place.
2: Merci beaucoup Eugénie. 19h20, on retrouve l'histoire du soir avec Mouna.
3: Dis Mouna, raconte-moi une histoire.
4: Bonsoir les enfants. L'histoire de ce soir a pour titre « L'appétit du génie ». Ce matin, Hakim rentre du marché avec Pili Pili, son petit âne gris.
5: Maman sera contente, j'ai vendu tous les légumes et les fruits.
4: Une grosse averse le surprend en chemin.
5: Allons nous mettre à l'abri dans cette grotte.
4: Tandis qu'Hakim regarde tomber la pluie, le petit âne curieux s'aventure dans l'obscurité de la caverne. Et tout à coup,
5: cling, clang, clang,
4: quelque chose roule sous ses sabots et s'arrête au pied d'Hakim.
5: Oh, une lampe, s'écrie-t-il. C'est peut-être une lampe magique.
4: Il la frotte aussitôt. Un génie apparaît dans un nuage de fumée.
6: Bonjour, petit maître,
4: dit-il d'une voix fluette. Hakim est un peu déçu. Normalement, les génies sont plus costauds et celui-ci est tout maigrichon. Devant l'air étonné du garçon, le génie lui dit
5: « Je suis un peu gringalé, car il y a belle lurette que je n'ai rien mangé. »
4: Puis il compte sur ses doigts.
5: « 352 ans, exactement !»
4: Mais il rassure le garçon. « Dès que je me serai rassasié, je réaliserai tous tes souhaits. » Promis, juré. Hakim propose de partager le pique-nique que sa maman lui a préparé. Il coupe en deux le morceau de fromage, le concombre et la galette de blé. Le génie avale sa part en une seule bouchée.
5: « Et maintenant ?» demande Hakim. « Peux-tu exaucer mes vœux ?»«
4: Pas encore, j'ai trop faim !» Alors Hakim lui donne aussi sa part. Mais deux moitiés de fromage, de concombre et de galette de blé, ça ne remplit pas un ventre de génie qui a faim depuis 352 ans. Quand la pluie cesse, Hakim invite le génie à le suivre chez lui.
5: « Maman te préparera de bons petits plats !»
4: Et ils se mettent en route. L'estomac du génie n'arrête pas de gargouiller. Le chemin longe un étang et le génie plonge dedans. Hakim ne le voit pas réapparaître et s'inquiète. Ce qu'il a déjà pensé à tout ce que le génie pourrait faire pour lui et pour sa famille. Il demandera un palais aussi grand que celui du sultan, des coffres pleins d'or à ras-bord, des bijoux et des robes en soie pour sa maman, ainsi qu'un cheval pur sang pour son papa. Le génie remonte enfin à la surface. Il a attrapé deux énormes poissons.
5: « Je vais les faire griller !»
4: dit-il. Hakim regarde le génie dévorer les poissons.
5: « Cette fois-ci, pense-t-il, il devrait être rassasié. »
4: Mais à peine le génie a-t-il terminé son repas qu'il déclare
5: « J'ai encore faim !»
4: Heureusement, il aperçoit un figuier couvert de fruits sucrés. Le génie croque dedans à pleines dents. Pas une seule figue n'échappe à son appétit vorace. Un abricotier et deux pêchers se retrouvent aussi dépouillés.
5: « C'est vraiment grand, un appétit de 352 ans !»
4: se dit Hakim. Quand ils arrivent à la maison, Hakim raconte tout ce que le génie a déjà dévoré.
5: Je vais lui faire un bon dessert, dit la maman d'Hakim. Et elle prépare une montagne de gâteaux dégoulinant de miel. Le génie les engloutit en un rien de temps. Ça y est, remarque Hakim, il a enfin repris sa taille de génie. Il s'apprête à lui parler de ses souhaits. Mais le génie bâille et pfft, il se change en nuage de fumée et se glisse dans la lampe magique.
7: Mais qu'est-ce que tu fais ?
5: S'écrie Hakim. Une voix sort de la lampe magique.
8: J'ai besoin de faire une petite sieste.
7: Et après, tu réaliseras mes souhaits ?
5: Demande Hakim.
8: Oh oui, ne t'inquiète pas. Réveille-moi dans une centaine d'années, je m'en occuperai.
7: 100 ans ?
5: S'étrangle Hakim. Mais le génie ne répond pas, car il ronfle déjà. Bonne nuit les enfants.
2: Merci beaucoup Mouna, 19h24. Dans 6 minutes, on retrouvera notre rubrique Le Cowboy est une femme, on l'a dit. Direction le Tennessee avec Lakeland Lemmings. Si vous souhaitez en savoir un petit peu plus, c'est à 19h30 que ça se passe sur Radio Rythme Bleu. Ed Sheeran, Drunk et Nea Somsay pour continuer la soirée. Merci de votre fidélité, prenez bien soin de vous et soyez prudents si vous êtes sur la route. 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
2: 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Il est 19h30, l'heure de retrouver votre rubrique country au féminin, le cowboy est une femme. Aujourd'hui, on parle de Lakeleen Lemmings et la chanson qu'on a choisie pour vous faire découvrir son univers musical, 19 and Single.
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2: The Volunteer State, l'état des volontaires. C'est le surnom donné au Tennessee depuis la guerre de 1812, en référence au nombre exceptionnel de volontaires tennesséens engagés dans les conflits, notamment lors de la victoire de la bataille de la Nouvelle-Orléans. Une réputation qui s'est prolongée au fil de l'histoire états-unienne jusqu'à la guerre de sécession. Mais en 1920, le Tennessee mène une toute autre bataille, cette fois pour les droits civiques. L'accession des femmes au droit de vote. La législature de l'État devient alors le théâtre d'un affrontement surnommé « The War of the Roses », la guerre des roses. Les partisans de la ratification du 19e amendement portent une rose jaune, symbole du mouvement suffragiste, tandis que ses opposants arborent une rose rouge. Le jaune l'emporte, et voilà garantie constitutionnelle du droit de vote des femmes entérinée. Une victoire pour Sue Shelton, native du Tennessee, de la petite ville d'Anderson. Plus d'un siècle plus tard, une autre femme de cette même ville, avec un parcours moins engagé mais tout aussi engageant, fait parler d'elle et de sa volonté de faire carrière dans la country. Lakeleen Lemmings. Deuxième d'une famille de 5 enfants, elle grandit sur les bancs de l'église et commence à chanter à 6 ans. Et elle ne s'est pas contentée de si peu si tôt. Elle se produisait déjà sur scène, notamment dans des festivals. Au sein de l'église, avec sa sœur, elles forment un groupe, Lipstick and Lace. La première chanson qu'elles apprennent réunit deux de ses influences musicales, Miranda Lambert et Carrie Underwood, qu'elles n'entendaient pas si souvent à la maison. Son père est un grand fan d'AC/DC et sa mère une inconditionnelle de Michael Jackson et Britney Spears.

Elle aussi fan de la pop des années 90, on aurait pu croire qu'elle se dirigerait naturellement vers un genre plus ancré dans l'héritage musical de ses parents. Mais chez Lakelin, l'appel de la country était plus fort. Elle s'est initiée au genre en écoutant les stations de radio locales, fait assez rare pour une jeune femme née en 2006. Sa décision était prise, elle deviendrait une star du genre. Seulement 12 ans, elle commence à écrire ses chansons et multiplie les allers-retours vers Nashville, qui n'est qu'à 2 heures de chez elle. Sur place, Ash Bowers, un artiste et producteur avec qui son père avait formé un groupe quelques années plus tôt avant de le quitter à la naissance de Lakelin. Ash sera son mentor à Music City. Ils commencent à travailler ensemble quand elle a 15 ans et à 17 ans, elle signe avec lui un publishing deal. En gros, il croit en son talent d'autrice-compositrice et l'accompagne pour développer ses chansons. Une promesse qui se concrétise assez vite avec la sortie de Baby Daddy en 2023. Puis arrive en février 2026 un EP porté entre autres par Get Around Boy. Yeah.

titre qu'elle défend durant sa tournée promotionnelle des radios. Tournée qui est une condition sine qua non pour espérer faire partie des programmations et peut-être décrocher son premier numéro 1. Aux États-Unis comme partout dans le monde, on écoute moins la radio au profit du streaming, mais elle reste tout de même un prescripteur, un adoubement du milieu qui pourrait lui offrir de nouvelles opportunités. Sur cette EP, elle parle de sa foi, de son rêve de se produire un jour sur la scène du Grand Toléoprix, de son ancrage local et de son héritage. Elle fait les présentations avec son public. Voilà d'où je viens, voilà qui je suis et où je vais. Le 24 juillet dernier, elle franchit une nouvelle étape en sortant son premier album éponyme. American Dreamin' est le lead single choisi pour accompagner sa sortie.

cet album, certaines chansons ont été écrites quand elle n'avait que 16 ans. Ce qui surprend, c'est la maturité des textes, notamment dans la puissance du storytelling. Les Clean a le mérite de prouver que l'intelligence artistique et l'appropriation du genre ne se fait pas nécessairement avec le poids des années. Elle en comprend parfaitement les mécanismes qui le rendent unique et universel à la fois.

Son parcours rappelle une vérité propre à la country. On peut rêver grand, mais on ne va jamais plus vite que la musique. Il y a une variable avec laquelle aucun artiste ne peut négocier. Le temps. Celui des rencontres, des premières parties, des petites scènes et des radios locales. C'est dans la patience et dans ce travail de terrain que se construit la légitimité à côtoyer un jour les plus grands.

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1: Il est 19h passé 39 minutes. C'était Le Cowboy est une femme, une rubrique à retrouver sur notre site internet rrb.nc. C'est parti. Message, dédicace, musique à la demande, 31-46. Et le 25-46-46, faut surtout pas hésiter, c'est jusqu'à 21h. Vous pouvez d'ores et déjà le faire. Appelez-nous, n'hésitez surtout pas. Nous, on est disponible, hein, jusqu'à, on le disait, 21h, donc voilà, si vous avez envie de mettre un petit peu votre patte artistique, allez, on va le dire, artistique à cette playlist qu'on a déjà un petit peu constituée, il ne faut surtout pas hésiter. Monica, Everything to Me, pour continuer sur Radio Rythme Bleu. Passez une excellente soirée, prenez bien soin de vous et soyez prudents si vous êtes sur la route, c'est le 98 à Conné. Boy.

Il est 19h passé de 56 minutes. On continue avec Frank Michael. On suppose que c'est Michael. Toute nue sur la plage. C'est une chanson demandée par Lily Joe. Et elle le dédicace à notre animatrice du 8h-11h, Moumoun. Elle a souhaité qu'on l'appelle Moumoun. Voilà, Mouna, que vous connaissez aussi très certainement. C'est parti, Frank Michael sur RRB.

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Insta. Il est tout juste 20h. On continue avec vos messages, dédicaces et musique à la demande au 3146 et par SMS. C'est le 3146, c'est le téléphone, c'est 25 46 46. On s'en mêle les pinceaux, mais si vous tapez un de ces deux numéros, vous nous aurez au bout du fil. On a Dom qui nous demande la bonne du curé. C'est tout pour ce soir. Eh bien, ça passera. On a eu aussi Christiane qui nous a appelé et qui nous a demandé pour sa petite fille Mia le film Shrek. Donc, on passera la musique de la bande-annonce, le Enfin, c'est très mal chanté. Je pense que vous le reconnaîtrez lorsqu'elle passera à la radio. Bien évidemment, on ira fort lointain. On continue avec, et on commence surtout cette heure, avec Poetic Lover. Qu'il en soit ainsi, c'est pas mal ça. Hein, c'est tout doux, c'est tout ce qu'on aime. C'est Poetic Lover. Voilà, on va réveiller pas mal de souvenirs auprès de nos auditeurs et auditrices de Radio Rythme Bleu. Ah ouais, les années 90, les Lovers, Mariah Carey, enfin bon. Voilà, c'est sympa comme tout. 20h01, c'est Radio Rythme Bleu, bonne soirée.

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1: 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Il est 20h passé de 15 minutes, on l'a dit, Christiane qui nous a appelé et qui souhaitait pour sa petite fille Mia la chanson de Shrek. Alors on a chantonné une autre chanson, mais la plus emblématique est évidemment celle de Smash Mouth et leur titre All Star. Bon dit comme ça, c'est un petit peu, c'est pas super évident, mais quand vous l'entendrez, promis, ça vous dira tout de suite quelque chose et vous direz mais oui, c'est Shrek. Bon, ben on l'écoute cette évidence tout de suite sur l'antenne et la fréquence de Radio Rythme Bleu. Passé une excellente soirée.

Il est 20h32 et c'était Metallica à l'instant, une demande de JF, voilà, qui, comme tous les soirs, demande à toutes et à tous d'être prudents sur la route. Merci beaucoup, JF. Et on continue un petit peu dans la même veine avec un artiste qu'on aime beaucoup et qui rendait lui aussi hommage au rock, c'est Laurent Voulzy et Rock Collection sur Radio Rythme Bleu. On vous souhaite une excellente soirée, on l'a déjà dit, mais on aime bien le redire.

Et il est 20h passé de 51 minutes, c'est la fin de cette émission. Merci à toutes et à tous d'avoir participé. On se donne rendez-vous demain pour la dernière de la semaine. Et oui, déjà, Cher, If I Could Turn Back Time est suivi de Queen, Another One Bites the Dust. Toujours sur l'antenne et la fréquence de Radio Rythme Bleu. Passez une excellente soirée. Demain matin, à partir de 5h, vous retrouverez à l'animation Thierry et pour l'information, Nicolas Legrand. Merci de votre fidélité à Radio Rythme Bleu. C'est Europe 1 qui prend la suite à partir de 21h. Prenez soin de vous. Soyez prudents si vous prenez la route. À demain.

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0: présenté par Alexis de la Fléchère. Bonjour Alexis.
1: Bonjour Ombline, bonjour à tous. Mercredi 29 juillet, à la une, les pompiers face au défi du vent et de la canicule en Gironde. Pas moins de 14 reprises de feu ont été recensées hier. L'incendie qui a déjà ravagé 42 000 hectares reste malgré tout relativement stable, mais avec des températures qui pourraient dépasser les 40 degrés aujourd'hui, les prochaines heures seront décisives. Des pompiers fatigués mais toujours debout. Vous l'entendrez, ils tiennent la ligne à bord de leur camion-citerne ou lancent à l'épaule à la force des bras. Reportage Europe 1 à suivre. Dans le Var, en revanche, c'est la bonne nouvelle du jour. Le feu est désormais fixé. La traque des pyromanes porte ses fruits. Un homme soupçonné d'être à l'origine d'une dizaine de départs de feu vient d'être mis en examen, placé en détention provisoire. Dans ce journal également, la fermeture temporaire d'une mosquée à Aulnay-sous-Bois pour apologie du terrorisme. Et puis, clap de fin pour les soldes. Les commerçants restent sur leur faim.
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1: Huitième journée de lutte contre les incendies dans le Var. La bonne nouvelle, c'est que le feu, après avoir dévoré 5000 hectares de terrain, est officiellement fixé, pourvu que ça dure. En revanche, dans le sud-ouest, nous restons sur une relative stabilité. La bataille est loin d'être gagnée. Bonjour Charles L'Huillier.
3: Bonjour Alexis, bonjour à tous.
1: Envoyé spécial d'Europe 1 en Gironde, les hommes du feu qui vont, Charles, souffrir encore un peu plus aujourd'hui. 40 degrés annoncés dans les terres.
3: Oui, d'ailleurs, ici, à midi, la température dépasse très largement les 30 degrés et les 2700 pompiers ont encore en mémoire la journée d'hier et les 14 reprises de feu. Sauf que cet après-midi, en plus de cette canicule, il faudra composer avec les vents, véritable carburant pour les flammes, 40 à 50 km/h. Cela peut paraître peu, mais ces vents sont changeants, donc imprévisibles pour les pompiers. Contexte défavorable également pour les milliers évacués ici. Joël est hébergée depuis 5 nuits dans un des nombreux centres de secours. Elle sait que ces conditions ne plaident en rien pour un retour chez elle dans les heures qui viennent.
4: Nous, on a été évacués de Martignas et puis depuis, on est là et on attend. Je commence à en avoir ras-le-bol d'être ici. Et surtout qu'on n'a pas de nouvelles. Parce que bon, si encore on nous disait, bon, vous en avez pour tant de temps, on nous dit rien du tout, c'est pas la peine. Et le feu reprend. On n'a vraiment pas de peau. Là, je suis anéantie de voir où on en est rendu.
3: Incertitude aussi pour tous ceux qui hier ont pu regagner leur domicile. Cela représente 3 communes au total. Et bien même pour eux, la situation est très précaire. Au vu des conditions incertaines pour cet après-midi, la préfecture leur a demandé de se tenir prêt en cas de nouvelle évacuation.
1: Merci Charles L'Huillier, envoyé spécial d'Europe 1 en Gironde. Situation très incertaine donc, et prudence maximale pour les pompiers engagés dans le département. Alors comment empêcher les flammes de repartir? L'une des stratégies consiste à créer de véritables lignes d'appui à l'aide de plusieurs véhicules pour contenir d'éventuelles reprises de feu. L'envoyé spécial d'Europe 1 en Gironde, Emma Ben-Youssef-Sudorovitch, a pu suivre la mise en place de ce dispositif dans le secteur de Lèche-Cap-Ferret. Reportage.
5: Il est là et on est obligé de l'attendre. C'est lui qui décide quand est-ce qu'il va arriver.
6: Avec son épais panache de fumée qui s'élève au-dessus de la forêt déjà calcinée, la reprise de feu annonce son arrivée. Pour faire face, une vingtaine de camions de pompiers se dressent tels un rempart.
5: Tout l'enjeu réside dans le fait que le feu ne devra pas passer cette ligne-là. Tous les moyens sont mis en œuvre pour que le feu ne passe pas. Pour autant, depuis le début des opérations, nous avons été confrontés à un grand nombre de lignes d'appui qui ont dû céder du fait de l'intensité de ce feu. Du fait de sa violence.
6: Tous les pompiers ont les yeux rivés sur la forêt, à l'affût du moindre signe et prêts à combattre pour ne pas céder de terrain.
5: Une ligne d'appui a la vocation à accueillir le feu dans les conditions qui nous sont optimales, dans une posture où on aura l'ascendant. Nous allons engager le maximum de monde, le maximum de véhicules, de l'appui aérien, pour pouvoir en venir rapidement.
6: Une attaque frontale et puissante, mais qui peut arriver après des heures d'attente, car c'est là que réside toute la tactique des lignes d'appui. Attendre pour mieux affronter son adversaire et parfois attendre toute la nuit s'il le faut.
1: Le reportage Europe 1 d'Emma Ben-Youssef-Sudorovitch, envoyé spécial en Gironde, où de nouvelles évacuations ont eu lieu hier dans le secteur de Lacanau. 4000 personnes concernées, principalement des vacanciers. 62 campings ont dû être évacués dans la région depuis le début de l'incendie, selon la Fédération Nationale Hôtellerie de Plein Air. Et pour les entreprises touchées par les incendies, le gouvernement promet un coup de pouce. Les salariés placés en chômage partiel percevront au moins 60% de leur rémunération et l'URSSAF va reporter reporter les appels de cotisations pour les entreprises sinistrées, annonce ce matin sur CNews et Europe 1 du ministre du Travail et des Solidarités, Jean-Pierre Farandou. Jean-Pierre Farandou qui a aussi appelé les plus fragiles à porter des masques FFP2 livrés par le gouvernement dans la région. Il y a, avec les fumées, des alertes aux particules fines. Quel risque pour votre santé? Les explications de Romy Azoulay.
2: Lorsqu'un feu de forêt se déclenche, sa fumée libère des gaz et des microparticules ultra nocives. De par leur petite taille, elles pénètrent directement dans les poumons et pour certaines dans le sang, avec des effets immédiats pour notre organisme, explique le docteur Faïza Bossi, médecin à Paris.
7: Les symptômes initiaux, c'est d'abord les yeux rouges, la gorge qui gratte, la toux sèche, des maux de tête et puis des sensations de nausées, de vertige. Mais quand on a une exposition à ces microparticules, on peut avoir la fameuse bronchite. Chez tous les patients qui sont fragiles, où on peut avoir des complications également cardiaques, une hypertension artérielle et toutes des compensations de maladies déjà préexistantes.
2: Des symptômes qui peuvent aussi toucher des personnes éloignées des flammes, car en se déplaçant, la fumée transporte ces gaz toxiques, parfois sans aucune odeur. Pour s'en protéger, l'Agence nationale de sécurité sanitaire recommande de réduire les sorties, de garder portes et fenêtres fermées et pour les plus fragiles, de porter un masque FFP2.
1: Romy Azoulay pour Europe 1, direction le Var à présent avec, on le disait dans les titres, cette bonne nouvelle, un espoir en tout cas. Après 8 jours de combat, le feu parti de la commune de Pontevez est officiellement déclaré fixé. Pour rappel, 5000 hectares sont partis en fumée. Et puis l'enquête avance avec la mise en examen et l'incarcération d'un jeune homme de 23 ans. Il est soupçonné d'une dizaine de départs de feu dans le département. La procureure de Draguignan, Laurence Barrican.
8: Le 25 juillet 2026, les militaires de la gendarmerie du Var ont interpellé un homme dans le cadre d'une lourde enquête ouverte à la suite d'une série de départs de feu d'origine volontaire. Placé en garde à vue le 25 juillet 2026, sur instruction du parquet de Draguignan. Cet homme a été déféré le 27 juillet devant le juge d'instruction qu'il a mis en examen du chef de destruction par incendie de bois, forêt, maquis ou plantation appartenant à autrui, ayant créé un dommage irréversible à l'environnement. Cet homme a été placé en détention provisoire dans l'attente des suites judiciaires. Cette infraction, qualifiée de crime, est punie de 15 ans de réclusion criminelle et de 150 000 euros d'amende.
1: La procureure de Draguignan notait que le suspect sans emploi qui ne présente pas d'antécédent judiciaire va être soumis à un examen psychiatrique. Ces incendies hors normes ne touchent pas seulement la France. L'Espagne est particulièrement impactée. Près de 80 000 hectares partis en fumée dans la région de Madrid, soit 7 fois la superficie de Paris. Nous commençons à apercevoir la lumière au bout du tunnel, affirme le premier ministre Pedro Sanchez, alors que l'ordre d'évacuation a été levé dans une quinzaine de localités. L'actualité à la mi-journée en France, c'est aussi l'enquête qui progresse après la macabre découverte d'oranges dans le Vaucluse. La mère des 5 nourrissons retrouvés morts à son domicile a été placée en garde à vue aujourd'hui à sa sortie de l'hôpital où elle avait été admise après avoir donné naissance dimanche à un bébé en bonne santé. Le dossier a été transféré au parquet d'Avignon qui a ouvert une enquête pour meurtre sur mineur de moins de 15 ans. Les 2 autres enfants du couple ont été confiés à l'aide sociale à l'enfance tandis que le nouveau-né a été provisoirement placé. Cette information à présent, le DJ français Kavinsky retrouvé mort aujourd'hui à son domicile parisien dans le 18e arrondissement. L'artiste de 50 ans avait été révélé dans le monde entier avec son titre Night Call, bande originale du film Drive. Kavinsky s'était également produit lors de la cérémonie de clôture des Jeux Olympiques de Paris 2024. C'était aux côtés d'Angèle. Vous vous souvenez, ce titre, c'était ça.

0: a été ouverte pour déterminer les causes de sa mort. Selon les informations du Parisien, la piste d'un accident vasculaire cérébral est envisagée, un décès auquel a réagi le chef de l'État Emmanuel Macron sur X. Fierté française pour toujours, a écrit le chef de l'État. Restez bien avec nous sur Europe 1, la suite de votre journal dans un instant avec la fermeture temporaire d'une mosquée à Aulnay-sous-Bois pour apologie du terrorisme. On va tout vous expliquer. Et puis les soldes, c'est terminé, le bilan n'est pas bon, les commerçants n'ont pas profité comme ils l'espéraient de cet événement malgré son prolongement d'une semaine. Commerçants qu'Europe 1 est allé rencontrer. À tout de suite.
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13: Il est midi 12 sur Europe 1, la suite du journal avec Alexis de la Fléchère.
0: Avec ce lieu de culte musulman dans le viseur des autorités, le préfet de Seine-Saint-Denis vient d'ordonner la fermeture temporaire de la mosquée Chanteloup à Aulnay-sous-Bois. Il l'accuse de promouvoir la violence et de faire l'apologie d'actes de terrorisme. Jean-Baptiste Marty.
14: Des prêches violents tenus par des imams, mais aussi des discours appelant à la haine, à la discrimination et surtout faisant l'apologie d'actes de terrorisme, par exemple légitimer le djihad ou encore valoriser la mort en martyr. Un imam a même appelé les musulmans à frapper leurs enfants à partir de 11 ans s'ils ne priaient pas. Pour la préfecture, pas de doute, la mosquée Chanteloup a ouvert ses portes à plusieurs reprises à des intervenants proches de l'islam radical, des propos filmés et diffusés sur les réseaux sociaux. Le préfet a estimé que ces prêches sont de nature, je cite, à inciter à la commission d'actes de terrorisme. Le lieu de culte vient donc d'être temporairement fermé sur arrêté préfectoral, une fermeture pendant au moins 6 mois. Il s'agit là de la seconde sanction visant cette mosquée. En 2019, la préfecture avait déjà pris un arrêté après avoir jugé que l'établissement ne remplissait pas les conditions de sécurité pour recevoir du public.
0: Jean-Baptiste Marty du service police-justice d'Europe 1. Les commerçants font grise mine après des soldes d'été gâchés par la canicule. Des soldes qui se sont terminés hier soir après une dernière semaine supplémentaire accordée par le gouvernement. Elle devait permettre aux commerçants de sauver leur saison. Mais à Paris, 61% d'entre eux estiment qu'elle n'a eu aucun effet positif. Le reportage de Marius Druard.
15: En plein cœur de ce quartier commerçant, l'atmosphère est morose. Dans le magasin de Laura, spécialisé en vêtements pour enfants, la semaine supplémentaire de solde n'a pas du tout eu l'effet escompté.
16: Bénéfique, pas plus que ça. On n'a pas eu plus d'impact que ça. Ça n'a pas changé notre vie, quoi. Ça ne va pas nous remonter les soldes.
15: Le constat est le même dans la boutique de mode d'Estelle. La gérante explique l'échec de ce prolongement par les départs en vacances de la fin du mois de juillet.
17: Les gens, ils sont plus là, en fait, quoi, je veux dire, quoi. Depuis le samedi dernier. Donc, une semaine nous passe.

0: en recul par rapport aux soldes de 2025.
1: Le reportage de Marius Druard pour Europe 1. La météo, Marilyn Hérault, c'est important. Il y a des vigilances en cours, des vigilances canicules, on va y venir, mais aussi des vigilances feu.
2: Oui, pour les vigilances aux feux de forêt, aujourd'hui, on a 65 départements qui sont en vigilance orange sur la moitié nord, l'ouest et le sud. Et demain, ce sera 19 départements en vigilance orange aux feux de forêt, principalement à l'est du Rhône, à la Meurthe-et-Moselle, et plus au sud, dans l'Aude, l'Aveyron, le Var, la Drôme, le Vaucluse et l'Ardèche. Il y a aussi des vigilances canicules qui reviennent. 16 départements sont en orange, dont les Landes et la Gironde. Alors, on fait un petit point sur les vents. Cet après-midi, le vent d'ouest prendra davantage et sera renforcé par les brises marines. Des rafales pouvant atteindre 40 km/h rendront les conditions particulièrement sensibles sur les zones affectées par les incendies. Et pour la tendance de jeudi et vendredi, la chaleur demeure forte, voire caniculaire sur les régions de l'Est. Et des orages sont prévus jeudi de la Bourgogne-Franche-Comté au Grand Est et devraient s'étendre vendredi à l'Auvergne-Rhône-Alpes. Pour les températures, les maximales aujourd'hui, 26 à Brest, 27 à Biarritz, 28 à Saint-Brieuc, 33 à Marseille, 37 à Paris, 38 à Tarbes, 39 à Lyon, 40 à Agen, 41 à Albi, 42 à Cahors.
1: Il y a peut-être des auditeurs d'Europe 1, Marilyn, qui sont dans leur voiture, qui partent en vacances et ils ont envie de savoir l'ambiance sur les plages.
2: Et ils ont de la chance de partir à la plage. Alors sur les plages du Nord, entre Brest et Dunkerque, on se baigne dans une eau fraîche, 18 à 21 degrés, les vents sont faibles entre 5 et 20 km/h. Sur l'Atlantique, 18 à 22 degrés dans l'eau de l'Orient jusqu'à Mimizan, 25 à Biarritz, des indices UV à 7 et des vents faibles. En Méditerranée, on se baigne dans une eau à 24 degrés au Cannet, 23 à Marseille, 26 à Hyères et 28 à Nice, des indices UV à 3 au Cannet sous un ciel couvert. Et en Corse, pour finir, des vents faibles, une mer calme, des indices UV à 8 et une eau entre 27 et 29 degrés.
1: Merci beaucoup Marilyn Hérault. Je vous laisse entre les mains d'Omblin Roche pour la suite du Club de l'été. C'est jusqu'à 13h, Omblin.
3: Absolument, on est en direct. Merci beaucoup Alexis de la Fléchère et le prochain point sur l'actualité sur Europe 1 à 12h30. Le Club de l'été continue et on va se régaler avec des lentilles vertes du Puy-en-Velay en Haute-Loire avec Olivier Poulx. Ça tout de suite.
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3: Et vous savez quoi, tout de suite, c'est maintenant. J'aime bien quand tout de suite, c'est maintenant.
5: Vous avez faim, c'est ça?
3: Absolument. Olivier Poulx m'accompagne dans le Club de l'été. Également Roland Pérez, Sébastien Bordenave qui est allé fermer la porte du studio pour qu'on s'entende mieux. Merci Sébastien.
5: Pour éviter que le chaud ne rentre. Pour pas qu'il fasse trop chaud.
3: J'ai cru que vous alliez chercher la salade.
5: Non, pas du tout.
3: Non, pas du tout. Pas tout de suite. Olivier Poulx, donc vous avez décidé aujourd'hui, puisque c'est une semaine spéciale salade estivale, de nous parler de la lentille verte du Puy-en-Velay.
5: Ben oui, vous remarquez que depuis le début de la semaine, je vous ai encore pas parlé de salade, la salade, la plante, les feuilles vertes.
3: La laitue.
5: Oui, parce qu'en fait, une salade, qu'est-ce que c'est? Ben, c'est une association de différents produits qui peut ou non contenir de la salade. Et j'aime bien d'abord changer un peu de ce qui est la composante principale, de me balader en France. Et aujourd'hui, j'avais envie de vous emmener, parce que je sais que c'est une région qui vous tient particulièrement à cœur.
3: Le Puy-en-Velay.
5: Dans un endroit que vous connaissez bien, le Puy-en-Velay.
3: Je les embrasse, les habitants du Puy-en-Velay, ma tante en particulier.
5: Pour déguster ce qu'on appelle le caviar du pauvre.
3: Le caviar, alors ça vous me l'apprenez. Le caviar du pauvre, la lentille.
5: La lentille, oui. Et pourtant, Dieu sait si c'est un produit qui, alors ça vaut peut-être pas le caviar de la mer, encore que, franchement, c'est un produit absolument délicieux qu'il faut découvrir, parce qu'il y a lentille, lentille et lentille, on ne va pas se mentir, et c'est vrai que la lentille verte du Puy, elle est vraiment particulière. On va découvrir pourquoi dans un instant, mais il faut savoir que la lentille, c'est peut-être la plus vieille plante cultivée de l'histoire. Il y a plus de 100 000 ans que l'homme la sème et la récolte, c'était bien avant le blé. Alors en ce qui concerne le Puy-en-Velay, c'est plus récent, probablement à l'époque gallo-romaine, mais très certainement c'est au XVIIe siècle que vraiment la culture de la lentille s'est développée. Alors pourquoi là-bas?
3: Oui.
5: Eh bien tout simplement parce qu'il y a une notion de terroir. Et tous les produits dont on parle cette semaine, ce sont des produits qui sont inscrits dans leur terroir. C'était le cas des crozets.
3: En Savoie.
5: Exactement, où on est allé. Enfin à chaque fois, il y a vraiment une dimension de terroir dans les produits, c'est très important. Alors le terroir du Velay, ben, c'est d'abord un sol. C'est un sol qui est d'origine volcanique.
3: Absolument.
5: C'est un climat qui est très sec aussi. On va voir, c'est très important dans le processus de maturation de la lentille. Et donc, c'est cette combinaison du sol et du climat qui fait que ces lentilles, elles ont un goût unique, un goût un petit peu noisseté. Elles sont très tendres. C'est des lentilles qui se cuisent particulièrement bien. On n'a pas besoin de les tremper, par exemple, comme d'autres types de lentilles. Elles ont une peau qui est très fine.

0: vraiment, c'est des lentilles qui ont voilà, un raffinement suprême que j'adore. Et pour en parler, ben, je crois que le plus simple, c'est de rejoindre un producteur de lentilles. C'est Philippe Gire. Il est donc producteur de lentilles vertes bio du Puy-en-Velay. Bonjour Philippe, comment ça va en Haute-Loire ?
1: Bonjour, bah écoutez, en Haute-Loire, ça va. Comme partout en France, on a chaud.
0: Oui.
1: Mais ça va.
2: Vous entendez cet accent ?
0: Oui.
2: Ça, c'est l'accent de Haute-Loire.
0: Vous pouvez le faire, non ?
2: Ah, je ne saurais pas le faire. Je ne vais vous faire aucun accent, puis je saurais très mal le faire. Philippe, vous êtes au Puy-en-Velay ?
1: Je suis à côté du Puy-en-Velay, à 20 km au sud.
0: D'accord.
1: À Saint-Martin-de-Fulgères.
0: Et ça fait plusieurs générations que vous êtes donc producteur de lentilles. Cette fameuse lentille verte du Puy, qui est d'ailleurs l'un des premier légume sec, je crois, le premier même à avoir décroché une appellation d'origine dès 1935. Elle est reconnue aujourd'hui comme exceptionnelle. Pour vous, qu'est-ce qu'elle a de particulier ?
1: Ben, notre lentille, déjà, elle bénéficie de l'AOP Lentille Verte du Puy. Elle est la seule lentille en France à avoir cette AOP. Sa particularité, c'est qu'elle se tient très bien à la cuisson. Elle cuit à peu près en une vingtaine de minutes, sans la faire pré-tremper avant. Elle a une peau très fine, une amande non farineuse,
2: ah oui,
1: et avec un arrière-goût de châtaigne.
2: Elle est verte, hein. Elle n'est pas marron, elle est verte.
1: Ouais. Non, elle est vraiment verte avec des marbrures. Selon les années, c'est un petit peu différent. Les couleurs sont prononcées un petit peu différemment selon le climat, selon les années. Voilà.
0: Et cette texture particulière, on le disait, vient du sol, mais aussi du climat. C'est un climat sec. Et en fait, c'est une plante qui n'a pas besoin de beaucoup d'eau.
1: Non, tout à fait. C'est une plante qui n'a pas besoin de beaucoup d'eau. La période critique, on va dire, là où elle a besoin d'un peu d'eau, c'est au moment de la floraison. Puisqu'après la floraison, on a la formation des gousses et son remplissage. Et donc, c'est là, à ce moment-là, où 30, 40, 50 mm sont les bienvenus.
2: C'est au printemps, la floraison, j'imagine ?
1: Non, la floraison, c'est plutôt au mois de juin.
2: Ah d'accord, au mois de juin, d'accord.
1: Voilà, parce que la lentille se sème à partir du 15 février jusqu'au 15 mai pour les plus tardifs.
0: Donc, et là, vous êtes en période de récolte ?
1: Voilà, cette année, vu les canicules successives qu'on a vécues au mois de juin, et bon, voilà, on est arrivé de fin juillet, on a eu des fortes chaleurs tout le mois de juillet aussi, la récolte est en train de se terminer.
2: Donc c'est rapide, la floraison c'est en juin, et donc la récolte c'est un mois après.
0: En général, fin juillet.
2: Ah oui, c'est ça, c'est vraiment assez rapide entre les deux, quoi.
0: Comment ça se récolte, la lentille ?
1: Alors, pour le plus souvent, on récolte à la moissonneuse-batteuse, comme on récolte une céréale classique comme un blé, par exemple. Après, on peut aussi adapter des systèmes de fauches en amont pour les faucher avant leur pleine maturité afin d'obtenir un rendement optimum, parce que souvent, la maturité homogène n'est pas toujours là. On a toujours des lentilles qui sont très mûres, d'autres sur le même plan qui sont très mûres, d'autres qui sont encore un petit peu vertes. Et en faisant une fauche préalable à la moisson, et ben, on amène toutes les plantes, toutes les graines à maturité au même stade.
0: Et alors, une fois que vous avez récolté ces lentilles, qu'est-ce qui se passe ?
1: Ben après, on fait ce qu'on appelle un pré-triage. Donc, on enlève toutes les premières impuretés, tout ce qui est supérieur à 5% d'impuretés. On contrôle aussi le niveau d'humidité. Il faut savoir que pour conserver la lentille dans de bonnes conditions, il faut la récolter en dessous de 16% d'humidité.
2: Ah oui.
1: Voilà. Et puis ensuite, elle est stockée, bien souvent maintenant congelée aussi, pour éliminer un insecte ravageur qu'on a depuis quelques années qui s'appelle la bruche.
2: Ah, vous congelez, dans ce cas-là, est-ce que vous avez des produits aussi pour lutter contre ces insectes envahisseurs, ou est-ce que vous faites vraiment tout de manière naturelle ?
1: Moi qui suis en bio, je fais tout de manière naturelle, je fais uniquement par la congélation. Les collègues qui sont conventionnels, beaucoup font de la congélation, et quelques-uns, je crois, ont des traitements au CO2.
0: Et après, il faut la sécher.
1: Alors, si elle est au-delà de 16% d'humidité, oui, il faut sécher.
0: Et quand on veut conserver, donc quand on achète ces lentilles, on peut les conserver combien de temps et comment il faut les conserver ?
1: Alors, il faut les conserver à l'abri de la lumière pour qu'elles puissent garder leur couleur. Après, dans un endroit pas spécialement frais, et vous pouvez les conserver au moins 2 ans.
2: Au moins 2 ans. Et alors, donc là vous dites, c'est ce que vous disiez aussi, Olivier, quand la lentille part de chez vous, pas besoin de la laver à la maison.
1: Non, pas du tout.
0: Elle est prête à l'emploi.
2: Elle est prête à l'emploi, donc il n'y a pas forcément, même pas de trempage, mais on n'a pas besoin non plus juste de la rincer, quoi. À la différence des autres.
1: Non, mais c'est... Non, non.
0: Et alors, ce qu'on sait un peu moins, c'est qu'avec ces lentilles, on fait aussi de la farine.
1: Oui, absolument.
0: Farine qui est très intéressante parce qu'elle ne contient pas de gluten.
1: Absolument. Alors après, la farine, moi j'en fais un petit peu, il faut l'utiliser le plus souvent en association, à hauteur de 30% avec la farine de blé ou de la farine de riz par exemple.
0: Oui, parce que c'est une farine qui n'est pas panifiable en fait.
1: Non, tout à fait. Il faut absolument l'associer. Et puis c'est une farine qui est très, très riche, très nourrissante.
2: La lentille chaude ou froide, d'ailleurs.
0: Voilà. Bah, écoutez, c'était très intéressant. Merci beaucoup, Philippe Gire. Bonne fin de récolte de vos lentilles. C'est la ferme, c'est les Pies d'Anicia, voilà, votre exploitation, oui, à Saint-Martin-de-Fugères. On l'a entendu en Haute-Loire, pas très loin, oui, du Puy-en-Velay. Bon été, bonne récolte de lentilles. Et à bientôt.
1: Merci à vous.
0: Merci,
1: bonne
0: Philippe.
1: Journée.
2: Merci d'avoir été, merci à vous d'avoir été sur Europe 1 pour nous parler des lentilles vertes du Puy et les vôtres, Olivier Pouls, que vous avez cuisinées en salade.
0: Oui, je les ai cuites ce matin.
2: Dans un instant, vous les avez cuites, vous ne les avez pas lavées, donc on a bien compris.
0: Mais elles étaient propres quand même.
2: Ouais, j'imagine, bien sûr. On va jouer tout de suite au plic-ploc puisque nous sommes en ligne avec Fanny. Bonjour Fanny.
3: Bonjour Combine et bonjour à toute l'équipe.
2: Bonjour Fanny. Bonjour. Merci d'être avec nous ce matin dans le club de
3: Merci
2: l'été. Vous vous êtes inscrite pour jouer au plic-ploc. Et avant de donner votre réponse, que j'espère bonne, puisqu'on va, il n'est pas tombé le plic-ploc ce matin, je vous propose de le réécouter. Alors c'est une musique que nous avons inversée. Nous avions dit un petit peu plus tôt que c'était un générique de série pour enfants, de film d'une série d'animation,
4: dessin animé,
2: voilà, tout simplement. Fanny, est-ce que vous pensez avoir la bonne réponse et quelle est-elle?
3: Alors, nous avons une petite idée, mon conjoint et moi, et nous pensons que c'est le générique du dessin animé de l'araignée, mais sans certitude.
2: Ah, l'araignée, on dirait Spider-Man. Ah, vérification.
3: Fanny,
2: bravo. Bravo, vous avez tout à fait bien deviné avec votre conjoint qui s'appelle comment ?
3: Philippe
2: et Fanny, bravo, c'était effectivement
0: l'araignée
2: du dessin animé. Effectivement, c'était pas simple à découvrir et vous avez découvert finalement sans trop d'indices. Bon, quelques-uns, mais pas non plus. Alors, il se trouve que Spider-Man sort aujourd'hui au cinéma, donc ça nous avait donné une petite idée.
3: Voilà.
2: Exactement. Bravo, Fanny.
3: Merci à vous.
2: Et vous repartez avec l'appareil photo numérique WP9500 d'Agfa Photo. Vous allez pouvoir aussi faire des vidéos en 4K et vous repartez aussi avec 30€ sur le site. Un bon d'achat pour dépenser sur le site Agfa Photo Print pour imprimer vos photos. Merci infiniment d'avoir joué avec nous,
3: Merci
2: Fanny.
3: Merci à vous pour ce beau cadeau. Passez une belle journée, un très bel
2: Merci.
3: Été à tout le monde.
2: Bravo à vous, Fanny. Vous nous appelez Merci de Strasbourg. Beaucoup. On l'avait pas dit. Est-ce que vous êtes en vacances, la Fanny, d'ailleurs?
3: Pas pour le moment, plus tardivement, sur l'automne probablement.
2: Ah, sur l'automne, vous travaillez encore cet été, vous êtes dans l'immobilier, oui. Hein, c'est bien ça?
3: Oui, c'est ça, tout à fait.
2: Bon,
3: c'est
2: juste. Profitez de votre été, reposez-vous quand même,
3: Merci
2: écoutez Europe 1 et le club de l'été. Et vous pourrez à nouveau jouer au plic-ploc demain, il y aura un nouveau plic-ploc demain matin et vous pourrez vous inscrire par SMS club 739-21. On se retrouve dans un instant pour déguster la salade de lentilles vertes du Puy-en-Velay d'Olivier Pouls dans le club de l'été. À tout de suite.
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2: Il est 12h30, le journal permanent sur Europe 1 avec Pierre Vesque.
16: En Gironde, après 14 reprises de feu dans les dernières heures, les 2700 pompiers mobilisés ont réussi à stabiliser à nouveau l'incendie. La préfecture précise que la nuit fut calme. Les flammes ne progressent pas. Les autorités s'attendent à une journée décisive car un nouveau pic de chaleur est attendu aujourd'hui. La Gironde est placée en vigilance orange canicule. Dans le Var, l'incendie qui a déjà ravagé 4500 hectares en 8 jours est désormais fixé. Un homme soupçonné d'une dizaine de départ de feu dans cette zone a été incarcéré. Il risque jusqu'à 15 ans de prison. En Espagne, la situation est actuellement favorable concernant l'incendie qui frappe la péninsule ibérique. Le Premier ministre espagnol Pedro Sanchez estime que les 12 prochaines heures seraient décisives pour maîtriser le feu. Bonne nouvelle, le retour des sinistrés à leur domicile commence. 15 localités ont reçu cette autorisation. 924 personnes incarcérées pour des faits de violence sexuelle sur mineurs depuis le 8 juin, date de lancement d'une revue nationale après l'affaire Liana, chiffre communiqué par le ministère de la Justice. Ces incarcérations représentent une hausse de 134% par rapport à la normale. Le garde des Sceaux, à la suite de la mort de cet enfant de 11 ans, avait demandé aux magistrats de reprendre 70 000 dossiers de plaintes touchant des enfants. Reprise des frappes au Moyen-Orient cette nuit. Après une accalmie de plusieurs jours, Américains et Saoudiens ont bombardé des cibles iraniennes en Irak. Ces attaques ont fait au moins 20 morts. Quelques heures plus tôt, le président américain avait reçu le premier ministre israélien. Une réunion à huis clos d'une heure et demie entre ces deux dirigeants, rencontre qualifiée de positive. Ils sont d'accord sur le fait que l'Iran ne possédera jamais l'arme nucléaire. La suite du séisme d'hier qui a frappé le Japon, au moins 18 morts selon les autorités. Les secouristes sont à la recherche de personnes potentiellement piégées sous les décombres d'un centre commercial dans le sud-ouest de l'île. 5 corps ont été retrouvés dans une usine de papier. Le DJ français Kavinsky, retrouvé mort à son domicile parisien dans le 18e arrondissement. Figure mondiale de la scène électro, décédé à 50 ans. Il a participé entre autres à la cérémonie de clôture des Jeux Olympiques de Paris 2024 avec la chanteuse belge Angèle. Il est 12h33 et c'était à vous, Ombine Roche.
2: Merci Pierre Vesque. L'info revient à 13h sur Europe 1.
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2: Également Roland Pérez, Sébastien Bordenave à mes côtés, Olivier Pouls qui nous fait découvrir ce matin sa salade de lentilles vertes du Puy-en-Velay en Haute-Loire. Et justement, je vous propose de nous rendre tout de suite dans ce merveilleux département qu'est la Haute-Loire grâce aux archives exceptionnelles d'Europe 1. Le meilleur de Bonjour Monsieur le Maire. On retrouve donc le meilleur guide touristique de France, Pierre Bonte, qui nous emmène à Juliange. On est en 1961.
17: Ici Pierre Bonte. Je voudrais d'abord poser une question à tous les turfistes qui viennent d'écouter les pronostics de Ben. Combien d'entre eux connaissent-ils l'hippodrome de Juliange, petit village de la Haute-Loire, a bel et bien un hippodrome aux installations étonnamment modernes, aux dimensions réglementaires et qui présente la particularité d'être le plus haut d'Europe puisqu'il se trouve à 950 mètres d'altitude sur les premiers contreforts des Cévennes. Autre particularité, cet hippodrome ne sert qu'une fois par an, le jour de la fête locale. C'est le seul jour où il y ait course à Juliange. Comment comment se fait-il, pensez-vous peut-être, que ce petit village de 650 habitants est un hippodrome? À vrai dire, il n'y a pas longtemps qu'il le possède. Mais écoutez donc monsieur Jean Charret, le maire de Juliange.
18: Pour une fête locale, auparavant ici à Juliange, j'avais, à chaque fête qui existait, il y avait une course de chevaux sur route qui se produisait toutes les années. Mais c'est une chose qui avait disparu et on a essayé à reprendre ces courses de chevaux. Au lieu de les faire sur la route, les routes étant maintenant toutes goudronnées, à ce moment-là, les routes étaient en terre. Quoi. Alors, on a décidé de les faire sur l'herbe, de faire une petite piste, d'emprunter un terrain un peu plat et faire une petite piste. Alors, nous allons commencer par les courses de chevaux de paysans. Rien que des chevaux de...
19: Mais vous avez d'abord dû aménager la piste. Alors, je crois que tout le pays un peu a participé à la création.
18: Ah oui, mais alors, c'était le début, ça. Après, nous avons vu que, que ces courses, il y avait pas mal de spectateurs, nous avons décidé à faire des courses officielles. Là, il a fallu créer un hippodrome, créer une piste pour ces courses officielles, pour qu'elles soient approuvées par le ministère. C'est à ce moment que tous les gens du pays sont venus et ont travaillé, à part quelques exceptions, quelques gens qui ne sont pas venus, mais on peut dire la généralité sont venus bénévolement venir travailler pour la création de cet hippodrome.
19: Ça a demandé combien de temps ?
18: 2 mois environ.
2: Le meilleur de Bonjour Monsieur le Maire, chaque jour dans le club de l'été avec Pierre Bont. On était en 1961. Et alors figurez-vous que 65 ans plus tard, eh bien Pierre Bont sera dans ce studio sur Europe 1. Oui,
0: c'est fou.
2: Il sera
0: c'est absolument
2: là.
0: Incroyable. Vous imaginez, on est en 1961.
20: Vous allez une heure avec lui.
2: On va passer une heure avec Pierre Bont demain entre 10h et 11h dans le club de l'été. Il va nous raconter sa carrière. C'est l'une des plus grandes voix d'Europe 1. Une légende vivante de la radio. Et il sera avec nous pour nous raconter un petit peu. Alors moi,
0: est-ce que vous allez aller à mon cul?
2: Alors je l'espère. En tout cas, on va parler de cette destination qui est une destination très connue des Français,
0: ouais.
2: De Jacques Martin,
20: du petit rapporteur.
2: Évidemment, oui, bien sûr. Et donc Pierre Bont, moi je vais me sentir toute petite parce que je suis une jeunette à côté de lui. Et il sera dans ce studio Pierre Bont demain. On écoutera aussi un bonjour Monsieur le Maire. On va parler lentilles vertes, oui, du Puy-en-Velay puisque nous étions en Haute-Loire avec Bonjour Monsieur le Maire. C'est la lentille verte. Il y a de grosses différences. Il y a différentes lentilles. Il y a les brunes, il y a les corails aussi.
0: Oui, la corail qui a la couleur d'ailleurs, une couleur orangée très, oui, reconnaissable. C'est une lentille qui est beaucoup plus friable. C'est les plus farineuses.
2: Qu'on mange beaucoup en salade aussi d'ailleurs.
0: Aussi, mais c'est vrai que moi j'aime la petite résistance de cette fameuse lentille verte du Puy. Et puis il y a une autre lentille qui est un peu moins connue, qu'on appelle la lentille beluga, qui est une lentille noire. Et qui ressemble à s'y méprendre à du caviar. Ouais.
2: Ah. Alors,
0: c'est pas tout à fait le même prix, c'est pas tout à fait le même goût.
2: D'accord.
0: Mais ça peut faire un trompe-l'œil assez amusant. Et vraiment, la particularité, on va en parler tout à l'heure, c'est les modes de cuisson qui sont pas tout à fait les mêmes. Et la lentille verte du Puy, elle a un atout fabuleux. C'est que comme il a une peau très fine, elle cuit très bien et assez vite.
2: Et vous avez cuit les lentilles vertes
0: ce matin, elles ont refroidi. J'ai préparé la salade. Il n'y a plus qu'à la déguster, c'est dans 10 minutes.
2: Oui, exactement, on va déguster cette salade. On va aussi appeler un collègue en vacances, c'est Christophe Bordet, qui est quelque part en France, et on va prendre plaisir à aller le déranger. J'espère qu'il va bien nous accueillir. Vous restez avec nous, le club de l'été, ça continue. 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
2: Avec Roland Pérez, Sébastien Bordenave à mes côtés et Olivier Pouls qui a amené carrément sa cuisine dans le club de l'été.
0: Chaque c'est matin. Vrai, on peut aller juste à côté.
2: Juste à côté, effectivement, pour nous cuisiner des salades cette semaine et une salade de lentilles vertes aujourd'hui. Et puis dans le club de l'été, on appelle un ami et collègue, un ami de cette maison Europe 1 qui a pris quelques jours de vacances et qu'on va aller un petit peu déranger. Mais on voudrait surtout savoir ce qu'il fait pendant ses vacances. Et il s'agit de Christophe Bordet, rédacteur en chef de la matinale qu'on retrouve aussi dans la matinale week-end avec sa chronique Bienvenue chez vous. Christophe Bordet, est-ce qu'il va répondre à son téléphone? Parce que c'est vrai qu'il est toujours alerte, mais peut-être qu'en vacances, il s'éloigne un petit peu.
0: S'il est dans la piscine, par exemple.
2: Par exemple,
0: peut-être pas le téléphone. Alors,
2: Christophe Bordet, bonjour.
8: Allô. Bonjour.
2: Bonjour, je suis Omblin Roche, Europe.
8: Ah, vous reconnaissez votre voix.
2: Vous reconnaissez ma voix. Je vous dérange, Christophe, je sais que vous vous réveillez tellement tôt toute l'année, et là vous êtes en vacances et j'ai vraiment le culot de vous téléphoner.
8: Effectivement, je me réveille beaucoup plus tard, je me réveille vers 6h du matin.
2: Ah oui, c'est ça, c'est la grasse mat. Comment ça va, Christophe?
8: Ben très bien, et vous, qu'est-ce qui vous amène?
2: Ben très bien, parce que en fait...
9: Que me vaut cet appel?
2: Écoutez, on est dans le studio avec Sébastien que vous venez d'entendre, avec Roland Pérez et Olivier Pouls. Nous, on travaille et on a envie de savoir ce que vous faites pendant vos vacances, parce qu'on vit finalement par procuration. Vous êtes où déjà, Christophe?
8: Écoutez, moi je suis en Gironde, qui est ma terre natale.
2: D'accord.
8: Alors plutôt le nord Gironde. Donc à l'intersection avec les départements de la Charente et de la Dordogne.
2: D'accord.
8: Donc plutôt dans ce coin-là, pas du côté où malheureusement ça brûle, oui. Comme vous le savez, puisqu'on n'arrête pas d'en parler.
2: Mais j'imagine que vous êtes devant votre écran et que vous suivez évidemment ce qui se passe pas loin de
8: vous.
2: Oui,
8: alors devant mon écran, et puis c'est vrai que le week-end dernier, je n'ai pas pu résister. Quand on est journaliste, on a envie aussi de faire savoir ce qui se passe, et donc j'ai un peu participé au travail de la rédaction à distance, mais... en tout cas, ce qui est sûr, c'est qu'effectivement, c'est le sujet de conversation ici de tout le monde, vous l'imaginez, parce que ce sont des vacances qui sont un petit peu traumatisantes pour beaucoup d'entre nous. Quoi.
2: Absolument. Voilà. Bon, j'espère quand même que vous profitez un petit peu de repos. Il est midi 41, Christophe Bordet. Est-ce que vous êtes déjà dans votre cuisine, peut-être, à préparer le déjeuner?
8: Mais alors, pas du tout, parce que je vis à l'Espagnol.
2: Ah,
0: oui. Manger à 17h.
8: Voilà. Ça va être vers 15h, je pense, pas avant.
2: Mais vous levez à 6h du matin et vous mangez pas avant 15h, mais comment vous faites? C'est quoi votre secret?
8: Oui, mais parce que là, par exemple, aujourd'hui, c'est ma journée brocante.
2: Ah!
8: Donc je suis dans la plus grande brocante du département, qui est la brocante de Rosan, ça s'appelle.
2: D'accord.
8: C'est 2000 mètres carrés, 2500 mètres carrés, avec tout un tas de... d'objets de toutes sortes, plus ou moins typés et d'époques très différentes.
0: Vous avez fait des affaires?
8: Alors, je viens d'acheter un vieux pot à graisse.
2: Un vieux pot à graisse?
8: Oui, des vieux pots en terracotta, dans lesquels autrefois, les gens conservaient la graisse de canard, la graisse d'oie, enfin bon, etc. etc.
2: C'est vrai que vous êtes dans le sud-ouest.
8: Voilà. Et aujourd'hui, ça devient plus des objets qui deviennent des objets pour mettre des plantes. Quoi.
0: Ah, j'allais vous dire que j'ai la graisse de canard, si vous voulez, il n'y a pas de problème. Hein.
8: Oui, alors ça, vous le dites quand je suis à distance, mais quand je suis à Paris à vos côtés, je ne la goûte jamais, bizarrement.
0: Écoutez, venez, regardez, dans 10 minutes, on va manger une salade de lentilles.
2: Oui, c'est vrai.
8: Oui, très bien, mais sans moi, donc c'est quand même un problème.
2: Bon, je suis d'accord, mais on vous en garde un petit peu de côté. Mais alors, dans ce cas-là, vous mettez des fleurs, et vous avez trouvé, il y a d'autres choses, parce que c'est très éclectique ce qu'on trouve dans les brocanteurs.
8: Bien sûr, il y a plein de choses. Par exemple, là, je viens de passer devant un stand... C'est absolument invraisemblable. Je ne voudrais pas faire de publicité pour une boisson à base d'anis que l'on mélange avec de l'eau et des glaçons.
2: Absolument.
8: Mais il y a toute une collection de pichets siglés avec la marque, tout en jaune et bleu.
2: Mais c'est très collector, c'est très collector. Alors, ce qui est rare de retrouver avec cette marque, c'est les bobs.
8: Ah, il oui.
2: Y en a.
8: Alors là, il y en a.
2: Alors attendez, je vous fais un virement.
0: Voilà, c'est trois bobs pour l'équipe. Non, moi, j'en prendrai pas.
8: C'est
0: très
8: bien.
0: Ça remplacera les casquettes de Sébastien.
8: Ah non, mais il y a de tout. Il y a des bobs, il y a des verres, il y a des pichets, il y a des petits je sais pas comment on appelle ça, des petits objets qui permettent de distribuer des petites serviettes en papier.
2: Ah oui, d'accord.
8: Aussi avec
3: des
8: porte-serviettes.
3: Oui, tout à fait.
8: Enfin voilà, les porte-serviettes. Mais c'est très étonnant. Hein, je veux dire, je n'en reviens pas moi-même. Je suis devant, je suis ébahi. Okay. Et puis ébahi. Alors je me dis chez moi,
2: c'est pas la région surtout en plus en général. Enfin si, c'est la région de cette.
8: On boit
2: pas tant de boissons anisées. Enfin c'est pas typique.
0: C'est pas la Provence.
3: C'est juste la brocante.
8: C'est juste la brocante. Oui, mais il y a même des bouchons siglés avec la marque. Je suis devant, je n'en reviens pas.
0: Redis-nous où elle est cette brocante. C'est dans quelle ville?
8: Rosan, ça s'appelle. R-A-U-Z-A-N. Pour tous ceux qui veulent venir, ils sont les bienvenus. Car au contraire de la porte-parole du gouvernement, amis touristes, il faut venir en Gironde pour nous aider à nous relever.
2: Mais bien sûr. Allez en Gironde, allez dans la brocante. Vous allez voir peut-être Christophe Bordet avec un bob. Avec une... juste après l'apéro quand même, parce que bon, vous déjeunez ou vous dînez quoi? Qu'est-ce que vous aimez manger en vacances, Christophe Bordet?
8: Écoutez, j'essaie de manger. Je me refais une santé. D'accord. Étant donné qu'effectivement, se lever à 1h du matin pour être au bureau à 2h30 du matin, pendant toute l'année, on va dire que ça a une petite incidence sur votre santé, votre corps.
2: C'est vrai, on prend un peu de poids.
8: Je suis en train de refaire beaucoup de sport tous les matins, de manger léger autant que possible la semaine, et de me permettre quelques... Non mais je oui, ça a toute ma vie. Bon, ben voilà. Depuis deux semaines.
2: Si je vous appelle, c'est pour tout savoir.
8: Depuis deux semaines, depuis que j'ai arrêté, là, depuis deux semaines, j'ai arrêté le sucre.
2: Ah.
8: Eh ben, ça va pas plus mal, finalement.
0: Bravo.
2: Oui, on arrive à s'en détacher. C'est comme une drogue, en plus. Hein. Donc, si vous y êtes arrivé, c'est franchement bien. Hein.
8: Ben, depuis deux semaines, ça va, ça me manque pas plus que ça, ce qui ne m'empêche pas d'aimer beaucoup les pâtisseries qui font partie de ma vie depuis toujours. Mais là, je pense que j'arrive quand même à tenir le choc. Et j'avoue que c'est bien parce que ça plus le sport, ben vous perdez un peu et c'est bien. Voilà.
2: La leçon Summer Body de Christophe Bordet, arrêtez le sucre, faites du sport. Et à la rentrée, on va vous retrouver donc le matin, rédacteur en chef de la matinale de Dimitri Pavlenko. Oui. Et puis on va vous bien sûr.
8: Je viens de tomber sur de très jolies babouches pour vous. Ah, elles sont roses avec des petites fleurs.
2: Grâce de toute beauté. Ah ben ça va être chic comme ça dans les studios d'Europe.
3: On va avoir chacun un bob avec Sébastien et Olivier.
2: Et des babouches. Le matin, donc, on vous retrouve à la rentrée, rédacteur en chef de la matinale. Et puis, bien sûr, votre chronique, Christophe Bordet, bienvenue chez vous dans la matinale week-end.
8: Voilà, absolument. Et puis, on se retrouve à la rentrée avec Dimitri Pavlenko et toute l'équipe.
2: Oui, profitez bien de vos vacances et de la brocante.
8: Mais merci beaucoup, imaginez-vous bien alors. Gardez-moi un petit peu de canard s'il y en a quelque part.
0: Je m'occupe de la graisse pour remplir votre peau.
2: On vous met ça de côté. Merci beaucoup, Christophe Bordet. Bonnes vacances.
8: Merci beaucoup.
2: Bel été. À très vite. Et on se retrouve dans un instant pour déguster la salade de lentilles vertes du Puy-en-Velay. Alors, on n'a pas mis de canard ce matin. Elle est prête, la salade d'Olivier Pouls. Tout de suite, c'est la chanteuse Oria avec Soirée mondaine sur Europe 1. Vous écoutez le Club de l'été. On est encore ensemble pour quelques secondes sur Europe 1.

0: soirée mondaine. Auréa sur Europe 1.
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0: Excellente journée à l'écoute d'Europe 1. Bel été avec nous. Le club de l'été avec Roland Pérez, Sébastien Bordenave et Olivier Pouls, puisque nous allons déguster maintenant, mon cher Olivier, cette salade de lentilles vertes du puits.
3: En tout cas, pour Sébastien, c'est déjà fait. Il n'a pas résisté.
4: Il est 12h51. Il parle de manger. Il est presque 13h. On n'en peut plus.
0: On n'en peut plus. Donc
3: elle est bonne?
4: Elle est formidable.
3: Merci.
0: Alors, attendez, je vais
4: elle est fraîche. Elle est, bah, c'est tout vous, Olivier.
3: Évidemment, je vous remercie. On est autant à votre égard.
0: Je vais la montrer sur Europe 1. C'est en vidéo, je vous la montre avec. Il y a un œuf coupé en deux. Enfin, deux, du coup.
3: Il y a deux œufs. Alors, deux voilà. Œufs. Donc, ça, c'est vraiment une salade aussi. C'est une salade complète, c'est un repas. Il y a tout ce qu'il vous faut pour ensuite passer une bonne après-midi et avoir l'énergie nécessaire pour terminer la journée. J'aime bien ces...
4: On peut le donner aux enfants. Les enfants ont du mal à manger les lentilles.
3: Oui.
0: J'y arrive pas du tout, moi.
3: Ah bon, à faire manger des lentilles.
0: Mon fils, il n'en voulait pas. Il regardait ça, il tordait le nez. Hein.
3: Ah oui, alors c'est peut-être la couleur, la texture. Alors, il faut essayer de cacher peut-être un peu la lentille sous de la sauce tomate, par exemple, rajouter du fromage. Ça peut éventuellement peut-être faire la blague, mais c'est vrai que c'est une texture particulière.
4: Parce qu'une fois dans la bouche, on aime.
3: Mais c'est délicieux, là. C'est vraiment délicieux. Et j'adore en plus, c'est ce qu'on appelle, c'est un super produit, c'est un super aliment. C'est plein de fer, c'est de la très bonne protéine végétale. C'est plein d'avantages, et pour les gens notamment qui ne mangent pas de viande, la lentille c'est un très très bon substitut pour notamment manger du fer.
0: Oui, c'est ça, avoir un apport nutritif nécessaire.
3: Exactement. D'accord. Alors pour réaliser cette salade, le premier point c'est la cuisson de la lentille. Il y a deux, trois petites règles à savoir, c'est pas très compliqué, mais quand même, je préfère les repréciser. Alors, pas de trempage, on l'a dit tout à l'heure, il n'y a pas besoin ni de les tremper, ni même de les laver. Elles sont, en ce qui concerne les lentilles vertes du puits, elles sont prêtes à l'emploi. Ensuite, vous allez démarrer à l'eau froide. Ça, c'est très important.
0: Ah oui.
3: Et oui. Notez 3 volumes d'eau pour 1 volume de lentilles, mais de l'eau froide non salée. Ça aussi, c'est un point qui est très important, parce que si vous salez les lentilles trop tôt, elles vont durcir. On ne sale les lentilles qu'à la fin. Et ensuite, il faut compter à peu près 20-25 minutes de cuisson à partir du moment où on aura l'ébullition, le début de l'ébullition. 20 minutes si vous les aimez un peu al dente, ce qui est mon cas. 25 minutes si vous les préférez un petit peu plus, moelleuse, exactement. Et on évite une ébullition trop forte. Et en ce qui me concerne, moi ce que j'aime bien, c'est les cuire non pas dans de l'eau simple, mais dans soit un bouillon de légumes, éventuellement un bouillon de volaille, pourquoi pas.
0: D'accord.
3: Mais si vous n'en avez pas sous la main, vous pouvez mettre quelques petites parures de légumes, pourquoi pas un bouillon cube bio, si vous avez ça à la maison. Ça va quand même donner du goût à la lentille, je trouve ça assez intéressant. Ensuite, moi je les ai associés à quoi ? À des choses relativement simples et de saison, comme tous les jours.
4: Parce qu'il y a de l'herbe, là, vous avez fait un truc incroyable.
3: Je vous ai mis du persil. Je vous ai mis de la tomate coupée en petits morceaux. Je vous ai mis un oignon, là aussi, très légèrement émincé.
0: C'est un oignon rouge, d'ailleurs, non ?
3: Il y a de l'oignon rouge. Il y a du poivron, il y a un petit peu de poivron pour le croquant.
0: C'est ça qui me manque.
3: Et alors, ce que vous avez aussi en texture, en croquant, c'est de la noisette, des petites noisettes concassées.
0: Bien sûr, c'est parsemé.
3: Et de l'huile de noisette pour lier le tout. Donc franchement, c'est un plat facile à faire, complet.
0: C'est poivron vert que vous avez mis.
3: Il y a du poivron vert, oui. Et vous pouvez même vous amuser, si vous voulez un peu de protéines animales, soit mettre des lardons, pourquoi pas, vous allez faire revenir, ou alors de la truite, une truite fumée, c'est délicieux. Certains mettent même des petits morceaux de saucisson à l'ail.
0: Ça peut
3: aussi ramener quelque chose d'assez intéressant.
4: Donc, et vous la mettez au frais avant, c'est mieux ?
3: Alors ça peut se manger parfaitement tempéré.
4: D'accord.
3: Et au frais si vous la préparez un peu à l'avance, ce qui est mon cas. Mmh. Et donc là, j'ai rajouté aussi des œufs cuisson 8 minutes. Donc on n'est pas tout à fait œuf dur. Vous voyez, le jaune,
0: exactement.
3: Il reste.
0: Exactement. C'est pas mollet non plus. Hein.
3: Exactement, c'est entre les deux.
0: Oh, c'est dur ça.
3: Donc, c'est 8 minutes.
0: Alors là, c'est 8 minutes. Départ au froid.
3: Les œufs, c'est toujours départ à ébullition. Ébullition. Avec un tout petit peu de vinaigre.
0: Oui, j'en connais qui font les œufs au froid.
3: Il y a des gens qui font tout, mais c'est pas pour ça que c'est bien. Non, le problème du départ à l'eau froide, c'est que vous pouvez plus compter ensuite. Il y a plus de timing parce que suivant la quantité d'eau, la température de l'eau, etc., et la force de votre gaz, ça peut aller très vite ou pas vite du tout pour monter à ébullition. Donc on démarre toujours à ébullition. Et ensuite, il y a la règle du 3-6-9.
0: Oui.
3: 3 minutes pour un œuf à la coque. 6 minutes pour un œuf mollet, 9 minutes pour un œuf dur. Moi, comme je le veux pas trop dur, j'enlève une minute. Et évidemment, une fois qu'on a terminé, que le timing est passé, on les passe tout de suite dans l'eau ou sous l'eau froide pour arrêter la cuisson. Voilà, ça c'est la règle de base. Et puis, ben, sinon, si vous avez envie de manger les lentilles chaudes, parce que ça peut se faire aussi.
0: Le petit salé.
3: Le fameux petit salé, le jambon, bien évidemment. C'est un plat hyper traditionnel que vous avez dû manger très souvent.
0: Qui se mange en toute saison d'ailleurs.
3: Absolument.
0: La lentille, ça, on parlait des enfants, mais ça peut remplacer quoi? La pomme de terre, les pâtes, le riz?
3: C'est une légumineuse, ça peut remplacer, ça amène de la protéine. Oui. Donc ça peut un peu remplacer la viande. Mais bien sûr, c'est nourrissant comme des pâtes. Hein.
0: Alors, la petite info en plus concernant la lentille verte du puits
3: olivier. Oui, alors il y a une expression concernant les lentilles, vous la connaissez peut-être, une célèbre histoire biblique dans la Genèse. Ésaü qui est épuisé par la faim, et qu'est-ce qu'il fait? Eh bien, il cède son droit d'aînesse à son frère Jacob contre un plat de lentilles.
0: Ah,
3: et aujourd'hui, voilà, quand on utilise cette expression, céder contre un plat de lentilles, ça veut dire qu'on fait le sacrifice de quelque chose de très précieux pour un avantage immédiat, mais dérisoire, méditer ça. Il s'est un peu fait avoir, voilà. Je sais que vous ne céderiez rien
4: contre un plat lentille.
3: Et pourtant, vous en avez eu quand même.
4: Je l'ai dévoré.
0: Vous avez la moitié.
3: Roland, ça vous a plu?
2: J'ai adoré.
0: Elle est très
2: j'ai adoré.
0: C'est,
2: merci
0: c'est
2: d'avoir
0: très,
2: préparé
0: très bon.
2: ce petit plat de lentilles.
0: C'est très frais, c'est ce que vous disiez, c'est important, c'est un plat, ça suffit à soi-même.
3: Exactement.
0: Voilà, c'est un plat complet avec un fruit après. On est super bien. Merci beaucoup, Olivier Pouls, pour cette semaine spéciale salade. Et aujourd'hui, la lentille verte du puits était à l'honneur. On se retrouve demain pour un nouveau club de l'été, les amis, sur Europe 1. Et nous serons avec Pierre Bont. Oui, il sera
3: Le seul, le vrai, l'unique.
0: Pierre Bont. Et alors là, on est vraiment très heureux quand on travaille à Europe 1 et partager le micro avec Pierre Bont. Là, c'est vrai que ça nous fait notre carrière, finalement. Et puis, vous profiterez aussi de notre débat. Bien sûr, il faudra réagir. Et d'ailleurs, en parlant de débat, eh bien, notre programmateur des débats, qui s'appelle Alexandre Omar, part en vacances aujourd'hui. On a essayé de le retenir et alors on l'adore.
3: Ah bah.
0: Alexandre, formidable.
4: Donc il n'y a plus de débat alors.
0: Il y aura des débats, mais on va voir se débrouiller
2: est-ce
0: tout
2: que le débat, ça
0: vous et moi, Sébastien Bordeneuve.
2: Le débat, c'est qu'on ne le laisse pas partir.
0: On ne laisse pas partir. Mais j'ai
3: pour ou contre les vacances d'Alexandre Omar.
0: Contre Alexandre Omar, merci pour tout ce travail et à très vite sur Europe 1. Profitez bien de vos vacances. Cyril de la Morainerie est en place et je lui cède le micro. Bonjour Cyril.
5: Bonjour à tous, comment ça va?
0: Ça va bien. Bah, on a Alexandre qui nous quitte, mais on essaie de garder le moral.
5: Ah, Alexandre, il est formidable. Alexandre.
0: Ah, c'est le meilleur.
5: Alors, j'ai un petit souci à gérer dans ce studio parce que Marilyn, qui prépare la météo, veut prendre un petit salé et même une blanquette.
6: Ah, j'ai envie de petit salé aux lentilles là maintenant, vous m'avez donné envie.
5: Oui, mais attendez, il va faire très chaud là aujourd'hui.
6: On s'en fout, il n'y a pas de saison.
0: On mange des lentilles et des petits salés tout le temps. Merci.
5: Merci, Ombline.
0: À demain.
5: À demain.
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5: Bonjour à tous et merci d'écouter Europe 1 Info. On est ensemble jusqu'à 14h pour de l'info, du débat avec les chroniqueurs d'Europe 1 en ce mercredi 29 juillet. Vigilance maximale en Gironde. L'incendie est stabilisé, mais en raison du retour de la canicule, les pompiers craignent que la chaleur n'aggrave la situation avec des reprises de feu. Nous ferons le point avec Charles Lullier, envoyé spécial d'Europe 1 dans la région dès le début de ce journal. Et puis les incendies ont des conséquences pour le tissu économique en Gironde. Plus de 13 000 entreprises ont dû stopper provisoirement leurs activités. Masque, télétravail, fermeture partielle. Le ministre du Travail et des Solidarités, Jean-Pierre Farandou, annonce plusieurs mesures. L'État va assurer 60% des revenus des salariés impactés par les incendies. Dans le Vaucluse, on l'a appris ce matin, une mère de famille qui habite la ville d'Orange a été placée en garde à vue. Son mari a découvert des ossements de 4 nourrissons et le corps d'un nouveau-né dans une boîte en carton. Emmanuel Macron rend hommage au DJ français Kavinsky, mort à l'âge de 50 ans. Fierté française pour toujours, salue le président de la République dans un message publié sur X. L'artiste français est décédé à son domicile parisien. La tendance météo, c'est avec vous, Marilyn Hérault, et les températures remontent.
17: Oui, et avec des vigilances aux feux de forêt et les vigilances canicules qui reviennent, on fait un point complet après le journal.
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5: En Gironde, les pompiers sont plus que jamais mobilisés. Le méga-feu qui a ravagé 42 000 hectares est stabilisé, mais il n'est pas fixé. Après une nuit relativement calme, les températures remontent en flèche aujourd'hui. La météo est défavorable, le vent redouble et risque de souffler sur les braises. Nous retrouvons sur place l'un des envoyés spéciaux d'Europe 1, Charles Lullier. Bonjour Charles.
18: Bonjour Cyril, bonjour à tous.
5: En cette mi-journée, on rentre dans le dur.
18: Oui, effectivement. Ici, à 13h, c'est déjà étouffant. La température vient de franchir la barre des 35 degrés à l'ombre. Et même si vous le disiez, la nuit a été calme. Les 2700 pompiers ont encore en mémoire la journée d'hier avec les 14 reprises de feu. Sauf que cet après-midi, en plus de cette canicule, il faudra composer avec les vents, ce qui n'est pas de bon augure. Des vents à 40, voire 50 km/h qui seront variables, donc très difficile à anticiper pour les pompiers. Contexte défavorable également pour les milliers d'évacués ici. Karine vient du Cap Ferré. Elle a été sortie de son domicile vendredi et scrute avec fébrilité sur son téléphone la météo de cet après-midi. Elle le sait, vu les conditions, le retour à la maison, ce n'est pas pour tout de suite.
19: Là, ça fait 4 jours qu'on est là, sur le parking, à dormir dans les voitures. C'est l'enfer. La météo n'est pas favorable du tout, avec la chaleur qui fait, les reprises de feu, tout. C'est, ça nous désespère, en fait, de devoir rester ici, de ne pas pouvoir rentrer. On n'est pas sortis.
18: Et incertitude aussi pour tous ceux qui, hier, ont pu regagner leur domicile. Cela représente 3 communes au total. Et bien, même pour eux, la situation est précaire. Au vu de la météo très incertaine pour cet après-midi, la préfecture leur a demandé de se tenir prêt en cas de nouvelle évacuation. On pourrait en effet frôler les 42 degrés dans les heures qui viennent ici.
5: 42 degrés, effectivement. Charles Lullier, merci, envoyé spécial d'Europe 1 en Gironde. En revanche, le bilan des blessés dans les rangs des soldats du feu s'est alourdi. 126 sapeurs-pompiers ont été blessés en Gironde, soit 16 de plus que la veille. Dans les Landes, une grande majorité des 30 000 évacués a été autorisée à regagner leur domicile. 10 reprises de feu ont été traitées par les pompiers entre hier soir et ce matin.
17: Les conséquences de ces incendies, une alerte rouge à la pollution a été déclenchée.
5: Oui, en Gironde, dans les Landes et le Lot-et-Garonne, les fumées noires des incendies sont particulièrement toxiques. Tout, difficulté à respirer, yeux qui piquent, fièvre, respirer cet air vicié et nocif. Le phénomène est aggravé par les fortes chaleurs. Pollution plus canicule, c'est la double peine, Yasmina Katou.
20: Oui, la canicule aggrave la toxicité des fumées par plusieurs mécanismes. D'abord, avec le soleil, la rencontre des UV et des particules fines entraîne une réaction chimique responsable d'un pic de pollution à l'ozone. Par ailleurs, notre organisme ne fonctionne pas d'une manière optimale lorsqu'il fait très chaud, ce qui augmente le risque d'intoxication aux particules fines, explique Frédéric Le Guillou, pneumologue et président de Santé Respiratoire France.
4: Quand il fait chaud, on respire plus rapidement et donc plus de particules toxiques qui vont être inhalées. L'air chaud va déshydrater les voies respiratoires. Du coup, les fumées pénètrent plus profondément dans le tissu pulmonaire. Dernier point, il y a un piège cardiaque. Le cœur va pomper beaucoup plus pour évacuer la chaleur par la peau. Ce qui fait que le système cardio-respiratoire va se trouver en sous-oxygénation.
20: La canicule va durer encore plusieurs jours. Il est donc conseillé de quitter les régions où la qualité de l'air est toxique. Pour ceux qui restent, le médecin recommande des purificateurs d'air. Enfin, veillez à éviter d'allumer la climatisation si vous n'êtes pas certain qu'elle contient un filtre à particules fines.
5: Yasmina Katou, spécialiste santé d'Europe 1. Les autorités ont vite réagi en acheminant environ 3,5 millions de masques FFP2. Les pharmacies peuvent les délivrer gratuitement au public prioritaire.
17: Et une nouvelle vague de chaleur touche la France, en particulier le sud-ouest.
5: Oui, c'est la quatrième vague de forte chaleur qui touche le pays cet été. 38 degrés attendu à Paris, plus de 40 en région Aquitaine. Météo France a placé 16 départements en vigilance orange canicule dans les Landes et la Gironde. Notamment, on l'évoquera avec vous, Marilyn Hérault, à la fin de ce journal. Mais ce pic de chaleur va durement impacter les pompiers et les habitants de la Gironde, Antoine Birbeau.
21: Oui, car Charles Lhuillier vous le disait, il fait déjà un très chaud sur place et le mercure va encore frapper fort aujourd'hui. 42 degrés attendus au maximum à Bordeaux, 39 sur le littoral. C'est toute la Gironde qui, depuis midi, est placé en vigilance orange canicule, une chaleur extrême, propice évidemment à de nouveaux départs de feu, d'autant que cette remontée des températures assèche encore un petit peu plus l'air déjà suffocant de la Gironde. C'est ce qu'explique le météorologue Paul Marquis.
22: Là, on vit une sécheresse sur la région et en France qui est quasiment inédite pour la période. On fait pire que 2022 avec un taux d'humidité qui va chuter à 15% l'après-midi. Donc c'est un taux d'humidité qui est très faible même en plein été, y compris sur la Gironde. Et donc avec les fortes chaleurs, voilà, la sécheresse va encore s'aggraver dans les jours à venir sur la région. Ce n'est pas prêt de s'arranger puisque la pluie pas du tout attendu sur toutes ces régions.
21: Pas de pluie à l'horizon donc, et un vent qui souffle plus fort qu'hier avec des rafales à 40 km/h attendues dans l'après-midi. Alors ce vent, il va venir de l'ouest, donc potentiellement pousser les flammes et leur fumée en direction de la métropole bordelaise. Côté température, le thermomètre au plus haut, donc aujourd'hui, devrait redescendre sous la barre des 30 degrés dès demain. Un répit de courte durée puisque la chaleur va revenir dès ce week-end, notamment dimanche avec 34 degrés attendus au maximum à Bordeaux.
5: Antoine Bienvaux du service reportage d'Europe 1. Les incendies ont contraint des milliers d'entreprises à fermer provisoirement leurs portes. L'activité est suspendue, ce qui va coûter beaucoup d'argent aux industriels et aux commerçants. Bonjour Charles Bouchain.
23: Bonjour Cyril, bonjour à tous.
5: Le ministre du Travail et des Solidarités Jean-Pierre Farandou a annoncé ce matin sur Europe 1 et CNews un train de mesures pour aider les entreprises touchées.
23: Oui, le ministre a réagi à un chiffre marquant. 15 000 entreprises girondines sont aujourd'hui paralysées par les incendies. Il leur a annoncé que les entreprises touchées pouvait mobiliser l'activité partielle.
24: C'est une prise en charge de 60% du salaire pour que les salariés qui ne travaillent plus n'ont plus de travail parce que leur entreprise a dû fermer ou l'activité est trop réduite. Voilà, on assure au moins 60% du salaire pour les salariés, c'est important. Donc on aide les entreprises finalement à garder l'emploi, à garder les compétences parce que ça va s'arrêter. Donc l'activité, elle va repartir à un moment donné.
23: 500 entreprises ont déjà fait appel à ce dispositif. Les indemnités vont être envoyées au mois d'août, assure Jean-Pierre Farandou. Interrogé sur les échéances fiscales des entreprises sinistrées, le ministre du Travail et des Solidarités précise avoir demandé un report des déclarations de cotisation URSSAF.
24: J'ai décidé, bien sûr, de demander aux URSSAF de décaler l'appel à cotisation, donc jusqu'à 12 mois. J'ai demandé aux URSSAF, d'ailleurs locales, d'aller au-devant des entreprises pour qu'elles soient au courant.
23: Le ministre du Travail et des Solidarités a également indiqué qu'un guide pratique pour la santé des salariés a été envoyé à toutes les entreprises girondines.
5: Charles Bouchain, dans le Var, la situation évolue favorablement. L'incendie du Gros Bessillon qui a détruit 4500 hectares de forêt est fixé. Un incendiaire présumé a été incarcéré. Il est soupçonné d'une dizaine de départs de feu dans la région.
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5: Et en bref, du nouveau dans cette affaire affreuse dans le Vaucluse. Une mère de famille a été interpellée hier. Après avoir été hospitalisée, elle a été placée aujourd'hui en garde à vue à Orange. Son mari avait découvert dans une boîte en carton des ossements de 4 nourrissons et le corps d'un nouveau-né. Cette maman venait d'accoucher d'un enfant en bonne santé. Le nourrisson a fait l'objet d'un placement provisoire à l'hôpital. Et puis cette information, Europe 1 Une découverte macabre à Saint-Étienne, le corps d'un nouveau-né retrouvé dans une poubelle. La mère a été interpellée et placée en garde à vue. Quatre membres d'une même fratrie, âgés de 3 à 16 ans, ont été confiés à l'aide sociale à l'enfance.
17: Et le DJ Kavinsky a été retrouvé mort à son domicile à Paris.
5: C'est l'une des figures de la scène électro en France. Ce roi des platines est décédé à l'âge de 50 ans. Kavinsky était connu dans le monde entier avec son titre Night Call, la bande originale du film Drive. Mais le DJ s'est également produit à la cérémonie de clôture des Jeux Olympiques de Paris, souvenez-vous. Et une enquête a été ouverte pour déterminer les causes de sa mort. Un décès auquel a réagi le président de la République sur X, Emmanuel Macron, avec cette phrase sobre « Fierté française pour toujours ».
17: L'actualité internationale avec un ballet diplomatique à Washington.
5: Donald Trump a reçu hier 2 dirigeants à la Maison-Blanche. D'abord Volodymyr Zelensky, le président ukrainien, a évoqué une bonne rencontre. Mais surtout, Donald Trump a accueilli le premier ministre israélien. C'est la première fois que les deux hommes se retrouvent depuis le début des bombardements du 28 février en Iran. L'enjeu pour Benjamin Netanyahou, c'est réchauffer ses relations avec le président américain et trouver un terrain d'entente concernant le Liban. Frédéric Simon, vous êtes le correspondant d'Europe 1. Tel Aviv.
0: C'était la 8e rencontre entre Donald Trump et Benjamin Netanyahou depuis la réélection du président américain et l'un des tout meilleurs entretiens qu'ils aient jamais eu, si l'on en croit en tout cas le premier ministre israélien. Du côté de la Maison Blanche, on est moins dithyrambique, mais l'on évoque tout de même une rencontre positive et productive. Et ce n'était pas garanti, étant donné le très net refroidissement des relations américano-israéliennes constatées ces dernières semaines, Donald Trump ayant à plusieurs reprises reproché à Benjamin Netanyahou ce qu'il considérait comme une forme de jusqu'au boutisme, notamment sur le dossier iranien, un dossier qui était au cœur des discussions hier dans le bureau ovale. Côté israélien, on tient à convaincre qu'il n'y a aucune intention d'inciter l'administration américaine à reprendre les frappes contre le régime des Mollahs. Le premier ministre ne dit pas au président américain ce qu'il doit faire, a déclaré l'une des porte-paroles de Netanyahou. Les deux dirigeants, a-t-elle ajouté, veulent tous deux empêcher l'Iran de se doter de l'arme nucléaire et il y a de nombreux moyens d'atteindre cet objectif. Des propos qui pourraient être interprétés comme l'approbation par Israël de la possibilité d'une sortie de crise diplomatique.
5: Frédéric Simon, correspondant d'Europe 1, Tel Aviv. Quelques heures après cette rencontre à Washington, au Moyen-Orient, l'armée iranienne a lancé des missiles contre les bases US qui ont été interceptées. Tous ces tirs ont été interceptés par la défense américaine. Par ailleurs, l'armée des États-Unis a mené, en coopération avec l'Arabie Saoudite, des frappes en Irak contre les terroristes, des terroristes liés à l'Iran. Une offensive qui a fait au moins 10 morts. On va passer à la bourse.
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5: Et en raison de la reprise des frappes au Moyen-Orient, les bourses chutent légèrement. Le CAC 40 est en repli de 0,73% à 8396 points.
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5: Et sur Europe 1, on passe évidemment à la météo avec Marie-Line Hérault. On commence par un point sur les vigilances.
17: Oui, on en parlait pendant le journal. Alors, les vigilances aux feux de forêt. Aujourd'hui, 65 départements sont en vigilance orange au feu sur la moitié nord, l'ouest et le sud. Et demain, jeudi, ce sera 19 départements. Il y a aussi les vigilances canicule qui recommencent. 16 départements sont en orange canicule aujourd'hui, dont les Landes et la Gironde. Alors aujourd'hui, pour les températures, la chaleur franchit un nouveau cap. Températures culmineront entre 38 et 42 degrés dans le sud-ouest et dépasseront souvent les 35 degrés sur le reste du pays, à l'exception des régions bordant la Manche et la Bretagne. Et on note l'arrivée d'un vent d'ouest en Provence et d'un vent de sud dans la vallée du Rhône au cours de l'après-midi. Et justement, cet après-midi, ce vent d'ouest se renforcera sous l'effet des brises marines avec des rafales proches de 40 km/h. La tendance pour jeudi et vendredi, épisode de forte chaleur qui continue sur l'est avec une ambiance toujours caniculaire. Quelques orages feront leur apparition jeudi en Bourgogne-Franche-Comté et dans le Grand Est, avant de concerner également l'Auvergne-Rhône-Alpes vendredi. Pour les températures aujourd'hui, les maximales, on a 26 à Cherbourg, 27 à Lorient, 30 au Havre, 31 à Nice, 33 à Bastia, 34 à Carcassonne, 36 à

0: nous serons en studio avec Georges Fenech, ancien magistrat, et Alexandre Malafaille, fondateur de l'Institut Sinopia. À tout de suite sur Europe 1.
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4: Bienvenue sur Europe 1, il est 13h15, 1h15. Europe 1 Info, c'est l'actualité et décryptage avec Cyril de la Morinerie jusqu'à 14h et ses invités. Nous avons le plaisir d'accueillir aujourd'hui en studio nos deux débatteurs du jour, Georges Fenech, ancien magistrat, Alexandre Malafaille, fondateur de l'Institut Sinopia. Et nous accueillons un invité, Franck Chaumès, président de la branche restauration de l'UMI et président de l'UMI Gironde.
0: Oui, nous sommes effectivement avec Franck Chaumès. Bonjour Franck.
5: Bonjour.
0: Bonjour, merci beaucoup d'être avec nous, président de la branche restauration de l'UMI, président de l'UMI, l'UMI Gironde. Première question, le secteur du tourisme en Gironde qui représente 2 à 3 milliards d'euros de chiffre par an, compte tenu de la situation actuellement avec ces incendies, est-ce que c'est une saison blanche qui se dessine pour vous?
5: J'ai bien peur. Ça devient catastrophique car nous, à l'UMI, on reçoit des appels au-delà des villes qui ont été évacuées, hein, c'est-à-dire que même sur la zone d'Arcachon, à l'instant je viens de raccrocher avec un adhérent à Arcachon, alors qu'ils n'ont subi aucun désagrément, et il y a annulation sur annulation, les restaurants font un tiers de leur chiffre d'affaires.
0: C'est terrible.
5: Pour nous, c'est un deuxième Covid départemental, mais c'est un deuxième Covid.
0: Ouais, c'est terrible. Et Alexandre Malafaille, réaction aussi et de soutien notamment. Vous êtes en studio avec Georges Fenech, avec tous ces restaurateurs, ces hôteliers.
6: Là où il ne faut pas surtout changer ses plans. Voilà, ouais, il faut tout faire. Et c'est le meilleur message de solidarité. En tout cas, moi, c'est celui que je veux envoyer.
0: Franck Chaumès, votre réaction par rapport à ce que a annoncé donc la préfète, enfin les recommandations de la préfète de Gironde qui dit aux vacanciers ne venez pas dans la région.
5: Alors bon, bien évidemment, je suis partagé parce que effectivement, quand elle fait cette déclaration qui a été reprise en boucle par tous les médias, elle veut protéger bien évidemment les concitoyens et elle veut donner le maximum de chance aux sapeurs-pompiers, aux agriculteurs pour éteindre le feu, fixer le feu au plus vite. Donc ça part de mon sentiment, elle a oublié deux adjectifs. Le premier, c'est momentanément et sur les zones impactées. Et comme le dit très bien monsieur, la Gironde est d'abord grande, il y a tout le Médoc, il y a tout le Sauternay, il y a le Saint-Émilion, le département de la Gironde est extrêmement grand, extrêmement vaste, pour limiter, dirons-nous, le tourisme uniquement à la presqu'île du Cap Ferret et aux Porges. Donc bien évidemment que le meilleur moyen de solidarité, je partage vraiment ce que dit monsieur,
0: c'est de venir chez nous.
5: Mais vous savez, ne vous inquiétez pas, la profession a fait preuve de résilience depuis pas mal de temps. Les gilets jaunes, la Covid, la montée de l'énergie.
0: Le feu aussi, il y a 4 ans,
5: feux en 2022, et là maintenant. Je vous garantis que notre profession, elle va relever la tête. Mais juste, j'en appelle à tous les citoyens, à tous les touristes, de venir dans notre région par solidarité.
0: Venez dans la région d'Arcachon. Georges Fenech, votre réaction, on est toujours avec Franck.

0: Chaumès, président de la branche restauration de l'UMI, président de l'UMI Gironde.
1: Oui, d'ailleurs, ce que dit le président Franck Chaumès, c'est ce qu'a dit également le ministre du Tourisme, hein, en contradiction totale avec les avertissements de la préfète. C'est vrai qu'il a dit ce qu'on vient de dire. Il y a des régions, il faut y aller. Il y a encore des régions qui sont tout à fait préservées, avec évidemment les mesures de précaution d'usage, mais il est hors de question de dire c'est une région qui est interdite aujourd'hui. C'est ce qui a semblé sortir de la bouche de la
0: On ne va pas vous laisser tomber, hein, les auditeurs d'Europe 1 qui vous écoutent, évidemment le message est passé. Alors c'est intéressant aussi de voir qu'il y a des mesures, hein, parce que l'État réagit, il y a eu l'envoi de masques, et il y a aussi des mesures au niveau économique pour soutenir les entreprises. Hein, on l'a entendu ce matin sur Europe 1 avec Jean-Pierre Farandou, ministre du Travail et des Solidarités, qui assure que l'État va prendre en charge 60% des revenus des salariés. Quelle réaction est-ce que c'est un soutien suffisant pour vous?
2: Ben non, pas du tout. Alors, c'est déjà une bonne chose parce que c'est pas une promesse, c'est acté. Sauf qu'aujourd'hui, nous avons autre chose que la masse salariale ou nos employés à payer. D'abord, 60%, il reste quand même 40%. Aujourd'hui, je rappelle que c'est la même configuration qu'un Covid. On a été évacués. Nos établissements sont à zéro. On n'a aucune rentrée d'argent. Donc, comment voulez-vous qu'on paye l'eau, l'électricité, le loyer et toutes les charges qui impactent une entreprise? Ça va être une catastrophe. Je crois qu'aujourd'hui, ce que demande l'Union des métiers industriels d'hôtellerie que je représente au niveau de la Gironde, c'est qu'il y ait les mêmes mesures que la Covid. Sinon, c'est des centaines et des centaines d'emplois qui vont être sur le carreau et ça va coûter bien plus cher. Et c'est des entreprises qui vont mettre la clé sous la porte. Parce que je rappelle qu'il y a notre secteur d'activité, mais il y a d'autres secteurs d'activité. Oui. Il y a 115 000 emplois impactés. Il y a 15 000 entreprises.
0: Alors, ça nous rappelle le quoi qu'il en coûte d'Emmanuel Macron lors de la Covid, c'est ce que vous demandez, sauf que les dettes sont abyssales, on le sait. Est-ce que la France aura la possibilité de vous venir en aide? Peut-être réaction studio avec Georges Fenech. Est-ce que vous pensez que la France peut venir en aide compte tenu du déficit public?
1: Écoutez, on peut l'espérer, mais je crois que ça va être extrêmement difficile. Il n'y a plus d'argent. Les caisses sont vides. Je ne vois pas comment on pourrait, d'ailleurs, le quoi qu'il en coûte nous a aussi alourdi, on se souvient, de quelques 800 millions de déficit, 800 millions, oui, d'euros de déficit supplémentaire. Mais il est certain que la solidarité nationale doit jouer d'une manière ou d'une autre pour ces gens-là.
0: Alexandre Malafaille.
3: Non, mais pour compléter ce qui est dit, et qui a été très bien dit par le président des restaurateurs, c'est qu'effectivement, si on ne le fait pas maintenant, si on n'aide pas maintenant, ça coûtera de toute façon. C'est-à-dire que la collectivité devra, à un moment ou à un autre, prendre en charge la casse sociale, la casse économique. Donc, il faut faire les bons choix. Il vaut mieux dépenser maintenant et préserver l'activité, ou en tout cas créer les conditions qui permettent un retour à la normale, que laisser les choses en l'état.
0: Les dépôts de bilan, c'est terrible. Parce qu'après, pour se relever, c'est pratiquement impossible. Vous me confirmez, Franck Chaumès, il faut investir, là, il faut vous soutenir.
2: Mais bien sûr. Et je remercie monsieur de le souligner, parce que ça va coûter quoi qu'il arrive. Vous savez, je vais faire un parallèle. Aujourd'hui, les écologistes ne veulent pas qu'on abatte un arbre. Nous avons des professionnels forestiers qui nous disent depuis des années, depuis 2022, où il y a eu cette catastrophe encore dans notre région, de faire des pare-feux conséquents. Sauf que les écologistes, pour sauver un arbre, ont empêché le gouvernement de le faire. Résultat des courses, c'est pas des centaines d'arbres qu'on arrache ou qu'on abat. C'est des milliers et des millions d'arbres.
0: Vous parlez de monsieur Hormic, l'ancien maire de Bordeaux?
2: Je parle.
0: Qui en fait tourne en rond et qui produit les effets inverses de ce que il devrait faire. Georges Fenech, Alexandre Malafaille, peut-être une réaction sur cet écologisme dont on est en train de parler.
3: Oui, il y a ce sujet, mais il y a aussi l'impuissance structurelle de l'État où le déclaratif n'a pas suivi des faits. Mmh. Hier soir, sur l'antenne d'Europe 1, vous receviez le patron de la Chambre de commerce et d'industrie de Gironde. Mmh.

0: Et on lui a posé la question. En 2022, il y avait quand même une mise en face aux réalités qui était terrible, avec plus de 20 000 hectares qui ont brûlé. Il s'est passé quoi? Alors, il l'a dit, il s'est passé des réunions, en effet, pour voir ce qu'on pouvait faire. Et puis, depuis 2022 jusqu'à 2026, rien, ou quasiment rien. Donc, en fait, on n'a pas ni aménagé les forêts, ni préparé l'avenir, ni installé de l'irrigation en proximité le plus loin possible de toutes les zones et les parcelles. On n'a rien fait de particulier, parce qu'effectivement, il y a un peu d'écologisme qui s'en émet certainement, mais il y a des normes, des règles. Et puis après, il y a une espèce d'inertie du système.
1: On réagit, mais on ne prévoit pas ces problèmes.
0: Et juste pour terminer, quand vous dites que, et quand on entend le président de la République dire on a anticipé dans sa grande déclaration à Bordeaux, ils n'ont rien anticipé du tout.
2: Ce que nous disons de l'écologisme à propos des incendies, on peut le dire aussi à propos de la canicule.
1: Mais c'est la même chose.
2: Madame Barbu nous a expliqué doctement que les climatiseurs ne servent pas.
1: Donc c'est la ministre de l'écologie qui a démissionné, qui finalement, la démission n'a pas été acceptée par Emmanuel Macron.
2: Oui, c'est... Retenez-moi où je fais un malheur, quoi. C'est vraiment extraordinaire.
1: Monique Barbu, donc les Français ont découvert Monique Barbu.
2: Effectivement, et le gouvernement, dans la précipitation, toujours à cause de cette idéologie écologiste, finalement, a débloqué une somme, je crois, pour l'acquisition de quelques 30 000 climatiseurs. Mais dans l'urgence...
1: Oui, 30 000 climatiseurs. Alors, les climatiseurs à roulettes, en plus, c'est un désastre écologique.
2: Bien sûr.
1: Certains ne fonctionnent pas. Ouais.
2: Et M. Arnaud Robinet, d'ailleurs, qui est président de la Fédération française des... et hospitalière, a d'ores et déjà dit la quatrième canicule qui nous arrive là,
1: en ce moment, ça y est. On l'a annoncé avec Marilyn Héroux et avec nos correspondants.
2: On n'est pas équipés dans les hôpitaux, nous ne sommes pas équipés. Donc on voit bien qu'il n'y a pas eu d'anticipation.
1: Mais Georges Fenech, parce qu'on a dit pendant des années que les climatiseurs étaient nocifs pour l'environnement. Sauf que la santé est évidemment importante. Franck Chomès, président de la branche restauration de l'UMI, avec nous. Qu'est-ce que vous attendez concrètement de l'État pour vous sauver, pour vous tirer d'affaire?
3: Dans un premier temps, bien évidemment qu'ils prennent en compte notre demande avec les mêmes critères qu'il y a eu par rapport à la Covid. Ça ne va pas durer aussi longtemps que ça a duré pendant la Covid, donc ça va être l'histoire de 10 jours, 15 jours, 3 semaines, ou peut-être 2 mois et demi de saison. Donc ça ne va pas coûter la même somme que ça a coûté par la Covid. Si ce n'est pas ça, comme le dit très bien monsieur, ça va être reporté plus tard et ça va coûter bien plus cher. Ça, c'est la première chose. Et la deuxième chose, je demande et je remercie ma consoeur qui est présidente nationale de l'hôtellerie et qui est membre du conseil de Atout France, qui a bien évidemment sollicité Atout France pour avoir une communication pour revenir dans les territoires qui ont brûlé, que ça soit chez nous, que ça soit dans les Landes, que ça soit dans le Var. Dans tous les départements. Il faut qu'il y ait une communication concrète pour revenir sur nos territoires, car comme dit monsieur, il n'y a pas que la presqu'île Caféré, la Gironde est large et belle et magnifique. Les Landes sont belles. Aujourd'hui, les annulations vont au-delà de Biscarrosse. Elles vont jusqu'à Dax. Mon confrère des Landes m'appelle pour me dire c'est une catastrophe.
1: On a entendu votre message. Venez en Gironde, venez dans les régions françaises. Merci Franck Chomès, président de la branche restauration de l'UMI et président de l'UMI en Gironde. On se retrouve dans un instant, bien évidemment, sur Europe 1.
4: Europe 1 Info revient dans un court instant après les infos. À tout de suite. Vous êtes bien sur Europe 1, il est 13h28.
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4: Bienvenue sur Europe 1, il est 1h30. Toute l'actualité, c'est avec vous, Cyril Delamorinerie.
1: Vous l'avez entendu en direct sur Europe 1 avec nos envoyés spéciaux. En Gironde, l'incendie est stabilisé, mais en raison du retour de la canicule, les pompiers craignent que la chaleur n'aggrave la situation et des reprises de feu. 42 000 hectares de forêt sont partis en fumée. Le ministre du Travail et des Solidarités annonce plusieurs mesures de soutien sur Europe 1 et CNews. L'État va assurer 60% des revenus des salariés impactés par les incendies. Et il y a un instant, Franck Chomès, président de la branche restauration de l'UMI, président de l'UMI Gironde, demande à tous les vacanciers de venir sur les lieux, notamment en Gironde, pour passer bien sûr des très bons congés. Il en a besoin puisque les restaurants souffrent et les hôtels souffrent énormément. Dans le Vaucluse, on l'a appris ce matin, une mère de famille qui habite la ville d'Orange a été placée en garde à vue. Son mari a découvert des ossements de 4 nourrissons et le corps d'un nouveau-né dans une boîte à carton. Emmanuel Macron rend hommage au DJ français Kavinsky, mort à l'âge de 50 ans. Fierté française pour toujours, salue le président de la République dans un message publié sur X. L'artiste français est décédé à son domicile parisien.
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4: Europe 1 Info avec Cyril Delamorinerie continue, c'est jusqu'à 14h. Votre rendez-vous actualité, débat, décryptage sur Europe 1 avec nous toujours en studio. Georges Fenech, ancien magistrat, Alexandre Malafaille, fondateur de l'Institut Sinopia.
1: Vous l'avez entendu sur Europe 1 par Jean-Baptiste Marty, qui est l'un de nos reporters, à Aulnay-sous-Bois. Une mosquée fermée pour incitation à la violence et apologie du terrorisme. La préfecture de Seine-Saint-Denis a donc annoncé la fermeture de cette mosquée de Chanteloup à Aulnay-sous-Bois et la préfecture lui reproche de promouvoir la violence et de faire l'apologie d'actes de terrorisme. Et cela à travers des imams réguliers, des imams qui parlent dans les mosquées et diffusent leur haine sur les réseaux sociaux. Nous sommes avec Georges Fenech et Alexandre Malafaille. Est-ce que la fermeture, Georges Fenech, de cette mosquée, de ces mosquées qui sont visées, en tout cas, ou soupçonnées, peut mettre fin réellement aux activités de celle-ci?
2: En tout cas, elle est fermée pour 6 mois, déjà. C'est une durée suffisamment longue pour peut-être qu'une association culturelle, réorganise cette mosquée qui avait déjà été fermée il y a quelques années. Nous sommes confrontés toujours à ces imams, alors que pourtant, depuis la loi séparatisme de 2024, on a mis fin aux imams détachés, c'est-à-dire rémunérés par des pays étrangers. Donc, oui, Logiquement, tous nos imams doivent être salariés en France d'associations.
1: Mais est-ce que ça change quelque chose?
2: Bien sûr, ça change tout.
1: Les imams sont plus contrôlés.
2: Change tout. D'abord, ils sont astreints à suivre des formations, de respect des règles et puis des valeurs françaises, de la République. Et puis, ils sont rémunérés en France. Ils ne dépendent pas de l'étranger. Donc ça, c'est très important. Donc, depuis 2024, on n'a pas eu un seul imam détaché nommé en France. Mais ceux qui étaient sont restés. Alors, ce qui explique peut-être qu'il y a encore quelques dérives de ce type, il faut être extrêmement vigilant parce que ces discours tombent dans les oreilles de certains jeunes radicalisés et peuvent aboutir à des actions violentes.
1: Oui, et alors la Direction nationale du renseignement territorial, Alexandre Malafaille, alerte sur les tentatives de prise de contrôle des salles de prière par la mouvance salafiste. Et d'après les rédacteurs du rapport, 119 mosquées en France seraient aux mains des salafistes, une mouvance très rigoriste de l'islam. Ça vous inquiète ?
0: Non seulement ça m'inquiète, mais ça me conforte dans ce qu'on voit et ce qu'on analyse depuis des années. C'est-à-dire que vous avez une dérive islamiste instrumentalisée, mais pas seulement, spontanée par ailleurs aussi, parce qu'influencée par les réseaux sociaux, pour toutes sortes de raisons, qui s'est installée. Et la seule bonne nouvelle que je vois aujourd'hui dans le paysage politique, si je puis dire, c'est qu'on commence à en prendre conscience et on commence, comme l'a très bien dit Georges Fenech, à prendre des dispositions pour mener un combat qui est, j'allais dire, quasi civilisationnel. C'est-à-dire que ceux qui promeuvent cette idéologie islamiste veulent vivre autrement sur notre territoire. Et leur rêve, c'est de vivre autrement et que tout le monde vive à leur façon. C'est ça le projet qu'ils portent. Alors, ils se servent de tous les moyens qui sont à leur disposition et dans le cadre de l'état de droit, il y en a beaucoup. Donc, il faut mener ce combat. La seule chose qui fera qu'on le gagnera, c'est la persévérance. Il faut se dire qu'on en a pour 15 ans ou pour 20 ans. Mais évidemment, c'est à l'échelle d'une génération, parce qu'il faut, entre guillemets, il faut reformater tous les cerveaux des jeunes et des un peu moins jeunes.
1: Mais comment ça se fait qu'on doit reformater les cerveaux de jeunes
0: parce qu'ils sont totalement désorientés, parce que leurs points de repère ne sont pas ceux de la France, de nos valeurs, de notre République, de l'Europe, de la liberté, du rapport à la femme, etc.
1: Et ils n'apprennent pas les familles.
0: Mais à l'école, on n'enseigne pas ça. À l'école, on n'enseigne plus ça. On n'ose pas enseigner ça.
1: Et les familles
0: Les familles, quand il s'agit des familles qui sont elles-mêmes dans cette logique islamiste, comment voulez-vous qu'elles transmettent autre chose que ce qu'elles savent et ce qu'elles ont appris. Donc, de fait, il y a un vrai travail de fond. Pour ça, il ne faut pas lâcher l'affaire, il ne faut pas renoncer. Donc, une fermeture de mosquée, ce n'est pas simplement un fait anecdotique, c'est un élément qui tisse quelque chose. Mais après, il faudra de la constance et de la persévérance.
1: Georges Fenech, vous êtes ancien magistrat. Le rôle du juge administratif qui a le pouvoir, s'il est saisi, de casser la décision de fermeture. Est-ce qu'il peut le faire? Est-ce qu'il va le faire?
2: Oh, c'est déjà arrivé. C'est déjà arrivé que les juridictions administratives infirment des décisions préfectorales. C'est déjà arrivé. J'espère qu'ici, ce ne sera pas le cas, puisque manifestement, tous les critères sont remplis pour une fermeture. J'ajoute à ce que vient de dire Alexandre Malafaye, il y a aussi un lieu de radicalisation extraordinaire, c'est les prisons. Les prisons, on a à peu près 1500 détenus radicalisés, d'après les estimations. Je rappelle que les deux jeunes qui étaient...
1: Et le centre des rétentions administratives aussi, qui pourrait être.
2: Oui. Les prisons, c'est beaucoup plus problématique, parce qu'ils y passent quelquefois des années, ils sortent totalement radicalisés. Je rappelle que les deux jeunes de 18 et 19 ans qui ont égorgé le père Hamel étaient sortis de prison et s'étaient radicalisés en prison au contact d'un ancien radicalisé.
1: Il y a eu un hommage il y a quelques jours,
2: voilà, c'est dimanche, pour ça que avec une messe en présence... parce qu'il a été victime de cela en réalité.
1: Donc nous avons de la sœur du père Hamel.
2: Nous avons devant nous un défi extraordinaire, c'est d'autant plus que déradicaliser un individu, on sait que ça n'existe pas. Vous pouvez l'amener éventuellement à abandonner l'idée de violence pour mettre en œuvre ses idées, mais lui changer, comme on dit, de logiciel, c'est extrêmement compliqué.
1: Alors c'est ça qui est intéressant, Alexandre Malafaye, parce que ce que dit Georges Fenech, finalement, on peut fermer des mosquées, mais on ne peut pas totalement arrêter les activités, en fait.
0: Non, mais après, la liberté de penser restera l'apanage des modèles dans lesquels on vit. C'est-à-dire que vous pouvez très bien avoir une liberté de penser et une façon de vouloir vivre avec votre religion d'une manière qui est différente. On n'empêche pas un certain nombre de populations aujourd'hui en France de pratiquer leur religion d'une manière
2: fondamentaliste
0: ou perçue comme étant intégriste. Mais dans la mesure où vous ne portez pas atteinte à autrui, dans la mesure où votre religion ne trouble pas l'ordre public, dans la mesure où vous n'avez pas de projet vengeur ou assassin, vous avez le droit de vivre comme vous êtes. Ça, c'est la grande force de nos modèles. Et c'est là où, en plus, on devrait les défendre encore plus que dans le reste du monde. Ce type de comportement n'est pas toléré. Allez pratiquer votre religion de manière ostentatoire dans un certain nombre de pays musulmans. Je peux vous garantir que vous allez voir ce que vous allez voir.
2: Quoi. Les spécialistes ne parlent plus de déradicalisation, mais parlent de désengagement. Vous désengagez de l'action violente. Après, vous pouvez penser ce que vous voulez.
1: Alors, sur Europe 1, à 13h37, il y a une réaction qui va vous faire justement réagir. C'est celle de Sébastien Ligné, chef du service politique de Valeurs Actuelles. Il était l'invité d'Europe 1 Soir. Et pour lui, eh bien, le problème, c'est qu'on n'a pas l'arsenal juridique pour lutter contre ça.
10: Nous explique qu'aujourd'hui, il y a environ 2600 mosquées dans toute la France et que sur ces 2600, vous en aurez environ 150 qui sont des mosquées qui sont officiellement affiliées notamment aux frères musulmans. Le problème, c'est qu'on n'a pas l'arsenal juridique pour lutter contre cela. Souvenez-vous du torrent de polémique qu'avait suscité la petite loi sur le séparatisme en 2021, mais on voit bien qu'aujourd'hui, le nombre de fermetures par an se coûte sur le doigt d'une main, et qu'en effet, il y a un manque de transparence totale. C'est-à-dire qu'on n'est même pas capable dans ce pays de citer clairement, moi j'ai jamais eu un ministre qui m'a dit clairement, dans notre pays, il y a tant de mosquées salafistes.
1: Alors Georges Fenech, vous nous avez dit que maintenant les imams ne sont plus payés par des pays étrangers, des puissances étrangères, c'est en France que ça se passe. En revanche, ils viennent d'où ces imams? Est-ce qu'ils sont tous français, ou est-ce qu'ils peuvent venir de l'étranger?
2: Ils peuvent venir de l'étranger, ils peuvent venir de Turquie, il y en a beaucoup, de Turquie, du Maroc aussi, d'Algérie.
1: Alors comment font-ils pour connaître les spécificités de notre pays?
2: Ils doivent suivre des stages.
1: Quoi ce stage?
2: C'est un stage, c'est-à-dire vous devez suivre une formation aux valeurs républicaines, c'est-à-dire l'égalité homme-femme, on ne dise pas la violence, là, dans cette mosquée.
1: On peut être formé à être français, ça c'est quand même...
2: Peut vous paraître...
1: Parce que je suis français, alors peut-être...
2: Si vous voulez, il y en a qui arrivent avec leur bagage intellectuel, culturel, qui ne sont pas forcément les mêmes que les nôtres.
1: Ça c'est sûr.
2: Et donc ça suppose quand même...
1: On est fiers d'être français.
2: On remet les choses en place. Vous êtes en France, d'un islam de France, en France, Donc, vous devez appliquer les règles, morales françaises.
1: En tout cas, Georges Fenech et Alexandre Malafaye, pour terminer, je voudrais avoir une pensée pour tous les musulmans qui souffrent aussi de ça, de l'islamisme radical. Et ça, c'est terrible pour eux parce qu'il ne faut pas confondre l'islam, bien sûr, et l'islamisme. Alors, on va parler maintenant du désarroi sur Europe 1, 13h39, de ces maires de France. Écoutez bien, c'est... j'allais dire dingue. Les installations illicites des gens de voyage qui se multiplient à Guérande. C'était ce matin, on a pris l'information, on a parlé en conférence de rédaction. Après 9 heures de traque, l'État cède face à 280 caravanes des gens du voyage qui s'installent et le maire, eh ben, il est impuissant. Le maire se retrouve vraiment totalement démuni. Il appelle à l'aide, mais il se trouve bien seul. Georges Fenech.
2: Ça, c'est une problématique que rencontre tous les maires de France. Et vous savez que dans un département, un schéma organisationnel du département, il est prévu, dans certaines communes, des aires, des grandes aires de stationnement pour les gens du voyage, sauf qu'ils ne respectent pas. Sauf qu'ils préfèrent un endroit, eux, où ils pourront éventuellement brancher leur robinet ou leur électricité en plus. Il y a tous ces désagréments, les déchets, etc. Mais dans cette affaire, moi, je suis resté estomaqué. Je dis, mais d'habitude, force doit rester à la loi. Mmh. Il s'est engagé une véritable guérilla guerre, je ne sais pas comment on peut dire, affrontement en tout cas entre des forces de gendarmerie et les gens du voyage, et au final, qui a gagné? Ce sont les gens du voyage qui ont pu effectivement pénétrer sur ce terrain qui est un terrain public auquel ils ne pouvaient pas accéder, et les gendarmes ont dû battre en retraite. Ça nous pose
1: avec
2: vraiment...
1: Avec des dégradations? Parce que c'est quoi le risque
2: Bien sûr qu'il y aura des dégradations, ce que je viens de dire. Quand vous avez 280 caravanes qui séjournent 48 heures, ça fait des dégâts.
1: Et ça peut durer plus longtemps. Voilà.
2: Fait des avancées. On a alourdi les peines, on a raccourci les délais pour faire appel à la force publique, mais il n'en demeure pas moins qu'on est toujours confronté à ces difficultés. Alors aussi, il faut quand même reconnaître par rapport à la préfecture, que quelquefois, ça peut présenter un risque plus important pour la sécurité d'intervenir que de ne pas intervenir. Ça peut paraître...
1: Donc on n'intervient pas pour ne pas prendre de risques.
2: Des fois, c'est ce qui peut se passer, effectivement. Il y a une analyse des risques. C'est comme dans les banlieues. Est-ce qu'on y va, est-ce qu'on n'y va pas? Voyez-vous. Mais bon, moi, ça, en tant que magistrat, ça me choque beaucoup. Comme je dis, évidemment, rester à la loi, bien sûr.
1: Évidemment, respecter la loi, c'est important. Georges Fenech, vous venez de le dire, ce n'est pas un cas isolé à Guérande. Alexandre Malafaye, 14 maires de Vendée interpellent le gouvernement sur les installations illicites des gens du voyage.
0: Ce qui est très difficile à comprendre pour les gens qui nous écoutent, c'est le deux poids deux mesures. C'est-à-dire que vous avez d'un côté une force de la loi qui s'applique à tout un chacun dans la vie de tous les jours, pour tout et parfois presque n'importe quoi dans un certain nombre de domaines, où quand même on a des lois qui sont très répressives sur toute une série de sujets. Et puis là, tout d'un coup, vous avez une organisation, enfin des gens du voyage, qui sont un problème en tant que tel, parce qu'effectivement, c'est un peu la patate chaude qu'on se refuse depuis des années, de mairie en mairie, département en département.
1: Pourquoi on ne peut pas les accueillir
0: Georges Fenech l'a très bien dit. On a pris des dispositions, sauf que ces populations-là n'en font qu'à leur tête. Donc, en effet, après, une fois que vous avez cette population avec 150 ou 200 voitures, 300, 400, 500 personnes, dont des femmes et des enfants, la confrontation directe peut être évidemment très difficile. Mais c'est incompréhensible dans le cadre d'un pays qui veut faire appliquer les règles à tout le monde et que tout le monde subit parce que c'est comme ça que ça marche, et où on a des zones de tolérance qui se sont comme ça installées avec des populations qui vivent en marge et qui imposent finalement leur loi à eux. Donc ça, c'est ça qui est très difficile à tolérer.
1: Georges Fenech sur Europe 1, la loi Besson de juillet 2000 impose aux communes de plus de 5000 habitants de créer des aires d'accueil pour les gens du voyage. Eh bien, certains maires demandent l'abrogation de cette loi. Ont-ils raison? Ils se disent qu'il n'y a rien à faire, donc ils demandent ça. Comment l'interpréter?
2: Je pense qu'il faut garder ces aires de stationnement, parce que autrement, où vont-ils aller?
1: S'ils n'y vont pas?
2: S'ils n'y vont pas, et encore une fois, il faut être extrêmement rigoureux et strict. Moi, je suis quand même effaré de voir que ces colonnes de gendarmerie seront battues en retraite face à ces quelques caravanes.
1: Alors qu'il y a une proposition de loi adoptée par le Sénat en 2026 qui donne des pouvoirs de police aux maires en matière d'occupation illicite, Alexandre Malafaye. Le maire peut procéder à ces expulsions?
0: Oui, il peut, mais il peut comment? Il faut avoir des moyens physiques pour faire ça. Et puis, il faut avoir, pas le courage, mais la latitude pour les engager, ces moyens. C'est-à-dire qu'aller au contact d'une population qui se rebelle, c'est difficile. quand vous avez des gens en face de vous qui ne se laissent pas faire, d'ailleurs la coercition par la contrainte, c'est quelque chose qu'il faut savoir faire.
1: J'ai l'impression qu'on n'a pas de solution dans ce studio. Les maires nous écoutent, il y a des maires de petites communes qui nous écoutent, de moyenne agglomération. Qu'est-ce que vous leur dites pour les rassurer?
2: Les maires des communes petites moyennes de 5000 habitants, c'est compliqué. Il faut organiser une aire de stationnement, ça coûte, c'est vrai. Mais les plus grosses communes, je pense qu'elles doivent s'organiser dans le cadre d'un schéma départemental, où chaque commune contribue, enfin celles qu'elles peuvent le faire, contribuent à ces aires de stationnement. Mais pour reprendre à nouveau à ce que vient de dire Alexandre Malafaille, lorsqu'un maire est confronté à cette difficulté, il ne faut pas qu'il y aille lui-même, hein, il ne faut pas qu'il prenne de risques, il appelle la force publique, c'est le préfet qui peut requérir la force publique et intervenir, mais à condition de s'en donner les moyens et d'aller jusqu'au bout de cette intervention.
1: Merci Georges Fenech et Alexandre Malafaille, vous restez avec nous, d'autres débats à suivre bien évidemment sur Europe 1.
4: 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Il est 2h moins le quart sur Europe 1. À tout de suite.
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13: 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On en parle dans un instant avec Frédéric Grosjean, responsable du service des legs.
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4: Il est 13h47 sur Europe 1, dernière partie d'Europe 1 Info avec Cyril de la Morinerie et ses invités, Alexandre Malafaille, fondateur de l'Institut Sinopia et Georges Fenech, ancien magistrat.
1: Il y a 14 ans, terrible attentat terroriste à Toulouse et Montauban qui a fait 7 victimes. Et c'est un dossier évidemment que vous connaissez très bien, Georges Fenech et Alexandre Malafaille. 6 ans après son incarcération, Abdelkader Merah demande une réduction de peine à la justice. Celui qui fut condamné à 30 ans de réclusion criminelle en avril 2019 pour avoir été complice de son frère Mohamed Merah lors de ses attentats de Toulouse et de Montauban en 2012 demande donc une réduction de peine à la justice. Est-ce que moralement c'est acceptable?
2: Non, absolument pas. Il faut quand même se rappeler que ce qui s'est passé en 2012, ça a été un moment de bascule avec l'affaire Mohamed Merah et l'assassinat de 3 militaires, un rabbin et 3 enfants, l'école juive, vous vous souvenez. Et donc c'était un moment de bascule parce que la France était épargnée. Le dernier attentat remontait à 95, c'était le RER Saint-Michel. On l'a vécu toute une période, dans plus de 17 ans, où il ne se passait plus rien de ce point de vue-là. Et 2012, ça a été la bascule et ensuite on a eu 2015, etc. Bon. Et Abdelkader, c'est le frère. C'est celui qui a été condamné quand même pour avoir fourni en connaissance de cause, de scooter, etc. Donc il a participé comme complice. Enfin, on lui a retenu l'association de malfaiteurs criminels.
1: Par fourniture de moyens.
2: Par fourniture de moyens. Et il a écopé d'une peine de 30 ans, dont 20 ans de peine incompressible. Et on n'imaginerait pas, il était d'ailleurs défendu, je le rappelle au passage, par Éric Dupond-Moretti.
1: Ah oui.
2: Et oui, qui avait même dit « je suis fier d'avoir... » Il avait dit cette formule qui m'avait un peu heurté, moi. « Je suis fier de l'avoir défendu. Ouais, » d'accord, on peut défendre, parce que c'est normal qu'il y ait une défense, mais de là... pour une fierté pour les terroristes. Bon, passons, fermons cette parenthèse.
1: Ça va être très difficile à défendre, cela étant.
2: Oui, mais bon, chacun, qui que ce soit, Klaus Barbie, dont j'avais suivi le procès à Lyon, avait le droit aussi à une défense qui était assurée par Maître Vergès. Quelque individu aussi abominable soit-il, a le droit, c'est notre fierté en France, d'avoir un droit, des droits de la défense qui sont respectés. Mais là, franchement, venir réclamer maintenant une réduction de cette peine incompressible, il y a... C'est presque indécent, c'est son droit de le faire.
1: Oui, Alexandre Malafaï, c'est terrible pour les familles de victimes qui nous écoutent, en tout cas, ou qui pourraient avoir vent effectivement de cette information. Comment moralement on peut accepter ça?
0: Très difficilement, c'est même impossible sur un plan, sur le plan de la morale. La difficulté, c'est qu'en fait, en France, tout le monde est égal devant la loi. Ça, c'est un principe fondamental, et donc égal devant le droit. Alors, je parle sous contrôle du magistrat, mais ça, c'est un point absolument fondamental. Sauf que, est-ce qu'il faut mettre tous les problèmes auxquels on est confronté dans la sphère pénale sur le même niveau? Est-ce qu'il faut traiter le terrorisme comme un délit de droit commun? Non. Est-ce qu'il faut traiter les dérives sexuelles et les meurtres d'enfants sur le même plan? Non. À un moment donné, il faut créer des dispositions spécifiques pour que ceux qui ont franchi certaines lignes qui sont au-delà de tout ce qu'on peut imaginer en termes de, même pas tolérables, mais voilà, soient mis pour toujours, ou en tout cas pour la durée de la peine qui est prévue, à l'écart de la société. La réparation des victimes, d'une part, n'est pas assurée, et d'autre part, la protection de la société n'est pas garantie.
1: Rassurez-nous, il y a quand même des spécificités prévues pour tout ce qui concerne les actes terroristes. Il y a un parquet national antiterroriste qui est mis en place.
2: C'est un droit qui sort du droit ordinaire, justement. Il y a un droit d'exception, hein, que ce soit en matière de procédure, en matière de détention.
0: Mais pas d'aménagement de peine.
2: Alors, justement, la question...
1: Alors, c'est intéressant.
2: Oui, c'est ça, la question.
1: Le juge d'application des peines, est-ce que c'est le même?
2: Est-ce que... Oui. Enfin, il y en a qui sont spécialisés quand même. Mais est-ce que vous trouvez normal qu'une décision qui a été rendue par une cour d'assises avec des jurés, qui a dit 30 ans, 20 ans de peine incompressible, puisse être remise en cause comme ça par un juge d'application des peines, dans son cabinet, dans le secret de son cabinet? C'est la question de l'effectivité des peines qui est posée dans notre pays. C'est la question de l'exécution des peines. Une peine prononcée doit être exécutée et se pose, et j'ose le dire, le mettre sur la table, se pose la question, ne faut-il pas supprimer le juge d'application des peines? Voilà.
1: Vous dites ça?
2: Ah oui, je dis ça. Je ne suis plus le seul à le dire. Hein. Il y a de plus en plus de responsables politiques. Oui, je pense qu'une peine qui est prononcée avec l'individuation pénitentiaire, s'il se comporte bien, il a droit à des remises de peine, mais il n'y a pas besoin...
1: Donc c'est au juge d'instruction de décider
2: ne faut pas remettre
1: de la mise en détention ou non.
2: Vous vous rendez compte qu'aujourd'hui, vous avez un tribunal qui prononce une peine d'un an d'emprisonnement, la peine n'est pas exécutée, on envoie l'extrait de jugement au juge d'application des peines qui provoque la personne...
1: Il n'y a pas assez de place dans les prisons, Jean-Philippe.
2: Non, c'est même pas une question de place, c'est comme ça, voilà.
1: Et le bracelet électronique, ça existe?
2: C'est très idéologique.
1: Bon, enfin, en tout cas, là, on parle de terrorisme, on parle d'Abdelkader Merah.
2: Et là, il a été condamné, il doit effectuer sa peine. Moi, si le juge d'application des peines, comme il a le droit, rabaisse cette peine incompressible, vous allez voir les réactions dans l'opinion publique. Hein.
1: Sincèrement, est-ce que vous pensez qu'un juge d'application des peines va accéder à sa requête?
2: J'en ai vu, hein, des décisions un peu farfelues comme ça, ou des multirécidivistes, des tueurs en série remis en liberté, et qui ont récidivé, enfin des violeurs en série, et qui ont récidivé le lendemain. D'ailleurs, ce qui m'avait amené, moi, quand j'étais député, à porter une loi de rétention de sûreté, justement. Que les juges n'appliquent pas.
0: Et puis ce que je trouve intéressant dans ce raisonnement qui vise à supprimer le JAP, comme on dit, le juge d'application des peines, c'est en fait de confronter le magistrat qui prend sa décision, ceux qui le prennent dans le cadre des collégialités, de les confronter à l'application de leur décision. Donc c'est pas simplement je prends ma décision, mais le juge d'application des peines verra, une espèce de transfert de responsabilité à un tiers. À un moment donné, je pense que quelque part, ce lien de responsabilité directe à l'égard de celui qui est condamné me paraît être un lien normal.
1: Absolument. Alors, lors de son procès, eh bien, il avait dit, Abdelkader Merah, je voudrais simplement dire que je n'ai rien à voir avec les actions perpétrées par mon frère. Est-ce que selon vous, sa demande de réduction de peine s'inscrit dans cette même logique?
2: Le procès a eu lieu. Hein. Il peut dire ce qu'il veut. La justice a tranché. Il avait à voir. Sans quoi, il n'aurait pas été condamné à 30 ans. Donc là-dessus, ça n'est pas un argument. Il n'a aucun argument sérieux à faire valoir pour faire réduire cette peine incompressible.
1: 13h55 sur Europe 1, je voudrais qu'on parle de cette affaire de pédocriminalité, bien sûr, dans le sillage de l'affaire Liana. Il avait promis, Gérald Darmanin, le ministre de la Justice, eh bien, de revoir toutes ces affaires de pédocriminalité. Et eh bien, 924 personnes ont été incarcérées en 2 mois à la suite de l'affaire Liana. Georges Fenech, la justice a répondu ?
2: Non, mais attendez, c'est effrayant. Ça veut dire que s'il n'y avait pas eu ce coup de sifflet du garde des Sceaux en disant hey, « Hé, regardez dans vos tiroirs, il n'y a pas quelques procédures de pédocriminels qui traînent ?» Ça veut dire que nous aurions aujourd'hui 900 pédocriminels en liberté, avec une augmentation statistiquement de plus de 270% d'incarcération. On voit bien que le dysfonctionnement, il est systémique, quoi. C'est qu'on reste une période ou un tribunal, ou celui de Hoche, qu'il est généralisé pour aller trouver comme ça quelques 1500 procédures qui étaient en jachère, c'est que la justice ne répond plus.
1: Alexandre Malafaï, la justice ne répondait pas ?
0: Alors non seulement elle ne répond pas, mais moi je vais être très sévère à l'égard des différents gardes des Sceaux qui se sont succédés, ouais. Place Vendôme. Parce que, je suis désolé, mais quand vous êtes, vous arrivez aux affaires, quel que soit votre périmètre, que ce soit dans une entreprise, une administration, un ministère, la première chose que vous devez faire, c'est un état des lieux. C'est quoi les problèmes auxquels vous êtes confrontés ? C'est quoi la réalité ? Alors pour le dire en matière de justice, c'est quoi le stock pénal des affaires en cours, des affaires à traiter ? Il faut regarder cette réalité en face.
1: Alors,
0: et après, en fonction de ça, vous décidez de ce que vous allez faire. On ne peut pas tout d'un coup découvrir que chez les procureurs, il y a 70 000 dossiers, dont plus de 1000 qui ont donné lieu à des procédures, qui soient en souffrance, et être ministre, et entre guillemets, s'occuper des prisons, c'est bien, s'occuper du narcotrafic, c'est essentiel, et laisser le reste sous silence.
1: Bah, parce que j'ai été à Perpignan, voir le procureur de Perpignan, ça bosse, ça travaille.
0: Ah oui, ça bosse.
1: C'est indéniable. Mais il manque d'enquêteurs, c'est ça le souci, c'est ce qu'il m'avait dit.
0: Et puis, qu'est-ce qui se passe depuis un mois et demi, depuis qu'on a décidé de faire un focus sur les affaires de pédocriminalité ? Parce que pour traiter autant de dossiers en aussi peu de temps, tout le reste est parti en souffrance. Alors après, on va repousser les dossiers des autres affaires. Enfin, il y a quelque chose qui ne tourne pas rond. Et je pense que ces ministres qui se sont succédés place Beauvau sont tous face à leur irresponsabilité.
2: À la décharge de tous ces ministres irresponsables, c'est qu'on leur a enlevé le pouvoir sur la justice, en réalité. Mmh. M. Darmanin l'a clairement dit, je n'ai aucun moyen, car je ne peux pas adresser d'ordre et d'instruction au parquet depuis la réforme de Mme Taubira en 2013.
1: Il y a une indépendance de la justice.
2: Mais que la justice du siège soit indépendante, c'est une chose, mais que le parquet, qui est le parquet de la République, qui est soumis hiérarchiquement à l'autorité normalement du garde des Sceaux, que le garde des Sceaux ne puisse plus adresser d'instruction comme c'était le cas jusqu'en 2013, réforme de Mme Taubira, qui a enlevé ce pouvoir d'instruction claire, transparente, versée au dossier, le garde des Sceaux n'a plus les manettes.
0: Mais il peut s'intéresser
1: à ça, le garde des Sceaux, parce que vous dites, c'est inquiétant, le garde des Sceaux n'a plus les manettes.
2: Non, il n'a plus aucun pouvoir. Le seul pouvoir qu'il peut avoir, c'est d'obtenir un budget. Mais quand il fait des circulaires, d'ailleurs, le garde des Sceaux...
1: Là, il a eu des résultats, le ministre, puisqu'il y a eu plus de personnes qui ont été incarcérées.
2: La justice a décidé de se mobiliser. Mais elle aurait pu ne pas le faire, voyez-vous. La preuve, c'est que ces circulaires n'étaient pas appliqués.
0: Alors, Georges Fenech, pardon, il a le pouvoir de regarder la réalité en face. Il peut demander l'état du stock. Il peut quand même demander ce qu'il en est des procédures.
2: Oui, mais ça ne va pas plus loin.
1: L'IA, je voudrais qu'on parle de l'IA. Est-ce que l'IA peut être un atout pour la justice ?
2: Bien sûr.
1: Georges Fenech.
2: Ben, l'IA doit effectivement être utilisée pour la justice.
1: Et pour faire quoi ?
2: Mais pour faire toutes sortes de recherches. On a maintenant des fichiers.
1: C'est pas l'IA qui va juger, rassurez-moi.
2: Mais bien sûr que non. Mais quand vous avez, par exemple, un outil très performant de recherche grâce à l'IA, vous pouvez déjà aller voir les précédents, savoir si tel individu a commis tel ou tel fait, tout ça en réseau.
1: Et pour alerter un magistrat en disant ça, c'est une priorité.
2: Ça existe d'ailleurs, ça existe, mais il faut introduire davantage de l'intelligence artificielle.
1: Alexandre Malafaï, le ministre de la Justice, a retiré la procureure adjointe du parquet d'Auch son habilitation à mener des enquêtes et traiter des dossiers s'agissant des mineurs après le fiasco de l'affaire Liana. Est-ce que c'est suffisant, à vos yeux, comme sanction ?
0: C'est en tout cas un premier cran de sanction. Ça paraît sans doute fondé. Après, là encore, on n'est pas dans le dossier, il faut faire très attention. Il faut éviter le côté... de chercher à prendre une mesure qui est visible et qui permet de donner satisfaction. Mais après, il faut rentrer dans le détail de ce qui s'est véritablement passé. Ça, je pense que pour le coup, il faut certainement pas mélanger les choses. Il y a un dysfonctionnement majeur de ce dossier-là, mais il y avait de toute façon un problème systémique. Oui. Donc, il faudra pas oublier de faire le procès du système.
1: Jean Fenech, 5 à 6 magistrats sanctionnés par an, sanctionnés. Est-ce que c'était déjà le cas pour vous? Est-ce que vous trouvez ça suffisant quand vous étiez, vous êtes magistrat?
2: Mais les juges sont irresponsables. Il n'y a pas de responsabilité des juges. Les juges sont jugés par des juges. Comment voulez-vous qu'ils puissent être effectivement jugés et sanctionnés ? Quand on parle de sanctions, là, c'est le procureur de la République qui a pris simplement une décision de déplacement à titre provisoire, mais le Conseil suprême des sûrs ne s'est pas encore réuni. Et qui compose le Conseil suprême des sûrs ? Des magistrats et souvent des syndiqués. C'est pour ça que moi, je réclame aussi, comme l'a fait certains politiques, à l'instar de Bruno Retailleau, une commission disciplinaire indépendante qui ne soit pas composée de juges, mais de non-juges qui puissent juger effectivement ces dysfonctionnements-là. Vous voyez, donc, il y a toute une réforme, mais vraiment importante à faire en matière de justice, qui sera une rupture en matière de formation, de recrutement et de responsabilité.
1: Merci Georges Fenech, ancien magistrat, et Alexandre Malafaï, fondateur de l'Institut Sinopia.
0: Merci à vous.
1: D'être venu dans ce studio à Europe 1. Et je repasse la main à Marilyn.
4: Merci Cyril de la Morinerie. On vous retrouve demain pour Europe Info de 13h à 14h. Et tout de suite après les infos, rendez-vous avec Au cœur du crime. Bel après-midi sur Europe 1. Europe 1, il est 14h. Et c'est l'heure des infos avec Pierre Vesque. Bonjour Pierre.
19: Bonjour Marine, bonjour à tous. Plusieurs reprises de feu en Gironde. Les pompiers restent sur le qui-vive face aux fortes chaleurs et aux rafales de vent pouvant atteindre les 45 km/h. Trois points sont particulièrement surveillés. Le nord-ouest du bassin d'Arcachon, proche de l'Esch-Cap-Ferret, et les secteurs de Sestas et de Souge. La Gironde, comme les Landes, sont placés en vigilance orange pour canicule. En Espagne, l'incendie qui ravage des milliers d'hectares dans la région de Madrid semble s'atténuer. Aucune reprise de feu recensés. Plus de 24 000 personnes ont pu regagner leur domicile. Et on apprend que la Grèce fait face à un incendie sur l'île touristique de Paros en mer Égée. Des évacuations ont dû être réalisées par précaution. La mère des 5 bébés morts découverts à Orange dans le Vaucluse a été placée en garde à vue. Information du parquet de Carpentras. Une enquête pour meurtre sur mineur de moins de 15 ans est ouverte. C'est le compagnon de cette femme qui a retrouvé dans des cartons les ossements de 4 bébés et le corps d'un nouveau-né. Elle avait accouché ce dimanche à son domicile. Il était en bonne santé. Hospitalisé depuis, son conjoint, surpris par la découverte tardive de la grossesse de sa femme, avait entrepris des recherches au sein de leur domicile. La garde à vue de l'assaillant qui a poignardé trois femmes lundi à Paris a été levée pour raisons psychiatriques. L'état de santé du mis en cause a été déclaré incompatible avec la garde à vue, a indiqué le parquet de Paris. L'homme de 31 ans a été conduit à l'infirmerie psychiatrique de la préfecture de police de Paris. Toujours à Paris, une dame âgée s'est fait dérober trois lingots d'or et sept lots de pièces d'or. Un homme l'a contactée par téléphone. Il s'est fait passer pour un agent bancaire. Il lui explique qu'elle va être victime d'un cambriolage et afin de protéger ses biens, la police va se présenter à elle. Elle devra leur confier ses effets personnels. Elle s'est exécutée et s'est fait voler pour près d'un million d'euros. Reprise des frappes au Moyen-Orient. Cette nuit, après une accalmie de plusieurs jours, Américains et Saoudiens ont bombardé des cibles iraniennes en Irak. Ces attaques ont fait au moins 20 morts. Quelques heures plus tôt, le président américain avait reçu le premier ministre israélien. Une réunion à huis clos d'une heure et demie entre ces deux dirigeants, rencontre qualifiée de positive. Ils sont d'accord sur le fait que l'Iran ne possédera jamais l'arme nucléaire. Autre rencontre diplomatique pour Donald Trump. Il a reçu hier à la Maison-Blanche Volodymyr Zelensky, le président ukrainien. Les deux ont échangé sur la question des missiles américains ainsi que sur une possible relance des négociations entre Kiev et Moscou. Au Japon, le bilan s'alourdit. 5 nouveaux corps découverts dans une usine de papier. Pour le moment, au moins 18 morts dans un séisme de magnitude 7 qui a frappé hier l'île.
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19: Il est 14h02, vous êtes bien sur Europe 1 et tout de suite au cœur du crime.
4: Merci Pierre Vesque, on vous retrouve dans une demi-heure pour le journal permanent.
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4: Bon début d'après-midi à toutes et tous, je suis encore une fois ravie de vous accompagner pour cette heure de récits criminels made in Europe 1 et made in 60s, enregistrés durant les années 60 et entièrement revisités pour une meilleure expérience. Je vous propose de découvrir, si vous n'êtes pas déjà un ou une habituée, deux récits jusqu'à 15h, racontés par Serge Sauvion, voix française de Peter Falk, incarnation du plus célèbre détective de Los Angeles. Cette affaire s'appelle « Point de rupture » et l'intrigue prend place la veille d'un mariage. La mariée, Teresa, n'arrive pas à trouver le sommeil car elle va épouser Richard, un homme qu'elle n'aime pas. Elle décide alors de s'enfuir en voiture et rencontre en chemin un policier seul qui lui demande de le conduire en ville. Et très vite, quelque chose cloche.
20: Savez-vous que plus d'un tiers des crimes et délits commis en France sont traités par la gendarmerie nationale ? Je m'appelle Yann Kermadec. Je suis commandant de gendarmerie. Je dirige une section de recherche dont la mission essentielle est une mission de police judiciaire. L'histoire que je vais vous raconter est une histoire vraie. Tous les faits sont réels et se sont déroulés en France. Seuls, les noms des personnes et des lieux ont été changés. Teresa ne dort pas. Elle est étendue sur le dos, droite, entre les draps chauds. Ses yeux sont grands ouverts sur la pénombre. Sans cesse, les mêmes pensées roulent dans sa tête. Demain, la cérémonie va avoir lieu. Demain, 400 invités vont envahir la maison. Demain, elle deviendra la femme de Richard. Mais comment en est-elle arrivée là? Elle ne l'aime pas du tout, Richard. Il lui est complètement indifférent. Et d'ailleurs, elle n'a aucune envie de se marier. Dehors, la nuit est splendide. Du jardin montent des senteurs de jasmin et d'herbes coupées. Un rayon de lune entre de biais par la fenêtre et enveloppe d'un éclairage frisant cette forme vaporeuse au milieu de la chambre. Sa robe de mariée. Sa robe de mariée qui pend suspendue sur un cintre au lustre de fer forgé, somptueuse, surchargée de volants, de dentelles et de perles. Teresa a l'impression que c'est son fantôme qui est là devant elle. Un fantôme. N'est-ce pas ce qu'elle va devenir demain, pour le restant de ses jours, en épousant Richard? Mais ça n'est pas possible, se dit-elle. Il faut que je fasse quelque chose. Elle rejette le drap et se lève. Tout son être se révolte, tout son être refuse. Elle allume la lampe de chevet et commence à arpenter la pièce. Sur le tapis moelleux, parmi tous les objets luxueux de sa vie de jeune fille choyée et protégée dans le doux cocon familial. Tout à coup, elle s'immobilise, l'oreille tendue. Des pas lourds s'approchent dans le couloir. Bientôt, on frappe à la porte. « Entrez, père !» dit la jeune fille. Monsieur Morgan entre dans la pièce. Il a passé une robe de chambre sur son pyjama et enfilé des pantoufles. Malgré cette tenue, sa silhouette trapue, ses traits sévères, donnent une grande impression d'autorité et de force. « Qu'est-ce qui se passe, ma chérie? Pourquoi n'es-tu pas couchée ?» demande-t-il d'un ton soucieux et légèrement réprobateur.
3: « Je n'arrive pas à dormir. »
20: Le père de Teresa a un sourire compréhensif. « Le trac des mariés !» dit-il enjoué. « C'est la maladie classique. Il doit bien y avoir des somnifères quelque part dans ma salle de bain. Je vais aller te les chercher. Et une jeune épousée ne doit pas avoir une mine hagarde le jour de ses noces. » Tandis qu'il esquisse un mouvement pour sortir de la pièce, Teresa s'entend dire « Père, il faut que je vous parle. » Les yeux bleus acier de l'homme se posent sur elle, reflétant une certaine impatience qui se change bientôt en inquiétude. « Mais tu es toute pâle, ma chérie. Es-tu souffrante ?» Elle secoue la tête.
3: « Non, non, je ne suis pas malade. Non, ça n'est pas ça. »
20: Sa voix se fait incertaine. Elle chuchote. « Je ne veux pas me marier demain. Je ne veux pas me marier du tout. Pas avec Richard. » Le visage de M. Morgan s'est brusquement rasséréné. « Oh, tu m'as fait peur. J'ai vraiment cru que tu étais malade. » Il prend sa fille par les épaules et la force à s'asseoir sur son lit. Il la domine de sa large stature. « Voyons, Teresa. Je te l'ai déjà dit 100 fois. Richard est le mari idéal pour toi. C'est un jeune homme très bien. » Songe que sa mère et la tienne sont allées au collège ensemble. Quant à son père, tu connais nos liens d'affaires et d'amitié. Nos deux familles sont unies et c'est bien ce qui compte, non? Teresa se tient courbée. Elle secoue doucement la tête comme pour refuser. Son père poursuit avec douceur. Tu vas être une magnifique mariée. Ah, comme je voudrais que ta maman soit encore là. Elle aurait été si heureuse de cette union. La jeune fille regarde enfin son père d'un air soumis. Celui-ci se penche et l'embrasse sur le front. Allez, couche-toi maintenant. Je vais aller te chercher les somnifères. Ce n'est pas nécessaire, père. Je sens que je vais dormir maintenant. Répond-elle d'une petite voix douce. Tandis que M. Morgan quitte la chambre, elle se glisse dans son lit. Et à nouveau, c'est le silence. Une légère brise s'est levée et agite imperceptiblement les volants de la robe de mariée. Des larmes sortent lentement des yeux de Teresa et coulent sur ses joues. Elle sait que le sommeil ne viendra pas. Sa tristesse est trop grande. Au bout d'un temps qui lui semble très long, elle se lève à nouveau. Rapidement, elle enlève sa chemise de nuit et enfile une robe légère. Une paire de ballerines à la main, elle sort de sa chambre en prenant 1000 précautions pour ne pas faire de bruit. Elle descend ainsi le grand escalier à la belle rampe de fer forgé, celui-là même qu'elle empruntera demain au bras de son père, avant de rejoindre Richard, impeccable, dans son habit noir, la regardant venir avec un sourire de circonstance. Elle se glisse dehors et enfile ses chaussures. Très vite, elle rejoint la petite voiture rouge décapotable, une merveilleuse Ferrari dont son père lui a fait cadeau à l'occasion de son mariage. Elle s'installe sur le siège et met sa ceinture de sécurité, puis, sans refermer la portière, elle desserre le frein à main et laisse la voiture suivre la pente de l'allée jusqu'à la route en bas de la colline. Là, elle peut mettre le moteur en marche et claquer la portière. À la villa, on ne risque plus de l'entendre. Teresa conduit souplement, lentement aussi, selon les conventions passées avec son père. Il lui offre toujours des voitures de sport, parce qu'il aime la voir dans ses engins luxueux. En contrepartie, il exige qu'elle ne conduise pas à plus de 70 à l'heure. Jamais elle n'a désobéi. Cette nuit encore, elle observe les règles sans même y penser. Au croisement, elle tourne à droite en direction du désert. La nuit est toujours aussi claire avec une grosse lune argentée répandant une lumière cendrée sur les quelques arbres et les falaises qui se profilent au loin. La jeune fille ne sait pas très bien pourquoi elle se retrouve là. Elle a cédé à une impulsion, sortir de cette chambre, oublier demain. L'air chaud lui caresse le visage. Elle s'efforce de goûter ces instants de liberté, ce petit vent, les animaux dont on entend les cris, les étoiles et ce grand espace vide devant elle. La Ferrari avance sur la route déserte. Elle s'approche des falaises et s'engage dans la série de virages. Au sortir d'une courbe, brusquement, un projecteur l'éblouit. Automatiquement, elle freine. Elle aperçoit une voiture sur le bas-côté de la route, une voiture de police. Un homme en uniforme lui fait signe de stopper. Mais que lui veut-il? Elle n'a pourtant commis aucune infraction et surtout pas un excès de vitesse. Le policier s'approche et lui demande « Pouvez-vous m'emmener à la prochaine ville? J'ai des ennuis de moteur. » « Bien entendu, monsieur l'agent, » répond-elle aimablement. L'homme va éteindre le projecteur puis revient s'installer à ses côtés. Teresa démarre, contrariée par cet incident qui l'a fait retomber dans la réalité, l'empêchant de poursuivre son voyage dans un monde où le temps n'aurait plus d'importance, où demain n'existerait pas. Elle roule maintenant sur une route toute droite qui sépare en deux le paysage lunaire. « Est-ce que vous ne pourriez pas aller plus vite ?» demande le policier d'une voix autoritaire. Teresa est surprise par ce ton désagréable. Habituellement, les hommes de la police d'État sont plus courtois. L'aiguille du cadran sur le tableau de bord marque 67 km/h. Excusez-moi, monsieur l'agent, mais je n'ai pas l'habitude d'aller plus vite. Mon père me l'interdit.
7: Quoi ? S'exclame l'homme. Vous rigolez, non ? Avec cet engin, vous pourriez faire au moins du 200.
20: Teresa est de plus en plus étonnée par le ton agressif, voire méchant, de son passager. Vous ne m'engagez tout de même pas à faire un excès de vitesse, monsieur l'agent. Ce serait un comble.
7: Non, non, fait le policier. Mais vous pouvez au moins rouler à 110. C'est la vitesse autorisée ici.
20: Teresa lui jette un coup d'œil. Jusqu'ici, elle n'avait pas eu la curiosité de regarder son visage. Elle surprend des traits crispés, une bouche serrée, des yeux au regard dur. Pourquoi cette expression anxieuse? Un simple problème de panne de voiture peut-il en être la cause? Il doit y avoir autre chose. Sans doute, la mission qu'il est en train d'accomplir est-elle d'une grande importance? Elle appuie avec précaution sur l'accélérateur, mais ses genoux tremblent. 75 à l'heure. 80. Sa gorge se contracte et son cœur accélère un peu ses battements. Pourtant, aucune catastrophe ne se produit.

0: Cet homme est vraiment très impatient de prendre contact avec ses collègues. Mais pourtant, il a bien un émetteur radio à bord de sa voiture. Curieux policier, en effet. Mais attendons la suite. Elle est plus curieuse encore.
1: Plus curieuse encore, le mot est faible. Vous n'êtes, je ne pense, pas préparé à ce qui vous attend dans la seconde partie de votre récit. Restez bien sur Europe 1, vous êtes au cœur du crime jusqu'à 15h.
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1: Bel été et merci d'être sur Europe 1 en ce début d'après-midi. Le rendez-vous est fixé jusqu'à la rentrée du lundi au dimanche, 14h, 15h, vous l'avez compris. Et on se replonge tout de suite dans notre récit. Teresa, future mariée, qui n'aime pas l'homme qu'elle va épouser, s'est enfuie en voiture en pleine nuit. Sur le chemin, elle rencontre un policier tout seul qui lui demande de l'emmener en ville. La situation est déjà suffisamment étrange, mais elle le devient encore plus quand il se met à la presser et à lui parler de façon très sèche.
0: La douce, la timide, l'obéissante Teresa, obligée par son père de se marier le lendemain avec un homme qu'elle n'aime pas, décide brusquement de partir en voiture, au hasard. Elle rencontre sur la route un policier aussi insolite qu'inquiétant.
10: Votre voiture n'est-elle pas équipée d'un poste émetteur ?
0: Demande Teresa.
10: Hein ? La batterie est morte. Ah bon ? Mais pourtant, le projecteur ?
0: Insiste-t-elle.
10: Batterie auxiliaire.
0: Répond le policier d'un ton sec. Teresa entend l'explication avec soulagement. Mais pourquoi est-elle si mal à l'aise, si inquiète en présence de ce policier? Ce sont sans doute ses problèmes personnels qui la rendent ainsi sensible et peureuse. Elle reporte son attention sur la conduite de la voiture. On frôle maintenant le 100 à l'heure. Elle commence à trouver ça agréable. C'est bien de sentir cette belle mécanique qui colle à la route, qui file au pays de l'interdit. D'une main tâtonnante, elle cherche le bouton de l'autoradio. Mais sur cette voiture neuve, elle ne connaît pas encore très bien la place de tous les accessoires. Enfin, elle trouve la manette et une musique jaillit. Un air doux et rythmé comme on en joue dans les bars en fond sonore. La jeune fille regarde le compteur. Elle atteint maintenant 110 km à l'heure. C'est parfait. C'est parfait. Elle a gagné. Elle a gagné quoi? Rien du tout. Cette désobéissance aux ordres de son père, à la demande autoritaire d'un policier, ce n'est quand même pas une vraie désobéissance. Non, non. Non, elle se trouve toujours au même point. Elle n'a échappé à rien. Demain, le mariage avec Richard. Demain, les 400 invités. Tout cela se rapproche. Inexorablement.

0: À la radio, une voix douceâtre annonce un bulletin d'information. Arrêtez ce bon Dieu de truc ! S'écrie brusquement le policier. Teresa, sidérée par cette fureur soudaine, ne bouge pas. La voix d'un speaker s'élève. Le hold-up du motel a fait une seconde victime. L'homme s'est penché et cherche à éteindre lui-même la radio, mais il ne la trouve pas tout de suite car son emplacement n'est guère accessible, légèrement en retrait, presque sous le volant. Le cadavre d'un policier a été découvert dans le parking, poursuit la voix anonyme. Vraisemblablement, le meurtrier, après avoir revêtu l'uniforme de sa victime, s'est enfui avec la voiture de... Le son est coupé net. Le policier a trouvé le bouton. Teresa s'efforce de respirer lentement. Elle tient à nouveau son volant à deux mains et regarde droit devant elle, glacée de terreur. Cet homme, à côté d'elle, c'est le meurtrier. Elle n'en doute pas une seconde. La voiture a considérablement ralenti. Teresa jette un coup d'œil vers l'homme. Elle entrevoit la tache blanche de son visage et, plus bas, l'éclat poli du canon d'un revolver. Après tout, fait l'homme, j'aime mieux ça. Maintenant, tu vas m'obéir au doigt et à l'œil. Tu m'écoutes, mouviette ? Oui, répond Teresa d'une toute petite voix. Le faux policier ricane. T'as vraiment rien dans le ventre, comme toutes les filles à papa. Hein ? Juste bonne à croquer l'argent du vieux. T'es d'accord ? Teresa secoue la tête. Très bien, répond l'homme. Alors voilà le programme. Dès qu'on arrive en ville, je me planque à l'arrière. Un flic dans une voiture de sport, ça pourrait attirer l'attention, surtout qu'il doit y avoir quelques poulets à l'affût dans le coin. Mais t'inquiète pas, je te garderai en point de mire. Donc, tu traverses calmement la ville sans te faire remarquer comme une gentille petite fille. Et après, on file. Tous les deux.
1: Où voulez-vous m'emmener ?
0: Je te dirai ça en temps utile. Pour l'instant, fais ce que je te dis. Appuie sur l'accélérateur et n'oublie pas qu'on n'a pas plus chaud sur la chaise pour un meurtre que pour deux. Teresa obéit. Ses mains sont crispées sur le volant. La peur la transperce tout entière. Elle songe à son père qui, demain matin, ne la trouvera pas dans sa chambre. Voilà. Le mariage n'aura pas lieu. Le destin l'a exaucée. Elle n'épousera pas Richard. Elle mourra. Cette constatation lui semble tout à coup si cocasse qu'un ricanement nerveux lui échappe. Tous ses muscles sont tendus, noués par l'effroi, mais elle continue de sourire en serrant le volant très fort. Sans vraiment s'en rendre compte, elle appuie de plus en plus sur la pédale de l'accélérateur. « Hé, qu'est-ce qui te prend ?» s'écrie l'homme. « Lâche le pied ! T'es pas de taille à conduire à cette vitesse !» Teresa regarde le compteur. L'aiguille approche des 130 et continue sa course. Le pied de la jeune fille accélère toujours progressivement. Un objet dur s'enfonce dans ses côtes. « Ralentis, je te dis !» crie l'homme d'une voix que la peur a rendue plus aiguë. Teresa se sent euphorique. « Si vous appuyez sur la gâchette maintenant, qu'est-ce que vous croyez qui va arriver ?» L'air frais de la nuit leur cingle le visage. Le compteur marque 175 à l'heure. Ah, « pas besoin d'une balle !» dit l'homme. « Tu vas nous foutre en l'air sans ça !» La réponse de Teresa est hachée par le vent.
1: « Que voulez-vous ? Les filles qui n'ont rien dans le ventre, les filles à papa comme moi, elles préfèrent mourir dans un accident de voiture plutôt que d'une balle de revolver. »
0: L'homme est malade de peur. Il a posé son arme sur la banquette et tient à deux mains le tableau de bord. D'un mouvement preste, Teresa fait tomber l'arme sur le sol tandis que l'horizon se rapproche à une vitesse vertigineuse. La ville n'est plus loin maintenant. Teresa aperçoit quelque chose de noir là-bas sur la route. Son voisin n'a rien vu car il ferme les yeux, la tête appuyée contre la vitre, les mains arc-boutées au tableau de bord. Elle lève imperceptiblement le pied, doucement, progressivement. Elle distingue maintenant des voitures noires et blanches. C'est un barrage de police. Elle ne roule plus qu'à 130. L'homme, qui a senti que la voiture ralentissait, se redresse et comprend. Il cherche son revolver à côté de lui et s'affole. « Garce ! Garce !» Teresa freine, freine. Avant que la voiture ne s'immobilise, le faux policier saute sur la route. Des voix s'interpellent dans la nuit, des coups de feu éclatent. À quelques mètres, un corps s'effondre sous la lumière des projecteurs. Tout est fini. Teresa tend lentement la main et coupe le contact. À l'aube, la jeune fille sort du petit poste de police où l'on a recueilli sa déposition. Son père l'accompagne. Leurs deux voitures sont côte à côte. La grosse Mercedes noire avec le chauffeur attendant derrière le volant et la petite Ferrari rouge couverte de poussière. « Père, faites-moi plaisir, » dit-elle. « Montez avec moi. Le chauffeur ramènera votre voiture. » Monsieur Morgan accepte. Sa fille a besoin du réconfort de sa présence après les épreuves qu'elle vient de subir. Tandis que Teresa démarre, il regarde sa montre et dit « Pas plus 70 à l'heure, ma chérie, hein ? Nous arriverons bien assez tôt pour la cérémonie, il faudra juste que tu te dépêches un peu pour te préparer. » « Père, » répond Teresa doucement, soutenue par toute sa force nouvelle. « Père, j'ai décidé que le mariage n'aurait pas lieu tout à l'heure. » Puis, avec détermination, son pied appuie sur l'accélérateur. L'aiguille monte, monte. La timide, la douce, la très obéissante Teresa n'existe plus.
2: 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On retrouve juste après la pause un nouvel épisode, toujours raconté par Serge Sauvion, avec un titre qui ne va pas manquer d'attiser votre curiosité, meurtre et exorcisme. 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
2: Comme toutes les demi-heures sur Europe 1, le point sur l'actualité avec le journal permanent. Pierre Vesque.
11: De nouvelles reprises de feu en Gironde après une nouvelle nuit calme. Le département frappé par un méga-feu depuis plusieurs jours. Les autorités font preuve d'une grande vigilance car les températures sont élevées. 41 degrés dans les terres, accompagnées de vents secs avec des rafales pouvant atteindre les 45 km/h. 2700 pompiers toujours mobilisés, appuyés par 18 engins aériens. Au total, 42 000 hectares sont partis en fumée. 11 personnes déférées opérés dans le cadre de procédures en lien avec les incendies. Annonce du procureur de la République de Bordeaux. 2 personnes poursuivies pour des faits d'incendie volontaire. 9 autres déférées pour des infractions de mise en danger de la vie d'autrui. Il s'agit d'individus mis en cause pour avoir fumé ou encore allumé un barbecue en zone forestière. Le ministre du Travail et des Solidarités, Jean-Pierre Farandou, était l'invité de la grande interview Europe 1 CNews ce matin. Il annonce que 500 entreprises touchées par les incendies dans tout le pays ont fait appel au dispositif de l'activité partielle. Le ministre confirme qu'il est bien mis en place. On assure au moins 60% du salaire, précise-t-il. Un report de charge est également acté. Fermeture d'au moins 6 mois de la mosquée de Chanteloup, située à Aulnay-sous-Bois. Décision prise par le préfet de Seine-Saint-Denis. Il accuse ce lieu religieux de nombreuses prêches promouvant la violence et faisant l'apologie d'actes terroristes. Plusieurs intervenants proches de l'islam radical ont été conviés par la mosquée. Un imam a même appelé les musulmans à frapper leurs enfants à partir de 11 ans s'ils ne priaient pas. Le patron de Telegram recherché par la Russie. Le Kremlin émet un avis de recherche international contre le franco-russe Pavel Durov. Moscou l'accuse de complicité de terrorisme dans le cadre d'une enquête criminelle. Le bilan s'alourdit au Japon. Au moins 18 morts confirmés par les autorités à la suite d'un violent séisme. Les secouristes sont à la recherche de personnes potentiellement piégées sous les décombres d'un centre commercial dans le sud-ouest de l'île. Dans les ruines d'une usine à papier située dans le sud du pays, 5 corps ont été découverts. Kavinsky, fierté française pour toujours. L'hommage d'Emmanuel Macron. Le DJ français Kavinsky retrouvé mort à son domicile parisien dans le 18e arrondissement. Figure mondiale de la scène électro, décédé à 50 ans. Il a participé entre autres à la cérémonie de clôture des Jeux Olympiques de Paris en 2024 avec la chanteuse belge Angèle. Il est 14h32, vous êtes bien sur Europe 1 et tout de suite au cœur du crime.
2: Merci beaucoup Pierre, retour de l'info d'ici 30 minutes.
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2: Bel été et très bel après-midi à toutes et tous à l'écoute d'Europe 1. Si vous nous rejoignez à l'instant, au cœur du crime, c'est le rendez-vous podcast de l'été tous les jours entre 14h et 15h et vous tombez pile pour écouter un nouvel épisode Meurtre et exorcisme.
0: Savez-vous que plus d'un tiers des crimes et délits commis en France sont traités par la Gendarmerie nationale? Bonsoir. Je m'appelle Yann Kermadec. Je suis commandant de gendarmerie. Je dirige une section de recherche dont la mission essentielle est une mission de police judiciaire. L'histoire que je vais vous raconter est une histoire vraie. Tous les faits sont réels et se sont déroulés en France. Seuls les noms des personnes et des lieux ont été changés. C'est le dimanche 30 septembre, à 10h du matin, que je rencontrais Gaston Lorchet pour la première fois. Et croyez-moi, je ne suis pas prêt de l'oublier. Ce personnage, haut en couleur, s'était présenté à la gendarmerie et avait déclaré qu'il désirait voir de toute urgence l'officier le plus ancien dans le grade le plus élevé. Il avait, prétendait-il, des choses importantes à dire, des choses où il était question de vie ou de mort. Après bien des hésitations et devant la farouche détermination de Lorchet, l'adjudant Saya me fit prévenir. Et c'est ainsi que, remettant à plus tard ma séance d'équitation, je reçus ce dimanche matin le dénommé Gaston Lorchet. Vous savez, au cours de ma carrière, j'ai rencontré pas mal de personnages étranges. Mais j'avoue que quand Lorchet est entré dans mon bureau, je suis resté quelques secondes sans voix. Imaginez un homme dans la soixantaine, le cheveu long et sale, ridé comme une vieille pomme, vêtu de ce qui fut en des temps lointains une tenue léopard, comme en portaient les commandos en Indochine. Il était chaussé de bottes de saut trouées. J'ai, pour ce qui me concerne, mon brevet de parachutiste, un certain nombre de sauts et quelques décorations. Mais je dois dire que je fus très impressionné par le nombre de médailles que notre homme arborait sur sa poitrine. À peine entré, il se mit au garde à vous, claqua des talons et salua. « Sergent Lorchet,
12: Des goutte à goutte à cause que je picole sec. Des traînes-lattes à cause que je suis itinérant. Des trompe-la-mort à cause que j'ai fait l'Indochine et que j'en suis revenu. Des capitaines crochets à cause que je me sers d'un tisonnier pour faire les poubelles. À cause que je suis chiffortingue.
1: Pardon, vous êtes quoi?
12: Chiffortingue, mon commandant. Chiffonnier, quoi. Habit, chiffon, peau de lapin, ferraille à bande. C'est moi que vous entendez tous les matins dans les rues quand je passe avec ma voiture. Enfin, je veux dire, mon landau, quoi. Je suis sergent de réserve, ancien du 10e BPCP, un sacré bataillon de chasseurs à pied parachutistes, totalement décimé en Indochine. On est à peine 8 de rescapés. Bref, militaire dans l'âme, je mets un point d'honneur à m'adresser à un militaire, vu que les gendarmes, c'est d'abord et avant tout des militaires, pas vrai?
1: Oui, bref, au fait, sergent, au fait.
12: J'y arrive, mon commandant. Tout d'abord, faut que je vous dise que mon pavillon se trouve juste en bordure de la décharge municipale et publique, à la sortie de la ville, le long du canal, voyez. En fait, j'habite près de mon lieu de travail, vu que la décharge municipale, contrairement à ce qu'on prétend, ça rapporte beaucoup plus que les poubelles de la ville, vu et à cause que les bouots y sont plutôt... bref. Hier soir, samedi, je suis rentré chez moi vers les 9h, 9h30. Vu que j'étais fatigué, je me suis endormi presque aussi sec. Et c'est ce matin, vers les 8h, qu'une odeur épouvantable m'a réveillé en sursaut. Une odeur que je vous dis pas, mon commandant. Alors, je me suis levé et j'ai regardé dehors. Et là, qu'est-ce que j'ai vu? Hein? Je vous le donne en mille. Qu'est-ce que j'ai vu? Un mec qui cramait.
1: Quoi?
12: Oui, mon commandant, au beau milieu de la décharge, il y avait un mec qui brûlait. Un mec coupé en deux qui brûlait. Alors moi, j'ai fait ni une ni deux, hein. J'ai écouté que mon courage, j'ai fait mon devoir, quoi. Je suis venu vous mettre au parfum, si je puis dire. Des fois qu'il y aurait une petite prime, hein. Ben, si vous voulez, mon commandant, je vous conduis à ma résidence.
1: Et c'est ainsi que le sergent de réserve Lorchet, du 10e BPCP, nous mena à ce qui lui tenait lieu de domicile. En fait, domicile, imaginez, coincé entre le canal et la décharge publique, une sorte de cabane, comme en construisent les enfants. Une espèce d'assemblage de cartons, de morceaux de tôle et de branchages, sans porte ni fenêtre, avec alentour une multitude d'objets hétéroclites. Réfrigérateur rouillé, sommier défoncé, cuisinière délabrée, et... À une dizaine de mètres de la cabane, le corps d'un homme se consumant. Immédiatement, je fais éteindre les dernières flammes et appelais le médecin légiste et l'ambulance. Et l'enquête commence. Dans l'obscurité la plus totale, tant les faits paraissent irréels. Le cadavre, enfin ce qu'il en reste, repose sur une sorte de housse en matière plastique, en partie déchirée, et à demi consumé. Le corps est sectionné en deux parties au niveau du bassin et la tête est séparée du tronc. Le thorax est entièrement vidé. Le cœur, le foie, la rate, tout a disparu. Les membres inférieurs, également brûlés, sont contenus dans un pantalon de grosse toile. Il manque la jambe gauche. À la tête, en partie calcinée, adhèrent encore quelques touffes de cheveux clairs. Aucun indice ne permet d'identifier l'homme dont le décès semble remonter à quelques jours. L'ambulance arrive et j'apprends que le médecin légiste ne sera pas là avant demain lundi. Alors que mes hommes s'apprêtent à déposer les restes à demi consumés dans l'ambulance, j'aperçois collé au dos de la housse qui enveloppait le corps deux morceaux de papier. Ce sont en fait deux photographies. En les examinant de plus près, je remarque que l'une des deux photos est complètement effacée et inexploitable. L'autre, en revanche, représente une scène de famille. Un groupe de personnes est attablé, levant le verre joyeusement, mais la silhouette de l'un des convives a été découpée proprement à l'aide de ciseaux. J'ignore, bien sûr, si cette photographie a un lien quelconque avec le cadavre. Elle pouvait fort bien se trouver là avant que le ou les meurtriers déposent le corps. L'identification des personnages figurant sur cette photo sera difficile, mais à ce stade de l'enquête, c'est tout ce que j'ai comme élément. On verra bien.
0: Dans un premier temps, mes hommes procèdent à une fouille complète de la décharge publique et de ses abords, inspectant minutieusement les berges du canal dans l'espoir de découvrir d'autres indices, des traces du passage des meurtriers ou peut-être d'autres photographies. Pendant ce temps, de retour à mon bureau, j'apprends qu'aucune disparition n'a été signalée ces derniers temps. Ce cadavre me paraît de plus en plus difficile à identifier. Je reçois à nouveau Gaston Lorchet. Sergent Lorchet, vous me dites que vers 21h hier soir, vous étiez chez vous et que vous n'avez rien remarqué d'anormal.
12: Affirmatif, mon commandant.
0: Et que ce matin, vers les 8h, vous avez été réveillé par une odeur insupportable.
12: Exact, mon commandant.
0: Sergent, vous prétendez n'avoir rien vu, rien entendu entre hier soir 21h et ce matin 8h. Mais enfin, Lorchet, vous ne me ferez jamais croire qu'on a pu déposer un cadavre et y mettre le feu à 10 mètres de chez vous sans que vous n'ayez rien entendu.
12: Bah, mon commandant, faut que je vous dise. Hier, c'était le 29 septembre, pas vrai? Et le 29 septembre, bah, c'est la Saint-Michel, le patron des parachutistes. Alors j'ai fêté ça avec quelques potes, et puis je suis rentré chez moi et j'en ai encore éclusé quelques-unes, n'est-ce pas? Ce qui fait que pendant un certain temps, j'ai pas été très opérationnel, si vous voyez ce que je veux dire, mon commandant.
0: Oui, je voyais très bien ce qu'il voulait dire. D'ailleurs, les bouteilles vides retrouvées dans sa cabane étayait fortement les dires du bonhomme qui, au demeurant, n'avait pas mauvaise réputation. Je le priais néanmoins de ne pas quitter la ville et de se tenir à ma disposition, ce qui parut l'enchanter, entre militaires, pas vrai. Puis je fis procéder à l'audition de tous les voisins et riverains par un travail de porte-à-porte effectué par des équipes mixtes, section de recherche et brigade territoriale. La photographie trouvée sous le cadavre a été nettoyée et placée sous un cache transparent. Elle est systématiquement présentée à tous. Hélas, sans résultat. Soudain, à 16h30, les choses se précipitent. Hubert Ledeil, le garde champêtre, croit reconnaître sur la photographie, parmi les convives, un certain Daniel Vérin, artisan plâtrier habitant le hameau des Ormes à 4 ou 5 kilomètres d'ici. Cette piste allait-elle enfin nous conduire au meurtrier? C'est ce que vous saurez dans quelques instants.
2: Et il a l'art et la manière, Serge Sauvion, de vous donner envie de rester au cœur du crime sur Europe 1. Ne bougez pas, la suite c'est dans un instant.
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0: Gaston Lorchet, ancien parachutiste et chiffonnier de son état, a découvert dans une décharge municipale un cadavre en train de se consumer. Nous n'avons trouvé aucun indice, sauf, collé à la housse qui contenait le cadavre, une photo représentant une réunion de famille dont l'un des personnages a été découpé soigneusement au ciseau. On présente la photo à tous les habitants des environs et c'est le garde champêtre qui reconnaît sur le cliché un certain Daniel Vérin, artisan plâtrier. Aussitôt, accompagné des gendarmes Beauvais et Marchelot, je me rends chez ce monsieur Vérin qui me reçoit d'ailleurs fort aimablement. Il se reconnaît effectivement sur la photo, mais il m'explique que, très récemment, il a fait du rangement dans sa cave et qu'il a acheté pas mal de vieux papiers inutiles et encombrants. Monsieur Vérin est souriant, détendu,
12: Et je suis très déçu. Oui, je suis déçu parce que je croyais tenir une piste et me voilà face à un artisan paisible d'une trentaine d'années, honorablement connu et père d'un petit garçon de 4 ou 5 ans qui joue au ballon dans le jardin. Il ne me reste plus qu'à prendre congé, mais j'ai l'habitude de ne jamais négliger aucun détail. Je sais que M. Vérin est marié aussi, je demande à rencontrer sa femme, Monique. Elle est souffrante et alitée. J'insiste. Allez savoir pourquoi. Monique Vérin me reçoit donc dans sa chambre. La pièce est vaste et claire, joliment meublée, pourvue d'une magnifique bibliothèque remplie de livres. Monique Vérin m'apprend que ce sont ses livres. Apparemment, elle lit beaucoup. Vous connaissez le vieil adage « Dis-moi ce que tu lis, je te dirai qui tu es ». Alors, tout en écoutant les aimables propos de Madame Vérin, je jette un coup d'œil sur les titres des livres. Et là, je reste interloqué. La Kabbale, les formulaires magiques de la Chaldée, Magie de l'Égypte, les grands maîtres de la magie, Albert le Grand, les talismans, la magie noire chez les cathares, Luther et le diable, histoire de Lucifer, etc., etc. Madame Vérin est passionnée par la lecture d'ouvrages ésotériques. Passionnée, c'est le moins qu'on puisse dire. Alors, tout à coup, il me vient une idée, une sorte d'intuition. Je lui demande si elle pratique des rites d'envoûtement et d'exorcisme, et je lui montre la photo que j'ai trouvée au dos de la housse qui enveloppait le cadavre. Je lui demande si elle connaît le personnage découpé sur la photo. Monique Vérin se trouble, balbutie et s'effondre en larmes. Puis, entre deux sanglots, elle me raconte que dans la nuit de samedi à dimanche, Daniel, son mari, et une femme du hameau voisin se sont livrés à des rites de désenvoûtement dans la cave du pavillon. Elle me jure, ses grands dieux, qu'elle ignore ce qu'ils ont fait, mais elle accepte néanmoins de nous conduire au sous-sol. Au passage, je prie M. Vérin de nous accompagner. D'une main tremblante, Daniel Vérin, blanc comme un linge, ouvre la porte de la cave. Une odeur épouvantable, épaisse, âcre, nous prend à la gorge. Il est évident qu'un cadavre a séjourné dans cette pièce. La scène qui s'offre à nos yeux est littéralement fantastique, irréelle. Tout au fond de la cave, deux énormes roues de charrette sont couvertes d'une cinquantaine de cierges à demi consumés. Sur une table basse sont alignées des statuettes dont les corps sont percés par de longues aiguilles. Un mouton égorgé et vidé pend au plafond. Dans un recoin de la pièce, quatre petites boîtes en bois blanc de 50 cm environ en forme de cercueil. Chacune contient des morceaux de viscères, cœur, foie, du sang et des fragments humains, ainsi que la photographie découpée d'une personne. C'est ainsi, vraisemblablement, qu'accidentellement, l'autre partie de la photo a dû rester collée à la housse enveloppant le cadavre pour devenir le principal indice de cette affaire. Je prie Madame et Monsieur Vérin de nous accompagner à la gendarmerie. Arrivé dans mon bureau, le couple s'effondre. Monique Vérin pleure en silence et son mari, prostré, semble tout à coup réaliser l'horreur de ce qu'il a accompli cette nuit. Il ne cesse de répéter que pour en arriver là, il fallait qu'il soit vraiment envoûté, ensorcelé. Et puis, soudain, comme pour se délivrer, il raconte. Il raconte l'incroyable cérémonie d'exorcisme destinée à chasser le démon qui s'était emparé de son fils Frédéric et de lui-même. Depuis le début de l'année, le petit Frédéric est malade. Il ne cesse de tomber, de se blesser, d'avoir de la fièvre. Il n'a plus d'appétit et les médecins ont beau lui prescrire des vitamines, des fortifiants, rien n'y fait. Frédéric dépérit de jour en jour. Pour ce qui le concerne,
0: Monsieur Vérin est, lui, en parfaite santé, mais ce sont ses affaires qui vont mal. Depuis le mois de janvier, il perd ses clients l'un après l'autre. La banque lui fait des misères. On lui en veut. Monique, sa femme, est persuadée que seule la magie peut les aider. Elle lit beaucoup de livres à ce sujet, on l'a vu. Elle sait. Elle sait et elle persuade son mari d'avoir recours à un exorciste afin de les désenvoûter. Le coupable est certainement un de leurs proches parents, un jaloux. Et elle sait lequel. Elle sait tout, Monique. Alors, Daniel Vérin se met en quête de trouver celui ou celle qui va les délivrer. Et il finit par trouver une vieille paysanne du bourg voisin qui paraît compétente et qui accepte de les aider. Et surtout, surtout, elle ne demande pas trop d'argent. Daniel Vérin supplie la sorcière, Jeanne Martron, d'agir au plus vite. Ce qu'elle fait. Pour accomplir le cérémonial de désenvoûtement, il faudra se procurer le cadavre d'un homme mort depuis peu de temps. Sur ce point, le livre du grand Albert est formel. Après être parti en reconnaissance dans les cimetières de la région, le choix se porte sur la tombe d'un ouvrier agricole décédé quelques jours auparavant. On achète une centaine de cierges dans les églises des environs et on se donne rendez-vous le 29 septembre au soir. Vers 21h, Daniel Vérin vient chercher la sorcière, puis ils se rendent tous deux au petit cimetière du Bas-Bréau. La voiture est garée près de l'entrée. Ils décèlent la pierre tombale et ouvrent le cercueil. Puis, dès que les traces de la profanation sont effacées, ils chargent le corps dans l'auto et, arrivés à la maison, le transportent dans la cave. Mais l'émule de la Brinvilliers se souvient tout à coup que, pour que le rituel soit efficace, il faut recueillir le sang d'un mammifère égorgé. Qu'à cela ne tienne. Daniel et la vieille iront voler un mouton, tâche moins aisée qu'il n'y paraît. Tous les ingrédients étant réunis, la cérémonie peut commencer. La prêtresse égorge le mouton, découpe le cadavre de l'homme auquel elle enlève le cœur, le foie, la rate, et dispose le tout dans les quatre petits cercueils qu'elle a apportés. Elle allume les cierges et débite pendant 2 ou 3 heures des formules cabalistiques. Puis, vers 6 heures du matin, Daniel et la sorcière vont déposer le cadavre, ou ce qu'il en reste, dans la décharge publique. Ils l'arrosent d'essence et y mettent le feu. La vieille a assuré qu'il brûlerait vite et bien. Voilà. Il est fort probable que sans le capitaine Crochet, le sergent Lorchet, le corps aurait brûlé, ainsi que la housse qui l'enveloppait, et la photographie. Les époux Vérin et la femme Martron furent condamnés à des peines de prison avec sursis, en plus des amendes et réparations des préjudices. Mais voyez-vous, le plus étrange dans cette histoire, c'est ce que j'ai appris le mardi matin. On venait de retrouver Georges Ballon, mort à son domicile, terrassé par un infarctus, d'après le médecin. Or, Georges Ballon était ce proche parent soupçonné d'avoir jeté un mauvais sort sur la famille Vérin et contre lequel la sorcière Jeanne Martron avait, dans la nuit du 29 au 30 septembre, déployé force magie noire. Coïncidence? Hasard? Mystère. Allons, comme disait mon père, le patron pêcheur Kermadec, il ne faut pas être superstitieux. Ça porte malheur.
2: 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Avant de retrouver, et si on en parlait sur Europe 1 jusqu'à 16h, on écoute Tovlo et Stromae, Des fleurs.

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1: Des fleurs, Tove Lo en duo avec Stromae, sublime chanson que vous avez peut-être découvert à l'instant sur Europe 1. Il est bientôt 15h dans une poignée de minutes sur Europe 1, le point sur l'info avec le flash. Et puis on se replonge comme hier dans le conflit, celui que l'on peut avoir avec ses enfants. Un sujet large qui mérite une deuxième partie que je vous invite à découvrir dans un instant. À tout de suite.
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1: Vous écoutez Europe 1, il est 15h. Et le flash, c'est avec Pierre Vesque. Bonjour Pierre.
4: Bonjour Estelle, bonjour à tous. Les flammes en Gironde, attisées par la chaleur et le vent. Les 2700 pompiers sur place font face à de nombreuses reprises de feu, à Lenton par exemple, mais d'autres localités sont particulièrement surveillées, comme le nord-ouest du bassin d'Arcachon, proche de l'Esch-Cap-Ferré et les secteurs de Sestas et de Sougé. La Gironde, comme les Landes, sont placées en vigilance orange canicule par Météo France. En Espagne, l'incendie qui ravage des milliers d'hectares dans la région de Madrid semble s'atténuer. Aucune reprise de feu recensée. Les autorités autorisent les habitants de la province d'Avila, au nord-ouest de la capitale espagnole, de regagner leur domicile. Plus de 24 000 personnes ont pu rentrer chez elles. La Grèce fait face à un incendie sur l'île touristique de Paros, en mer Égée. Des évacuations ont dû être réalisées par précaution. La mère des 5 bébés morts, découverts à Orange dans le Vaucluse, a été placée en garde à vue. Information du parquet de Carpentras. Une enquête pour meurtre sur mineurs de moins de 15 ans ouverte. C'est le compagnon de cette femme qui a retrouvé dans des cartons les ossements de 4 petits corps et celui d'un nouveau-né. Elle avait accouché ce dimanche à son domicile. Le bébé était en bonne santé. Hospitalisé depuis, son conjoint, surpris par la découverte tardive de la grossesse de sa femme, avait entrepris des recherches au sein de leur domicile. La garde à vue de l'assaillant qui a poignardé 3 femmes lundi à Paris a été levée pour raison psychiatrique. L'état de santé du mis en cause a été déclaré incompatible avec la garde à vue, a indiqué le parquet de Paris. L'homme de 31 ans a été conduit à l'infirmerie psychiatrique de la préfecture de police de Paris. L'année 2025, marquée par la montée de l'antisémitisme, la plus meurtrière en 30 ans, selon un rapport de l'organisation non gouvernementale appelée Anti-Defamation League, une organisation de lutte contre l'antisémitisme. Les attentats de Sydney, de Manchester ou encore Washington ont provoqué la mort de 20 personnes de confession juive. L'organisation a recensé plus de 23 000 incidents antisémites dans les 7 pays recensant les plus importantes communautés juives hors d'Israël. On parle des États-Unis, du Canada, de la France, du Royaume-Uni, de l'Allemagne, de l'Argentine et de l'Australie. Reprise des frappes au Moyen-Orient cette nuit. Après une accalmie de plusieurs jours, Américains et Saoudiens ont bombardé des cibles iraniennes en Irak. Ces attaques ont fait au moins 20 morts. Quelques heures plus tôt, le président américain avait reçu le premier ministre israélien. Une réunion à huis clos d'une heure et demie entre ces deux dirigeants. Rencontre qualifiée de positive. Ils sont d'accord sur le fait que l'Iran ne possédera jamais l'arme nucléaire. Autre rencontre diplomatique pour Donald Trump. Il a reçu hier à la Maison-Blanche Volodymyr Zelensky, le président ukrainien. Les deux ont échangé sur la question des missiles américains ainsi que sur une possible relance des négociations entre Kiev et Moscou. Au Japon, le bilan s'alourdit. 5 nouveaux corps découverts dans une usine de papier. Pour le moment, au moins 18 morts après un séisme de magnitude 7 qui a frappé l'île hier.
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4: Il est 15h02 précisément. On vous êtes bien sur Europe 1 et tout de suite. Et si on en parlait, présenté par Marie-Estelle Dupont et Romain Desarbres.
1: Merci Pierre, on vous retrouve dans 30 minutes pour le journal permanent.
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1: Bon début d'après-midi à celles et ceux qui nous rejoignent sur Europe 1 tout l'été. Eh bien, nous vous proposons le meilleur de « Et si on en parlait ?», émission que vous avez peut-être découverte cette saison, tous les après-midi de la semaine. Marie-Estelle Dupont, psychologue clinicienne, et Romain Desarbres abordent l'actualité, mais aussi des sujets de fond, avec un éclairage différent apporté par l'expertise de Marie-Estelle Dupont. Du lundi au dimanche, de 15h à 16h, c'est votre rendez-vous de milieu d'après-midi pour accompagner, pourquoi pas, une promenade pendant vos vacances ou bien un instant de pause si vous êtes au travail. aujourd'hui, continuité avec hier, une deuxième partie consacrée au conflit parents-enfants. Pas besoin d'avoir suivi l'émission, d'ailleurs vous pouvez raccrocher les wagons cet après-midi avec d'autres aspects abordés aujourd'hui. Écoutez.
6: Je crois que pour beaucoup d'entre nous, le conflit, il évoque, il réveille des peurs très primaires, très archaïques. Qui dit conflit dit mort, fait surgir la mort, c'est-à-dire la mort au sens de la perte du lien, la perte de l'harmonie. Le conflit, c'est peut-être la rupture. Le conflit, c'est l'incompréhension, c'est être jugé, c'est être rejeté. Évidemment, si dans notre propre histoire familiale, le conflit n'était pas possible, c'est-à-dire que c'était où ? Une violence dévastatrice, donc de toute façon il n'y avait pas deux personnes qui s'ajustaient, il y avait l'un écrasé l'autre et c'était toujours dominant-dominé, ou au contraire un déni très naïf mais finalement très lâche de toute forme de friction et de tension et d'ambivalence même. Nous les parents on est ambivalents vis-à-vis de nos enfants. Dans ces cas-là, c'est plus difficile pour nous de comprendre que le conflit il est sain, il est inévitable, il fait partie de la vie. Il y a des moments où nos enfants vont nous exaspérer. On n'est pas obligé de faire semblant. On peut leur signifier. On n'a pas à négocier des choses qui ne sont pas négociables. Ça ne veut pas dire pour autant qu'on les écrase et qu'on prend la posture du commandeur. Et donc, je pense que le conflit, c'est inconfortable. Ça nous renvoie à nos difficultés. Notre enfant, il nous met en lumière avec un miroir grossissant les zones qu'on n'a pas traitées. Donc ça nous renvoie aussi à notre peur de ne pas être aimé, à notre peur de ne pas être compris. Et donc évidemment, on prend souvent les choses de manière maladroite, on voudrait avoir raison, alors que probablement l'enjeu dans un conflit avec un enfant n'est pas tellement d'avoir raison. L'enjeu est plutôt qu'à la fin du conflit, l'enfant ait grandi, qu'il en ait tiré quelque chose qui fera qu'il aura moins besoin de nous la prochaine fois et qu'il pourra par lui-même faire acte de discernement et éviter, par exemple, l'impulsivité. Et là, je crois que le conflit, on en est sorti gagnant. Mais évidemment, le conflit, ce n'est pas les moments agréables, c'est les moments fatigants, c'est les moments où, évidemment, ils viennent nous chercher alors qu'on est déjà crevé, ça tombe toujours au mauvais moment, le mauvais jour. Et pourtant, c'est inévitable et c'est salutaire. Et je crois que l'harmonie familiale n'est pas remise en cause par le conflit, alors qu'il n'y a pas d'harmonie familiale dans une famille où... Il n'y a que des non-dits et on fait bonne figure, on fait la famille parfaite, mais au fond, personne n'est sincère.
7: Ce que je retiens de ce que vous nous dites, c'est que il faut avoir en tête, quand on est parent, que cette gestion du conflit doit aboutir au fait qu'on élève l'enfant.
6: Exactement, pas qu'on l'écrase.
7: Oui, voilà.
6: On l'élève.
7: Oui.
6: Donc on l'élève, ça veut dire qu'on est un modèle, qu'on est exemplaire, qu'on est capable d'entendre qu'il a une envie sans être au garde-à-vous du caprice du moment, sans passer à l'acte. T'as envie de ça, donc on fait ça. Non. T'as envie de ça, c'est intéressant. C'est pas tes désirs n'ont pas de valeur et c'est pas tes désirs sont des ordres. C'est tiens, tu as un désir, c'est intéressant. Je n'y connais rien. De quoi s'agit-il? Et qu'est-ce qui t'intéresse là-dedans? Et là, en fait, vous êtes en train de lui faire faire un exercice d'élaboration du désir. Donc déjà, vous êtes en train de le tirer vers le haut parce qu'il ne sera pas soumis à ses désirs, soumis à ses impulsions. Mais effectivement, ça nécessite un espace psychique, ça nécessite une disponibilité et la tâche n'est pas forcément facile pour les parents d'aujourd'hui parce que on est soumis à des rythmes où on est dans des vies où il y a des rythmes très très très effrénés au niveau professionnel, etc. Et les parents ont été soumis à pas mal d'injonctions paradoxales ces dernières années, donc c'est pas toujours évident. Pour autant, je le répète, les couples qui explosent, c'est les couples où on ne s'engueule jamais. Et les familles qui explosent, c'est aussi les familles où on ne s'engueule jamais. Et à la fin, les frères et sœurs sont des étrangers qui ne se connaissent pas parce qu'on a voulu tellement éviter qu'il y ait un mot plus haut que l'autre que tout le monde a pris son chemin et personne ne s'est vraiment frotté à l'intimité de l'autre. L'intimité, c'est l'ambivalence, hein, ce n'est pas les moments faciles.
7: Qu'est-ce que vous entendez par ambivalence? Vous avez utilisé tout à l'heure, vous avez dit on est ambivalent vis-à-vis de nos enfants.
6: Oui, l'ambivalence, elle est présente dans tous les rapports humains. On aime nos enfants plus que tout et par moments, ils nous sortent par les yeux, ils nous exaspèrent et on prend sur nous parce qu'on sait que sinon, on va dire quelque chose de blessant et on ne veut pas le faire. Entre frères et sœurs, il peut y avoir un mélange d'admiration et en même temps de profonde rivalité et de profonde exaspération. Dans la relation amoureuse, la personne dont vous êtes amoureux ou amoureuse, c'est aussi la personne qui peut particulièrement vous agacer parce qu'évidemment, dans la relation intime, elle vous renvoie des choses de vous que vous n'avez pas envie de voir. Donc parfois, ce serait plus confortable d'être moins proche. L'ambivalence, c'est la patte de la relation humaine, c'est-à-dire qu'on peut avoir des sentiments très sincères et très contradictoires à certains moments. On peut aimer follement quelqu'un et à un moment donné, être extrêmement en colère contre cette personne. Qu'est-ce qui va gagner ? Le lien ou l'envie d'avoir raison ? Et en fait, je crois qu'avec nos enfants, c'est pas parce qu'on ne change pas de cap qu'on est dans « je t'écrase et je te prouve que j'ai raison ». Le but, c'est pas de gagner une bataille, en fait. Le but, c'est pas de dominer. Le but, c'est qu'il ait compris par lui-même pourquoi on tenait bon sur ce quoi on tient bon, pour qu'ensuite, de lui-même, il se cadre.
7: Oui, et qu'il comprenne l'objectif qui est de l'élever.
6: Et très souvent, ouais. En fait, ils reviennent après. C'est-à-dire, sur le coup, ils ont fait la gueule. Mais est-ce qu'on peut tolérer qu'ils fassent la gueule ? Ils ont le droit de faire la gueule. Et nous, on a le droit de ne pas changer d'avis.
7: Ouais.
6: Et en fait, très souvent, après, ils reviennent. Quand il y a une étape de maturité qui est passée, ils disent mais en fait, merci, parce que je comprenais pas. Mais en fait, aujourd'hui, je me rends compte que ça me rend vachement service. Mmh. Et ça... Bah ça, vous le gagnez quand vous avez évidemment réfléchi à vos combats. Parce que si vous vous contentez de rester en pilotage automatique et de leur dire, bah, on fait ça parce qu'on fait comme ça et on fait comme ça parce qu'on fait comme ça, l'enfant, il n'y apprend rien. Donc, il n'y développe pas son autonomie. Si vous lui dites, là, ça te frustre et là, tu me fais la gueule et tu peux me faire la gueule une semaine, ça ne me pose mais absolument aucun problème. De toute façon, ça ne changera pas. Parce que là-dessus, je ne céderai pas. Non, tu n'auras pas de jeu vidéo. Bah, un jour, en fait, l'enfant, déjà, il vous respecte.
7: Oui.
6: Parce que vous êtes cohérent. Il voit que les murs ne sont pas mous, les murs y tiennent, vous n'êtes pas manipulable.
7: Les fondations sont solides.
6: Les fondations sont solides, et un oui, ça vous engage, et un non, ça tient bon. Et en plus, en général, bah, il en retire un bénéfice, et au final, en fait, il vous dit merci.
7: Qu'est-ce qui se passe, Marie-Estelle Dupont, quand un conflit est très violent et que les enfants coupent les ponts avec un parent ou les parents ?
6: Oui, alors ça a pu arriver. J'ai eu beaucoup de témoignages en ce sens pendant la crise Covid, de la crise sanitaire qui a créé des débats très, très, très inflammés dans les familles, où des patientes me disaient « je suis super triste parce que bah, mon fils ne veut plus voir mon mari, il ne se parle plus, il s'insulte, il se traite de ceci et de cela ». Je pense que les moments où on coupe les ponts avec un de ses parents ou ses parents peuvent arriver. Et je veux dire aux parents que ce sont pas forcément des moments définitifs. C'est des déserts. Les relations, c'est vivant. Il y a des hauts et des bas. C'est des déserts qui sont hyper éprouvants. On a l'impression qu'on a tout raté. Ça fait de la peine. On trouve ça injuste. On se dit, mais je comprends pas. J'ai essayé de lui expliquer. J'ai essayé de me remettre en question. Il veut rien entendre. Elle veut rien entendre. Je pense à une patiente dont la fille, avec qui une des filles avait coupé les ponts. Et pour ma patiente, c'était horrible parce qu'elle avait une relation elle-même tellement douloureuse avec sa mère qu'elle avait énormément investi sa fille. Et donc, elle ne comprenait pas du tout ce que sa fille vivait dans sa psyché pour en arriver à la rejeter avec cette violence. Et puis, les années ont passé et sa fille est revenue vers elle. Sans doute d'ailleurs, les frères ont joué un rôle parce qu'en maintenant le lien avec leur mère, ils ont montré à leur sœur que bah, elle avait cette vision diabolisée de maman, mais que maman n'était pas du tout forcément celle qu'elle décrivait. Et donc, je crois que c'est des moments de désert qui sont très douloureux, mais ils sont très douloureux pour les parents qui sont sains et ils ne sont pas forcément définitifs. Il peut y avoir un moment où vous ne parlez plus à votre mère, et puis le jour où vous devenez vous-même parent, et ben, les nouveaux grands-parents et l'enfant devenu parent se rapprochent. En revanche, les parents pervers, c'est extraordinaire à quel point, quand les enfants coupent les ponts, ils ne se remettent pas deux minutes en question. La première chose qu'ils font quand ils voient que l'enfant coupe les ponts pour se protéger de la violence familiale, c'est de se victimiser, d'aller raconter à tout le monde que l'enfant les a abandonnés. Pas une seule seconde, il ne leur vient à l'esprit qu'en tant que parents, ils sont responsables du lien et que peut-être, ils ne sont pas supposés à abandonner l'enfant en se victimisant comme des gosses de 3 ans. Enfin d'ailleurs c'est pas gentil pour les gosses de 3 ans parce qu'ils font pas ça. Donc je crois que vraiment le parent pervers ne va jamais se responsabiliser. Un parent sain, quand il y a un conflit très grave, que l'enfant coupe les ponts avec un ou les parents, il s'interroge, il se remet en question, il montre à l'enfant que le jour où il voudra revenir, il n'y aura pas de représailles. Le conflit, c'est pas des représailles, c'est pas du châtiment. Quand tu voudras revenir, évidemment que tu auras ta place à table. Voilà. Alors les mots sont allés très loin, il y a eu des insultes, donc on va te demander de t'excuser, mais tu as ta place. Le parent sain, il peut garder son cœur ouvert et il peut se remettre en question. Le parent qui est pervers, il ne se remettra pas en question, il pourra vous raconter une histoire mensongère sur un de ses enfants sans aucun problème, comme une de mes patientes dont les parents disaient qu'elle était dans une secte parce qu'elle avait révélé l'inceste familial, ils ne se remettront jamais en question. Et si l'enfant ne coupe les ponts pour sa propre survie, au lieu de se demander ce qui a amené l'enfant à couper avec sa famille, ce qui est vraiment une des choses les plus douloureuses, parce que c'est contre nature de devoir choisir entre sa survie, sa santé mentale, ne pas avoir envie de se foutre en l'air, et le lien avec ses parents. Enfin, on ne devrait pas avoir à choisir. C'est un dilemme qu'on ne devrait pas avoir à vivre dans la vie. Et les parents pervers, quand vous êtes dans ce dilemme et que pour pas vous foutre en l'air, bah vous arrêtez d'y aller parce que c'est que de la violence, ils ne se posent jamais la question. Ils disent « je suis victime, mes enfants sont ingrats, ils ne viennent plus me voir à Noël ». Mais la quantité en 19 ans de pratique que j'ai eue d'exemples comme ça, c'est absolument stratosphérique. Et donc j'ai envie de dire aux parents qui craignent les conflits avec leurs enfants, les conflits sont surmontables parce que, en fait, si vous êtes un parent sain, vous êtes déjà en train de vous remettre en question. Vous avez déjà, justement, cette crainte de perdre le lien avec l'enfant. Et la crainte de perdre le lien va être plus forte que l'envie d'avoir raison.
7: Marie-Estelle Dupont, il y a beaucoup de parents qui vous écoutent. Qu'est-ce qu'il faut faire, justement, pour tenter d'éviter les conflits? Qu'est-ce que doivent faire les parents? Qu'est-ce que vous pourriez donner comme clé?
6: Encore une fois, je pense bosser vraiment sur notre histoire, notre éducation, ce qu'on a envie de transmettre à nos enfants, se demander comment les choses sont passées, comment la violence était métabolisée à la maison, comment les conflits, comment nos parents s'engueulaient ou ne s'engueulaient pas, etc. Les peurs qu'on a pu nous intégrer et puis surtout, se demander avec honnêteté, et c'est difficile parce que même si on est honnête, l'inconscient par définition il n'est pas conscient, qu'est-ce qu'on projette sur nos enfants? Pourquoi là il y a un conflit en fait? Est-ce que c'est pour quelqu'un d'autre ce serait un lieu de conflit? Mais peut-être que c'est conflictualisé et que c'est chaud et que ça bouillonne et que c'est un magma volcanique parce que en fait moi j'ai absolument projeté qu'il fallait que mon fils soit comme ci ou comme ça et peut-être que je suis juste en train de passer à côté de la seule question qui est importante qui est de quoi mon enfant a besoin pour aller bien. C'est pas de quoi mon enfant a envie, parce que dans ces cas-là, on cède aux caprices, mais c'est pas de quoi moi j'ai envie ou besoin pour narcissiquement avoir l'impression d'avoir réussi l'éducation de mes gosses. Parce que dans ces cas-là, vous allez coincer l'enfant dans une projection et il n'existera pas. Donc se dire de quoi mon enfant a besoin, je pense que c'est une bonne question qui évite de trop s'énerver. C'est vrai que parfois, il nous tape sur le système. Je pense que l'humour, ça aide beaucoup parce que ça aide nos enfants de voir qu'on est capable de nous-mêmes faire de l'autodérision. Ça aide nos enfants à désamorcer les choses, à ne pas rentrer dans le pathos et à ne pas être susceptibles. Parce que si on est capable nous-mêmes de se désidéaliser et de faire l'autodérision, c'est plus facile pour eux aussi d'entendre des critiques et d'entendre

0: à tout le monde. Non, mais c'est vrai que ça aide quand vous renvoyez un ado qui boude depuis 3 heures. Monsieur Aimable et son orchestre. Tu viendras à table quand tu seras de meilleure humeur. Faut désamorcer les choses. Et je crois que ça autorise aussi nos enfants à être dans l'humour, mais il faut pouvoir le recevoir sur soi-même. Je crois qu'il y a parlé avec d'autres parents qui aident.
1: Ah oui.
0: Ça aide beaucoup. Moi, j'ai parfois demandé à des amis si je voyais clair dans ce que je voyais, si j'étais pas en train de projeter mes propres inquiétudes, et finalement, mais non, mais là, ton gosse, tu t'inquiètes pour rien, ou au contraire, tu devrais peut-être t'inquiéter un petit peu parce que je trouve que. Et inversement, j'ai des amis qui m'ont dit merci, parce qu'en fait, je n'avais pas du tout réfléchi à cette question, et tu n'as pas fait exprès de me faire une remarque, mais j'ai réalisé que c'était complètement déraisonnable de ne pas avoir abordé cette question de la pornographie avec ma fille, parce que j'avais pas pensé que même si elle en regarde pas, elle aura peut-être dans sa vie des partenaires qui en auront regardé, et qu'il faut peut-être qu'on en discute, et que en fait j'étais pas à l'aise avec la sexualité, donc je lui en ai pas parlé. Et le fait que tu en aies parlé de manière si naturelle, moi ça m'a aidé. Donc je crois que parler avec d'autres parents, ça nous permet de voir nos points aveugles, parce qu'on en a plein des points aveugles, et qu'on a tous des choses avec lesquelles on n'est pas très à l'aise. Et puis je crois qu'il faut tolérer, alors ça peut paraître surprenant pour les auditeurs d'Europe 1, je crois qu'il faut tolérer la haine.
1: C'est-à-dire ?
0: Il faut tolérer qu'il y ait des moments où notre enfant va nous détester. Et ça veut dire qu'on ne permet pas les manifestations de violence ou de manque de respect. Mais on peut supporter qu'il y ait des moments où nos enfants ne nous aiment pas et ne nous comprennent pas. On n'a pas besoin que l'enfant nous comprenne pour poser l'interdit. C'est pas grave. Là, à ce moment-là, il a besoin que l'interdit soit justement posé parce qu'il ne l'a pas encore compris et qu'il n'est pas à l'intérieur de lui. Donc à un moment donné, tu me détestes. Tu me détestes. Et là, l'enfant fait l'expérience. Les psychanalystes parlent d'attaquer le sein. Les enfants font l'expérience qu'ils peuvent détester, haïr, claquer la porte, s'en aller, finalement attaquer le lien, et que rien ne bouge dans la maison. C'est pas de l'indifférence. C'est, non mais mon amour à moi, il ne bouge pas. Donc tu peux me détester pendant 5 minutes ou une semaine, je m'en fous, puisque moi je t'aime, de toute façon. Ça peut pas bouger. Puis à un moment donné, l'enfant, il redescend. Et je pense que la sécurité, c'est aussi de voir que le parent n'est pas affolé qu'il y ait des moments de tension. C'est normal qu'il fasse la gueule. Mais c'est mon rôle de l'enquiquiner avec ça, parce que sinon, il va le regretter. Donc, je lui fais la guerre sur son heure de coucher. C'est de son âge d'être insouciant et de ne penser à rien et d'être inconséquent. C'est de mon âge d'être raisonnable à sa place. Et je pense que quand on peut être à l'aise avec le fait que nos enfants ne sont pas là pour nous aimer, on évite la démagogie, on évite toutes les dérives ultra permissives des années 70. Et à la fin, on gagne un truc qui s'appelle la confiance.
1: Oui.
0: Parce qu'une fois adulte, il se dit « Ah, mais en fait, il a tenu bon, là. Parce que j'ai rêvé dans les brancards. Mais en fait, heureusement que papa, il m'attendait au tournant. Et ça, je pense que ça permet de surmonter les conflits, le fait de ne pas avoir peur de la catastrophe. Ce n'est pas une catastrophe qui est de l'attention, de l'incompréhension. Et nos enfants n'ont pas besoin de tout comprendre. Ce ne sont pas des adultes. Ils ne peuvent pas tout comprendre. Donc, on doit poser l'interdit avant qu'ils aient tout compris du sens de cet interdit. Ils vont le découvrir, le sens de cet interdit, en le pratiquant. Ils vont voir que l'interdit, c'est ce qui protège les relations sociales, familiales, amoureuses, la relation avec soi-même aussi. Je t'interdis de faire ça avec ton corps, parce que je protège la relation que tu as avec ton corps. Et puis, je crois que faut se dire, quand le conflit surgit, qu'on ne vise pas le fait d'être parfait, on vise le fait d'être ensemble dans ce moment d'adversité.
1: Marie-Estelle Dupont, des parents qui ne se remettent pas en question, on l'a évoqué, mais je voulais qu'on y revienne si vous êtes d'accord. Des parents qui ne se remettent pas en question, c'est mauvais signe.
0: Ça fait beaucoup de dégâts.
1: Oui.
0: Attention, ça ne veut pas dire ne pas avoir confiance en soi. Une fois que vous avez posé un interdit, il n'a pas à changer tous les jours de la semaine. Mais ce n'est pas la météo. Il y a les interdits, c'est les murs de la maison. Donc ça ne bouge pas. En revanche, la possibilité, justement, parce qu'on est très au clair sur le cap qu'on donne à l'éducation de nos enfants, la possibilité de se remettre en question dans la forme. Il y a des enfants dont on va penser que quelque chose a été anodin, et puis en fait, ça les a blessés. Et à contrario, parfois, on va projeter que quelque chose est un problème pour nos enfants, alors que dans leur sensibilité ou dans leur génération, ça ne leur pose absolument aucun problème. Et donc, si on n'est pas capable d'avoir cette flexibilité mentale de la danseuse qui est à la fois verticale et en même temps souple, de se dire comment mon enfant vit les choses, qu'est-ce que je ne vois pas pour qu'il y ait une tension, alors que moi j'ai vraiment en toute bonne foi l'impression de faire bien, si vous ne pouvez pas faire un pas de côté, automatiquement, vous allez arriver.

0: Arrivez comme un bulldozer et vous allez passer à côté de choses importantes et vous allez commettre des maladresses qui vont blesser votre enfant. Et je pense que, en fait, on fait des erreurs, on les blesse, on fait des. Voilà, il y a des trucs qu'on ne voit pas et ils peuvent s'en remettre et c'est pas grave et c'est la vie. Mais par contre, quand on est face à un parent qui refuse catégoriquement de se remettre en question, de demander pardon quand il s'est emporté, et on s'est tous emportés, on va pas se raconter de bobards. Bah, l'enfant, il apprend pas à dialoguer, il apprend pas l'humilité, il apprend pas à s'excuser, il apprend pas à se remettre lui-même en question. Un parent qui se remet en question, c'est un parent qui donne le bon exemple de ce que c'est qu'un adulte mature, qui est capable à certains moments de dire, bah, moi, j'ai cru que c'était comme ça, que ça allait être bien pour lui, mais en fait, je suis partie bille en tête en m'appliquant ce qui me correspondait à moi, mais peut-être que lui, c'est pas du tout la bonne méthode. Et finalement, se remettre en question, certaines personnes le voient comme descendre de son piédestal, mais je me rabaisse, je perds ma position d'autorité, mais pas du tout. En fait, vous prouvez à votre enfant que la vie, c'est de la recherche et que vous êtes intelligent. Je pense pas du tout que. Je pense vraiment que les parents pervers sont justement ceux qui ne se remettent pas en question. Et ceux-là, eh ben, un jour, ils perdront leur enfant.
1: Restez bien avec nous. On parle cet après-midi des conflits dans la famille, conflits entre les parents et les enfants, et puis conflits entre les enfants également. Ça existe. C'est dans le cadre de la semaine de la grande famille Europe 1. Voilà, on parle de la famille sur Europe 1. Dans ici, on en parlait avec vous, Marie-Estelle Dupont. La petite musique est enclenchée. Restez bien avec nous sur Europe 1 01 80 20 39 21 pour échanger avec Marie-Estelle Dupont. Et on se retrouve dans quelques instants. À tout de suite sur Europe 1.
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4: Et si on en parlait, continue dans un instant. Marie-Estelle Dupont et Romain Desarbres abordent les conflits entre les parents et les enfants. Mais avant, c'est l'été, bien sûr. Et quoi de mieux qu'un peu de musique pour prendre quelques minutes pour soi? C'est Manon Lisa qui va se charger de vous offrir cette balade avec le petit pêcheur sur Europe 1.

0: Manon Lisa qui vous chantait Le Petit Pêcheur, revisite de la fable philosophique du pêcheur et de l'homme d'affaires. La suite de votre émission Et si on en parlait arrive, on aborde cet après-midi les conflits entre les parents et les enfants. Ce sera juste après le journal permanent. À tout de suite sur Europe.
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0: Dans un instant, sur Europe 1, vous retrouvez Marie-Estelle Dupont et Romain Desarbres. Et si on en parlait jusqu'à 16h, aborde le conflit parents-enfants et comment le gérer. À tout de suite.
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0: Et comme chaque demi-heure sur Europe 1, le point sur l'info avec Pierre Vesque.
17: Plusieurs reprises de feu en Gironde. Les pompiers restent sur le qui-vive face aux fortes chaleurs et aux rafales de vent pouvant atteindre les 45 km/h. Trois points sont particulièrement surveillés par les pompiers. Le nord-ouest du bassin d'Arcachon, proche de Lèche-Caféré et les secteurs de Cestas et de Sougez. La Gironde comme les Landes sont placées en vigilance orange pour canicule par Météo France. En Espagne, l'incendie qui ravage des milliers d'hectares dans la région de Madrid semble s'atténuer. Aucune reprise de feu recensée. Plus de 24 000 personnes ont pu regagner leur domicile. La Grèce fait face à un incendie sur l'île touristique de Paros, en mer Égée. Des évacuations ont dû être réalisées par précaution. La garde à vue de l'assaillant qui a poignardé trois femmes lundi à Paris a été levée pour raison psychiatrique. L'état de santé du mis en cause a été déclaré incompatible avec la garde à vue, a indiqué le parquet de Paris. L'homme de 31 ans a été conduit à l'infirmerie psychiatrique de la préfecture de police de Paris. Toujours dans la capitale, une dame âgée s'est fait dérober trois lingots d'or et sept lots de pièces d'or. Un homme l'a contacté par téléphone. Il se fait passer pour un agent bancaire. Il lui explique qu'elle va être victime d'un cambriolage et afin de protéger ses biens, la police va se présenter à elle. Elle devra leur confier ses effets personnels. Elle s'exécute et se fait voler pour près d'un million d'euros. Américains et Saoudiens ont bombardé cette nuit des cibles iraniennes sur le sol irakien. Des attaques coordonnées avec Bagdad, précise le président des États-Unis, qui ont fait au moins 20 morts. Donald Trump l'assure, il continuera à bombarder l'Iran durement après les attaques iraniennes sur des bases militaires américaines localisées en Jordanie. Le locataire de la Maison Blanche avait reçu hier le premier ministre israélien. Une réunion à huis clos d'une heure et demie, rencontre qualifiée de positive. Ils sont d'accord sur le fait que l'Iran ne possédera jamais l'arme nucléaire. Autre rencontre diplomatique pour Donald Trump. Hier, il a reçu à la Maison Blanche Volodymyr Zelensky, le président ukrainien. Les deux dirigeants ont échangé sur la question des missiles américains ainsi que sur une possible relance des négociations entre Kiev et Moscou. Il est 15h31, vous êtes bien sur Europe 1. Et si on en parlait, continue.
0: C'était Pierre Vesque qu'on retrouve à 16h pour le Flash. À tout à l'heure.
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13: Et si on en parlait avec Marie-Estelle Dupont, on est ensemble jusqu'à 16h et on parle des conflits dans les familles. Marie-Estelle Dupont, ce qu'il faut bien avoir quand même en tête, c'est qu'on ne peut pas se comprendre sur tout, on ne peut pas être d'accord sur tout. Ce serait d'ailleurs mauvais signe, d'ailleurs, si tout le monde était aligné le petit doigt sur la couture du pantalon. Ça ne veut pas dire qu'on ne s'aime pas, ce n'est pas parce qu'on n'est pas d'accord qu'on ne s'aime pas.
18: Non, bien sûr, je pense au contraire que les relations les plus dangereuses sont les relations où il y a une illusion de fusion, parce qu'on attend de notre enfant d'être notre double idéalisé, et finalement il n'a même pas assez d'espace psychique pour savoir qu'il ne pense pas comme nous. C'est même pas qu'il ose pas le dire, c'est qu'il est dans une forme d'inceste mental où l'enfant est tellement fusionné à sa figure parentale qu'il accepte pas au statut de sujet, de sujet qui peut dire « je », et qui peut argumenter son désir, élaborer son désir, mais pour ça il faut qu'il y ait de la place, donc on se comprend pas surtout, c'est normal. D'abord, je rappelle qu'on n'est pas de la même génération que nos enfants et je pense que cette différence de génération, comme la différence des sexes, elles ont été beaucoup trop niées dans l'éducation. Et ça donne lieu à des défauts de positionnement de la part de la figure parentale. C'est normal de pas se comprendre surtout. Le but n'est pas d'être dans une espèce de transparence absolue. Le but, je pense véritablement de l'éducation, c'est que les gens qu'on aime le plus puissent se passer de nous, mais que, en cas de besoin, ils pensent à revenir à nous. Mmh. Voilà. C'est à la fois les ailes et les racines. C'est l'ancrage. Tu peux revenir quoi qu'il arrive. Tu seras jamais jugé, tu seras jamais moqué, tu seras jamais trahi, tu seras jamais humilié parce que tu as une difficulté. Mais tout ce que je souhaite, c'est que tu puisses le plus possible te passer de moi. Parce que ça voudra dire que je t'ai filé les outils, je t'ai filé l'amour, je t'ai filé la confiance, je t'ai filé la sécurité affective. Et ce cap-là, moi, je trouve qu'il est plus excitant, plus difficile, mais plus enthousiasmant que l'idée de garder le contrôle sur nos enfants. Et c'est vrai qu'il y a beaucoup de parents qui, sans aucune violence physique, sont dans un contrôle coercitif, narcissique, très puissant, où finalement, ils interdisent de manière très pernicieuse par des espèces de punitions, par la froideur, par le silence, etc. Ils empêchent l'enfant d'accéder à qui il est et d'utiliser son plein potentiel. Et les talents de nos enfants ne sont pas nos talents. Donc les destinées de réussite de nos enfants ne sont pas forcément telles qu'on les a imaginées. Et on ne peut pas projeter. Je crois qu'il faut faire le tri dans les projections, essayer de conscientiser les projections qu'on met sur nos enfants. On a souvent des attentes vis-à-vis de l'aîné, puis on se rend compte qu'on n'a pas les mêmes vis-à-vis du petit dernier. Et l'aîné trouve ça très injuste. Je crois que c'est des choses qu'on doit élaborer. Et en tout cas, il faut comprendre aussi que le conflit, il est souvent une vérification par l'adolescent de la solidité du lien, comme je le disais tout à l'heure. Oui. Et que non seulement le conflit est sain, mais dans le conflit, si vous tenez bon à la fois sur votre position et sur l'amour, vous lui prouvez que c'est pas parce qu'on est en désaccord, c'est pas parce qu'on s'envoie balader, c'est pas parce qu'on se fait la tête, c'est pas parce qu'on se parle plus pendant quelques jours peut-être, que le lien meurt et qu'il est menacé. Non, vous êtes garant du lien. C'est notre rôle de parent d'être garant du lien. Donc quand votre enfant fait la tête, il ne faut pas mal le prendre, il faut rester ancré. Et à un moment donné, l'enfant, en général, y revient, sauf quand il doit se protéger d'une famille qui a été, d'une manière ou d'une autre, même si on ne veut pas le voir, perverse. C'est peut-être pas vous, c'est peut-être le conjoint qui a fait des choses perverses. Si vous ne vous positionnez pas, vous allez perdre aussi l'enfant.
13: Parmi les causes de conflit, il peut y avoir, par exemple, l'orientation professionnelle. Tiens, je décide, l'adolescent veut faire tel métier. Allez, j'ai envie de me lancer dans le métier de clown. C'est un très beau métier, mais ce qui peut provoquer certaines inquiétudes. Comment ça se gère, ça?
18: Oui, on a
13: reçu... Alors qu'on rêve d'avoir un fils médecin.
18: On a reçu Julien M. sur son livre Le pot de départ, et justement, son personnage principal qui part à la retraite est absolument consterné parce que son fils est intermittent du spectacle et qu'il fait du spectacle vivant et qu'il se déguise en licorne. Et voilà, et donc c'est très compliqué pour lui, mais sa femme lui demande de ne pas s'énerver. Alors, je pense que les orientations professionnelles... ce qui n'est pas évident, c'est que ça vient toucher le fait qu'on a tous une idée de ce qui va rendre nos enfants heureux. Si tu fais ça comme ça, si tu rentres dans une... l'ancienne école, c'était si tu rentres dans une boîte à 20 ans, t'en sors à ta retraite. Mais en fait, aujourd'hui, c'est plus ça la réalité du monde du travail. Nos enfants auront probablement plusieurs carrières dans leur vie ou plusieurs métiers. Et c'est vrai que comme on a envie que nos enfants soient heureux, en général... on se fait une idée du chemin qu'il faudrait qu'ils empruntent pour être le moins à risque d'être malheureux. Donc, peut-être ce genre de mariage, peut-être ce genre... Et en fait, là, on est forcément à côté de la plaque parce que nos enfants n'ont pas notre type de personnalité. Et c'est pas du tout sûr que ce qu'on pense et ce qu'on projette soit juste. En revanche, si on est dans vraiment l'observation de notre enfant et de ses talents propres et de sa vocation propre, notre intuition de parent que quelque chose peut lui convenir... nous permet de lui présenter, de lui parler de quelque chose qu'il ne connaît pas, de lui dire « Tiens, mais c'est marrant parce que je voyais cet aviateur et je t'imaginais. En fait, je me suis dit « Peut-être l'aéronautique, ça t'intéresserait. Est-ce que tu veux qu'on regarde ?» Je pense qu'on peut aller au-devant de l'enfant avec nos intuitions, mais qu'il faut faire le tri avec ce qu'on projette de nos schémas familiaux. Le fils aîné, il fait central. La fille, elle est instite comme ça, les vacances scolaires. Et ça, mais c'est l'enfer quoi pour les enfants parce que parfois, ils mettent des années et un burn-out pour se rendre compte qu'ils étaient dans les chaussures de quelqu'un d'autre et qu'ils n'étaient pas dans leur vie à eux.
13: Autre sujet de conflit, les petits copains, les petites copines.
18: Oui.
13: Ça aussi. On le gère comment, ça? On accepte?
18: Ça dépend pas. Si votre enfant... alors, encore une fois, je dis aux auditeurs d'Europe 1, moi, je suis d'abord maman, hein, je ne suis pas sachante, donc je fais des erreurs, j'apprends, j'ai les mains dans le cambouis.
13: Il n'y a pas le mode d'emploi.
18: Il n'y a pas le mode d'emploi, parce qu'en fait, votre enfant, c'est vous qui le connaissez. Je crois que ça dépend... je crois que quand l'enfant, ce qu'on peut déjà faire, c'est si l'enfant se confie à nous sur ça, il faut vraiment le remercier. Hein, parce que c'est super difficile quand vous êtes ado, d'aller dire à votre parent, sans avoir peur de vous faire engueuler ou d'être ridicule, j'ai des sentiments pour telle personne, etc. Donc, il faut vraiment remercier. L'adolescent qui se confie est infiniment vulnérable. Et je crois qu'on doit vraiment le remercier. Et il ne vient pas forcément chercher d'ailleurs des conseils, parce que franchement, notre manière de draguer, pardon, mais ça ne va pas leur servir à grand-chose aujourd'hui, quoi. Je pense que les codes de séduction ont un petit peu évolué. Donc, en revanche, le renforcer narcissiquement dans le fait qu'il peut se faire confiance, dans le fait que, bah oui, les râteaux, c'est très fréquent, ça ne remet pas en question sa valeur, et plus faire de la place à ce qu'il a envie de vous dire, plutôt qu'essayer de lui donner des conseils, parce qu'en plus, s'il suit vos conseils et que ça marche pas, le pauvre coco, il va être super déçu et en même temps, il osera pas vous le dire, il se sentira nul. Je crois que nos ados, quand ils nous parlent, ils viennent assez peu chercher des conseils. Parfois, très concrètement, sur une recherche de stage, quelque chose de concret, mais en général, quand ils s'ouvrent à nous, ils viennent vérifier qu'on est attentif et que ce qu'ils disent est important, il y a de la valeur. Et on n'a pas tellement besoin d'en faire plus. On n'a pas tellement besoin d'essayer de remplir les cases. Ils vont trouver tout seuls si on est capable d'être à leur côté, c'est-à-dire ce que tu vis, c'est normal de le vivre. Donc moi, ça m'affole pas, même si pour toi c'est pas très agréable. Et on peut en parler. Je n'ai pas forcément moi la baguette magique, parce qu'être un adulte, c'est pas avoir une baguette magique. Et là, ils s'autorisent à vivre ce qu'ils doivent vivre, et vous pourrez pas tout lui épargner, vous ne pourrez pas lui épargner les déceptions amoureuses. Vous pouvez seulement l'avoir suffisamment rempli, je pense, de sécurité affective pour que ça ne vienne pas faire un choc dévastateur sur son narcissisme. Parce que les premiers chagrins d'amour, ils font très mal. Et donc, est-ce qu'on lui a donné suffisamment confiance dans le fait qu'il est valable et que ce chagrin, il va se surmonter? Il va tellement se surmonter qu'un jour, il va retomber amoureux, même si pour le moment, c'est inenvisageable.
13: Marie-Estelle Dupont, on est avec Stéphanie qui nous a appelé au standard d'Europe 1. Bonjour Stéphanie.
18: Bonjour Stéphanie.
19: Oui, bonjour.
13: Merci beaucoup d'être avec nous. Le papa de vos fils est décédé quand ils avaient 3 et 6 ans et voilà. Quand il y avait des disputes. Alors expliquez-nous.
19: Alors déjà, en introduction, ce que je voudrais dire, c'est qu'aujourd'hui, ce sont des jeunes hommes et j'en suis très très très fière. C'est vraiment ma grande fierté et c'est vraiment une chose qui pour moi est importante à dire en préliminaire.
13: Ils ont quel âge ?
19: Oui, quand ils ont maintenant 26 et 23.
13: D'accord.
19: Et donc du coup, disons que moi, ce qui m'a frappée quand je me suis retrouvée seule avec ces deux boutchous, c'est de ne pas avoir de contrebalancement. C'est-à-dire que quand on est deux pour élever des enfants, bah, y en a un qui a une idée, l'autre qui en a une autre. Pas forcément très éloigné, mais souvent c'est complémentaire. Mmh. Et en fait, moi, je n'avais pas en face quelqu'un pour dire, bah tiens, peut-être on pourrait faire un petit peu différemment, etc. Mmh. J'avais une seule voix, c'était la mienne, et il fallait que ce soit la bonne du premier coup. Donc c'était difficile, et quand je sentais que mes enfants n'étaient pas bien, on avait instauré des conseils de famille, donc on s'installait tous les trois à la table de la cuisine. C'était un espace où je leur disais, ben, on peut tout dire. On peut tout dire, tout ce qui nous passe par la tête, par le cœur, tout ce qui ne va pas, tout ce qui se passe. Et c'était un espace de parole ouverte, sachant que c'était toujours dans le respect des uns et des autres, mais ils avaient l'espace pour expliquer ce qui leur allait pas, et moi aussi. Et donc du coup, à trois, on essayait de trouver une solution ou à deux pour le troisième. Et c'est quelque chose qui a souvent marché, parce que ça leur permettait de savoir que quoi qu'ils disent, ils ne seraient pas jugés. Quoi qu'ils disent, ils ne seraient pas forcément fâchés. Et que les deux autres allaient les aider à trouver la solution, ou en tout cas essayer d'apaiser leur souffrance, leur misère. Quoi. Et ce qui est rigolo, c'est qu'encore aujourd'hui, quelquefois, ils me disent, maman, tu veux pas qu'on fasse un conseil de famille ? Alors, ouais. Souvent, c'est plus à trois, mais à deux. Hein, parce que c'est souvent eux qui essayent de vouloir m'expliquer leurs problématiques. Mais ça continue. De temps en temps, c'est rare, mais ça continue. Et ça, je trouve que... Et depuis tout petit, en fait. Depuis qu'ils sont tout petits. Je leur ai demandé je leur ai expliqué que l'important, c'est de libérer la parole et de dire tout ce qu'on avait à dire.
18: Oui.
19: En y mettant les formes.
18: Oui, je crois que le conseil de famille, c'est un outil qui est absolument essentiel. Ça paraît ringard et has-been, et peut-être que plus personne ne sait ce que c'est, mais en fait, c'est la base, le conseil de famille, parce que c'est l'espace psychique commun. On se met autour d'une table, il y a un problème, on le pose, le problème, chacun a la parole, tour à tour, chacun s'écoute, et le « on est autour de la table ensemble » crée une sorte de tiers. Donc en fait, on se décolle du problème. Et on crée une équipe autour d'un problème. On le met pas sous le tapis. Papa est pas fuyant à se planquer derrière le journal pour faire genre ça n'existe pas. Maman n'est pas en train de du coup s'énerver parce qu'elle se sent seule avec le problème. On est une équipe. On débriefe. Ok, là on a un problème. Donc on va parler du problème. On est des grandes personnes en fait. Et les enfants adorent ça parce qu'en fait ils ont pas encore d'espace psychique à l'intérieur d'eux, ils n'ont pas encore les moyens de discerner, de démêler les choses, ils sont collés à ce qu'ils vivent, à leurs émotions. Et quand on crée le conseil de famille, quand on fait les petites, le samedi matin comme ça, on débrief, ou le dimanche, en fait, ils aiment bien parce qu'ils sentent qu'il y a un espace psychique commun où ensemble, on co-construit une réponse.
19: Et même ados, hein.
18: Bien sûr, mais ça leur donne de l'importance.
19: Voilà, parce qu'ado, il y en a forcément un qui est devenu ado avant l'autre, et puis un qui était plus ado après l'autre. Enfin, en tout cas, voilà, il y avait un petit décalage. Mais même grand, j'allais dire, ce moment-là de on est trois et on essaye de se mettre autour de la table pour régler les problèmes des uns et des autres, ça a été, c'était vraiment des moments importants. Et c'était toujours à leur demande, ou à ma demande à moi. C'était pas forcément régulier, c'était obligé de telle heure à telle heure, c'était quand il y avait un problème. Et ça pouvait être même, il est l'heure d'aller se coucher, c'est pas grave, on va faire un conseil de famille et comme ça, tout le monde dormira beaucoup mieux.
18: Bravo.
19: Et j'ai une petite anecdote, je sais pas si j'ai le... Je me souviens d'un jour où, en tant que maman célibataire, j'avais beaucoup, beaucoup de tâches à faire au sein de la maison, dans le jardin, etc., etc. Et je leur avais demandé chacun deux petites choses à faire pour me gagner du temps. Et quand j'ai eu fini, moi, ma tâche, ils avaient rien fait. Ils avaient oublié, ils avaient joué, ils avaient oublié. Et en fait, je me suis assise dans le canapé. Et je n'ai pas préparé de dîner ce soir-là. Et ils ont continué à jouer. Puis la fin, les petits raillons, ils m'ont dit « Mais maman, on ne mange pas ce soir ?» Mais j'ai dit « Ben non. »
18: J'ai oublié.
19: Moi, j'ai fait comme vous, en fait. Je n'ai pas fait ce que j'avais à faire. Et ils étaient... c'est arrivé une fois.
18: Ah bah
19: en fait,
18: oui, ça,
19: ils se sont excusés parce qu'ils ont compris, en fait, l'importance On était l'équipe et puis il y avait deux personnes dans l'équipe sur trois qui n'avaient pas fait le taf, quoi. Donc le troisième, il ne pouvait pas tout faire, quoi. Ils s'en souviennent encore, hein.
18: Ouais, c'est génial. Zéro violence, zéro énervement, zéro reproche, zéro culpabilisation. Vous les avez responsabilisés direct.
19: Sur 20 ans, je ne peux pas jurer. Ouais. Sur 20
18: ans, dans cette situation-là.
19: Oui, voilà, non, j'ai pas crié, non. Non, parce que et ça les a marqués beaucoup plus que si j'avais crié.
18: Ah oui, mais quand la mère arrête de faire, je crois que c'est le message, mais le plus. En fait, quand on ne fait pas, tout le monde se regarde.
19: Qu'est-ce qu'elle a ?
18: Qu'est-ce qui se passe ? Panne de courant. Et effectivement, ça a dû les responsabiliser énormément. Et je pense qu'ils ont pris un grand plaisir ensuite à faire leur tâche.
19: Tout à fait. Mais c'est vrai que malheureusement, les petits bouts, ils ont dû grandir peut-être plus vite que d'autres enfants. Du coup, c'est sûr, ils ont été responsabilisés très vite. Mais aujourd'hui, je ne crois pas me tromper en disant que ça va, quoi. Ils sont, c'est des bonhommes, quoi. Ils sont bien.
18: Oui, mais je pense que même quand il n'y a pas un contexte tragique, on a intérêt à responsabiliser nos enfants. Ils ont beaucoup plus confiance en eux. On voit bien la différence. Il y a plein d'études qui le montrent maintenant, que les enfants qui participent aux tâches domestiques petits ont de meilleurs meilleures réussites académiques que les enfants qui ne participent pas à niveau de lecture, etc., équivalent dans les familles. Donc ça veut bien dire que votre réussite dans la vie, elle est corrélée à votre implication, votre sens des responsabilités et surtout votre sentiment d'être capable. Donc si l'enfant, en dehors des moments où il étudie, il participe au collectif, il débarrasse, il vide dans la vaisselle, il lance une machine, etc., en fait, il sait qu'il est capable, donc il n'y a pas grand-chose qui l'effraie. Parce qu'il a fait les tâches, et il a participé, donc il sait gérer sa vie. Donc le jour où il se retrouve étudiant dans une CTU, il sait gérer sa chambre, ce n'est pas du tout un problème. Il n'appelle pas maman parce qu'au bout d'un mois et demi, il y a tellement de bazar dans la chambre qu'on ne peut plus rentrer. Je crois que les responsabiliser, ça les apaise. Ça les apaise énormément. Et beaucoup de parents disent, on les met derrière l'écran parce qu'on n'a pas nounou le temps de faire les tâches et on est débordé. En fait, moi, je crois qu'il faut intégrer complètement les enfants. Les enfants, ils ne nous demandent pas de jouer seulement. En fait, ils nous demandent plutôt de les intégrer à ce qu'on fait. Tu vois, là, j'ouvre mon courrier, du coup, je te mets une feuille de papier blanc, tu dessines pendant que j'ouvre mon courrier. Et ça, c'est quoi ? C'est une facture. En fait, ils apprennent plein de choses et ils prennent énormément confiance en eux comme ça.
19: Bien sûr.
18: Merci pour votre beau témoignage, en tout cas, et bravo d'avoir élevé ces deux petits bonhommes.
13: Merci beaucoup,
18: dans un contexte
13: Stéphanie.
18: Très difficile.
19: Et merci beaucoup à vous deux.
13: J'ajouterai une dernière question. Vos deux fils s'entendent bien ?
19: Ils s'entendent, oui, ils s'entendent assez bien. Ils sont très différents, donc ils ont des loisirs et des choses, les choses qu'ils aiment sont très différentes, mais oui, ils s'entendent bien. Surtout quand il s'agit de me faire plaisir.
13: C'est
18: chouette.
19: L'équipe, elle y est toujours, en fait. On a les mêmes
13: dossards. C'est formidable. Vous avez réussi quelque chose de merveilleux. Merci beaucoup, Stéphanie.
19: Merci.
13: Merci à vous. Vous nous avez appelé des Pyrénées orientales. Voilà. Merci à vous. Là, c'est bien. Les enfants s'entendent bien. Marie-Estelle Dupont.
18: C'est chouette.
13: Parfois, c'est pas le cas. Parfois, les enfants, les frères et sœurs s'entendent. Il y a des conflits entre frères et sœurs.
18: Ouais, je pense que c'est très douloureux pour des parents. Il y a beaucoup de parents dont c'est la hantise de se dire mes enfants que j'aime follement pourraient ne pas s'entendre. Et moi, je vois des parents qui vieillissent et qui souffrent de ça, qui sont parfois obligés de vendre des biens parce que les enfants sont pas capables de s'entendre. On voit bien ce qui se passe dans les successions. Je pense qu'effectivement, la question d'un parent parfois pervers qui a divisé pour régner et qui a du coup mis les enfants dans des formes de concurrence parce qu'il n'y avait pas assez d'amour, donc on se battait pour avoir le peu d'amour qu'il y avait sur la table, ça joue beaucoup. Et je pense aussi qu'il y a autre chose qui peut faire que nos enfants ne s'entendent pas bien, c'est que on ne prenne pas nos responsabilités quand ils s'entendent mal petits. Et en fait, petits, ils ne peuvent pas gérer ça tout seuls. On doit les aider. Le cadre, il est là pour quelque chose. C'est pas pour rien que nos enfants habitent chez nous jusqu'à un certain âge. Donc, je crois que c'est important de faire des conseils de famille quand l'agressivité un peu animale, un peu territoriale, de ces petits êtres qui se battent. C'est important de restaurer l'interdit, donc la parole entre, pour remettre du cadre dans le chaos et là, de faire ce conseil de famille. Et de dire, en fait, vous n'êtes pas obligé d'être ami avec tous les gens de votre famille. Ce n'est pas parce que c'est ton frère ou ta sœur que tu l'aurais choisi comme copain. En revanche, vous avez tout intérêt à être des alliés. Parce que dans la vie, vous allez tomber, vous allez avoir des déceptions, des trahisons, etc. Vous allez tomber sur des gens qui vont essayer de vous avoir. Si vous savez que vous avez un, deux, trois alliés, en cas de coup dur, si moi je ne suis plus là, ils seront là pour vous, vous allez jouer dans la même équipe. C'est un atout. énorme. Quand on n'a pas ça et qu'on vit ses frères et sœurs comme des étrangers, ben en fait, c'est triste. En fait, c'est malheureux. Parfois, c'est nécessaire pour s'éloigner de la violence, mais c'est une grande carence. Et quand on a cette force de se dire, bon, bah, je suis très différent de mon frère ou de ma sœur, je ne comprends pas ses choix, elle a fait ci, elle a fait ça, mais à l'arrivée, quand il s'agira de s'occuper de papa ou de maman malade, eh ben, on s'entraidera et on sera honnête et on rigolera ensemble dans les moments difficiles. C'est une richesse énorme. Et je crois que vraiment, expliquer à nos enfants que on n'est pas obligé d'être amis avec tous les gens de l'équipe ou tous les gens de la famille, mais par contre, on est une équipe et c'est un atout. Et donc, je ne peux pas te laisser parler à ton frère de cette manière. Je suis bien sûr que tu n'as pas envie que ta sœur rentre sans frapper dans ta chambre. Tu n'as pas envie de jouer avec elle. Tu as un ado, c'est ta petite sœur, ça te saoule. Il n'y a pas de problème avec ça. Par contre, tu ne la pousses pas au point qu'elle se cogne contre le mur. Mmh. Et donc, je pense que beaucoup de parents disent bah non, on va les laisser, machin, parce qu'ils sont très mal à l'aise avec ça. Et qu'en fait, jusqu'à un certain âge, il faut qu'on prenne cette position de chef de famille, qu'on les mette autour de la table et qu'on dise « Attendez, on a un problème là. Là, il y a de la violence. Là, il y a de la jalousie. Hein? Toi, je t'ai entendu dire quand ta sœur était heureuse de rentrer en ayant eu son examen. Tu nous as tellement saoulés avec tes partiels que heureusement que tu as la meilleure note ou heureusement que tu es prise dans un cabinet d'avocat à Paris, comme je l'ai entendu pour une de mes patientes. » Là, le parent ne doit pas faire semblant de ne pas avoir entendu. Il doit se positionner. Il dit « Non, mais c'est pas OK. » C'est pas OK, parce que là, t'es en train d'agresser avec ta jalousie. Qu'est-ce qui va pas dans ta vie à toi ? Donc, tu n'agresses pas ta sœur. Et je pense que ça peut être un peu inconfortable, parce qu'on a du mal, on a tendance à être dans le déni, on se dit, mais nos enfants, on les aime, donc forcément, ils s'aiment. Eh ben, pas forcément. Voilà. Et surtout, ils vont avoir besoin d'apprendre à métaboliser l'émergence de la violence quand elle arrive.
13: Quelles sont les principales causes de conflits entre frères et sœurs ? Il y a la jalousie ?
18: Oui, il y a la jalousie. Il y a, je pense aussi, quand il y a eu un parent malade sur le plan psychiatrique ou un parent violent, tous les enfants ne se racontent pas la même histoire, n'élaborent pas les choses de la même manière parce qu'ils n'ont pas été investis de la même manière. Il y a peut-être un fils qui a été le confident du parent malade et qui a été complètement aliéné à ce parent et donc il va tout le temps prendre la défense du parent sans voir que bah, les autres, eux, ont un peu plus de recul sur la situation et ont moins envie de voir ce parent qui, en permanence, se victimise et leur déverse ses difficultés sans jamais aller consulter un psy. Et donc, il va y avoir des dissensions parce qu'on n'aura pas géré la difficulté qui était écrasante pour des enfants de la même manière. Mais à contrario, il y a aussi des familles où, quand il y a une grande difficulté, le deuil d'un enfant, par exemple, on voit comment les frères et sœurs viennent se souder ensemble dans une communauté de détresse parce que, justement, les parents ne peuvent pas gérer et apporter tout ce qu'il faut et que les frères et sœurs se soudent énormément et surmontent les choses ensemble. Mais en tout cas, je pense que oui, en tant que parents, on a la responsabilité d'aider nos enfants à réguler la violence. L'agressivité, elle est normale, mais la violence n'est pas acceptable. Donc déjà, t'es prié de t'excuser, ensuite t'es prié de réparer et je fais pas semblant de pas avoir vu. Je crois que vraiment la plus grande violence, c'est la violence au carré. C'est-à-dire, c'est la violence qui est là et qui est niée. Le déni, c'est des bombes à retardement dans les familles.
13: Est-ce que, on parlait de jalousie, est-ce que dans une fratrie, ça peut être un sujet tabou, hein, il y a une question tabou, mais est-ce qu'il y a un enfant préféré ?
18: Alors ça peut être une raison de conflit quand il y a un chouchou. Ça peut évidemment, il peut y avoir évidemment une grande jalousie. Mais ça peut être aussi... pas qu'il était préféré, mais qu'il a amené à lui énormément d'attention. Par exemple, une des deux sœurs a été anorexique, elle a capté toute l'attention et l'inquiétude des parents, et l'autre sœur, à un moment donné, dit « Bon, bah, c'est bon, moi j'ai passé ma jeunesse à faire la fille qui posait pas de problème parce que vous étiez inquiet, je voulais pas vous en rajouter, mais allô, aujourd'hui j'ai un problème avec mon mari, il y a personne au bout du téléphone, est-ce que vous pouvez, parce qu'elle commence à me gonfler, ma sœur, à être en permanence celle qui va pas bien dans la famille. » Et donc je pense aussi que, sans qu'il y ait forcément de chouchou, quand le projecteur a été mis particulièrement sur un enfant du fait de ses difficultés, il faut vraiment faire de la place, c'est l'intérêt des thérapies systémiques, il faut vraiment faire de la place aux autres frères et sœurs qui souvent se sont fait petits pour aider papa et maman, mais à un moment donné, ils ont aussi eu des besoins en grandissant, et c'est pas parce que c'était moins bruyant ou moins pathologique que ces besoins n'existaient pas. Et ça peut créer à l'âge adulte, hein, ah non, mais moi, ça me saoule, la famille, je veux plus en entendre parler, je veux plus les voir, parce que, en fait, j'en ai ras-le-bol de ces rôles et de ces scénarios, et donc, moi, je fais ma vie loin d'eux. Et finalement, ça fait parfois des frères et sœurs qui grandissent un peu comme des étrangers.
13: Ce qu'il faut bien avoir en tête, vous allez nous en dire plus, mais c'est que chaque enfant est différent en réalité. On les éduque, on pense de la même manière, et puis en réalité, ils sont tous différents. Qu'est-ce que vous pouvez nous en dire ?
18: Oui, ils sont tous différents et ils ont tous des fragilités différentes et des points forts différents. Et en fait, c'est ce que dit John Kabat-Zinn. Il dit vraiment le métier de parent, il n'y a pas de mode d'emploi. Donc en fait, notre seul outil, c'est notre petite lampe de conscience. Chaque jour, on accepte d'observer en potentiellement découvrant des choses et en partant pas du principe qu'on connaît tous nos enfants. C'est vrai que parfois on est très surpris, on imagine qu'un enfant à ce moment-là va s'énerver, va s'emporter, puis en fait vous le voyez se mettre dans un coin, jouer très calmement tout seul et très très bien se réguler, vous dites tiens mais c'est fou comme il a mûri. Et puis un enfant dont vous attendiez vu son âge qu'il gère bien une situation, tout d'un coup il régresse et il a beaucoup plus besoin d'être encouragé, d'être soutenu. Je pense que c'est toute la difficulté du métier de parent, c'est que c'est aussi du au jour le jour et c'est des ajustements permanents.
13: Encore une belle émission avec vous, Marie-Estelle Dupont. Et si on en parlait tous les jours entre 15h et 16h, on a parlé de la famille. La famille, c'est énormément de sources de satisfaction. Hein,
18: d'émerveillement.
13: D'émerveillement, voilà. Moi, j'embrasse ma famille parce que j'aime beaucoup ma famille. Vos enfants.
18: Aussi, voilà.
13: Et de galère, oui, mais bien sûr, mais c'est la vie, c'est formidable, ça.
0: Votre émission touche à sa fin. Marie-Estelle Dupont et Romain Desarbres vous donnent rendez-vous demain avec une invitée, la psychiatre Muriel Salmona, présidente de l'association Mémoire traumatique et victimologie, pour parler des abus sexuels. 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Bonne fin de journée à tous et très bel été sur Europe 1.
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13: Il est 16h.
3: 16h sur Europe 1, merci d'être avec nous en direct pour Elliott de Valais-Vous, votre émission en direct sur Europe 1 de 16h à 18h avec un numéro si vous souhaitez réagir, 01 80 20 39 21. Je vous présente les invités dans un instant, mais avant cela, c'est le point sur l'information avec Pierre Vesque. Bonjour cher Pierre.
17: Bonjour Elliott, bonjour à tous. Les flammes en Gironde attisées par la chaleur et le vent. Les 2700 pompiers sur place font face à de nombreuses reprises de feu à Lenton par exemple, mais d'autres localités sont particulièrement surveillées comme le nord-ouest du bassin d'Arcachon proche de Lèche-Cap-Ferré et les secteurs de Sestas et de Sougé. La Gironde comme les Landes sont placées en vigilance orange pour canicule. Le gouvernement belge annonce l'envoi d'une trentaine de militaires et d'une dizaine de véhicules spécialisés pour aider les autorités françaises dans sa lutte contre l'incendie en Gironde. Une initiative vivement remerciée par Emmanuel Macron. 42 000 hectares ont brûlé pour rappel. En Espagne, l'incendie qui ravage des milliers d'hectares dans la région de Madrid semble s'atténuer. Aucune reprise de feu recensée. Les autorités autorisent les habitants de la province d'Avila, au nord-ouest de Madrid, de regagner leur domicile. Plus de 24 000 personnes concernées. La mère des 5 bébés morts découverts à Orange dans le Vaucluse a été placée en garde à vue. Information du parquet de Carpentras. Une enquête pour meurtre sur mineur de moins de 15 ans ouverte. C'est le compagnon de cette femme qui a retrouvé dans des cartons les ossements de 4 petits corps plus celui d'un nouveau-né. Elle avait accouché ce dimanche à son domicile. Le bébé était en bonne santé. Hospitalisé depuis, son conjoint, surpris par la découverte tardive de la grossesse de sa femme, avait entrepris des recherches au sein de leur domicile. Fermeture d'au moins 6 mois de la mosquée de Chanteloup, située à Aulnay-sous-Bois en Seine-Saint-Denis. Décision prise par le préfet. Il accuse ce lieu religieux de nombreuses prêches promouvant la violence et faisant l'apologie d'actes terroristes. Plusieurs intervenants proches de l'islam radical ont été conviés par la mosquée. Un imam a même appelé les fidèles à frapper leur enfant à partir de 11 ans s'ils ne priaient pas. Le patron de Telegram recherché par la Russie. Le Kremlin émet un avis de recherche international contre le franco-russe Pavel Durov. Moscou l'accuse de complicité de terrorisme dans le cadre d'une enquête criminelle. Les suites du séisme qui a frappé le Japon hier, au moins 18 morts confirmés par les autorités. Les secouristes sont à la recherche de personnes potentiellement piégées sous les décombres d'un centre commercial dans le sud-ouest de l'île, dans les ruines d'une usine à papier située dans le sud du pays. 5 corps ont été découverts. Kavinsky, fierté française pour toujours, l'hommage d'Emmanuel Macron au DJ français, retrouvé mort à son domicile parisien dans le 18e arrondissement. Figure mondiale de la scène électro, décédé à l'âge de 50 ans. Il a participé notamment à la cérémonie de clôture des Jeux Olympiques de Paris en 2024 avec la chanteuse belge Angèle. Il est 16h, bientôt passé de 3 minutes. Vous êtes bien sur Europe 1 et vous retrouvez Elliott Deval.
3: Merci Pierre Vesque. Rendez-vous à 16h30 pour un nouveau point sur l'information.
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3: Nous sommes en direct pour Elliott Deval et vous, chers auditeurs d'Europe 1. On poursuit l'été ensemble avec Mathieu Hoc ce mercredi. Cher Mathieu, bonjour.
5: Bonjour Elliott, bonjour
3: Vincent
5: à tous.
3: Vincent Roy est avec nous, deux voix qu'on entend régulièrement sur les antennes d'Europe 1. Cher Vincent, bonjour.
6: Bonjour Elliott.
3: Est-ce que vous profitez de l'été pour écrire, vous, l'écrivain que vous êtes ?
6: Écoutez, je prépare un livre qui va paraître en janvier, que je termine là. Effectivement, je consacre tout mon été à écrire. C'est un livre qui va s'appeler La Fontaine et l'amour.
3: La Fontaine est un
6: auteur extrêmement subversif, contrairement à l'image que l'on en a. C'est l'école de la Troisième République qui a brouillé sa biographie. On a dit que c'était l'auteur des fables, c'est vrai, mais c'est surtout l'auteur des contes licencieux.
3: Licencieux.
6: Oui, l'esprit vient aux filles.
3: C'est effectivement une autre page de l'histoire de La Fontaine qu'on connaît moins. Absolument. On connaît bien plus les fables, bien sûr, de La Fontaine. Vincent Roy, Mathieu Hoc sont avec nous donc pour Elliott de Valais-Vous. Et vous, chers auditeurs, si vous souhaitez réagir, appelez le 01 80 20 39 21. Il y a des informations qui nous font sourire. Et mieux vaut en rire qu'en pleurer. Mais c'est vrai qu'on a, dans ce gouvernement, parfois on se dit au gouvernement, c'est la cour des miracles. Bon, Madame Barbu, la ministre de la Transition écologique, que vous allez peut-être surnommer les prochaines heures Madame Transat, nous avait déjà surpris. Ouais. En pleine canicule, elle s'était émue lors de sa première conférence de presse ou sa première intervention médiatique devant les journalistes, en hurlant, se disant horrifiée de voir tous ces personnels politiques qui osaient parler des climes. Et cette première sortie avait déjà fait polémique. La semaine suivante, rebelote, elle demande de quitter le gouvernement parce que le gouvernement a le malheur d'appuyer cette loi d'urgence agricole. Elle va communiquer sur LinkedIn, expliquer que c'est pas possible, c'est terrible d'être dans ce gouvernement qui participe à mettre en grande difficulté la transition écologique alors que cette loi est une loi qui vient en aide aux agriculteurs. Bon, mais c'est pas terminé.
5: Non,
3: c'est terminé. Pas fini. Pourquoi je vous dis Madame Transat? Mais mieux vaut en rire, mais je serais pompier ou agriculteur, oui, je serais fou de rage. Madame Transat, le titre de nos chers confrères d'RTL, nouvelle polémique pour Madame Dominique Barbu, épinglée pour son suivi de la crise des incendies depuis sa villa dans le Var. Et je vais vous lire le chapeau, tandis que les incendies frappent plusieurs départements, la ministre de la Transition écologique, Monique Barbu, se retrouve au cœur d'une vive polémique. Restée dans sa villa, pendant la crise, elle assure avoir suivi la situation à distance, mais son absence sur le terrain alimente les critiques jusque dans son propre camp. Il y a même un collaborateur qui, auprès de nos autres confrères du Canard Enchaîné, la surnomme Madame Transat. Mercredi 22 juillet, Emmanuel Macron dissuade la ministre de démissionner de son poste. Face à la demande du président de la République, celle-ci accepte de rester, comme si c'était une tare d'être ministre.
5: Exactement.
3: Bien évidemment. Bien on a fallu
5: lui faire un don de soi.
3: Alors, elle mérite presque un prix Nobel. Face à la demande du président, donc, elle décide de rester. Mais quelques heures plus tard, Madame Monique Barbu file en direction de sa maison de Sainte-Maxime, dans le Var. J'imagine qu'elle est climatisée, peut-être pas. Elle est revenue à Paris lundi 27 juillet. Pas de déplacement sur les incendies. La ministre participe aux cellules de crise en visioconférence. Son entourage a pris sa défense en indiquant qu'elle s'était plongée dans la gestion des crises et que cela n'avait en rien d'incompatible qu'elle le fasse de chez elle. Mais et Sébastien Lecornu serait hystérique selon un conseiller. Voilà l'article passionnant de nos chers confrères d'RTL. Nous avons donc Madame Transat. Madame Transat, au ministère de la Transition écologique. C'est pas moi qui emploie cette formule, visiblement, c'est un conseiller qui l'aurait dit à nos amis du Canard Enchaîné. Anecdotique ou symptomatique? C'est ça la question. Mathieu Hoc.
5: Ça reste quand même assez symptomatique d'une partie de la classe politique. Je dis bien une partie parce qu'il ne faut pas mettre tout le monde dans le même sac, qui parle beaucoup d'écologie, mais qui, au concret, en fait, dans son quotidien, en fait le moins. Et donc propose des choses ou est en faveur de mesures qui sont parfois de l'écologie punitive, et qui d'ailleurs pourfendent les mesures d'écologie de bon sens, et qui les impose aux autres sans se les imposer à soi-même. En termes d'exemplarité, on aura vu quand même mieux. Surtout que Sébastien Lecornu a raison d'être en colère, puisque c'est lui-même qui disait qu'il fallait justement être au contact des Français le plus possible pour les ministres, leur entourage, rester très disponible, rester joignable, rester très proche de Paris en cas de crise, et notamment puisqu'il y avait la crise des incendies. Bon, en plus, ça tombe sur la ministre de l'écologie. Enfin, c'est pour le coup assez baroque.
3: Mais c'est pas la première fois. En 2003, ce qui est vrai, c'est que Jean-François Mathilly, ancien ministre en pleine canicule de la santé, était apparu en duplex depuis sa maison de vacances dans le Var.
6: Oui.
3: Décidément, il y a un truc avec le Var. Hein. Ouais. Faut faire attention. Quand on est ministre et qu'on a une villa dans le Var, il avait dû faire ses valises, hein, Mathilly, un peu plus tard, quand on avait vu l'ampleur du drame. Mais là, c'est vrai que ça l'a, pardonnez-moi la formule, mais ça la fout un peu mal.
6: Bah oui.
3: Et vous avez Sébastien Lecornu qui annule ses vacances, lui. Hein,
6: oui.
3: Encore heureux,
6: oui.
3: J'ai envie de dire.
6: Oui, c'est normal.
3: Le fait de le communiquer, je trouve pas ça très sain. Il n'y a pas besoin de dire « je ne pars pas en vacances pour continuer de la crise ». Vous continuez de bosser, tout le monde comprend que vous ne faites pas une pause.
6: Oui, voilà. Oui, c'est beaucoup.
3: Mais alors, Madame Barbu, Madame Transat, Il y a un moment où cette dame va prendre ses valises et rejoindre le Var, mais pour ses activités personnelles.
6: Bah, d'abord, on a échappé quand même au pire, puisque vous n'êtes pas sans savoir qu'elle avait prévu un voyage au Maroc. Bon, pour fêter ses 70 ans. Là, elle est dans le Var, elle est quand même un peu plus proche. Non, mais ça en dit long, je crois, sur la manière qu'ont certains ministres, pas tous, mais quand même de considérer les Français quand il se passe des drames comme cela. C'est-à-dire qu'on voit bien qu'elle n'est pas du tout sur le terrain, qu'elle n'a pas de volonté d'être sur le terrain et qu'elle n'a pas la volonté d'être à leur côté. Il n'y a aucune volonté de soutien. Depuis sa maison du Var, elle gère la crise en visioconférence. Bon. Voilà, ça en dit long. Elle ne me paraît pas très concernée par la situation.
3: Mais alors, pour l'anniversaire, je n'avais pas l'information du Maroc, mais je suis allé regarder sa date d'anniversaire, parce que elle n'est pas non plus la ministre la plus connue, et même le ministre le plus connu. Il faut vraiment être une pointure pour se souvenir des dates d'anniversaire. Elle est née pourtant un jour merveilleux, qui est le dernier jour pour les lions. Elle est née le 22 août 1956. Donc, elle ne devait pas partir au Maroc, dans les prochaines heures.
6: Initialement, Madame Barbu avait prévu de partir 3 semaines au Maroc.
3: Ah, d'accord. Après, dans le cadre de...
6: Oui, mais elle ne va pas partir.
3: Écoutez... est-ce que ça nécessite démission? Je ne sais pas. Je vais vous dire, c'est bien pire. C'est sorti sur la clim, ou alors sa volonté de quitter ce gouvernement qui s'est mobilisé pour aider les agriculteurs, donc ses idées, pour ne pas dire ses dogmes, le fait qu'elle ne soit pas présente en présentiel lors des moments de crise. C'est symptomatique. Et d'ailleurs, c'est très intéressant de voir ce qui se passe cette semaine sur les interviews politiques. C'est son ministre délégué, Mathieu Lefèvre, qui est un homme politique, pour le coup c'est un vrai, et qui, lui, va au feu, va au front, sur les plateaux de télévision pour répondre aux questions. La réalité, c'est que Madame Barbu, elle est là parce que c'est le président de la République qui veut qu'elle soit là. Mais je suis pas sûr qu'à Matignon, on soit des aficionados de Madame Transat. Et encore moins depuis cet épisode-là. Paul est avec nous. Il nous appelle de Bordeaux. Comment ça va, Paul ?
7: Moi, ça va. Les Bordelais, je ne suis pas sûr que tout le monde aille bien, malheureusement.
3: Vous êtes à Bordeaux actuellement, Paul ?
7: Oui, à Bordeaux actuellement. Si la question, c'est de savoir si Monique Barbu, elle est larguée, je pense qu'elle est larguée, oui. Comme tout le gouvernement, comme Macron. Bon, nous, on est assez en colère, hein, quand même. Il faut dire ce qui est. Hein. On a eu la visite d'Emmanuel Macron. Moi, je ne sais pas, vous l'avez écouté comme moi, son discours, lors de sa visite. Il est largué, enfin, il est loin. C'est tout un État, en fait. C'est tout l'État français où on a un problème. On va pas dire que c'est eux qui ont un problème. Si je peux me permettre, Elliot, pour reprendre la chronologie des faits sur Bordeaux, parce que Monique Barbu, effectivement, elle est ministre de l'écologie, mais elle n'est pas là. On a la forêt qui brûle. Le 21, on est en période de sécheresse dure. Le 21 juillet, la préfecture passe la Gironde en vigilance rouge incendie. Mmh. La préfecture, on a un incendie malheureusement le 21 à Mérignac où on a deux pompiers qui décèdent. Et on a la préfecture qui ne prend pas la mesure des choses. Elle passe en vigilance rouge. Mais d'un autre côté, elle laisse de façon administrative la possibilité de faire du débroussaillage jusqu'à 13 heures. On a l'incendie qui est déclenché à 12 heures le 22. C'est-à-dire qu'il n'y a pas de prise de conscience ici, qu'il y a des risques importants, qu'on n'a pas de moyens de secours, qu'on n'a pas de Canadair, et on a un incendie,
3: Paul,
7: qui a déclenché 42 000 hectares.
3: Je suis toujours très prudent parce que viendra le moment où il faudra le faire le bilan de ce qui a été fait et ce qui n'a pas été fait. Là, c'est l'urgence absolue. On voit que les pompiers sont au front, qu'ils sont aidés par les agriculteurs. La préfecture a mis, par exemple, en place un système d'évacuation. C'est 220 000 personnes qui ont été évacuées. Et sur ces 220 000 personnes, il n'y a pas une personne qui est décédée. Sur l'anticipation, la mise en place des cartes ou des alertes sur incendie, je suis très prudent là-dessus. Ce qui, pour le coup, quand vous parlez de la préfète, il y a certaines communications de la préfète qui ont pu heurter, notamment sur les agriculteurs, sur le tourisme, puisqu'elle disait, je veux dire aux touristes de ne pas venir. Ceux qui voulaient venir en Gironde ne venaient pas. Et vous avez deux jours plus tard le ministre du tourisme qui dit, mais évidemment qu'il faut venir, peut-être pas maintenant, peut-être pas dans cette zone, mais c'est une immense région avec plein de destinations possibles. Et puis en août, ça va le faire. C'était pas le même discours, vous voyez ce que je veux dire. Donc il y a beaucoup de choses à dire sur la préfète de Gironde, qui était l'ancienne conseillère spéciale d'une certaine Elisabeth Borne. Mais là, sur les cartes, les alertes, etc., je préfère rester extrêmement prudent. Vous voyez ce que je veux dire, Paul ? Et concernant les moyens aériens et les moyens au sol, ça, c'est un enjeu. Évidemment, chaque département a ce qu'on appelle un SDIS, mais c'est même une politique globale où on a bien compris que aujourd'hui, comme dans beaucoup de crises, malheureusement, il y avait peut-être pas suffisamment de moyens qui avaient été mis, mal déployés, et que les élus locaux, par exemple, souffrent d'une suradministration, avec parfois des décisions qui sont prises par des gens qui n'ont jamais mis un pied, pour ne pas dire un orteil, dans une forêt. Et c'est ça.
7: Mais si je peux me permettre, Monique Barbu.
3: Alors, on revient à Madame Barbu. Mais appelez-la,
7: oui,
3: madame.
7: Je fais un lien quand même. Non, je me permets, Eliott, parce qu'elle fait partie de l'État, elle fait partie du gouvernement. Les préfets, c'est des représentants de l'État. Il y a quand même un lien entre les trois. C'est que vous me parlez de ce qui est vrai, hein, des faits d'incendie. On a eu quand même un incendie qui a été énorme et spectaculaire en 2022. Depuis 2022, il n'y a eu aucune prise de conscience et aucun équipement disponible. Moi, je peux vous affirmer que les moyens de secours aériens n'étaient pas en Gironde le jour de l'incendie, c'est-à-dire le 22. Je vous affirme et j'invite toute personne à enquêter. On a attendu 2h30, ce qui était le même cas qu'en 2022. Vous me parlez de la préfète.

0: fumée de ce côté-là. Alors, bon. Ok, il y a une partie sinistrée, il n'y a pas une partie sinistrée. Juste pour finir, sur le tourisme, effectivement, elle est en train de flinguer toute l'économie girondine, puisqu'elle a indiqué dimanche qu'elle incitait les touristes, elle parle au monde entier, hein, à ne pas se rendre dans le département de Gironde. Et je veux juste vous alerter sur un autre détail. Elle a interdit le 27 les événements culturels dans tout le département. Elle a interdit même à Castillon-la-Bataille, la bataille de Castillon, avec les 650 bénévoles, de faire un événement culturel. C'est le petit Puy du Fou, si je peux me permettre, juste pour sensibiliser. Il y a 650 bénévoles qui travaillent tout l'été et ils font leur travail tout l'été. Mmh. Et là, elle a décidé de son côté. C'est la Castillon-la-Bataille, c'est à plus de 100 km, à 100 km de Somos. Et elle a pris la décision de façon disproportionnée de tout annuler, d'annuler tous les événements. Donc il y a des répercussions qui sont humaines, environnementales, qui sont économiques. La situation est dramatique. Oui, je fais un lien. La ministre d'écologie, elle est larguée. La préfète Sophie Broca est larguée et Emmanuel Macron est largué. Merci pour votre écoute.
1: Eh ben, la parole elle est libre. Paul, vous avez l'air quand même bien renseigné. Vous faites quoi dans la vie, cher Paul?
0: Je suis chef d'entreprise, mais c'est pas le sujet. Moi, le sujet qui me préoccupe à l'heure d'aujourd'hui, c'est toutes les difficultés qui sont créées déjà aux sinistrés. Je pense aux 250 propriétaires et familles de maisons qui ont été ou de bâtiments qui ont été endommagés, qui vont être dans une problématique inimaginable. Moi, je pense à toute cette forêt qui a été dégradée, 42 000 hectares. Je pense aux pompiers du SDIS qui travaillent, qui sont dans des conditions très très particulière, comme vous pouvez l'imaginer, ce que vous relatez par l'intermédiaire de vos émissions. Je pense à toute cette population positive française qui est venue aider ces pompiers qui aiment leur terre, leur territoire, comme ils le disent, les agriculteurs dont vous parlez.
1: Vous avez l'air très ému, Paul, quand vous parlez de cette situation et c'est vrai que cette émotion, on la partage, même si on est loin, on est à plusieurs centaines de kilomètres, on est au plus près de ces agriculteurs, du moins on essaye, ou de ces pompiers, de vous qui vivez cette situation depuis maintenant une semaine. Et voilà, du moins, ce que j'essaye, c'est de tendre le micro. Il faut que les choses bougent.
0: Si je peux me permettre,
1: allez-y.
0: Il faut que les choses changent. Et ce gouvernement n'est pas à la hauteur. Ils n'ont pas pris la mesure des incendies de 2022. Rien n'a changé. Il faut que les choses changent. Il faut que la population, ce qu'elle est en train de faire sur le terrain, elle se réveille, elle est généreuse, elle est venue aider son territoire. Il faut que ça continue comme ça. Voilà.
1: Paul, tout notre soutien, et n'hésitez pas à nous rappeler parce que vous n'avez pas votre langue dans votre poche. Et c'est intéressant d'avoir votre regard et d'avoir votre avis. 16h19, on revient dans un instant justement. On va parler des agriculteurs, des bénévoles, nos autres héros. Est-ce qu'il faut les décorer, tiens? Est-ce qu'il faut les recenser? Parce qu'on est fort pour recenser les gens.
2: Ah oui.
1: Donc si on pouvait les recenser et, je sais pas, créer une médaille de la solidarité, ouais,
2: l'ordre
1: que
2: du
1: sais-je.
2: Mérite, quelque
1: l'ordre
2: chose
1: du
2: ça.
1: Mérite, pourquoi pas, tiens.
2: C'est
1: est-ce qu'il faut
2: pour,
1: les décorer, tiens? On en parle juste après la pub, à tout de suite.
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0: 16h21 sur Europe 1 et évidemment tous nos regards sont tournés vers l'incendie en Gironde. Les pompiers qui luttent actuellement contre des reprises de feu à Lenton et Lèche-Cap-Ferré. Notre rôle, c'est évidemment de donner la parole à nos héros, les agriculteurs, les bénévoles qui se mobilisent, les pompiers également, et de se poser les questions parce qu'on sent cette colère qui est en train de monter. On était il y a quelques instants avec un auditeur qui nous appelait de Bordeaux et qui en a ras-le-bol de voir ces crises se succéder. Et cette impréparation en amont sur et ensuite on constate et on agit à réaction. Pourquoi je vous dis par exemple que ce gouvernement pâtit d'une sorte de déficit d'anticipation. Écoutez Maxime Le Guay, il est journaliste au service politique de CNews, il était notre invité ce matin et il est revenu sur la visite d'Emmanuel Macron. Et Emmanuel Macron, il devait, au départ, Emmanuel Macron, il devait aller au contact des bénévoles, au contact des pompiers. L'argument de l'Élysée, c'est de dire on ne veut surtout pas les déranger parce que là, ils sont en pleine crise, ce qui peut s'entendre. Mais il y aurait pu avoir des séquences. Je suis pas sûr qu'il allait recevoir une standing ovation en arrivant. Écoutez Maxime Le Guay.
1: Et il a été un temps pensé par l'Élysée d'aller directement sur la ligne de front parce que opération communication oblige et qui finalement a été avortée. Emmanuel Macron n'a pas convaincu parce que son bilan n'est pas convaincant sur le sujet. C'est-à-dire que depuis 2-3 jours, on a ressorti la carte joker du Beauvau de la sécurité civile qui a été enterré depuis 2 ans, qui était porté bien seul à l'époque par Bruno Retailleau, qui était conspué par tout le gouvernement et qui là redevient un élément moteur de ce dernier. Et les arguments qui sont avancés, notamment par Emmanuel Macron, c'est toujours la même chose, c'est-à-dire on dilue la responsabilité, on n'a pas attendu, nous dit-il, les feux pour agir, et prendre l'argument budgétaire qui est de dire que entre 2016 et 2026, il y a eu quasiment un doublement du budget alloué à la sécurité civile. Si on prend la valeur nominale des chiffres, c'est vrai. Mais si on regarde la valeur absolue, c'est totalement faux. Parce que ce que ne dit pas le gouvernement, ce que ne dit pas Emmanuel Macron, c'est que, entre-temps, sur cette même période, vous avez quasiment 20-25% d'inflation cumulée. Vous avez une masse salariale des pompiers qui augmente parce qu'ils sont plus âgés. Vous avez un coût d'entretien des équipements qui, lui aussi, ne fait qu'augmenter. Donc, in fine, vous avez certes, en valeur nominale, un budget alloué qui a augmenté, mais c'est quasiment pour rester au même niveau, peu ou prou, pas de caricatural, que celui de 2016.
0: C'est passionnant ce que nous dit Maxime Le Guay. C'est très intéressant et c'est loin, très loin du discours officiel et de l'autosatisfecit qu'on a pu entendre lorsque Emmanuel Macron s'est rendu à Bordeaux il y a 48 heures, d'où la colère des syndicats de pompiers. Je vous propose d'écouter Michael Pakanowski. On écoute Michael
2: Pakanowski. Nous, on se rend compte sur le terrain qu'en fait, rien ne fonctionne. Et j'écoutais votre collègue juste avant parler au niveau des moyens. On est en absence de moyens, on manque de tout. Et il faut se rendre compte, par exemple, les camions citadins de feu de forêt. Qu'est-ce qu'on a pris comme rétexte de 2022 du feu de forêt des Landes? On a investi 150 millions d'euros sur la France entière pour des camions citadins de feu de forêt, mais pas que ça. Les locations des avions actuels, c'est dedans. Et ces 150 millions d'euros, ça fait que, en fait, ça a juste complété ce qu'on manquait de camions citernes feux de forêt. Dans les années 2000, on avait exactement le même nombre. Et là, depuis l'an dernier, on a eu un procès Gabian qui a mis en évidence qu'on avait des problèmes sur ces camions et qui ne protégeaient pas les agents. Donc, on a perdu énormément de camions. En fait, ce qu'on a récupéré lors de ce pack capacitaire, on a tout reperdu. Et on est vent debout contre ce qui se dit, parce que le président hier, c'est un commentateur, on s'attendait à des annonces, on n'a rien eu. On est toujours en attente. Alors, on nous a dit aussi d'arrêter de polémiquer. Mais arrêter de polémiquer sur quoi? On manque de moyens, on manque de personnel, on manque tout. Même les avions, on les a pas actuellement. Il y en a que 7 Canadair sur les 12 qui fonctionnent. Pourquoi? Parce que c'est des Canadair qui ont 30 ans. En 30 ans, on n'a pas été capable de racheter des Canadair et de faire évoluer la flotte. Il y a quand même des questions à se poser pour une 7e puissance mondiale. Hein.
0: Ça, c'est une parole, si vous voulez, qui est d'un bon sens absolu. Oui. Et c'est une parole de terrain, Vincent Roy, Mathieu Hoc.
3: Ouais, je la trouve assez terrible, moi, cette parole. C'est-à-dire que on voit qu'on a quelqu'un qui est désarmé, qui veut aller au combat contre le feu et qui n'a pas les moyens d'y aller, et on lui oppose le Beauvau de la sécurité civile. Mais le Beauvau de la sécurité civile, il a donné quoi ?
0: Il a donné un rapport, voilà. Un rapport final qui est sur le bureau du ministre de l'Intérieur depuis septembre 2025.
3: Mais il n'était pas fait le Beauvau de la sécurité civile pour donner des moyens à monsieur Michael Pakhanovski à l'origine ?
0: Ben si, sauf que le Beauvau de la sécurité civile n'a entraîné aucune application législative, aucune loi d'urgence.
3: Et de fait, il ne vous aurait pas échappé que Emmanuel Macron se déplace, fait un discours en disant mais on a fait tout ce qu'il fallait, mais ne fait aucune annonce. Ça veut dire que demain, l'année prochaine, s'il se reproduit les mêmes feux, on peut presque arguer que la situation.
0: Alors c'est terrible.
3: N'aura pas... Mais
0: je vais vous dire, parce qu'en fait, l'argument visiblement de l'Élysée serait de dire on va avoir un retour d'expérience, et on va compléter le rapport final du Beauvau de la sécurité
4: pour avoir un autre rapport.
0: Avec d'autres éléments et proposer une loi à la rentrée. Mais vous imaginez ce temps perdu.
4: Exactement.
0: Mais là, on ne parle pas de n'importe quoi, on parle vraiment du régalien. Le régalien, c'est la pierre angulaire, c'est la première des priorités, la sécurité intérieure, et c'est la première des responsabilités. Pour les RICA, par exemple, l'État a été condamné. Pour inaction climatique, l'État a été condamné. C'est un sujet qui est extrêmement sérieux. Je m'étonne d'ailleurs que les députés, qui sont certes eux aussi en vacances, ne demandent pas une commission d'enquête parlementaire en urgence pour faire toute la lumière sur ce qui n'a pas été fait pour rehausser les moyens alloués à la sécurité civile. Et faire toute la lumière, une sorte de table rase pour savoir qui dit vrai, qui dit faux, et surtout s'il y a des responsabilités qui doivent être engagées. Vincent Roy, Mathieu Hoc, vous entendez la petite musique, pardonnez-moi, je parle un tout petit peu trop. Il est 16h28, on fait une courte pause, et surtout on va aller voir un agriculteur après. On va aller voir Claude, les héros du jour, les agriculteurs.
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0: Il est 16h30 sur Europe 1, le journal permanent, c'est avec Pierre Vesque.
17: Plusieurs reprises de feu en Gironde, dont une importante à Landon, à l'est du bassin d'Arcachon. Les pompiers restent sur le qui-vive face aux fortes chaleurs. Le thermomètre aux alentours des 40 degrés et aux rafales de vent pouvant atteindre les 45 km/h. Trois autres points sont particulièrement surveillés par les autorités. Le nord-ouest du bassin d'Arcachon, proche de Lèche-Cap-Ferret et les secteurs de Sestas et de Sougé. La Gironde, comme les Landes, actuellement placées en vigilance orange pour canicule, ils le seront également demain. Au total, 23 départements placés par Météo France en alerte canicule orange, toute la moitié sud-est concernée ainsi que la Corse. En Espagne, l'incendie qui ravage des milliers d'hectares dans la région de Madrid semble s'atténuer. Aucune reprise de feu recensée. Plus de 24 000 personnes ont pu regagner leur domicile. La Grèce fait face à un incendie sur l'île touristique de Paros en mer Égée. Les évacuations ont dû être réalisées par précaution. On apprend la mort de deux pompiers en Crète. Ils luttaient contre un incendie. À Paris, une dame âgée s'est fait dérober 3 lingots d'or et 7 lots de pièces d'or. Un homme l'a contactée par téléphone. Il se fait passer pour un agent bancaire. Il lui explique qu'elle va être victime d'un cambriolage et afin de protéger ses biens, la police va se présenter à elle. Elle devra leur confier ses effets personnels. Elle s'exécute et se fait voler pour près d'1 million d'euros. Américains et Saoudiens ont bombardé cette nuit des cibles iraniennes sur le sol irakien. Des attaques coordonnées avec Bagdad, précise le président des États-Unis, qui ont fait au moins 20 morts. Donald Trump l'assure, il continuera à bombarder l'Iran durement après les attaques iraniennes sur des bases militaires américaines localisées en Jordanie. Le locataire de la Maison Blanche avait reçu hier le premier ministre israélien. Une réunion à huis clos d'une heure et demie. Rencontre qualifiée de positive. Ils sont d'accord sur le fait que l'Iran ne possédera jamais l'arme nucléaire. Autre rencontre diplomatique pour Donald Trump. Il a reçu également hier à la Maison Blanche Volodymyr Zelensky, le président ukrainien. Les deux dirigeants ont échangé sur la question des missiles américains ainsi que sur une possible relance des négociations entre Kiev et Moscou. Il est 16h32. Vous êtes bien sur Europe 1 et vous retrouvez Eliott Deval.
0: Merci cher Pierre Vez, qui a rendez-vous à 17h pour le point sur l'information.
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0: Je suis très souvent attentif aux messages sur les réseaux sociaux. Il va falloir voir ça. Un auditeur me dit « Et vous venez de diffuser sur Europe 1 sans la corriger une affirmation fausse. Bruno Retailleau n'a pas lancé le Beauvau de la sécurité civile. Celui-ci a été ouvert le 23 avril 2024 par Gérald Darmanin et Dominique Faure sous le gouvernement de Gabriel Attal. Monsieur Retailleau n'est arrivé au ministère de l'Intérieur qu'en septembre 2024. Il a repris et poursuivi des travaux déjà engagés. Une erreur directe peut arriver, refuser de la rectifier en deviendrait une faute. Présentez vos excuses ou à tout le moins corrigez clairement cette fausse information à l'antenne. Mes chers amis, déjà vous pouvez nous appeler, il s'appelle Naïm Karel de son prénom, visiblement sur les réseaux sociaux, et je fais toujours attention à ce qui est dit sur les réseaux sociaux, et si effectivement ça a été lancé par Gérald Darmanin, il faut le préciser, on va essayer de creuser ça en régie dans quelques instants. Mais que ça soit Gérald Darmanin ou Bruno Retailleau, la finalité c'est que ce rapport, il était sur le bureau du ministre en septembre 2025. Bon, et on est en juillet 2026. Il n'y a pas eu d'application légale de ce rapport et de ces heures de débat et de débats qu'il y a pu avoir autour du Beauvau de la sécurité civile. Claude est en direct avec nous. Cher Claude, bonjour.
4: Bonjour.
0: Quel bonheur de pouvoir échanger avec les agriculteurs. Bonjour Claude, vous venez de la Vienne, mais vous êtes en ce moment en Gironde ?
4: Non, je suis toujours en Vienne. Voilà.
0: Et vous avez des copains et des collègues agriculteurs qui sont actuellement en Gironde ?
4: Alors, en fait, ce sont des entreprises agricoles souvent qui ont été appelées. Ils sont partis pour aider les pompiers en Gironde parce qu'ils ont des gros moyens au niveau des citernes et autres. Et puis, ils ont mis à disposition ces matériels-là. Donc, c'est une très, très bonne chose.
0: J'imagine que vous êtes fier, mais pas forcément étonné de ces centaines d'agriculteurs qui sont en train d'épauler les pompiers. Ça dit quoi de notre agriculture aujourd'hui ?
4: Oui, on est fiers. Après, moi, j'entends dire oui, c'est des héros, mais non, on n'est pas des héros. Les agriculteurs qui sont partis là-bas, ils sont partis faire ce qui est logique. Ils sont partis aider des gens qui sont débordés par l'intensité de l'incendie, et puis qui sont partis pour éviter que la forêt brûle, quoi. Voilà.
0: Et aujourd'hui, ce qui est là aussi impressionnant, pour ne pas dire saisissant, bouleversant, c'est que cette année, elle a été dure pour vous. Elle a été terrible. Quand je dis pour vous, c'est le monde agricole. On vous a marché dessus avec le Mercosur, avec ces taxes, avec cette incompréhension, ces manifestations. Vous avez voulu grimper en direction de la capitale. Parfois, les manifestations étaient mouvementées, c'est-à-dire qu'il y a eu une répression assez musclée des autorités. Mais en plein mois de juillet, alors que, évidemment, il y a un danger direct, vous avez ces pompiers qui représentent un facteur X pour les pompiers. Il faut expliquer aux auditeurs ce qui se passe. C'est-à-dire que normalement, le camion-citerne des pompiers, lorsqu'il a plus d'eau, il doit retourner vers un point d'eau. C'est 15-20 minutes parfois de perdu. Et bien là, c'est les camions-citernes des agriculteurs qui ont parfois beaucoup plus d'eau à disposition, qui se mettent quasiment au pied des pompiers, qui peuvent directement se recharger. Et donc ça va beaucoup plus vite et on est beaucoup plus fort face à l'incendie.
4: Exactement, oui, on est beaucoup plus fort, c'est beaucoup plus rapide et les pompiers eux-mêmes l'ont reconnu que c'était un gain de temps essentiel pour eux dans le combat du feu. Après, moi, j'aimerais revenir sur les facteurs de risque quand même de ces incendies là qui se développent. Moi, je vais vous raconter ce qui se passe un peu dans notre département et puis dans les départements limitrophes. On a, moi, je suis céréalier. On a été restreint pendant les moissons il y a à peu près 3 semaines lors du deuxième épisode de forte chaleur. On a été empêché de travailler l'après-midi, ce qui était tout à fait logique parce que les fortes chaleurs étaient vraiment trop importantes et nous, par nous-mêmes, on n'aurait pas forcément moissonné ces jours-là. On travaillait de nuit pour éviter les risques d'incendie. Et puis, il y a une quinzaine de jours, nos services départementaux ont entamé la période de fauche des accotements routiers du réseau départemental. Mmh. Donc, branle-bas de combat, on ne comprenait pas. Il faisait 35 degrés. On voyait les machines qui broyaient sur 1 mètre, 2 mètres de large à côté des routes. Et puis, à côté de ça, nous, bien sûr, on se dit, il faut pas qu'on aille travailler dans les champs, on va mettre le feu. Mais ces services-là, eux, avaient l'autorisation pour pouvoir travailler avec un risque incendie vraiment très, très important. Mmh. Et ça, en fait, ça vient un peu sur le fait que, comme on l'entend souvent dans vos émissions, on marche un peu sur la tête, c'est que ces travaux de broyage avant étaient faits au mois de mai, début juin, quand la végétation était encore verte, quand la végétation empêchait la visibilité sur les carrefours, parce que c'est à cette période-là qu'elle empêche vraiment la visibilité sur les carrefours. Et depuis quelques années, il nous est interdit d'effectuer des travaux de broyage du mois de mars jusqu'au mois d'août. Alors, il y a des dérogations pour tout ce qui est département.
0: À cause de quoi ? Quelle est la mesure ? C'est une mesure préfectorale ? C'est une mesure...
4: C'est une mesure nationale, peut-être même européenne, qui nous empêche et qui a une certaine justification dans certains lieux de broyage, c'est sûr. En fait, c'est une protection de la biodiversité. La biodiversité pour la protection des haies et puis de la nidification des oiseaux. Voilà, ça c'est une très bonne chose, on est d'accord. Nous, les agriculteurs, il n'y a pas de souci. Les oiseaux nous aident, nous, dans nos cultures.
0: Mais évidemment.
4: Par contre, la biodiversité au niveau d'une bande qui va faire 1,50 m ou 2 m sur le bord d'un réseau routier, est-ce qu'elle est justifiée ? Je pense pas. Je pense que derrière ça...
0: Mais c'est tout le discours de Bruno Lafont, qui est le maire de Biganos, qui est également le président de la DFCI, c'est la défense contre les feux, les forêts, les incendies en forêt, qui a interpellé avant-hier Emmanuel Macron en disant faut arrêter de parler. Parce que nous, on sait ce qui se passe dans nos terres, sur nos terres, et on reçoit des injonctions contradictoires par des personnes qui n'ont jamais mis un pied dans nos forêts ou dans nos champs. C'est-à-dire que c'est la technocratie parisienne, les hautes administrations, les hauts fonctionnaires qui vont vous apprendre la vie, Claude. Vous qui êtes agriculteur depuis combien de temps ?
4: Ah, ça fait bientôt 30 ans.
0: Mais oui, mais c'est pas suffisant. Un garçon qui sort de l'ENA et qui connaît sur le bout de ses doigts tous les amendements, les alinéas du traité européen et de la convention européenne qui a été pensée par la Commission et en même temps qui a été validée par toutes les ONG, tout en disant qu'il fallait respecter 3 directives et 5 arrêts de la Cour européenne des droits de l'homme, il sait un peu mieux que vous. Vous voyez ce que je veux dire, Claude ?
4: Exactement.
0: Vous savez que rien qu'en disant ça, j'avais un peu le ventre qui se tordait. Je me disais, oula, c'est quand même difficile de garder son calme quand on doit avoir quelqu'un qui vous explique ce que vous devez faire, alors que votre terre, vous la connaissez depuis 30 ans.
4: Franchement, le monde agricole est rendu au bout. Voilà, on est complètement au bout de ce système-là. Il y a d'énormes difficultés au niveau des phénomènes climatiques qui s'accentuent. Et nous, on est en première ligne hein, tous les ans. Tous les ans, il y a des phénomènes climatiques qui ont des incidences énormes sur nos exploitations. Derrière ça, on a des charges qui ont explosé, mais ça, après, toutes les industries y sont confrontées. Si les phénomènes climatiques nous permettaient de produire comme avant, on va dire, mais depuis 2 ou 3 ans, c'est plus le cas. On arriverait encore à s'en sortir, mais là, on a la tête sous l'eau depuis 3 ans.
0: Je comprends.
4: Et toutes ces décisions-là qui sont à contresens du monde agricole et du bon sens, ne font que c'est la goutte qui fait déborder le vase, quoi. Voilà.
0: Eh bien, écoutez, merci, cher Claude, de nous avoir appelé depuis la Vienne. C'était dans le département de la Vienne qu'il y avait eu, si je ne m'abuse, Sainte-Soline.
4: Non, c'est les deux Sèvres.
0: Je dis pas de bêtises. Hein? Je dis une bêtise, pardon. Oui, c'est juste à côté. On est d'accord.
4: Eh bien,
0: écoutez, un grand merci, cher Claude, pour votre appel au 01 80 20 39 21, puisqu'on parle des lourdeurs administratives. Écoutez, un ancien ministre, tiens, de la transition écologique, un ancien président de l'Assemblée nationale, c'est pas n'importe qui, c'est François de Rugy. Écoutez.
18: Ce que vous dites sur l'administration, parce que je l'ai vécu moi-même en tant que ministre, j'ai envie de dire de l'intérieur, où j'ai vu l'inertie, où j'ai vu le fait que un certain nombre de gens ont une vision un peu intégriste, il faut bien le dire, de la forêt, selon laquelle ce serait un espace naturel auquel il ne faudrait pas toucher. Il y a les gens qui ne veulent même pas de la sylviculture, hein, ils considèrent que cultiver des arbres, c'est déjà en soi quelque chose de négatif. J'ai relevé ce matin sur les réseaux sociaux le fait que l'association Canopée, par exemple, je ne sais pas si Monsieur le maire a déjà eu affaire à cette association, mais qui est...
19: Il lève les bras au ciel, donc je pense qu'il connaît.
18: Voilà, et ça m'intéresserait de connaître son point de vue, parce que cette association, elle est très médiatisée, elle est reprise dans des émissions de l'audiovisuel public, elle est même promue, hein, il faut le dire. Or, elle, sa vision de la forêt, c'est une vision sur laquelle l'être humain ne doit pas intervenir. Et cette association, par exemple, elle a obtenu par un recours juridique auprès du Conseil d'État l'annulation d'un décret du gouvernement qui visait à faciliter le reboisement. Donc voilà où on en est aussi.
0: L'une des promesses d'Emmanuel Macron, c'était quoi en 2017? Choc de simplification et refonte de l'État profond. On va refonder, au final, 10 ans plus tard, c'est l'inverse qui se produit, Mathieu Hoc.
20: Oui, parce que le macronisme avait de très mauvais instruments, en fait, et ça rejoint le sujet sur les agriculteurs comme pour les pompiers. Vous avez parlé tout à l'heure du Beauvau de la sécurité civile. Le macronisme a, entre guillemets, un peu arnaqué les Français dans la mesure où, en fait, il a démultiplié les grandes communications. Grand débat national après les Gilets jaunes, Beauvau de la sécurité civile après la crise des incendies de 2022, donc qui ont été lancés en avril 2024, le Beauvau de la sécurité civile, Beauvau des polices municipales, grand débat, grande concertation, convention citoyenne sur la fin de vie, cahier de doléances, etc., pour qu'au final ne débouche rien, pour ne même pas écouter les conclusions qui ont été produites par les Français dans le cadre de ces mêmes concertations. Les Gilets jaunes, de très nombreux élus locaux, de très nombreux Français ont contribué à cela et pour autant rien n'a été suivi des faits. Sur les agriculteurs, je le disais, il y a eu le Varenne de l'eau. Vous avez parlé tout à l'heure des méga bassines dans le Varenne de l'eau. Je regardais justement, donc c'est 2021-2022, c'est sous Jean Castex. Le Varenne de l'eau, il y a dans les recommandations, bah justement, de faire des méga bassines, de faire des productions hydrauliques, augmenter l'offre de l'eau. Et les agriculteurs sont d'accord avec ces choses-là, sauf que quant à Sainte-Soline, vous avez des écologistes qui saccagent des projets de méga bassines ou qui veulent les bloquer d'un point de vue juridique. L'État ne contrevient même pas à ces associations qui ne respectent pas les conséquences des conclusions du Varenne de l'eau, par exemple.
0: Rappelons qu'à Sainte-Soline, ce sont 66 gendarmes qui ont été blessés. Et ces élus verts qui étaient présents pour soutenir les manifestants illégaux de Sainte-Soline, ces élus ne sont pas actuellement en Gironde auprès pour soutenir les pompiers, les agriculteurs, les viticulteurs, etc. Il est 16h45, on revient dans un instant. Vous êtes nombreux à vouloir réagir. On ira à Saint-Médard-en-Jalle, justement en Gironde, avec le coup de gueule de Nicolas. On tendra le micro à un sylviculteur de Gironde, Guillaume Boss. C'est dans un instant sur Europe 1. Restez avec nous.
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0: 16h48 sur Europe 1. On reprend l'émission dans quelques instants. 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
0: 16h49 sur Europe 1, on est toujours avec nos deux chroniqueurs, Vincent Roy et Mathieu Hoc. On échange aussi avec nos auditeurs. On sera dans un instant avec un civiculteur de Gironde, Guillaume Bloss. Merci d'être avec nous. Je crois qu'il est déjà là. Alors qu'en en Gironde, je rappelle cette toute dernière information, les pompiers qui luttent contre des reprises de feu à Lenton et Lège, Cap-Ferret. Bonjour Guillaume, merci d'être avec nous.
30: Oui, bonjour, merci de me recevoir.
0: Bah, écoutez, merci de prendre le temps de nous répondre. Surtout, vous êtes où là actuellement?
30: Alors, moi, je suis sur la commune de Le Temple. On est sur le nord des incendies.
0: Et quelle est la situation aujourd'hui sur la commune?
30: On va dire que le feu est fixé, on ne va pas dire maîtrisé, parce qu'il est fixé. Il y a encore des amis qui ont entre 80 et 100% de leur forêt qui est brûlée. Donc, ça va être une catastrophe économique aussi.
0: Et dans ces cas-là, vous êtes, j'imagine, quand même soutenu. Il y a tout un processus qui permet de vous aider. Mais au-delà des aides financières, des assurances, c'est toute une histoire qui part en fumée.
30: Ouais, c'est toute une histoire. En fait, c'est des générations. C'est nos arrière-grands-parents qui ont planté cette forêt. Et ils vivent depuis des générations avec ça. Et là, nous, tout est parti en fumée en l'espace de 5-6 jours, quoi. Et ouais, c'est une véritable catastrophe. Alors, c'est émotionnellement, économiquement, ça va être compliqué. Il va falloir, au niveau des aides, pour le moment, c'est très, très tôt pour vous le dire parce qu'on n'a pas de retour. Il faut savoir que la plupart des civiculteurs n'assurent pas leur forêt parce que ce sont des coûts énormes. Et voilà. L'après, je peux pas.

0: encore être très clair là-dessus parce qu'on ne sait pas comment ça va se passer.
1: Ah, je ne savais pas que les sylviculteurs, parce que ça coûtait trop cher, n'assuraient pas leur forêt. Donc ils prennent le risque de se retrouver avec une forêt complètement détruite, sans aide.
0: C'est ça. Ouais, y a eu les tempêtes successives en 99, 2009, l'incendie de 2022, celui-ci. Là, ça fait beaucoup, quoi. Et en fait, on peut pas assumer financièrement le fait d'assurer complètement notre forêt, autant au niveau des tempêtes que du feu, quoi. Donc c'est assez compliqué.
1: Guillaume, vous, quel âge avez-vous
0: Moi, j'ai 36 ans.
1: 36 ans, donc on a peu
0: de temps. Je travaille à côté, moi.
1: Et vous travaillez en même temps à côté. Et là, depuis 6 jours, vous êtes au plus près des pompiers pour les aider, les soutenir.
0: Oui, tout à fait. Enfin, moi, j'ai mon entreprise qui m'a donné une semaine de congé. Ils m'ont dit, écoute, il n'y a pas de souci, reste chez toi et fais ce que tu as à faire. Donc là, nous, ça fait depuis jeudi soir qu'on aide les pompiers, on les guide au mieux, parce que c'est notre village, on connaît par cœur la forêt, et on les guide pour pouvoir, sur les points sensibles, les maisons isolées, pour essayer de sauver le plus possible la forêt et surtout les maisons.
1: Vous qui connaissez parfaitement cette forêt, Guillaume Boss, qu'est-ce qui manque pour mieux sécuriser cette forêt? Qu'est-ce qui a fait que aujourd'hui on se retrouve en si grande difficulté? J'ai entendu ce matin Guillaume Bruno Lafont, le patron de la DFCI, qui est donc le patron de la défense des forêts, des incendies dans cette forêt. Et il disait, en fait, on a des rapports, des contre-rapports, des contre-expertises, des experts qui viennent nous parler, mais nous, on sait ce qu'on doit faire, et sauf que c'est la croix et la bannière pour le faire, c'est-à-dire qu'on est contraint par la préfecture, par les normes européennes, par la législation française. Il faut évidemment ne pas fragiliser la biodiversité, et puis quand c'est pas ça, c'est les manifestations, pour ne pas dire pourquoi pas des zones à défendre. Donc qu'est-ce qui vous manque? Qu'est-ce qui vous a bloqué, par exemple?
0: Nous, ce qui nous a bloqué, bon, c'est sûr qu'on aurait eu besoin de beaucoup plus de moyens aériens, en fait, pour bloquer le feu très vite. Les moyens sur place et sur terre, on va dire des pompiers sur place, le feu avait une telle envergure, en fait, que ça a été très compliqué de pouvoir intervenir de suite. Je pense qu'aussi, au niveau des pompiers, ils ont eu très peur parce qu'ils ont perdu deux camarades sur l'incendie de Mérignac. Et ça, je pense que ça a compliqué les choses parce qu'ici, les pompiers arrivent quand même à rentrer dans la forêt pour pouvoir aller au plus près des flammes et les éteindre. Et là, les ordres étaient on attend en route, quoi. Donc les routes, il y avait un tel vent, la forêt est tellement sèche, il n'y a pas plu depuis des mois, que c'était une allumette et aller faire un feu comme ça, quoi. C'était difficilement anticipable et c'était difficile en fait de le maîtriser de suite, quoi.
1: Ça, c'est pas l'ampleur de l'incendie, mais vous qui vous occupez de la forêt, est-ce qu'il faut plus de pare-feu? Est-ce qu'il faut couper un peu d'arbres pour en sauver des milliers? C'est ça qu'on veut savoir.
0: Alors, nous, principalement sur la commune du Temple, les pare-feux sont entretenus. Enfin, voilà, nous, on est quand même relativement bien équipés. Au niveau du Porge, ils sont très bien équipés aussi. Mais il y avait un tel vent, en fait, il faut savoir que le feu peut faire des sautes de 1 km. Donc, 1 km, vous ne pouvez pas faire des pare-feux d'un kilomètre, ce n'est pas possible, parce que vous allez exproprier des gens qui vivent de ça. Et c'est très compliqué. Je pense que. Nous, l'essentiel, il faudrait vraiment des moyens aériens beaucoup plus conséquents. Je sais que ça demande beaucoup de maintenance et beaucoup d'argent, mais voilà, je pense que c'est un axe à favoriser.
1: Eh ben, écoutez, c'est noté parce que c'est intéressant d'avoir le regard vraiment de l'expert que vous êtes. Vincent Roy.
2: Il y a un choix qui peut être fait lorsqu'on parle des moyens aériens. Je pense notamment à l'Espagne. Bon, il y a beaucoup de... Là, on ne parle pas de canicule. En Espagne, il y a une température qui est souvent très, très élevée. Ils sont équipés. Ils ont fait le choix de s'équiper. Ils ont 26 Canadairs. Bon, donc, il y a bien quand même des choix.
1: Sauf que l'Espagne, regardez Madrid, ils ont été pris par un incendie ravageur. Et même avec vos 26 Canadairs, ça n'a pas permis de contraindre ce feu suffisamment. Il était même incontrôlable. Vous imaginez ?
2: Bien sûr, mais enfin, ils ont quand même, eux, 26 Canadairs.
1: Oui, ça c'est vrai, vous avez raison.
2: Donc voilà, je voulais vous poser une question, Elliot.
1: Oui, allez-y.
2: Au milieu de... Évidemment qu'on salue ces formidables agriculteurs qui vont aider. Mais tout à l'heure, vous étiez en train d'expliquer que les camions citernes des pompiers mettaient 20 minutes. Il y avait une rotation obligatoire.
1: Oui, entre 10 et 20 minutes.
2: Voilà. Et que ceux des agriculteurs, en revanche, étaient beaucoup plus performants.
1: C'est-à-dire que vous avez des citernes qui sont plus grandes
3: oui.
1: pour les tracteurs. Oui, c'est-à-dire oui. qu'on peut récolter beaucoup plus d'eau dans les camions citernes d'agriculteurs que dans ceux des pompiers. Mais peut-être parce que, alors je ne vais pas m'inventer encore une fois une expertise, je me fais le relais, le porte-parole de ce oui. qu'ont pu dire les agriculteurs sur le terrain. Peut-être parce que aussi, ils n'ont pas les mêmes déplacements. Le tracteur, il reste sur un champ plutôt restreint. Alors que le camion de pompier, lorsqu'il doit se déplacer, c'est des distances plus longues, plus
2: longues,
1: plus
2: lourdes. Sans doute que c'est ça, mais évidemment la question qui vient, c'est les pompiers, pourquoi les pompiers n'ont-ils pas des citernes plus importantes quand on voit le... Voilà, et je ne fais que poser la question, et pas du tout en spécialiste, évidemment.
1: J'ai bien compris, mais c'est une question qu'on devrait poser, évidemment, à un pompier qu'on pourrait avoir. Il est 16h57, on revient dans quelques instants pour la suite d'Eliott de Valez-Vous.
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1: Quasiment 17h sur Europe 1, nous sommes toujours en direct pour votre rendez-vous entre 16h et 18h. Eliott de Valez-Vous, en ce mercredi 29 juillet. On fait le point sur l'information avec Pierre Vesque. Rebonjour Pierre.
11: Rebonjour Eliott, bonjour à tous. De multiples reprises de feu en Gironde, comme à Landon ou au Temple. Les fortes chaleurs et le vent n'aident pas les pompiers mobilisés. Ils sont 2700 sur place, épaulés par 18 engins aériens. Le gouvernement belge annonce l'envoi d'une trentaine de militaires ainsi qu'une dizaine de véhicules spécialisés pour venir en aide aux autorités françaises. Initiative vivement remerciée par le chef de l'État. Une semaine après le début de l'incendie, 42 000 hectares ont déjà brûlé. Météo France place 23 départements à partir de demain en vigilance orange canicule, la Gironde et les Landes concernées. La moitié sud-est du pays ainsi que la Corse également placée en orange. 11 personnes déférées dans le cadre de procédures en lien avec les incendies. Annonce du procureur de la République de Bordeaux. 2 personnes poursuivies pour des faits d'incendie volontaire. 9 autres personnes déférées pour des infractions de mise en danger de la vie d'autrui. Il s'agit d'individus mis en cause pour avoir fumé ou encore allumé un barbecue en zone forestière. Le ministre du Travail et des Solidarités, Jean-Pierre Farandou, était l'invité de la grande interview Europe 1 C'est nous ce matin. Il annonce que 500 entreprises touchées par les incendies dans tout le pays ont fait appel au dispositif de l'activité partielle. Le ministre confirme, il est bien mis en place. On assure au moins 60% du salaire, précise-t-il, et un report de charges est également acté. En Espagne, l'incendie qui ravage des milliers d'hectares dans la région de Madrid semble s'atténuer. Aucune reprise de feu recensée. Les autorités autorisent les habitants de la province d'Avila, au nord-ouest de Madrid, à regagner leur domicile. Plus de 24 000 personnes concernées. La mère des 5 bébés morts découverts à Orange dans le Vaucluse a été placée en garde à vue. Information du parquet de Carpentras. Une enquête pour meurtre sur mineurs de moins de 15 ans ouverte. C'est le compagnon de cette femme qui a retrouvé dans des cartons les ossements de 4 petits corps, plus celui d'un nouveau-né. Elle avait accouché ce dimanche à son domicile. Le bébé était en bonne santé. Hospitalisé depuis, son conjoint, surpris par la découverte tardive de la grossesse de sa femme, avait entrepris des recherches au sein de leur domicile. Fermeture d'au moins 6 mois de la mosquée de Chanteloup, située à Aulnay-sous-Bois en Seine-Saint-Denis. Décision prise par le préfet. Il accuse ce lieu religieux de nombreuses prêches promouvant la violence et faisant l'apologie d'actes terroristes. Plusieurs intervenants proches de l'islam radical ont été conviés par la mosquée. Un imam a même appelé les fidèles à frapper leur enfant à partir de 12 ans s'il ne priait pas. Kavinsky, fierté française pour toujours, l'hommage d'Emmanuel Macron. Le DJ français retrouvé mort à son domicile parisien dans le 18e arrondissement, figure mondiale de la scène électro, décédé à 50 ans. Il a notamment participé à la cérémonie de clôture des Jeux Olympiques de Paris en 2024 avec la chanteuse belge Adèle.
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11: Il est 17h. Passez 2 minutes et vous retrouvez Yann Deval.
1: Merci cher Pierre et rendez-vous à 17h pour un nouveau point sur l'information. 17h30 pour un nouveau point.
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1: Et puis je découvre à l'instant le communiqué du groupe Canal+, ainsi que du groupe Lagardère. Un communiqué commun pour défendre la liberté d'expression. Je vais vous lire quelques paragraphes. Les groupes Canal+ et Lagardère ont appris avec stupeur que l'une de leurs salariés, Madame Xenia Federova, qui intervient régulièrement sur CNews Europe 1 et dans le JD News, a fait l'objet d'un arrêté d'expulsion immédiate pris par le ministère de l'Intérieur, sans que chacun soit nécessairement tenu de partager l'ensemble des analyses ou des opinions exprimées par Madame Federova. Les groupes Canal+ et Lagardère considère que l'empêcher de participer au grand débat public et d'exprimer ses points de vue sur la situation française et internationale constituerait une atteinte particulièrement grave à la liberté d'expression et au pluralisme des opinions. Il rappelle que notre démocratie et notre état de droit confère une valeur constitutionnelle à la liberté d'expression et à la liberté de la presse. L'article 11 de la Déclaration des droits de l'homme et du citoyen dispose ainsi : la libre communication des pensées et des opinions est un droit, des droits les plus précieux de l'homme. Tout citoyen peut donc parler, écrire, imprimer librement. Les groupes Canal+ et Lagardère apportent leur plein soutien à Madame Federova face à cette décision. La liberté d'expression ne se défend pas uniquement lorsque les opinions exprimées font consensus, elle se défend précisément lorsqu'elle dérange ou suscite la contradiction dès lors qu'elle s'inscrive dans le débat démocratique, comme c'est le cas dans l'ensemble de nos médias. Et nous allons reprendre l'émission tout de suite, puisqu'il est 17h04 et nous sommes avec Vincent Roy et Mathieu Hoc. Nous parlerons dans un instant avec Léa Hanoun, présidente élue de l'Union des étudiants juifs de France, de ces chiffres alarmants sur l'année 2025 la plus meurtrière en plus de 30 ans en termes d'attaques antisémites dans le monde. Mais vous savez, on a de nombreux auditeurs actuellement qui nous interpellent sur la question de la Gironde, bien sûr, et ses incendies. On voit que les pompiers sont toujours à pied d'œuvre, les agriculteurs sont encore présents. Je lève les yeux, non pas au ciel, mais devant les 4 chaînes d'information qui, depuis plus de 72 heures, c'est vrai que cette actualité est exclusivement consacrée à cet incendie inédit. Et nous sommes toujours avec Guillaume Boss, qui est sylviculteur, donc qui aujourd'hui travaille la forêt, qui s'en occupe bien sûr. Et je crois que Mathieu avait une question à vous poser, Guillaume. Restez avec nous.
0: Oui, je vous écoute.
12: Bonjour Guillaume. Bonjour. Merci pour votre témoignage. J'avais une question. C'est on parle beaucoup de ça au niveau des agriculteurs. Est-ce que c'est pareil pour les sylviculteurs? La difficulté à assurer la transmission des forêts. Est-ce que ça, c'est un sujet que vous voyez? Et puis, deuxième question qui rejoint un peu la question que vous a posée Elliot. Vous avez un deuxième travail, je crois, de ce que vous avez dit. Est-ce que vous voulez faire ça à temps plein? Est-ce que c'est subi ou est-ce qu'au contraire, c'est plutôt un choix? Vous faites ça à côté parce que c'est un héritage familial?
0: Alors, concernant la donation, je vous réponds dans un premier temps. Non, ça se fait assez facilement, si vous voulez. Il y a des exonérations qui permettent, en fait, de léguer plutôt facilement. Je vous cache pas que ça coûte quand même de l'argent, mais ça arrive à se faire relativement bien. Concernant mon métier, en fait, j'ai choisi de faire un second métier. Pourquoi? Parce que mon grand-père a vécu toute sa vie de la forêt. Et aujourd'hui, il faut avoir quand même beaucoup de propriétés pour pouvoir vivre toute une famille à 100%. 100% dessus. Donc, ce qui était faisable il y a 50 ou 60 ans, une famille pouvait vivre sur à peu près 150-200 hectares. Aujourd'hui, un couple, il faut au moins 400 ou 500 hectares pour vivre décemment. Donc, on est obligé, nous, maintenant, de travailler et de s'occuper de la forêt après, dans un second temps.
1: Eh bien, écoutez, merci. Guillaume, ce qu'on va faire, c'est qu'on va revenir vous voir demain. On va essayer d'échanger avec vous. Vraiment, apportez-nous toutes les informations, si vous avez un peu de temps, bien sûr. J'ai bien compris, Guillaume, que vous êtes sur le pont. Mais si vous avez absolument. Des copains, des collègues, des voisins qui souhaitent témoigner, moi, je leur donne vraiment une parole totale. Hein. Ils viennent c'est quand top. Ils veulent. Vous avez désormais nos coordonnées. Vous nous appelez quand vous voulez. Il s'avère que cette émission va s'achever jeudi en direct, et puis vendredi c'est les temps forts, et puis ensuite j'aurai la chance d'avoir un peu de repos, mais en septembre quand tous les regards seront tournés vers l'actualité brûlante, c'est-à-dire la rentrée politique, la petite poloche, et qu'on aura bien oublié ce qui se passe en Gironde, soyez certains d'une chose, c'est qu'on ne vous lâchera pas. Donc les studios d'Europe 1 resteront ouverts à ceux qui ont vécu le pire et qui sont en train de vivre le pire aujourd'hui en Gironde. Donc on essaiera de prendre des nouvelles très régulièrement tout au long de la saison, si vous ne l'acceptez bien sûr, cher Guillaume.
0: Très bien, j'aurai le plaisir de vous répondre.
1: Eh ben merci Guillaume, et courage. Courage, parce que ce qui se passe sur place aussi, il y a une fierté quand même de voir cette France qui se mobilise. Jacques est en direct avec nous. Bonjour Jacques.
3: Bonjour Elliot et bonjour à votre équipe autour de vous.
1: Comment
3: bonjour.
1: Allez-vous Jacques?
3: Écoutez, on va, on est triste de la forêt brûlée, mais nous allons. Et si vous voulez, mon parcours, quand j'avais 6 ans, nous venions tous les 2 ans en France, mon père étant magistrat en Algérie, nous venions tous les 2 ans en France en vacances. Et lors de ces grands feux de Landes, nous traversions les Landes en 202 et nous étions arrosés de 2 côtés en raison du feu que nous traversions sur la route des Landes. Donc j'ai un souvenir assez cru de l'histoire de la forêt landaise et du passé de cette forêt. Vous m'entendez bien?
1: Je vous entends parfaitement et je vous écoute religieusement, Jacques. Je précise que Mérignac, c'est en bordure de Bordeaux, je le dis pour les auditeurs d'Europe 1.
3: Mérignac est en bordure de Bordeaux. Mérignac est séparé en deux, il y a le Mérignac extra-rocade et Mérignac intra-rocade. Lorsque madame la préfète a dit qu'il fallait évacuer Mérignac hors rocade, je dois dire que j'ai été très surpris. Et de toute façon, s'il avait été intra-rocade, je n'aurais pas évacué. Car en fait, le problème était celui des fumées et non pas du feu. Et les fumées, effectivement, à ce moment-là, elles arrivaient sur Mérignac. Mais avec des masques FFP2, on n'avait pas de soucis. Bon. Ensuite, si vous voulez, c'est vrai que je suis un peu choqué, un peu surpris, que la décision de faire ces grands espaces déboisés avec la terre à nu n'ait pas été prise plus tôt. Car en fait, c'est effectivement une décision tout à fait logique actuellement, mais qui aurait pu être faite beaucoup plus tôt. Par ailleurs, tout à l'heure, l'un de vos intervenants parlait des réserves d'eau amenées par les forestiers ou par les paysans. C'est vrai que les pompiers n'ont pas de réserve importante en eau. Et c'est vrai que le fait que les paysans arrivent avec leur réserve d'eau est quelque chose de très utile. Et je dois dire que je reste admiratif de leur engagement et de leur action. Action aussi de tous les jeunes et ceux qui vont aider pour détruire et pour éteindre les flammes. Si vous voulez, actuellement, nous, on a une villa sur la Canot-Océan. La route n'est plus accessible parce qu'ils ont coupé la route au niveau de Carcan. Mais ce n'est pas un endroit qui est menacé actuellement. Bon, le maire a évacué la ville pour des raisons, je pense, parce que c'était nécessaire. Mais ceci étant, si vous voulez...
1: Ah, on a une coupure de contact avec notre auditeur qui nous appelait depuis Mérignac. Je crois que c'est un problème technique. avec la régie qui va être réglée dans quelques instants, j'en suis certain. Nous sommes toujours avec Mathieu Hoc et avec Vincent Roy. Léa Hanoun nous a rejoint. Elle est présidente élue de l'Union des étudiants juifs de France et nous parlerons dans quelques instants avec vous de ce qu'il s'est passé du côté de la tribune d'Éric Piolle qui demande à Jean-Luc Mélenchon de s'exprimer sur l'interruption du concert de Barbara Butch, mais également sur les chiffres de l'année 2025, l'année la plus meurtrière en plus de 30 ans en termes d'attaques antisémites dans le monde. Peut-être un dernier mot avec vous, Vincent Roy et Mathieu Hoc, sur cette situation en Gironde. Peut-être écouter David Hano, lieutenant-colonel, SDIS de l'Essonne, sur le coût annuel de la protection et sur le rapport du Beauvau de la sécurité civile, qui dort sur un bureau.
13: Et puis sur les évolutions nécessaires des moyens matériels et humains, on en reparlera sans doute, mais il y a un rapport qui a été porté par la Direction Générale de la Sécurité Civile, qui est le ministère de l'Intérieur, qui est le rapport du Beauvau de la Sécurité Civile, qui comporte énormément d'éléments. Il est sur étagère depuis septembre 2025. On s'en doutait que les échéances électorales feraient que l'on n'obtiendrait aucune évolution législative, mais il faut maintenant que ce sujet soit porté et que pour de bon, on arrive à légiférer, qu'on arrive à faire évoluer. On a besoin de faire évoluer certains pans de notre système et on a besoin de davantage de moyens financiers. Eric, que vous recevez régulièrement, y a fait référence il y a pas longtemps. Le coût moyen par habitant du service d'incendie et de secours, c'est 90 euros par an. Vous le mettez en parallèle de votre abonnement de téléphone et vous avez la réponse à la question. On a un petit sujet, pour ne pas dire un gros sujet. Et je finirai juste là-dessus. Les Français ne sont absolument pas conscients de combien coûte le service d'incendie et de secours, alors qu'ils connaissent combien leur coûte le ramassage des ordures ménagères. Là également, on a peut-être une piste de réflexion à porter.
1: Vincent Roy.
2: Oui, c'est assez juste.
1: Ce parallèle, il est un peu, il est dur, à entendre.
2: Oui, il est dur à entendre, mais je trouve que d'une certaine façon, c'est assez juste de le voir ainsi. Bon, écoutez, moi, il y a quelque chose qui me frappe beaucoup. C'est encore une fois une interrogation. Quand je vois cette,
1: vous avez beaucoup d'interrogations.
2: Ouais, cette solidarité qui s'organise, c'est-à-dire quand je vois ces agriculteurs absolument merveilleux qui s'impliquent autant, quand je vois des jeunes qui s'implique autant, etc. Est-ce que, alors, bien sûr, l'occasion crée le larron, si j'ose dire, mais est-ce que les Français n'auraient pas pris conscience, et une conscience aiguë, du fait que, d'une certaine manière, l'État était impuissant, et ça les remobilise encore davantage, ne faisant plus terriblement confiance au gouvernement, j'ai l'impression qu'il redouble à la fois de vigilance et c'est eux qui se sentent obligés de prendre le problème à bras-le-corps.
1: Nous avons retrouvé la connexion avec Jacques, qui nous appelle de Mérignac. Mérignac, qui a été frappé par un incendie terrible la semaine dernière, puisque c'est non loin de l'aéroport de Bordeaux-Mérignac, que nos deux soldats du feu ont péri.
3: Ont péri,
1: bien sûr. Donc c'est un traumatisme absolu pour la ville et évidemment pour la nation. Mais je vais vous dire ce qui se passe actuellement sur place, c'est bouleversant aussi parce que ça nous donne un regain d'énergie, de fierté, de se dire que tout n'est pas foutu. Vous voyez ce que je veux dire, Jacques ?
3: Tout à fait, mais bien sûr que tout n'est pas foutu. Mais je dirais que nous sommes jamais mieux servis que par nous-mêmes. Donc quand je vois les volontaires, les jeunes qui vont...
1: Et décidément, il y a un problème de connexion avec Jacques. C'est dommage, parce que j'ai compris ce qu'il voulait dire. On est mieux servi que par nous-mêmes, et c'est un camouflet pour l'État régalien qui a pour mission première de nous protéger. Le contrat social, c'est ça aussi.
12: Exactement.
1: C'est un tournant aussi dans notre histoire, Mathieu. Il nous reste quelques secondes avant une courte pause. Oui,
12: très, très rapidement, vous avez raison. En fait, beaucoup de Français se disent, mais puisque l'État n'assume plus ses fonctions régaliennes de sécurité civile, de sécurité dans la rue, ou même face à l'antisémitisme, à la montée de l'antisémitisme, eh bien, défendons-nous nous-mêmes, organisons-nous nous-mêmes pour notre propre sécurité. Et il est toujours très étonnant de voir que l'État, qui dépense quand même chaque année 1 600 milliards d'euros par an, n'est pas capable d'avoir suffisamment de moyens à offrir aux sapeurs-pompiers pour lutter face aux incendies. Donc il y aura un enjeu, et vous avez raison tout à l'heure de parler de commission d'enquête, il faudra à un moment faire la lumière sur où va l'argent alloué à la protection.
1: On revient dans un instant, les amis. Courte pause pour parler d'un tout autre sujet à présent, puisqu'on parlera de cette année noire en 2025, la plus meurtrière en 30 ans en termes d'attaques antisémites dans le monde. J'imagine que sur ces dernières années, on ne recense pas l'année 2023 avec le 7 octobre, bien évidemment. Et ça ne concerne pas Israël, c'est tout justement dans le monde, hors l'État d'Israël. On revient dans un instant à 17h16 sur Europe 1, parce que ces chiffres sont là aussi vertigineux et montrent que cet antisémitisme frappe partout, mais également, et pour ne pas dire principalement, en France. Il est 17h16 sur Europe 1.

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8: 17h18 sur Europe 1 pour la suite d'Elliot Deval et vous. Toujours avec Mathieu Hoc et Vincent Roy, bien sûr. Et nous sommes ravis de recevoir Léa Hanoun. Merci d'être avec nous en studio pour Elliot Deval et vous. Vous êtes présidente de l'Union des étudiants juifs de France, de l'UEJF. Merci d'être dans le studio d'Europe 1.
9: Merci pour votre invitation.
8: Alors j'aurais aimé parler d'une actualité avec vous heureuse, une actualité d'espérance, mais malheureusement les chiffres sont vertigineux. L'année 2025 a donc été la plus meurtrière en plus de 30 ans en termes d'attaques antisémites dans le monde. C'est le rapport publié ce mercredi par l'ONG Anti-Defamation League, l'ADL. 20 personnes ont été assassinées en 2025 dans la diaspora juive mondiale, un niveau inédit depuis l'attentat de Buenos Aires en 94, qui avait fait 85 morts. C'est vrai que les attaques majeures, on se souvient de cette attaque à Bondi Beach sur la plage pendant Hanouka à Sydney, cette attaque également à la voiture Bélier au couteau en plein Yom Kippour à Manchester, ou encore l'attentat ciblé à Washington. Boulder. Et puis il y a les attaques meurtrières et puis il y a l'explosion des incidents antisémites sur les 7 pays du G7 et parmi lesquels vous avez la France. Plus de 23 000 incidents recensés dans ces 7 pays. On a le recensement des 7 pays ou pas, Léa ?
9: C'est les pays où il y a la plus grande population juive dans le monde, donc la France, les États-Unis, le Canada, le Royaume-Uni, l'Argentine, il me semble. J'en oublie sur l'Allemagne, voilà, j'en oublie sûrement, mais c'est ces pays.
8: Et plus 136% d'actes globaux, 97% d'incidents violents par rapport à 2022 avant le 7 octobre, et en France, la hausse s'élève à 124%. C'est vrai qu'en enchaînant ces chiffres, qu'est-ce que ça traduit, selon vous, Léa Hanoun, présidente élue de l'Union des étudiants juifs de France ?
9: Alors, ces chiffres ne sont pas si étonnants quelque part, puisqu'ils sont aussi dans la continuité des chiffres qu'on a en France. Il y a eu le rapport de la CNCDH, plusieurs rapports du Service de protection de la communauté juive. L'UEJF a également sorti un sondage avec l'IFOP à l'occasion de la commémoration des 20 ans de la mort d'Ilan Halimi. Et on constate partout en France, puisque ce qui est décrit dans ce rapport qui se passe dans le monde, c'est évidemment, ça se traduit également en France, c'est une explosion des actes antisémites, effectivement, alors que les juifs représentent en général, en France en tout cas, mais c'est le cas aussi ailleurs, moins d'1% de la population, donc c'est une proportion qui est quand même incroyable. En France, c'est 1320 actes antisémites sur moins d'1% de la population. Et ce que ça suit également, c'est l'explosion des préjugés antisémites. Et là, j'aimerais dire que ce sont souvent les mots notamment des leaders politiques qui entraînent les actes antisémites et notamment des actes violents. Parce que si on prend l'exemple de la France, c'est ça qui est décrit, non seulement une explosion des actes antisémites malgré une légère baisse entre 2024 et 2025, mais surtout une augmentation des actes contre les personnes et des actes violents physiquement.
8: L'Australie enregistre la plus forte hausse des incidents depuis 2021, c'est plus de 170%, devant l'Allemagne, plus de 215%, les États-Unis, plus 131%, et la France, plus 124%. L'Allemagne reste le pays où le taux d'incidents rapportés est le plus élevé en ce qui concerne la taille de sa population juive. Le rapport souligne également que l'antisionisme est identifié comme un mobile majeur dans une part importante des actes recensés, représentant par exemple 48% des incidents au Royaume-Uni, 45% aux États-Unis, 23% en Allemagne. C'est intéressant également de voir que l'antisémitisme peut se nourrir ou trouver son...

0: moteur dans l'antisionisme. Et c'est d'ailleurs depuis le 7 octobre 2023, cette frontière qui est de plus en plus fine, pour ne pas dire une feuille de papier, entre l'antisionisme et l'antisémitisme, Léa.
1: Absolument, les événements au Moyen-Orient nourrissent l'antisémitisme en France. Ce qu'on remarque et qui est intéressant, c'est que les préjugés qu'on applique à l'État d'Israël et qui s'appliquent en termes d'antisionisme sont en fait les mêmes préjugés, les mêmes vieux stéréotypes qu'on a sur les Juifs. Par exemple, on constate que les personnes qui délégitiment l'État d'Israël en tête ce préjugé que l'État d'Israël serait un moyen pour les Juifs d'influencer le monde. C'est ce qui se traduit notamment d'une étude, d'un sondage qu'on a sorti en février dernier. Et effectivement, ces actes se traduisent en actes violents. On le voit à l'Union des étudiants juifs de France dans les universités, évidemment. Ça se traduit dans un effacement des Juifs, une ostracisation qui peuvent aller jusqu'à l'acte violent. Et on parle de sionisme, mais en réalité, c'est vraiment un prétexte, c'est une excuse pour parler de juifs. On a évidemment l'affaire de Barbara Butch, mais l'affaire de Barbara Butch, on en parlera, j'imagine, mais c'est l'affaire qui est un petit peu la continuité, la suite de ce qui se passe de manière générale. On efface les juifs, on veut les exclure de l'espace public, leur mettre une cible dans le dos. Et ça, c'est également le rôle la faute des leaders, de certains leaders politiques. Et ça se traduit par des actes violents, puisqu'en fait, lorsque on ameute des gens, lorsqu'on lance la meute, eh bien, des actes violents s'en suivent.
0: Vincent Roy souhaite vous poser une question.
2: Oui, l'analyse que je fais de la situation est la suivante. Et vous me direz votre sentiment, vous me direz si vous la trouvez pertinente. Je ne pense pas qu'il y ait, avant et après le 7 octobre, plus ou moins d'antisémitisme. Je pense qu'il était là avant aussi. Latent, mais avant. Et à partir du 7 octobre, il a comme débondé. Et là, il est devenu extrêmement visible, puisqu'il y a eu un certain nombre d'exactions, des fusillades, des attaques au couteau, etc., contre les Juifs. Mais l'antisémitisme en soi, il était latent, avant. Il ne s'est pas fabriqué avec le 7 octobre, il a simplement débondé avec le 7 octobre. C'est-à-dire que là, les actes violents, appuyés bien entendu, notamment en France, par des partis politiques qui ont nourri cet antisionisme qui est le fauné de l'antisémitisme, voilà, mais je pense pas. Alors évidemment, dans les faits, il est bien évident que, et c'est ce qui explique les chiffres de 2025, c'est qu'il y a eu évidemment un nombre d'exactions beaucoup plus importantes. Avant, il était latent, muselé, il n'avait pas débondé. Et là, le 7 octobre a été le prétexte au fait qu'il débonde et que ça se manifeste avec une très grande violence.
0: Réponse de Léa Hanoun, présidente de l'Union des étudiants juifs de France.
1: Il y a effectivement une autorisation de la violence. Voilà. C'est vraiment ce qu'on a constaté depuis le 7 octobre. Et également, et je pense que ça joue beaucoup, un empêchement de défendre les Juifs. C'est-à-dire que non seulement on vise les Juifs, mais on vise aussi tous ceux qui veulent les défendre.
2: Absolument.
1: C'est ce que dit aussi le vandalisme sur la plaque qui commémorait des justes en France. Nous, c'est ce qu'on constate par exemple dans les universités. Il y a eu beaucoup d'affaires, en dehors des affaires de violence physique, mais par exemple d'exclusion de certains groupes de promotion, de certains groupes WhatsApp. C'est arrivé à des étudiants juifs, de nombreux étudiants juifs, ou qui avaient simplement un nom à consonance juive. Et ce qu'on constate, c'est que c'est le fait de peut-être 5, 10 personnes, peut-être 15 personnes sur un groupe de 200 et que personne ne dit rien. S'il y a des messages de soutien, c'est en privé. Mm-hmm. Donc en fait, il y a vraiment cette question de l'autorisation de la parole antisémite et de l'interdiction de toute défense des étudiants juifs. C'est ce qu'on peut appeler du terrorisme intellectuel, en fait.
0: Le fameux terrorisme intellectuel qui a été pensé depuis tant d'années, notamment par Jean Sevilla, et c'est un livre qui a été publié, la première parution c'est en 2002 si je ne m'abuse. Mathieu Hoc, sur ces chiffres qui sont là aussi saisissants, 23 000 actes quand vous prenez les 7 pays où la population juive est la plus importante et en même temps qui est plus que minoritaire. En France, ça représente moins d'1%. Et aujourd'hui, combien de Français ont décidé, de Français de confession juive, parce que ce climat est insupportable, et ce n'est pas qu'un climat, ce n'est pas qu'une atmosphère, cette violence contre la communauté juive est tellement lourde, tellement grave, Ils ont décidé de quitter notre territoire, Mathieu Hoc.
3: Mais vous avez raison, on a aujourd'hui une surreprésentation des actes antisémites dans les actes anti-religieux qui est documentée par le ministère de l'Intérieur. Vous l'avez rappelé, la population juive de France représente 1%, un peu moins de la population, et pour autant elle concentre 65% des menaces. Moi, la question que j'allais vous poser, c'est est-ce que vous ne vous sentez pas aussi un peu seul et abandonné en quelque sorte par l'État, et notamment par la réponse judiciaire, parce que c'est d'ailleurs un enjeu qu'avait soulevé le président de la République. On n'est pas assez dur, on n'est pas assez répressif concernant ceux qui font preuve d'antisémitisme, et donc ça crée de l'impunité, et l'impunité, comme partout, génère nécessairement de la récidive.
0: Léa Hanoun.
1: Effectivement, la réponse judiciaire est notamment la question de la circonstance aggravante est un enjeu majeur, non seulement sur l'antisémitisme, mais aussi sur les affaires de racisme, parce qu'on a constaté qu'il y avait une affaire il y a quelques semaines de violence, avec un mot qui a été prononcé, sale bougnoule, et où le caractère raciste n'a pas été retenu, la circonstance aggravante n'a pas été retenue. Tout est fait dans la loi pour que ce le soit. Néanmoins, il y a une application de la loi qui est effectivement souvent au désavantage des victimes. Et ça, c'est un réel problème parce que par ailleurs, les victimes ne se sentent donc pas reconnues et soutenues parce que cette question de la circonstance aggravante est extrêmement importante quand on est victime d'une attaque violente. Le fait qu'une victime sache que la justice a reconnu que c'était en raison de la race, de la religion, ça change tout pour elle, ça change tout dans la reconnaissance de cet acte. Et je pense que cela est dû principalement et de manière générale dans la société à un manque de connaissance et de reconnaissance de l'antisémitisme. On parle par exemple de dog whistle, mais les dog whistles sont rarement reconnus dans la société. Alors, de manière générale.
0: Il faut traduire le dog whistle.
1: Dog whistle, c'est certains mots qui font appel à des préjugés antisémites, et c'est la traduction en français, pardon.
3: Les tropes antisémites.
1: Des tropes antisémites, comme des appels en fait qu'on devrait reconnaître, et c'est pas le cas aujourd'hui. Donc en fait, beaucoup de victimes vont porter plainte ou vont à l'échelle des universités, par exemple, au conseil de discipline, et voilà, ils ne sont pas reconnus.
0: On revient dans un instant pour la suite. D'Eliott Devalez-vous sur Europe 1, mais le journal permanent, c'est dans quelques secondes.
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0: 17h31 sur Europe 1, le journal permanent, avec Pierre Vesque.
9: Plusieurs reprises de feu en Gironde, dont une importante à Landon, à l'est du bassin d'Arcachon, ainsi que dans la commune du Temple. Les pompiers restent sur le qui-vive face aux fortes chaleurs et aux rafales de vent pouvant atteindre les 45 km/h. La canicule continuera de toucher la Gironde et les Landes, ces deux départements de nouveau placés en vigilance orange par Météo France. Au total, 23 le seront à partir de demain, toute la moitié sud-est concernée, ainsi que la Corse. En Espagne, l'incendie qui ravage des milliers d'hectares dans la région de Madrid semble s'atténuer. Aucune reprise de feu recensée. Plus de 24 000 personnes ont pu regagner leur domicile. La Grèce fait face à un incendie sur l'île touristique de Paros, en mer Égée. Des évacuations ont dû être réalisées par précaution. On apprend la mort de de deux pompiers en luttant contre un incendie de forêt en Crète. Ils ont été pris au piège par les flammes à l'intérieur de leur camion. À Paris, une dame âgée s'est fait dérober 3 lingots d'or et 7 lots de pièces d'or. Un homme l'a contactée par téléphone. Il s'est fait passer pour un agent bancaire. Il lui explique qu'elle va être victime d'un cambriolage et afin de protéger ses biens, la police va se présenter à elle. Elle devra leur confier ses effets personnels. Elle s'exécute et se fait voler pour un préjudice estimé à 1 million d'euros. Américains et Saoudiens ont bombardé cette nuit des cibles iraniennes sur le sol irakien. Des attaques coordonnées avec Bagdad, précise le président des États-Unis, qui ont fait au moins 20 morts. Donald Trump l'assure, il continuera à attaquer l'Iran durement après les bombardements iraniens sur des bases militaires américaines localisées en Jordanie. Quelques heures plus tôt, le locataire de la Maison Blanche avait reçu le premier ministre israélien. Une réunion à huis clos d'une heure et demie, rencontre qualifiée de positive. Ils sont d'accord sur le fait que l'Iran ne possédera jamais l'arme nucléaire. Petite révolution économique à Cuba. Plusieurs secteurs de l'économie cubaine seraient ouverts au secteur privé, jusque-là géré par l'État, comme par exemple les stations-service, le secteur pharmaceutique, les installations portuaires ou encore la gestion des déchets. La suite du séisme qui a frappé le Japon hier, au moins 18 morts confirmés par les autorités. Les secouristes sont toujours à la recherche de personnes potentiellement piégées sous les décombres d'un centre commercial dans le sud-ouest de l'île, dans les ruines d'une usine à papier située dans le sud du pays. 5 corps ont été découverts. Il est 17h33 et vous retrouvez Elliot Deval.
10: Merci cher Pierre. À 18h, ce sera Punchline avec Thierry Cabane.
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10: Mathieu Hoc et Vincent Roy sont toujours avec nous pour commenter l'actualité à 17h33 sur Europe 1. Et Léa Hanoun est également avec nous, présidente élue de l'Union des étudiants juifs de France. On parlait il y a quelques instants de cette année 2025, recensée comme étant la plus meurtrière en 30 ans, en plus de 30 ans en termes d'attaques antisémites dans le monde. Et puisqu'on parle d'antisémitisme, je voudrais qu'on s'arrête un instant sur la tribune d'Éric Piolle qui demande à Jean-Luc Mélenchon de s'exprimer sur l'interruption du concert de Barbara Butch. Retour en France donc avec cette fracture de plus en plus nette à gauche, quoique... on sait très bien que il suffit après le premier tour, voilà, après le premier tour en avril 2027, au 19 avril 2027 ou même au 18 avril au soir, l'union se refera très rapidement, on oubliera les attaques, les intimidations, les messages de haine. L'ex-maire de Grenoble, l'écologiste Éric Piolle, interpelle directement Jean-Luc Mélenchon dans une tribune et il lui demande de condamner la méthode de son parti. Cette tribune a été publiée par Libération. Le samedi 18 juillet, je le rappelle, à Grenoble, le concert de la DJ Barbara Butch a été violemment interrompu au bout de 20 minutes par des militants pro-palestiniens. Et la France insoumise jette bouteilles en verre et de projectiles. Une enquête a été ouverte. Les insoumis locaux reprochaient à l'artiste d'avoir participé en 2025 à un événement à l'ambassade de France en Israël et soutenu une proposition de loi contre l'antisémitisme. Si mes souvenirs sont bons, d'ailleurs, cet événement à l'ambassade avait été annulé. Mais qu'importe. C'est-à-dire qu'ils se sont attaqués à une artiste en raison, certains la dénoncent, en raison de sa religion. Elle-même qui dénonce le gouvernement de Benjamin Netanyahou, qui est pour évidemment la paix, qui espère juste, c'est comme ça qu'elle le traduit, est-ce qu'on puisse condamner les nouvelles formes d'antisémitisme. Donc Éric Piolle a publié un long message, l'ancien maire de Grenoble, pour interpeller Jean-Luc Mélenchon. Léa Hanoun, enfin la gauche se réveille ou... ce n'est qu'un réveil de circonstance sur cette lutte contre l'antisémitisme.
1: Ce que je trouve interrogant et intéressant dans le message d'Éric Piolle, c'est qu'il dit « Cher Jean-Luc, je te demande de reconnaître que c'est une erreur ». Qu'est-ce que ça veut dire ? Il ne demande pas en fait de rompre avec la France insoumise, il lui demande de reconnaître que c'est une erreur. Ça veut dire quoi ? Faute avouée à moitié pardonnée, qu'ensuite on pourra se taper dans le dos. Et moi, c'est ça qui m'interroge. C'est comment Éric Piolle et comment d'autres ne se rendent pas compte que c'est une ligne rouge. Et effectivement, ça m'interroge sur 2027.
0: Non, mais vous avez raison et je dis bravo parce que les mots ont un sens. Une erreur, c'est que si je dis Jean-Michel Piolle, le maire de Grenoble, ben non, il s'appelle Éric. Pardonnez-moi, c'était une erreur. Éric Piolle. En revanche, ce qui s'est passé du côté de ce concert pour Barbara Butch, c'est potentiellement un délit. Donc on n'est pas du tout sur une erreur.
1: C'est le fruit de la stratégie de Jean-Luc Mélenchon et ce que génère Jean-Luc Mélenchon depuis des années.
0: Vous avez entièrement raison. C'est pour ça qu'il y a une forme de tartufferie aussi chez Éric Piolle qui fait... peut-être pas semblant, mais qui se réveille très tardivement. Vous voyez ce que je veux dire, Mathieu Hoc ?
3: Bien sûr, et c'est un peu de la même nature que Jérôme Gage, qui dénonce à raison l'antisémitisme, les tropes de certains de la France insoumise, et qui a indiqué, je crois, il n'y a pas si longtemps que ça, qu'il voterait Jean-Luc Mélenchon au second tour face au Rassemblement National. On peut considérer que c'est logique d'un point de vue de ses pensées politiques, mais dans ces cas-là, c'est plus une erreur que d'associer ça à l'antisémitisme à Jean-Luc Mélenchon. Soit l'antisémitisme, c'est une ligne rouge, vous avez raison de le rappeler, c'est une faute morale, et donc on fait un cordon sanitaire ou un arc républicain, comme certains aiment bien le faire, et en mettant l'antisémitisme, et à raison, parce que ce n'est pas une opinion, c'est un délit, et auquel cas, du coup, si on considère qu'une personnalité politique est... a fait preuve d'antisémitisme, alors on fait le cordon sanitaire, ou alors on sort de ce fameux un peu de poids de mesure ou de cette tartufferie, pour reprendre votre expression, Elliot, à ce niveau-là.
0: Vincent Roy, sur Monsieur Piolle, est-ce qu'il vous a convaincu ? Est-ce que il a pas 2 ans et demi de retard sur la lutte contre l'antisémitisme qui a explosé à partir du 7 octobre ? Même si vous aviez raison, il était déjà latent cet antisémitisme. Il s'est pas créé le 7 octobre dernier. Simplement, il y a une explosion et ça se voit avec les chiffres. Une explosion depuis le 7 octobre.
2: Vous envoyez une police politique, je reprends son terme, pour interrompre le concert, au motif, le concert d'une DJette, au motif que cette personne est d'origine juive. Bon, telle que écrite par Éric Piolle, cette tribune signifierait que l'antisémitisme est une erreur. C'est pas une erreur, l'antisémitisme. Bon, donc... évidemment, je ne crois pas sincère dans cette tribune. Les mots ont été trop mal choisis pour que j'y trouve un cap, pour que je trouve que sur cette question la gauche se fissure. Je ne vois pas ça comme ça. Je crois que malgré tout, et d'ailleurs il a pris soin de rappeler tout l'attachement qu'il avait à Jean-Luc Mélenchon, qu'il a eu par le passé, en disant « je t'ai toujours soutenu », etc. Bon, là, je te demande de reconnaître une erreur. Non, je le trouve, sur ce point précis, je le trouve insincère.
0: Mais ou tout alors, le monde, c'est pas mais personne n'est dupe, puisque en fait, ce qu'il faudrait demander à Éric Piolle, c'est « ah bon, bah donc, effectivement, vous écartez de la ligne et de la meute insoumise, mais dans un an, vous faites quoi, monsieur Piolle ?
2: Mais dans un an, on sait ce que.
0: Bon, bah voilà. Donc à ce moment-là, ça n'a pas effectivement grand intérêt. C'est que de la communication. En revanche, ce qui peut être intéressant, c'est, je crois que l'UJF s'est mobilisé pour Barbara Butch. Il y a eu un concert sauvage au pied de la.
1: Du siège de la France insoumise, le soir.
0: En début de semaine, après son concert, 48 heures après son concert, si je ne m'abuse.
1: C'est ça, il y avait une centaine de personnes et il y a également eu beaucoup de paroles de soutien malgré tout, de condamnation ferme de certains membres de la classe politique et de manière générale, une tribune signée par 300 personnalités du monde de la culture et j'étais également à son concert, le dernier qu'elle a donné samedi soir dernier et il y avait également des messages d'amour et des messages de
0: samedi dernier, vous étiez présente.
1: À Saint-Martin-du-Tertre, pas à Grenoble, parce qu'elle est remontée sur scène très vite.
0: Oui, mais j'ai vu un concert où elle a exfiltré un participant qui faisait des pouces en bas. Voilà,
1: Il s'agissait d'une personne qui, quand même, depuis de longues minutes, criait
0: cette situation,
1: évidemment, qui est aussi due au contexte dans lequel ça s'organisait. Mais donc, malgré tout, et avec ce soutien, soutien. On peut dire que tout. Enfin,
0: moi, je suis pas. Je veux croire. Artistiquement, Barbara Butch, je suis pas un très grand fan. Et d'ailleurs, je vais vous dire, j'ai été profondément heurté par la scénographie proposée pour les Jeux Olympiques en 2024.
1: Ce n'est pas la question.
0: Évidemment que c'est pas la question, mais permettez-moi de le dire et de dire justement que, en revanche, Barbara Butch. Nous l'avons défendu, et du moins nous avons traité ce sujet, c'est pas une question de défendre d'ailleurs, nous avons traité le sujet absolument scandaleux des attaques dont elle a été la cible au moment du concert à Grenoble, parce que là, c'était pas l'artiste ou sa scénographie qui était critiquée, c'était potentiellement des prises de position, et c'était aussi sa judéité. Donc il y avait quelque chose d'insupportable. L'affiche qu'a proposé la France Insoumise était la même affiche dans la même veine que celle contre Cyril Hanouna, qui reprenait les codes des années 30. Donc il y a un moment où il va peut-être falloir que ça s'arrête, tout ça. Mais visiblement, la justice n'a pas avancé. Il n'y a pas de plus simple que ça.
1: Je pense que la justice va aller vite, et je ne fais pas de procès d'intention des enquêteurs ou à des juges.
0: Ah non, je ne ferai pas de procès.
1: Justice traite les dossiers comme elle doit les traiter. Il y a une application de la justice qui doit être meilleure.
0: C'est-à-dire que, non mais c'est pas de procès d'intention sur toute la justice ou sur les enquêteurs, bien au contraire. Je constate simplement que quand vous avez des militants qui interviennent sur un événement et qu'ils sont vus qu'il y a des caméras, qu'il y a des éléments, le jour même, potentiellement, ils peuvent être placés en garde à vue, retrouvés et parfois même condamnés, et que là, à Grenoble, vous savez qui sont les instigateurs, vous avez les affiches, vous avez les vidéos, et que pour l'instant, il n'y a toujours pas une garde à vue.
1: Alors, je ne suis ni l'avocate de Barbara Butch, ni enquêtrice à Grenoble, mais je crois que les plaintes sont en cours, et j'espère que la justice va faire son travail. Je pense que c'est très important de croire aussi que les institutions de la République peuvent et doivent protéger les Juifs, et c'est important d'ailleurs de préserver ces institutions en vue de l'élection présidentielle.
0: Vous avez l'impression qu'elle le fait suffisamment depuis le 7 octobre ?
1: J'ai l'impression qu'il y a encore beaucoup de progrès à faire, effectivement, mais qu'on a un arsenal, je le disais tout à l'heure, on a un arsenal juridique qui doit être appliqué.
0: L'arsenal juridique, il est d'ailleurs suffisamment... il est ferme, hein. Vous avez raison, sur les actes antisémites, les appels à la haine, je peux vous dire, on peut frapper très fort.
1: Donc c'est son application qui doit avoir lieu.
0: De l'Union étudiante des Juifs de France, est-ce que vous considérez aujourd'hui, puisque... vous me disiez, je ne veux pas faire de procès d'intention, comme si moi je faisais un procès d'intention sur la justice. J'essaie juste de voir le réel, pas de dire toute la justice. La seule question que je me pose, c'est est-ce que vous considérez qu'aujourd'hui, lorsqu'il y a eu des plaintes, des procès et des personnes qui ont été condamnées pour des faits d'antisémitisme en France depuis le 7 octobre, la justice a frappé suffisamment fermement ?
1: Je pense qu'il y a une difficulté, comme je le disais, d'application de la circonstance aggravante d'antisémitisme, qui permet aux victimes d'être entendues et aussi que leur préjudice soit apprécié à la hauteur de ce qu'elles ont subi. Il y a plusieurs pans, à la fois la justice, la police, la protection, le monde intellectuel, le monde de la culture, et on doit absolument lutter dans tous ces domaines contre l'antisémitisme. Et je voudrais ajouter que c'est important d'inclure également tous les acteurs de la lutte contre le racisme et l'antisémitisme pour que ce soit une lutte globale. Et ça, c'est essentiel. Et effectivement, il y a eu beaucoup d'affaires d'antisémitisme qui n'ont pas été traitées à la hauteur et qualifiées comme telles. C'est important qu'elles le soient.
0: Un grand merci. Merci. Et puis vous voyez, ça peut être un échange vif, mais c'est aussi un échange humain, au contraire. C'est ça qui est plaisant, mais toujours respectueux, bien sûr. Et je rappelle que vous êtes la présidente de l'association l'Union des étudiantes des Juifs de France. Je vous présente mes excuses. La présidente de l'Union étudiante des Juifs de France. Et vous avez parlé du monde culturel. Et ce sera le mot de la fin. Le monde culturel, c'est... j'ai vu qu'il y avait 300 signataires pour Barbara Butch. J'aurais aimé qu'ils en fassent autant pour Amir, ces 300 signataires. J'aurais aimé, par exemple, que les Restos du Cœur, que les Enfoirés participent ces derniers mois au soutien d'Amir qui a été attaqué, qu'il l'est encore aujourd'hui. Finalement, ce monde culturel, là aussi, il choisit les personnes qu'il doit soutenir. Il n'y a pas de condamnation à géométrie variable quand une personne est attaquée en raison de sa couleur de peau ou de sa religion. C'est juste insupportable. Et je ne connaissais pas cette histoire de la personne qui a été frappée et traitée de sale bougnoule et la justice qui ne retient pas le caractère raciste dedans. C'est juste hallucinant. Mais bon, C'est comme ça que ça se passe en ce moment, malheureusement. 17h47, on revient dans quelques secondes après la pub.

0: On parlera des violences sexuelles contre les enfants parce que Gérald Darmanin a annoncé de nouvelles incarcérations et c'est intéressant de voir à quel point ce qu'il a essayé de faire, c'est-à-dire table rase en reprenant tous les dossiers un par un, et c'était vraiment c'est l'Himalaya face à la justice pour le coup, et la justice est allée vite et t'a permis d'incarcérer bon nombre de personnes. Je vais vous dire tout ça et je vous donnerai les chiffres dans quelques instants. Un grand merci d'être venu nous voir.
1: Merci beaucoup.
0: 17h48, on revient dans un instant.
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0: Il est 17h50 sur Europe 1. Et on poursuit notre émission Elliot Deval et vous. Toujours avec Mathieu Hoc et Vincent Roy. Et pour tout dire, en toute transparence aux auditeurs d'Europe 1, le débat se poursuivait avec Léa, la présidente de l'Union des étudiants juif de France. Il se poursuivait pendant la publicité. On revient dans un instant pour la suite d'Eliott Deval et vous, du moins dans quelques secondes, puisque on poursuit notre dernière partie. 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
0: 17h51 pour la suite d'Eliott Deval et vous. On est toujours avec Vincent Roy et avec Mathieu Hoc. Je souris parce que je ne connaissais pas le DAB+. Vous connaissiez ce que c'était le DAB+?
16: Oui, parce que j'ai déjà entendu cette annonce. J'ai cherché.
0: Merci Vincent Roy. Le DAB+. Écoutez, je le découvre et j'en suis très heureux. Sujet très important pour terminer cette émission. Après l'affaire Liana, le drame de la petite Liana, 924 incarcérations depuis le réexamen des plaintes pour violences sexuelles sur mineurs. Gérald Darmanin veut poursuivre cette dynamique. Chose promise, chose due. Gérald Darmanin, qu'est-ce qu'il a fait au moment de l'affaire Liana, du drame? Il va aux 20h de TF1, il présente ses excuses au nom de l'institution qu'il représente. Et il dit, tant qu'on n'aura pas réexaminé tous les dossiers, il n'y aura pas de vacances. C'est plus de 85 000 dossiers finalement, parce qu'on pensait qu'il n'y en avait que 70 000, c'était déjà immense. C'est plus de 85 000 dossiers, et là vous avez 924 incarcérations depuis le réexamen des plaintes pour violences sexuelles sur mineurs. Sur mineurs. Ce qui veut dire que vous aviez potentiellement, parce que c'est souvent des détentions provisoires, etc. Mais potentiellement, vous avez des centaines de prédateurs sexuels qui étaient dehors.
16: Ben oui, mais alors c'est ça le
0: Vincent
16: problème, Elliot, ça pose quand même...
0: Terrifiant de se dire ça d'ailleurs, vous avez raison.
16: C'est
0: Vincent.
16: Formidable, là pour le coup, ça, on ne peut que saluer M. Darmanin, mais enfin, il y a quand même un gros problème. Parce que il n'y aurait pas eu l'horreur du meurtre de Liana, on peut supposer qu'un certain nombre et un grand nombre de prédateurs sexuels seraient toujours dans la nature. Donc il y a un problème, alors je ne vais pas aujourd'hui vous refaire, il y a un problème avec la justice, tout le monde le sait, mais là il est criant. Il est absolument...
0: Vous avez raison, Vincent. Mais
16: oui, mais je suis très indigné parce que je me dis dans mon pays...
0: Mieux vaut tard que jamais. Moi, mieux vaut voir le verre à moitié plein. Enfin... Et surtout, en fait, c'est que quand vous avez une crise comme celle-ci, après un drame absolu, pour une fois, vous avez un ministre qui assume ses responsabilités. Je suis désolé, je fais le parallèle avec les incendies en Gironde.
16: Moi aussi, j'allais le faire.
0: Personne ne fait ça. Personne n'assume. Personne n'a dit « on présente nos excuses ». On a fait n'importe quoi dans la gestion de l'argent.
16: Mais regardez quand même. C'est quand même... Ça me met en colère. Regardez comme tout est géré dans l'urgence dans ce pays. Et rien n'est... C'est quand même... Alors, évidemment, vous me dites « mieux vaut tard que jamais ».
0: Je vous aurais dit... Déjà, il y a une particularité pour le ministère de la Justice, c'est un ministère à part. Il y a cette notion d'indépendance des juges et l'état profond des juges, en quelque sorte. C'est-à-dire l'indépendance. Donc c'est un état à part. Ensuite, il n'est là que depuis un an, Gérald Darmanin. Vous m'aviez dit, Gérald Darmanin, ça fait 10 ans qu'il est au ministère de la Justice, et on découvre le drame de la petite Liana et ces dossiers de sexuels qui ne sont pas traités. Sur 10 ans, il a dit évidemment responsabilité maximum. Là, on a un ministre, il assume, il va aux 20h, il présente ses excuses au nom de l'institution qu'il représente. Il dit va y avoir des sanctions. On revoit tout jusqu'à l'été. Il faut tout revoir, un dossier par dossier, la priorité absolue. Il avait fait des circulaires, il avait envoyé ses circulaires à plusieurs reprises en disant en fait de la délinquance des mineurs sur les mineurs la priorité. Chose faite, 900 personnes incarcérées. Vous voyez ce que je veux dire, un tableau trop noir à la fin de l'émission, parce qu'il reste une trentaine de secondes.
16: Je vois ce que vous dites et je peux y souscrire. Mais simplement une chose, lorsque vous parlez de l'indépendance des juges, d'accord, c'est pas l'indépendance des parquets, hein. C'est l'indépendance des juges. Les parquets, c'est les parquets de la République.
0: Ça, c'est vrai. Mais l'indépendance des juges ne veut pas dire l'irresponsabilité des juges. Hein. Les juges ne sont pas irresponsables.
16: Oui,
0: c'est ça aussi
16: ça veut dire quand même
0: pas oublier.
16: qu'on a changé d'époque. Entre Pierre Méhaignerie et aujourd'hui, un ministre de la Justice, un garde des Sceaux, ne peut plus donner une instruction suivie au parquet. C'était le cas avant, ça n'est plus le cas maintenant. Donc le ministre de la Justice, il faut vraiment qu'il se fâche pour avoir des résultats.
0: Écoutez, c'était un plaisir d'être avec vous. J'apprends à l'instant que le journaliste Jean Quatremer quitte la rédaction de Libération. Il a accordé un entretien à nos confrères du Point. L'islamo-gauchisme et le wokisme ont gagné, dit-il. Ça, c'est une information importante.
16: Capitale.
0: Jean Quatremer a décidé donc de quitter Libération. L'islamo-gauchisme et le wokisme ont gagné. C'est ce titre.
16: Enfin, ont gagné à Libération.
0: C'est ce qu'il dit, évidemment.
16: Et c'était un mais ils n'ont pas gagné en France encore. Je le souhaite.
0: Écoutez, je n'en sais rien. Dans un instant, c'est Punchline avec Thierry Cabanne. Restez bien évidemment sur Europa.
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1: Il est presque 18h, merci de nous accueillir. 17h ou 18h-19h, c'est votre punchline été. Nous sommes en édition spéciale sur Europe 1 et sur CNews. On va évidemment vous faire un point complet sur la situation sur le front des incendies. Restez avec nous sur CNews et sur Europe 1. Toutes nos équipes sont mobilisées. Je vous montre le dispositif. On sera avec Nicolas Roger, Malo Steiner, Mathilde Ibanez et Antoine Durand, Alexandra Bischoff et Olivier Campan, Clément Lopez et Timothée Forger, Marie-Victoire Dieudonné et Axel Rebo, mais également Julia Ferrante et Coralie Alberti. Mais avant d'aborder notre édition spéciale, je voudrais vous donner cette information sur CNews et sur Europe 1. Notre consoeur que vous connaissez, Xenia Federova, qui anime l'émission que vous connaissez tout autant, L'Heure Inter, est visée, et on l'a appris ce mercredi, elle est visée par un arrêté d'expulsion en France. L'Heure Inter, faut-il le rappeler, ce sont deux émissions sur notre antenne par semaine. Et en raison de cet arrêté publié ce jour contre une de nos salariés, il faut le rappeler, eh bien l'émission L'Heure Inter est suspendue jusqu'au recours de suspension qui va être déposé. Il fallait le dire. Prenez place, notre édition spéciale commence dans quelques instants.
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1: Mais avant de développer cette édition spéciale, il est 18h tout pile sur CNews et sur Europe 1. Et c'est le moment de faire un tour complet de l'information avec Sandra Tchoumbo qui nous accompagne ce soir. Bonsoir Sandra.
27: Bonsoir Thierry, bonsoir à tous. Ces nouvelles journées éreintantes pour les pompiers sous 40 degrés. Et dans ce contexte particulièrement difficile, 23 départements sont placés en vigilance orange canicule demain. Parmi eux, les Landes et la Gironde en proie au feu. Les pompiers ont d'ailleurs été mobilisés sur une importante reprise des flammes à Lenton et au Temple, notamment en Gironde, où le principal incendie est lui toujours stabilisé. Mais le nouveau pic de chaleur risque d'être crucial. À l'international, le bilan s'alourdit au Japon après le séisme qui a frappé le sud-ouest du pays hier. Au moins 13 personnes sont décédées. D'autres sont toujours piégées dans un centre commercial effondré. La première ministre Sanae Takaishi a évoqué des dégâts considérables et une course contre la montre pour venir en aide aux habitants. Environ 130 pompiers, 130 policiers, 450 pompiers et 170 militaires sont mobilisés sur place. Et puis les cours du pétrole sont repartis à la hausse aujourd'hui après la reprise des frappes au Moyen-Orient qui suscite des inquiétudes sur l'approvisionnement. À la mi-journée, le prix du baril de Brent pour une livraison en septembre gagnait 5,08% à $88.56.
1: Merci beaucoup pour ce point très précis sur Europe 1 et sur CNews. Je vous présente mes invités ce soir. Karine Durand, notre spécialiste météo, est avec nous. Vous nous annoncerez des nouvelles pas très encourageantes, hein, je serais tenté de dire. Un peu inquiétante, c'est le moins que l'on puisse dire. On y reviendra dans le courant de cette émission. Est avec nous également Philippe de Gestas, ancien officier et sous-préfet. Ce sera intéressant de vous entendre sur cette mobilisation en premier lieu, de tout le monde d'ailleurs, hein, mais également des élus de toutes ces communes. Et puis nous rejoindra le colonel Jérôme Boulanger, porte-parole de la sécurité civile. On va retrouver parmi notre dispositif, eh bien, on va prendre la direction du Temple en Gironde. On va retrouver
3: Julia Ferrante et Coralie Auberti. Je le disais, beaucoup de solidarité, et c'est vraiment le cas dans cette commune du Temple où vous vous trouvez, Julia Ferrante.
5: Absolument, Thierry. Bonsoir. Ici, au Temple, secteur La Sablière, la solidarité est énorme et très organisée. Vous le voyez derrière moi sur les images de Coralie Auberti. Et pour les auditeurs d'Europe 1, eh bien, nous allons essayer de vous expliquer ce qui se passe ici. Ce sont des agriculteurs, des civils, des habitants des villages alentours, mais aussi du Temple, qui viennent, eh bien, remplir des cuves de 1000 litres d'eau. Ils apportent ces cuves directement dans les camions-citernes, et les camions-citernes approvisionnent en eau les camions de sapeurs-pompiers qui retournent directement sur la ligne de feu. Ici, les feux, la situation est assez incertaine. Les fumerolles sont effectivement encore très présents dans la forêt au loin, comme hier soir. Et avec ces fortes chaleurs, ces vents violents, les pompiers sont sur le qui-vive. Il règne ici un climat d'incertitude et de très grande vigilance.
3: Et on le voit autour de vous, cette grande solidarité avec ces tracteurs, ces camions. Tout le monde est mobilisé à, 500 voire 1000%, Julia.
5: Absolument, Thierry, c'est vraiment une solidarité qui est très belle, très organisée, qui est même évidente pour les personnes avec qui nous avons pu échanger, des jeunes, des personnes moins jeunes qui viennent après leur journée de travail malgré la fatigue, la chaleur, qui viennent avec leur sourire aider, sans compter, vous le voyez là, regardez, pour les auditeurs d'Europe 1, les agriculteurs sont en train de remplir la citerne dans des camions de sapeurs-pompiers. C'est une eau qui a été récupérée en amont par des bénévoles, et c'est une chaîne très importante. Ce sont même des actions primordiales, nous ont confié certains pompiers.
3: Merci, Julia Ferrante, avec Coralie Auberti depuis le Temple en Gironde. Philippe de Gestas, l'ancien sous-préfet que vous êtes, on a vu cette mobilisation générale. Il y a un mot que je retiens et que je ne cesse de répéter, c'est cette solidarité qui fait chaud au cœur au moment où on parle d'une France divisé, etc. Et j'ai beaucoup interrogé un grand nombre d'élus, et il n'y a pas de couleur politique. Il n'y a pas de couleur politique, et c'est ça le plus important, c'est que tout le monde se tend la main, se soutient, s'aide et s'entraide, que ce soit les agriculteurs, que ce soit les professionnels de la restauration, de l'hôtellerie, qui sont durement touchés. Et c'est ça qui est beau, in fine, c'est ça qu'il faut retenir.
6: Alors d'abord, remarquons, et bien sûr, c'était pas forcément chez CNews que c'était pas le cas, mais qu'on se remet à aimer les agriculteurs.
3: Nous, on a toujours défendu, sur CNews et sur Europe 1, les agriculteurs, vraiment.
6: C'est certainement pas sur cette chaîne qu'on a pu en dire du mal, mais
3: non, jamais.
6: C'est qu'on entend, effectivement, on se rend compte que qui sont les agriculteurs, c'est ceux qui connaissent le terrain, c'est ceux qui aiment le terrain, leur terre, ils aiment leur forêt, et ça, c'est vraiment quelque chose très important, ce qui fait leur force, et ils sont là au premier rang. On le sait, c'est également le cas l'hiver, c'est également le cas quand il y a des inondations, et là on est très heureux d'avoir leur concours. Et puis l'ancien sous-préfet que je suis aimerait dire que effectivement on aura un vrai concours de bénévolat, de solidarité dans la population. Ça fait chaud au cœur.
3: Ouais, et moi, on en a besoin.
6: Et je pense qu'on a là aussi une réflexion à mener, probablement, je m'adresse aux politiques en quelque sorte, cette solidarité qui finalement se révèle au moment des drames comme cela, pourrait être peut-être un peu plus organisée en amont, de telle façon à ce que cette force d'appoint des services de secours, des services de pompiers, des services de sécurité en général, soit peut-être encore un peu mieux coordonnée et un peu plus efficace. Et ce serait une façon en plus de reconnaître cette contribution spontanée de la société civile pour la solidarité nationale.
3: Et j'ai interrogé le maire de la Cano, qui a dit beaucoup de choses, justement, qui s'adressaient, dans le cadre de Mini News, à ceux qui nous gouvernent aussi. Un message très fort, parce qu'il ne faut pas oublier ces élus, et ils ont les mains dans le cambouis, ils connaissent et ils savent quelles sont les bonnes décisions. Ils ont un peu le sentiment que parfois on ne les écoute pas assez. Témoignage tout de suite. On va prendre la direction d'Arcachon. On va être avec Frédéric Dugénie, qui est la directrice de l'office de tourisme du Palais des Congrès d'Arcachon. Merci d'être avec nous, Frédéric Dugénie. C'est intéressant de vous entendre, parce que on l'évoquait, les principaux touchés, évidemment, sont tous les professionnels du tourisme, et c'est toute cette vie touristique qui est fortement impactée, vu la situation en plein mois de juillet, et ça vous le mesurez tous les jours, Frédéric Dugénie.
7: Oui, tout à fait. Alors, nous, on souhaite déjà témoigner tout notre soutien, et comme tout le monde, sur pour nos communes voisines du Nord-Bassin qui sont durement touchées par les incendies. Mais mine de rien, nous le sommes aussi parce que les gens ne connaissent pas trop le territoire et ont quelques difficultés ou quelques craintes à vouloir venir sur le Sud-Bassin. Alors que comme vous pouvez le voir, aujourd'hui, tous les prestataires touristiques sont prêts à accueillir, que ce soit les restaurants, les hébergeurs, etc. Donc nous sommes aujourd'hui confrontés à une perte de fréquentation dans 50 voire 80% pour certaines personnes, ce qui fait que les temps seront durs. Alors on a du mal à dire ça ou à faire comprendre ça dans le sens où effectivement l'urgence est à la sécurité du public et on espère que très rapidement les choses s'arrangent. Mais économiquement, nous allons, alors que nous sommes un territoire à touché directement par le feu, même si l'échelle du bassin d'Arcachon est aujourd'hui quelque chose pour nous qui est limité, hein, quelque chose de collectif. Nous ne sommes pas directement touchés et pourtant totalement impactés économiquement avec des prestataires qui commencent à se dire qu'ils ne passeront pas l'hiver.
3: Oui, et surtout, Frédéric Dugény, on voit bien les discours, hein, notamment de la préfète qui dit non, il ne faut pas venir dans certains endroits, etc. Et puis certains professionnels qui disent n'hésitez pas parce que autrement notre saison va être, pardonnez-moi pour l'expression, foutue. Et la problématique qui se rajoute à tout cela, c'est également la circulation des trains, etc. C'est pas simple de venir chez vous, même si toute la zone, la Gironde est une vaste région, je la connais bien pour y avoir vécu. Tout n'est pas touché aussi, c'est important de le rappeler, mais ce n'est pas simple de venir chez vous non plus.
7: C'est plus compliqué que d'habitude. Alors la préfète, elle a joué totalement son rôle et c'est pas à moi de juger ses propos. Elle l'a fait à une période, c'était il y a 3 jours, où effectivement, on a tous accueilli de nombreux évacués de partout, des populations, etc. Et qu'on était tous en soutien, plutôt dans la solidarité collective, et on l'est toujours à différents moyens, parce que le temps passe et on espère vraiment que l'incendie s'arrête ou soit fixé dans les prochains jours ou très rapidement. Elle a dit ça à un temps, sauf que ce discours, il a été repris par l'ensemble des médias et qu'aujourd'hui, il continue à courir. Alors que, objectivement, tout le Sud-Bassin est totalement épargné par ces incendies et même l'accès. Donc,
3: pas tous les médias, parce que nous donnons la parole également et on a lancé certains appels également sur CNews et sur Europe. Hein. D'ailleurs, ça m'a valu d'être repris parfois sur les réseaux sociaux en disant voilà. Mais comment ça, Thierry Cabane appelle à venir dans les Landes et en Gironde alors que je ne faisais qu'être l'écho de certains professionnels qui disaient que tout n'est pas impacté. C'est important de le dire. Donc on a tous les cas sur Europe 1 et sur CNews, on n'a pas dit n'y allez pas. On a essayé d'être très transparent sur tout cela.
7: On essaie de faire du collectif parce que c'est ce que les gens retiennent, parce qu'ils l'entendent sur différents médias, si ce n'est pas sur CNews. C'est vrai qu'aujourd'hui, rien n'empêche l'accès effectivement à Arcachon ou tout le Sud-Bassin en toute sécurité. C'est important de le dire. On ne jouerait pas à ça si effectivement les publics étaient en danger. Donc ce process, il est resté en l'état et il le restera, je pense, jusqu'à la fixation du feu. Tous les élus se battent effectivement pour essayer de faire réouvrir l'autoroute et l'accessibilité du train. Le train, je crois que dès demain seront testés des engins pour savoir si le train veut passer avec la chaleur et tout sur l'ensemble du territoire entre Bordeaux et Arcachon, et je vois pas ce qui en empêcherait, hein, sincèrement. Et je tiens à témoigner que vraiment on a toute l'activité économique locale qui est vraiment au top de son activité, prête à attirer et accueillir l'ensemble des prestataires. Et ça n'empêche pas tout le soutien qu'on peut avoir. On l'a vécu malheureusement en 2022 avec l'incendie de la Teste. Ça n'empêche pas toute cette solidarité, cette aide qu'on peut avoir au quotidien, jour et nuit, hein, auprès de nos voisins, de nos collègues. Et je pense que ça n'empêche pas non plus les touristes d'avoir ce cœur, cette affection, cette bienveillance auprès de ces populations, parce que c'est dramatique ce qui est vécu actuellement.
3: Merci Frédéric Dugény. Le message en tous les cas est passé sur l'antenne de CNews et sur Europe 1 et c'est important de le dire parce que votre région est vaste et tous les coins ne sont pas impactés. Le meilleur moyen aussi de venir en aide à tous ces professionnels que vous êtes, c'est aussi, même si le chemin est un petit peu plus compliqué, c'est d'essayer de vous aider à tous les niveaux. En tous les cas, le message est passé et on n'est pas que défaitistes sur nos deux antennes, sur CNews et sur Europe 1. Je tenais à vous le dire, Frédéric. Merci pour ce témoignage, Frédéric Dugénie. Karine Durand, vous êtes avec nous, vous êtes notre spécialiste météo. Nous sommes donc entrés dans la quatrième canicule de 2026, en mai, en juin, début juillet, puis celle qui débute actuellement, fin juillet. Mais qu'est-ce qui se passe? J'ai pas 50 000 questions à vous poser. Qu'est-ce qui se passe dans le ciel, Karine Durand? On a besoin d'explications.
8: Je vais vous l'expliquer, je vais vous le montrer. En fait, il y a une récurrence de ces situations anormalement chaudes, anormalement sèches en France. Tout cela est lié en grande partie à la position du jet stream. Le jet stream, je le rappelle, hein, c'est un courant de très haute altitude. Nous ne le ressentons pas à notre altitude, nous. Ce courant, il circule entre 8 et 12 km d'altitude. Il a pour effet de séparer l'air froid qui circule sur les régions du nord de l'Europe de l'air chaud qui circule sur la péninsule ibérique ou encore sur le Maghreb. En général, ce jet stream, il est plutôt horizontal, comme on peut le voir justement. Il circule donc sur tout l'hémisphère nord de manière assez horizontale, de manière assez franche. C'est ce qui se passait en tout cas ces dernières années, comme on va le voir sur cette illustration de la moyenne entre 1980 et 2010. Bref, c'est assez simple. Sauf que ces dernières années, eh bien, le jet stream, il a commencé à changer en lien avec le réchauffement climatique qui affaiblit justement la masse d'air froide qui est moins froide. Eh bien, le contraste est moins marqué. Du coup, ce jet stream, il est un petit peu moins horizontal. Voilà l'image du jet stream qui a été prise entre hier et aujourd'hui. Vous voyez qu'il fait des boucles, il fait des détours car il s'affaiblit, donc il prend son temps, entre guillemets. Et ces boucles, elles laissent remonter de l'air chaud du Maghreb, de la péninsule ibérique, et forcément, avec le réchauffement, plus l'air est chaud, plus l'air est sec, et bien plus le jet stream piège ces masses d'air, et plus cet air chaud et sec se renforce sur la France. Ça, c'est une situation qu'on a sans arrêt depuis le début de l'année 2026, qui se répète avec des ondulations de plus en plus marquées, en lien justement avec le réchauffement climatique. Et cela crée des situations de blocage. Nous sommes bloqués de manière interminable dans des situations météo, et c'est ça le problème qui se produit en 2026. Ce jet stream qui ondule de plus en plus, eh bien, il bloque de l'air chaud de plus en plus sur l'Europe de l'Ouest, la France en particulier. Par moments, il peut bloquer des dépressions, également du mauvais temps. C'était le cas notamment au début de l'année avec ces inondations récurrentes. Et ces blocages météo, ils ne sont pas similaires partout sur l'hémisphère nord. Ils sont plus fréquents sur l'Europe de l'Ouest, sur la France, sur les îles britanniques en particulier. Et voilà comment, avec la répétition de ces boucles, de ces blocages météo, nous arrivons sans arrêt à la même situation météo, des canicules à répétition, avec un air de plus en plus chaud et de plus en plus sec qui reste plus longtemps coincé sur notre pays.
3: Merci beaucoup pour ce point très précis, Karine Durand, Philippe Gestas, ancien sous-préfet, a tout compris, tout comme le colonel Jérôme Boulanger, porte-parole de sécurité civile, qui va nous rejoindre. On marque une pause et on se retrouve sur CNews et sur Europe 1 pour la poursuite de cette édition spéciale. A tout de suite.
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0: Allez, Julia Ferrand, il y a une forte, très forte mobilisation du côté du Temple avec les agriculteurs. Tout le monde est là, tout le monde est mobilisé. Et c'est vrai que je ne cesse de le répéter, il y a un mot qui prédomine, c'est la solidarité. Et c'est ce qui se passe au Temple.
1: Absolument, Thierry. Ici au Temple, la solidarité est énorme. Et pour vous montrer cette solidarité, je vais vous faire rencontrer Jordan, qui est natif de la région. Jordan, bonjour. Vous venez d'ici depuis vendredi. Et bien pour apporter votre soutien, de quelle manière?
2: Je viens apporter mon soutien aujourd'hui avec un petit camion en froid. Et je leur apporte ce qu'il faut en nourriture, en boisson, pour qu'ils puissent être alimentés et tenir sur le long de la journée.
1: Est-ce que vous pouvez nous montrer et nous décrire dans votre camion frigo ce qu'il s'y trouve et ce que vous apportez comme denrées alimentaires?
2: Là du coup, on peut voir que j'ai apporté de l'eau, du coca, de l'ice tea, de la boisson gazeuse, des compotes, des fruits, des sandwichs, des chips, des madeleines, enfin un peu tout. Et
1: donc vous restez à leur merci, vous êtes là, comment ça se passe? Vous donnez de votre temps comme ça bénévolement?
2: Tout à fait. D'habitude je suis commercial, je vends des bonbons. Là le petit forestier nous fait le plaisir de nous offrir cette petite camionnette. Et du coup, je viens bénévolement, mon frère m'aide pour ça et on est tous dans la famille engagés pour les aider.
1: Et vous m'expliquez que c'était primordial pour vous de faire ça, c'est un engagement complètement spontané. Vous avez même besoin, vous m'expliquez, de venir ici et de prêter main forte aux pompiers.
2: Oui, alors pour moi, j'ai l'impression que c'est une petite aide. Au final, le retour que j'ai sur le terrain est immense. Donc je suis très fier, ma famille aussi très fière et je le ferai tant que je pourrai le faire, je le ferai.
1: Merci beaucoup Jordan. Vous le voyez ici Thierry, tout le monde y met du sien, tout le monde apporte, met sa pierre à l'édifice. Cette solidarité, vous l'entendez, elle est énorme pour les sapeurs-pompiers qui continuent de lutter contre les flammes.
0: Et on peut l'applaudir cette solidarité. Merci pour ce très très très beau témoignage, Julia Ferrand, avec Coralie Auberti du côté du Temple. Philippe de Gestas, colonel Jérôme Boulanger, j'aimerais vous faire écouter un coup de gueule, parce que je le disais, ça brûle aux quatre coins de France, ça brûle en Corse, on ira en Corse également retrouver notre correspondante Christine Audzi, mais ça brûle également en Bretagne. L'an dernier, on commentait cet incendie du côté des Monts d'Arrée. Vous imaginez, les Monts d'Arrée brûlaient. Et là, on va pas comparer la situation bretonne et la situation du côté de l'Armor-Plage, puisqu'on parle de 1500 hectares, c'est toujours 1500 hectares de trop, me direz-vous, évidemment. Mais écoutez le coup de gueule de la maire de l'Armor-Plage et j'aimerais vous faire réagir.
3: Il faut soulever aussi les comportements irresponsables des certaines personnes. C'est impossible de retrouver, ce n'est pas convenable de retrouver des casseroles, des fonds de barbecue dans nos bois, ce qui est encore le cas. Et ce qui est encore le cas ce matin, j'étais en ligne avec notre responsable de la police municipale. Et on retrouve dans nos bois des petites préparations de barbecue, des petites casseroles. On a retrouvé aussi des petits tas de pain tout près. Alors je ne peux pas parler à la place de la police et loin s'en faut, mais il y a des. Je ne sais pas comment on arrive à faire ça. Et il y a à brûler le patrimoine français, à brûler tout ce qui nous est cher, à sacrifier des territoires entiers pour des actes criminels, voilà.
0: Coup de gueule du maire de la... Vous comprenez, Jérôme Boulanger, pourquoi je voulais vous faire écouter. On parle de ces incendies. Je rappelle que vous avez payé un lourd tribut, les sapeurs-pompiers, 4 victimes. Et c'était ce matin, ce coup de gueule, parce que malgré l'actualité, des gens font des barbecues, font n'importe quoi. Voilà où on en est. Et on ne tire pas des enseignements.
4: Et pourtant... On fait de la prévention vraiment durant toute cette période et depuis déjà la canicule, depuis le 18 juin, je me souviens sur les premiers plateaux de télévision, on disait oui, on parle beaucoup du risque sanitaire, mais nous on pense déjà au coup d'après. Le coup d'après, ça sera le feu de forêt. On y est en plein.
0: On y est là.
4: Et ces gestes effectivement irresponsables de gens qui fument en forêt, qui font des travaux avec des outils mécaniques, qui font des étincelles avec effectivement des barbecues, etc. Il faut savoir que ça nous sursollicite. Notre mission, c'est bête à dire, mais aujourd'hui, 80% des interventions des sapeurs-pompiers, c'est le secours à personne. Le feu ne représente que 8%. Le secours à personne, il faut des pompiers qui aillent au chevet des personnes âgées isolées qui vont effectivement avoir des troubles respiratoires ou autres pendant la canicule. Ce sont ces mêmes sapeurs-pompiers qui sont engagés
0: Bien
4: sur
0: sûr.
4: Des feux qui, à 90%, sont d'origine humaine. Et certes,

0: certains d'entre eux sont criminels. Il y a des enquêtes qui sont menées, il y a des gens qui ont été mis en garde à vue, il y a aujourd'hui des gens qui sont en détention provisoire. Il faut savoir qu'un feu, accidentel ou criminel, est passible de lourdes peines.
1: Et je le disais, Philippe de Gestas, bah, tu brûles, tu dois payer, quoi, tout simplement. Hein, et quand on entend ce témoignage de cette mère de la mort, elle est particulièrement remontée, hein, et on le comprend aisément.
2: Et elle reste malgré tout assez calme. Alors, bien sûr, entièrement raison. Évidemment, tout à l'heure, on se réjouissait de cet élan de solidarité assez général, mais c'est peut-être un peu tôt pour le faire, mais quand on ira au bilan, dans quelques semaines, dans quelques mois, il sera temps aussi de mettre en exergue des comportements qui sont...
1: irresponsable.
2: Totalement irresponsable, c'est une forme de déresponsabilisation. Alors, n'oublions pas quand même que l'État a une forme de responsabilité là-dedans, parce que si vous voulez, à force de materner la population, d'interdire ceci, d'interdire cela, de rendre ceci obligatoire, bah, les gens finissent par perdre complètement conscience que leurs actes ont des conséquences, et puis bah, parce qu'on leur a pas dit deux secondes avant, en fait, ils vont aller faire un barbecue en forêt. Donc, y a aussi, je pense, un rééquilibrage à faire, et puis n'oublions pas aussi que ça commence avec l'éducation.
1: Ouais.
2: Je trouve que, il me semble que...
1: Dans beaucoup de domaines, d'ailleurs, si je peux me permettre.
2: Pas dans ce domaine-là, mais là, une fois de plus...
1: Pas le débat.
2: Je viendrai là-dessus. Ben, une fois de plus, on a un maire qui est en première ligne, hein, on le dit depuis le début de cette émission, un élu qui a la responsabilité du territoire communal, de la sécurité, et qui se désole. Et puis je terminerai en disant qu'effectivement, on ne mesure pas assez l'engagement actuel de l'ensemble de ces sapeurs-pompiers, fait que par ailleurs, eh bien, les missions qu'ils ont habituellement, comme les écoles mélangées, ben, elles sont beaucoup moins assurées parce que la vie continue par ailleurs. Et donc, il va falloir aussi répondre à cette question.
0: Alors, elles sont assurées, les missions.
1: Colonel Jérôme Boulanger.
0: Elles continuent bien sûr à être assurées.
1: Mais c'est du travail en plus.
0: Missions, mais voilà, là,
1: c'est la surcharge. Et évidemment, ça, on n'avait pas besoin de ça, au combien. Autre invité ce soir avec nous, c'est bien de donner la parole aux professionnels, et je m'y attache dans nos émissions sur CNews et sur Europe 1. Nous sommes avec Guillaume Boss et Sylvie Kulter. Merci d'être avec nous, Guillaume Boss, ceux qui paient un lourd tribut aussi, ce sont les civiculteurs, c'est le moins que l'on puisse dire. Quel est votre état d'esprit ce soir, avec cette perspective météo, comme le disait Karine Durand, qui n'est guère favorable, hélas, hein.
3: Oui, bonsoir. Alors nous, de notre côté, sur la commune de Le Temple, on va dire que le feu et les plus grosses flammes sont arrêtées. On est en train de surveiller à fond tous les endroits non brûlés. On arrose les fumerons. Enfin, c'est un travail de chaque instant. On y est jour et nuit. Et je rejoins ce que vous dites. Il y a un élan de solidarité qui est énorme et ça fait du bien. Il y a des gens de partout qui viennent nous aider. Et je pense que nous, sans eux, le constat serait beaucoup plus lourd. Ils nous sont venus en aide à nous, mais ils sont venus en aide surtout aux pompiers. Et je trouve que cet élan de solidarité, pardon, fait du bien. Et je préfère le souligner et je souhaite le souligner. Concernant nous, notre commune, je pense qu'on l'est sauvée. Il fait encore très chaud. Il faut être très attentif sur les reprises de feu. Mais bon, je pense qu'on tient le bon bout.
1: Guillaume Boss, moi j'aime bien donner la parole aux professionnels, à ceux qui savent, parce que on entend souvent des personnes qui s'expriment sur des sujets qui ne connaissent pas, qui maîtrisent moins. Et je fais référence au maire de Biganos que j'ai souvent interviewé depuis le début de ces incendies, qui disait on en a marre de gens qui parlent de la forêt, qui s'expriment sur la forêt, qui ne la pratiquent pas au quotidien et qui disent tout et n'importe quoi. Une fois que j'ai dit ça, vous voyez à qui s'adressaient ces propos du maire de Biganos. Et je trouve qu'il a tellement raison. Qu'est-ce que vous avez envie de dire, Guillaume Boss ?
3: Moi, je suis tout à fait d'accord avec Bruno. Les gens, il faut qu'ils viennent sur place. Ça serait bien qu'ils se déplacent, mais même les gens au plus haut, qui viennent voir comment ça se passe. Je ne suis pas en train de tirer dessus, loin de là. Ils nous ont aidés, mais je pense qu'il faut venir sur place, voir comment on met les choses en place. C'est pas facile. Moi, je me souviens quand on a dit je veux pas trop voir d'agriculteurs sur le secteur. Je suis pas d'accord parce que sans ces agriculteurs, les pompiers n'auraient pas pu avoir d'eau comme ils ont eu. Et nous, je pense que le constat aurait été plus lourd. On aurait beaucoup plus de maisons de brûlées. Donc oui, il faut venir sur place, il faut venir voir et il faut écouter les gens qui sont sur le secteur tous les jours, qui vivent ici. Alors, nous, on connaît, on sait de quoi on parle.
1: Alors, on échangeait avec Philippe de Gestas, qui est un ancien sous-préfet, et le colonel Jérôme Boulanger, qui m'accompagne, qui est porte-parole de la sécurité civile, et je disais que ce serait peut-être opportun, hein, ça ne vous a pas échappé qu'on est en campagne électorale, que 2027, c'est demain, quasiment, qu'on tire des enseignements, parce que on a le sentiment, sincèrement, qu'on n'a pas tiré les enseignements des précédents incendies, notamment de 2022, et qu'il serait peut-être bon d'écouter des spécialistes, et vous en faites partie, le colonel Jérôme Boulanger en fait partie, Philippe de Gestas, qui a été les mains également dans le cambouis en tant que sous-préfet, en fait partie. Ce serait peut-être bien de tirer des enseignements de tout ça et d'écouter des gens concernés.
3: Ouais, c'est clair. Mais c'est vrai que nous, on connaît par cœur. Hein. Enfin, c'est l'endroit où on vit, c'est l'endroit qu'on chérit. La plupart des gens ici vivent de la forêt, donc c'est aussi leur gagne-pain, c'est ce qui les nourrit. Il ne faut pas l'oublier. Là, il faut savoir qu'il y en a qui ont perdu 100% de ce qu'ils ont. Donc ça veut dire que pendant 15 ans, ils n'auront aucun revenu. Et ça va être catastrophique. Et ouais, après, au niveau de l'aide en pompiers, etc., oui, les pompiers, mais ils ont fait ce qu'ils ont pu. Le problème, c'est qu'il y avait une telle ampleur, la circonférence du feu, c'est du jamais vu. 42 000 hectares, c'est monstrueux. Donc, ils ne pouvaient pas être partout. Effectivement, on aurait eu plus de moyens aériens. Je pense que ça aurait pu permettre de bloquer le feu beaucoup plus rapidement. Mais ça aussi, ce n'est pas facile à mettre en place. Ça coûte beaucoup d'argent. Il y a une maintenance énorme à faire sur les avions. Voilà, là je ne sais pas trop quoi vous dire, c'est pas mon domaine, mais je sais que c'est compliqué à mettre en place aussi. Ce qu'il faudrait aussi autoriser, je pense, et ce qui est primordial, c'est le vol de nuit. Alors je sais qu'au niveau des autorisations, c'est très compliqué, mais ça nous aiderait parce que c'est compliqué d'avoir des avions que la journée et la nuit, le feu reprend un petit peu de place et d'envergure, et après c'est compliqué la journée pour nous.
1: Guillaume, qu'est-ce qu'on a raté? Et qu'est-ce qu'il faudrait plus faire? Et qu'est-ce qu'il faudrait faire pour que ça ne se produise plus?
3: Raté, je pense qu'on n'a pas raté grand-chose, malheureusement. Les voyants étaient malheureusement au vert pour qu'il y ait un feu. La moindre étincelle sur le massif aurait eu le même constat et aurait brûlé autant d'hectares. C'est que là, ça change, en fait, le temps change. Les pare-feux, j'en ai discuté tout à l'heure, les pare-feux sont très bien. On peut faire des pare-feux de 100 mètres, si vous voulez. Mais le problème, c'est qu'il y a eu des sautes le premier soir de plus d'un kilomètre. Et on ne peut pas faire des pare-feux de 1 kilomètre parce que ça veut dire qu'on va exproprier des gens qui vivent de la forêt et ça va être trop compliqué. Je pense que malheureusement, il n'y a pas grand-chose à faire. Je pense qu'il faudrait avant tout refaire des puits forêts pour pouvoir alimenter les pompiers plus rapidement et à plusieurs endroits. C'est compliqué pour eux de revenir à peut-être 10 km d'un foyer de feu, de recharger pendant 10-15 minutes et de repartir. Ils perdent énormément de temps. Mais sans les avions et les moyens sur place, c'est, je pense que moi, là où il faut favoriser, c'est vraiment la présence d'avions et réétudier le réseau d'eau pour pouvoir alimenter les pompiers sur place.
1: Merci Guillaume Boss, et c'est bon de donner la parole à des gens qui connaissent le dossier, et vous en faites partie ô combien en tant que sylviculteur. Merci d'avoir témoigné sur CNews et sur Europe 1. Deux mots rapides, colonel Jérôme Boulanger.
0: Alors déjà, je suis admiratif de l'attachement au territoire. Ouais. On parle beaucoup de la solidarité, mais on voit aussi que les Français tiennent à leur terre, tiennent à leur forêt, et c'est vrai que c'est à souligner. On voit sur certaines images aussi des pare-feux naturel, cultivé en tout cas, le maïs qui a été planté, on l'a vu sur certaines images, entre des forêts, ça c'est des enseignements des feux de 1949, ce feu qui fait date en Gironde, avec 82 personnes décédées, eh bien on voit des grandes bandes de champs de maïs entre deux forêts, eh bien ça c'est un pare-feu qui est cultivé, et on voit qu'il y a peut-être des réflexions à mener sur ce type-là. Nous, quand on est pompier, on s'appuie sur ces zones qu'on appelle des zones pyro-résistantes, c'est-à-dire qui résistent au feu. Là, on a dû créer des pare-feux artificiellement, faute d'avoir des pare-feux naturels ou des pare-feux qui avaient été pensés pour éviter la propagation.
1: C'est peut-être partie des choses auxquelles il faudra apporter quelques améliorations. Hein. Mais c'est le commentaire du journaliste. Deux mots à rapide, Philippe de Gestas, sur ce témoignage très fort, hein, je trouve, j'aime bien donner, moi, la parole aux gens qui savent. Voilà, ça, c'est important.
2: On retrouve ce qu'on a pu dire à plusieurs reprises, c'est cet attachement. Il a parlé d'amour de la forêt. Il faut pas oublier que la forêt française est extrêmement bien gérée, par ailleurs, et qu'il y a des plans de gestion qui sont désormais obligatoires et qui sont assurés par les propriétaires. Et quand il dit « on n'a pas raté grand-chose », de fait, la gestion de la forêt est assez exemplaire. J'ajouterais quand même notamment dans l'agglomération bordelaise, l'année dernière, il y avait eu des contestations de plans de gestion qui avaient été faites par les écologistes locaux.
1: C'est important de le rappeler.
2: Il faut le rappeler qu'ils s'étaient opposés à des abattages d'arbres qui avaient pour vertu précisément d'améliorer la gestion de la forêt et qui ont des vertus de protection contre l'incendie. Rappelons-nous que ceux qui aiment vraiment leur territoire, leur terre et la nature, c'est ceux qui la cultivent. Les sylviculteurs, les agriculteurs, et l'ensemble de ceux qui sont présents sur nos territoires ruraux.
1: On va prendre la direction de la Corse, les amis, si vous le voulez bien. Évidemment, on va retrouver notre correspondante permanente, parce que ça a brûlé aussi en Corse. Et notre correspondante permanente en Corse, c'est Christina Luzzi. On en est où, Christina, au moment où on se parle ?
4: Deux reprises de feu ont été signalées cet après-midi en Haute-Corse, à Bigouille d'abord. Les flammes sont reparties, mais elles ont été rapidement maîtrisées grâce à l'intervention des moyens aériens. À Corté, en revanche, la situation reste un peu plus délicate. Une reprise s'est déclarée en début d'après-midi. Une vingtaine de sapeurs-pompiers sont engagés, appuyés par les moyens aériens. Et pour atteindre cette zone particulièrement difficile d'accès, les hommes ont dû être héliportés au plus près des foyers. À cette heure, l'intervention se poursuit. Et pour avoir survolé le secteur avec les autorités lors d'un vol de reconnaissance, on se rend vraiment compte de la difficulté du terrain. Les pentes sont très escarpées, les accès presque inexistants, avec par endroits des éboulis qui rendent la progression extrêmement dangereuse pour les hommes au sol. Et ce relief complique aussi le travail des équipes aériennes, parce que pour ne pas se mettre en danger, eh bien les pilotes sont parfois obligés de larguer de plus haut. Et les largages sont alors plus délicats, moins précis et demande une maîtrise absolue. Près de 250 pompiers restent mobilisés sur ce secteur où plus de 1000 hectares de végétation ont déjà été brûlés. À cette heure, la situation générale évolue plutôt favorablement, mais avec le retour de la canicule, la vigilance reste maximale face au risque de nouvelles reprises.
1: Jérôme Boulanger, je sais que vous voulez réagir, mais priorité à nos équipes qui sont sur le terrain, et on réagira sur la situation de la Corse, si vous le voulez bien, si vous me permettez, dans quelques instants. Mais on va prendre la direction de Lenton. On va retrouver Clément Lopez et Timothée Forget. On s'est beaucoup parlé au cours de cette édition spéciale. Clément, on en est où au niveau de la situation chez vous?
5: Écoutez, j'allais vous dire que la situation s'était considérablement calmée, mais ici, mais on aperçoit derrière un nouveau départ de feu suite à ces coups de vent, à ces rafales de vent qui soufflent ici à 50 km/h partout autour. Les pompiers ont éteint progressivement les flammes et toute cette fumée blanche, c'est bon signe ici, c'est-à-dire que le feu n'est plus proactif, mais au fond de cette forêt, on voit un nouveau panache sortir suite, donc je vous le disais, à ces rafales de vent ici avec Timothée Forget. Nous sommes également sur cette base arrière où les pompiers qui sont partis au front reviennent ici s'hydrater et récupérer des forces pour tenir. Une nuit compliquée s'annonce ici puisque l'hydrométrie est très basse, je vous le disais, une température très haute et caniculaire qui ne devrait pas énormément baisser cette nuit. On entend cet hélicoptère au-dessus de nous qui vient faire du repérage pour les moyens aériens ici toute l'après-midi sans pause. Hein. Nous avons vu larguer des canadaires, des milliers de litres d'eau par des canadaires, des air tractors, mais également des hélicos bombardiers d'eau. Et à l'instant, sur notre flanc droit, un nouveau panache également qui sort de cette forêt, un panache un peu plus noir. Le feu reprend de la force et c'est toute la complexité de ce feu ici en Gironde. On a beau l'éteindre, le noyer, les fumerolles qui restent présentes peuvent reprendre à tout moment avec ces rafales de vent, ces hautes chaleurs, et c'est la raison pour laquelle les pompiers sont ici, sont à pied d'œuvre pour éteindre cet incendie, mais également les habitants qui patrouillent partout dans leur forêt. Ils connaissent très bien les lieux, ils travaillent d'ailleurs main dans la main avec ces pompiers pour pouvoir leur indiquer les points stratégiques, les routes pour accéder au brasier plus facilement. Alors voilà, les habitants avec lesquels on a pu échanger, bien sûr, patrouillent et tentent d'éteindre ces fumerolles pour éviter les situations qu'on aperçoit derrière.
1: Merci beaucoup Clément Lopez et Timothée Forget depuis longtemps. Nous avions le maire d'ailleurs dans cette édition spéciale qui avait bon espoir que les choses rentrent dans l'ordre. Ça semble être le cas, mais soyons prudents, mon cher Clément. Vous êtes sur le terrain plus que jamais. Merci beaucoup Clément Lopez. J'ai colonel Jérôme Boulanger. Vous voulez réagir un petit peu sur la, je vous ai interrompu, mais sur la situation corse.
0: Oui, enfin c'est intéressant de comparer les deux feux finalement, celui de Gironde et celui de Corté. On voit que ce sont deux feux dans des reliefs complètement différents. En Gironde, on voit que c'est un terrain qui est complètement plat, qui donc permet un certain nombre d'actions, des actions avec des largages d'avions, des largages de retardants notamment, des actions des sapeurs-pompiers au sol très... j'allais dire très efficace et très directe. Là, en Corse, regardez le relief, c'est les hélicoptères qui peuvent travailler. Nous avons un détachement héliporté d'intervention de la sécurité civile qui emporte des sapeurs-pompiers avec du matériel dans le massif pour pouvoir mettre en place des tuyaux avec des moyens de pompage d'eau dans des cours d'eau, etc., pour atteindre le foyer. On voit donc qu'on est sur deux territoires complètement différents, mais on voit finalement la même détermination avec des techniques, par contre, de lutte qui sont totalement différentes. Et c'est intéressant de voir le contraste, mais le même engagement et la même technicité pour arriver à bout de ces feux.
1: Et la même détermination, je rajouterai évidemment. Merci pour ce point très précis, colonel Jérôme Boulanger. On va prendre la direction de Villeneuve-d'Ornon. Pourquoi Villeneuve-d'Ornon? Parce que d'abord, on a une de nos équipes qui est sur place, Nicolas Roger et Malo Steiner. Et puis l'autre raison aussi, question, on attend Bruno Retailleau, candidat, ancien ministre de l'Intérieur, faut-il le dire, et le rappeler, mais également candidat à la présidentielle de 2027, qui a choisi donc de se déplacer à Villeneuve-d'Ornon pour échanger. Est-ce que Bruno Retailleau est arrivé, Nicolas Roger, ou pas encore? Racontez-nous.
6: Il doit arriver à 19h10, c'est ce que nous ont dit des membres de la protection civile qui sont justement, nous sommes aux côtés de ces membres de la protection civile, 450 ici, ils sont 450 bénévoles dans ce centre logistique, le seul de la région girondine, et Bruno Retailleau vient donc les rencontrer pour échanger avec eux, pour les féliciter, pour les encourager, parce que il faut le savoir, ce sont des bénévoles qui viennent des quatre coins de la France, qui ont en fait demandé des congés à leurs employeurs pour venir aider ici pendant plusieurs jours, plusieurs semaines, les sinistrés, mais également les pompiers, en les ravitaillant avec de l'eau, des produits de première nécessité. Et alors, ce qu'il faut bien comprendre ici, je voulais vous parler d'une chose, c'est que on commence à avoir de la fumée qui vient vers nous. Des masques FFP2 nous ont été distribués. Et c'est aussi dans ce contexte-là que vient Bruno Retailleau pour éventuellement parler des solutions avec la protection civile. On sait que d'ailleurs, il a pu être proche de la protection civile à l'époque où il était ministre de l'Intérieur, puisque même s'il s'agit d'une association avec des bénévoles qui travaillent pour la protection civile, eh bien, ça reste une association sous la tutelle du ministère de l'Intérieur.
1: Nicolas, j'ai une question, je ne sais pas si vous avez la réponse ou pas, mais je l'attends quand même, si vous ne l'avez pas, vous ne l'avez pas. Est-ce qu'on sait pourquoi Bruno Retailleau a choisi Villeneuve-d'Ornon plutôt qu'une autre commune impactée et d'autres communes ont été plus impactées peut-être que Villeneuve-d'Ornon? Pourquoi ce choix, Nicolas Roger?
6: Nous avons également posé la question justement aux membres de la protection civile et en fait, alors, ils nous disent qu'ils n'en savent rien, qu'il n'y a pas selon eux de raison particulière et effectivement ici, il n'y a pas, dans cette base logistique, il n'y a pas de sinistrés, donc selon nos informations, en fait, eh bien, en tout cas, selon les informations de la protection civile, il n'y a pas de raison particulière, mais en tout cas, ce qu'on sait, c'est qu'effectivement, il connaissait bien la protection civile, puisque c'était une association sous la tutelle du ministère de l'Intérieur, comme je vous l'ai dit précédemment. Donc pour l'instant, c'est la seule raison qu'on nous a évoquée ici.
1: Ben, pardonnez-moi, je vous ai posé la question, je vous ai peut-être mis en difficulté, mais c'était important de le savoir, et peut-être qu'on le saura dans le courant de son déplacement. On va prendre la direction de Biscarros maintenant. Pourquoi on va prendre la direction de Biscarros? Nous sommes avec Éric Dufréchon. Merci d'être avec nous, Éric. Merci, parce que c'est courageux. Si on a décidé de vous donner la parole, c'est que votre situation est difficile. domicile. Vous êtes chef d'entreprise dans le BTP, m'a-t-on dit, et vous faites partie des gens qui ont beaucoup perdu, en tous les cas, dans cet incendie. C'est bien cela, hein, Eric. Et merci d'accepter de témoigner, parce que ce n'est peut-être pas facile d'accepter de témoigner sur CNews et sur Europe 1 ce soir, vu les conditions dans lesquelles vous vous trouvez. Racontez-nous un peu les circonstances.
7: Alors, donc, oui, je suis donc chef d'entreprise à Biscarrosse. Comme nombreux collègues, j'ai perdu mon outil de travail. À Biscarrosse, beaucoup ont perdu leur maison. C'est plus important encore, c'est plus dur. Donc, c'est plus difficile pour eux que pour nous, malgré tout. Aujourd'hui, on se serre les coudes entre nous. Il y a vraiment une entraide énorme entre artisans, collègues. C'est vraiment très, très, très, très bien. Et oui, moi, j'ai perdu mon dépôt le jeudi soir, je pense, à 21h, quelque chose comme ça, il a brûlé et tout dedans. Donc, je n'ai plus rien. Mais je ne suis pas le seul. Donc, voilà, on est bien obligé de faire face et d'être là. On se pose des questions quand ça arrive. Est-ce qu'on va continuer, pas continuer? On a des employés. Qu'est-ce qu'ils vont devenir? Comment ça va se passer pour eux? Voilà, toutes ces questions, on se les pose.
1: Comment voyez-vous l'avenir, Eric Dufréchon? Parce que je crois que vous avez 5 salariés. Vous avez eu des véhicules qui ont brûlé. Ce n'est pas simple quand on est patron d'une PME. Comment voyez-vous l'avenir? C'est peut-être un petit peu tôt de vous poser cette question, hein, mais je me permets de vous la poser quand même.
7: Vous pouvez, j'ai réfléchi sincèrement. On est des TPE même, on est toutes petites entreprises, donc je pense que on est nombreux. Mais l'entraide va me permettre et mes collègues vont me permettre de me relancer assez rapidement. Alors moi je suis en peinture bâtiment, donc c'est peut-être plus simple que certains métiers parce que on n'a pas besoin de grand chose, on va dire, comme matériel. Même si il faut racheter et il faut se remettre en place, mais des collègues vont nous prêter des véhicules, un dépôt, des échelles, voilà. Donc je vais grâce à eux avoir envie de repartir et grâce à mes employés qui eux aussi, puisque la question se pose, ont envie aussi de repartir et de recommencer. Donc, nous, ça sera peut-être plus rapide que certains.
1: Voilà. Et là aussi, Eric Dufréchon, on ne cesse de le dire, hein, il y a une énorme solidarité qui s'opère auprès des sapeurs-pompiers. Tout le monde se serre la main, se serre les coudes. Et là, c'est un bel exemple de solidarité, hein, en fonction de votre témoignage, puisque des collègues à vous vont vous aider. Et ça, c'est magique quand même, hein, dans une société dont on dit qu'elle est particulièrement fracturée. Je pense que ça vous fait chaud au cœur. Et c'est important de le rappeler sans doute. Oui. Hein.
7: Tout à fait, pardon, mais oui, tout à fait. C'est vraiment ce qui a fait basculer ces derniers temps. Alors, il y a les collègues, les clients les habitants, les gens qui vous connaissent, qui vous envoient des messages de soutien. On est là s'il y a besoin. Enfin voilà. Donc c'est vraiment tout le monde se serre les coudes. Je tenais à si je peux en profiter. Je tenais vraiment à remercier sincèrement et profondément tous les pompiers, bien sûr, qui sont intervenus, qui continuent à intervenir, tous les gens qui ont été bénévoles, et la gendarmerie, bien sûr, et la police, enfin, tous les gens qui se sont donnés tous les jours à fond, et bien sûr, les élus de Biscarrosse, faut pas les oublier, Madame le maire de Biscarrosse qu'on n'a pas trop vu sur les réseaux ou autres, qui a fait son travail et qui l'a bien fait et qui a essayé de faire au mieux pour les habitants. Donc j'espère que tout le monde sera reconnaissant du travail effectué par ces gens-là, et comprendront aussi que certaines zones ont été coupées, fermées, pour permettre aux gens sinistrés de se retourner. Et oui, le tourisme est important, la ville de Biscarrosse en vit beaucoup, et beaucoup Biscarrosse-Plage, donc on veut que les gens viennent à Biscarrosse-Plage, les touristes viennent, bien sûr, puisque c'est aussi ce qui nous fait vivre, mais par contre... Il y a des moments où dans la vie il y a des choix à faire et le choix était à faire de laisser d'aider les sinistrés, quoi. Voilà.
1: Et je suppose, Eric Dufréchon, et ça sera ma dernière question, que cette solidarité, cette aide, ça n'efface pas évidemment le traumatisme auquel vous êtes confronté avec ce qui vous arrive, mais ça vous permet peut-être de, je sais pas, hein, mais de mieux passer le cap ou de mieux accepter, hein, ce qui vous arrive.
7: Mais complètement, je vous dis sincèrement, si personne m'avait tendu la main, je me serais certainement arrêté et j'aurais fait le nécessaire. Il y a des choses à voir dans le futur proche par rapport à l'État, quelle prise en charge, comment ça va se passer. en sachant qu'il faut quand même avoir en tête qu'un salarié au chômage partiel, il va perdre 500 euros de salaire, enfin entre 400 et 500 euros de salaire par mois. Nous, on va devoir payer une partie de ce salaire-là, alors qu'on n'a pas d'activité. Enfin, moi, peut-être je vais en retrouver une rapidement, mais d'autres. Voilà. Donc tout ça, c'est compliqué. Donc ça serait bien que effectivement, pas le quoi qu'il en coûte, mais que l'État éclaircisse ça rapidement pour que les gens puissent se positionner.
1: Voilà. Merci, je vous remercie chaleureusement d'accepter de témoigner, parce que c'est important, c'est aussi ça, il faut parler de gens comme vous, évidemment, qui ont beaucoup perdu, et votre optimisme fait plaisir à voir, et c'est bien également d'avoir ce type de témoignage et cette grande solidarité, Philippe de Gesta, c'est bien, il faut la montrer aussi, hein, c'est ça la réalité.
2: C'est important, puisqu'il est beau dans le témoignage de M. Dufrechon, c'est qu'il a parlé de l'État qu'à la fin, alors qu'on a l'habitude de dire l'État n'a qu'à tout faire. Là, on a d'abord une...
1: Il pense aux autres avant de penser à lui.
2: C'est la subsidiarité. Bon, après, les Landais, dont je suis, sont parfaitement solidaires, peut-être, j'en sais rien, permettez-moi de faire ce petit hommage particulier à mon département.
1: Bon, très bien. On va faire un point, parce qu'on l'a évoqué tout à l'heure, sur la circulation, parce qu'évidemment, on entend ces professionnels qui nous disent, venez quand même, malgré tout, il y a des zones qui ne seront pas impactées. Oui, mais ok, venir dans les Landes, venir en Gironde, mais comment ? C'est pas simple d'un point de vue transport, et c'est Jean Delacoste qui nous fait un point ce soir sur Europe 1, sur CNews.
8: Aucun train ne circule ce mercredi au sud de Bordeaux, si ce n'est ceux desservant Agen et Toulouse. Les TGV venant de Paris pour gagner Arcachon, Hendaye et Tarbes s'arrêteront en gare de Bordeaux-Saint-Jean. Les départs de Paris vont d'ailleurs être limités. Le train de nuit intercité Paris-Tarbes reste aussi supprimé dans les deux sens. Pas de TER non plus dans les zones entre Arcachon, Bordeaux et Morsinx. La SNCF appelle tous les voyageurs à reporter au maximum leurs déplacements en Gironde. Ils peuvent annuler ou échanger leurs billets sans frais. Concernant le réseau routier, l'autoroute A63 est fermée dans les deux sens entre Bordeaux et Bayonne. De nombreux axes du réseau secondaire sont également condamnés en Gironde. Pour les conducteurs qui doivent se rendre au sud vers le Pays Basque ou l'Espagne, il faut effectuer un détour via l'A62, l'A65 et l'A64. Un grand contournement par l'A20 est aussi conseillé pour désengorger la région bordelaise. Les autorités demandent d'éviter autant que possible les Landes et le nord du bassin d'Arcachon pour ne pas gêner les interventions des sapeurs-pompiers ou des forces de l'ordre.
1: Voilà le point très précis de Jean Delacoste. Colonel Jérôme Boulanger, vous évoquiez tout à l'heure très rapidement le point sur les interpellations. C'est Tanguy Hamon qui va nous faire un point ce soir sur CNews et sur Europe 1 sur le nombre d'interpellations suite à ces incendies.
9: 184 personnes ont été interpellées, mises en cause pour les incendies qui ravagent le pays depuis le début du mois de juillet. Des personnes pour lesquelles il ne faut avoir aucune complaisance, selon le ministre de l'Intérieur, Laurent Nunez. Ce sont, selon lui, des gens qui mettent en danger la vie des Français, qui exposent celle des sapeurs-pompiers. Pour rappel, depuis le début de ces incendies, 4 pompiers sont morts sur l'ensemble du territoire. Et pour le seul département de la Gironde, près de 130 pompiers sont blessés. Ces incendiaires, justement, qui sont-ils? Eh bien, selon les profils portés à notre connaissance, il s'agit d'hommes parfois très jeunes. Il y a notamment ce mineur âgé de 15 ans seulement qui a été interpellé en Gironde. Il était en train de mettre le feu à des broussailles. Il s'agit d'un jeune en difficulté placé en foyer. On se souvient aussi de ces deux individus âgés de 18 ans seulement à Fontainebleau, un pompier volontaire et un étudiant en droit. Il y a aussi un brancardier âgé de 23 ans interpellé en Gironde, où cet homme sans emploi âgé de 23 ans lui aussi suspecté de 10 incendies dans le Var. Et ces individus, justement, que risquent-ils devant la loi ? Eh bien, s'il s'agit d'actes involontaires, les peines encourues vont de 2 ans de prison à 10 ans de prison dans le cas où un individu serait mort à cause de cet incendie involontaire. Pour les incendies allumés volontairement, cette fois, on commence à 15 ans de prison et on va jusqu'à la réclusion criminelle à perpétuité si on a causé la mort d'une personne. Mais dans les faits, quelle est la réponse pénale apportée à ces individus ? Eh bien, pour le moment, aucun des mis en cause pour incendie volontaire n'a été jugé. Ils sont placés en détention provisoire pour éviter, évidemment, qu'ils ne recommencent. Et pour les personnes qui ont eu des comportements dangereux, comme le fait d'allumer une cigarette en forêt, d'allumer un barbecue ou d'utiliser des feux d'artifice dans une zone à risque, eh bien, ce sont des amendes qui sont données, des amendes qui dépassent parfois légèrement les 1 000 euros.
1: Colonel Jérôme Boulanger, 2 mots sur ces interpellations.
0: La répression doit avoir un rôle de dissuasion et donc de prévention.
1: fille de Gestas.
2: Le code est clair, les punitions prévues sont extrêmement sévères. On espère que la magistrature appliquera
1: sa
2: rigueur, comme il se doit.
1: On verra, on va suivre ça avec une grande attention en tous les cas. Et je pense qu'un grand nombre de victimes attendent évidemment des décisions. Karine Durand est avec nous avant de refermer cette page spéciale. Un point rapide sur la météo. Et vous n'avez pas de bonnes nouvelles à nous annoncer, Karine Durand.
4: Ben non, puisque une nouvelle canicule débute aujourd'hui. 16 départements placés en vigilance orange pour le risque de canicule par Météo France. D'un côté, la Gironde et les Landes avec un pic de chaleur très chaud aujourd'hui, mais très éphémère, c'est juste aujourd'hui. Et ensuite, les températures baissent. Par contre, du côté de l'Est, de l'Inde, l'Isère, de la Haute-Loire, par exemple, de l'Ardèche, c'est le début d'une canicule qui va durer jusqu'à dimanche au moins. On aura 40 degrés et plus. Après dimanche, on ne sait pas encore, car il y aura des orages qui vont peut-être changer la donne. Et aujourd'hui, par exemple, aujourd'hui, dans les Landes et en Gironde, on a relevé 42,7 degrés à Belize dans les Landes, 42,2 à Sauternes en Gironde, 41 dans le Tarn, 41 dans la Vienne. Et ce n'est pas fini, ça va vraiment basculer à l'Est, ces fortes chaleurs. Et je voulais vous mentionner aussi que demain, il y a une nouveauté dans la météo des forêts de Météo France. Deux départements sont placés en vigilance rouge de risque d'incendie. Et en plus, il s'agit de départements du Nord-Est. La Moselle et la Meurthe-et-Moselle sont placés en risque d'incendie élevé, le niveau maximal pour ce jeudi.
1: Je ne l'avais dit, pas bonne nouvelle hein, pour terminer cette émission. Merci beaucoup Karine Durand, merci à vous deux de m'avoir accompagné pour cette page spéciale. Merci donc Philippe de Gestas et le colonel Jérôme Boulanger, porte-parole de la sécurité civile. Merci à toute l'équipe qui m'a entouré pour préparer cette page spéciale sur Europe 1 et sur CNews. Sébastien Bendotti, Valérie Aknin, Nathalie Lepeltier, Alison Blanc, Sandra Chambord pour l'information. Merci également évidemment à la programmation, énorme travail de la programmation pour obtenir tous ces témoignages très forts hein, qu'on a pu entendre ce soir, que ce soit les élus, les personnes concernées, que ce soit les spécialistes du tourisme ou les civiculteurs. C'était important de les entendre. Merci donc à Wyak Japio et à Magdalena Dervish. Merci et aussi aux équipes en régie. Tout de suite, sur CNews, l'info continue avec Elliot Deval et l'heure des pros 2, version été, ça dure 2 heures cet été. Et sur Europe 1, Hélène Rouet qui va vous accompagner. Belle soirée sur nos deux antennes. J'aurai le plaisir de vous retrouver demain, évidemment, sur CNews à partir de 13h pour sans doute aussi une page spéciale à consacrer à ces incendies. J'aurai le plaisir également de vous retrouver à 17h pour votre punchline. Belle soirée sur nos deux antennes.
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28: Bonsoir à tous. Il y a des catastrophes qui détruisent tout, sauf ce qu'il y a de meilleur en nous. Face aux flammes, tellement de Français se sont levés comme un seul corps. Les sapeurs-pompiers, d'abord en première ligne, jour et nuit, épuisés mais debout. Mais aussi les agriculteurs qui tracent des pare-feux dans leurs champs et font l'aller-retour avec leurs tracteurs pour apporter l'eau, pour épargner cette peine aux pompiers. Au CHU de Bordeaux, 4500 bénévoles sont venus épauler les soignants et les médecins sans qu'on le leur demande. Des habitants sauvent des animaux pris au piège dans les fumées. Des élus locaux mettent eux-mêmes la main à la pâte sur le terrain. Dans le désastre, on a vu l'altruisme et le courage à l'état pur. Mais les drames révèlent aussi le pire. Il y a ceux qui, par irresponsabilité, aggravent le feu, un mégot, un barbecue, un feu d'artifice. Et il y a ceux qui profitent des maisons désertées pour cambrioler, voler des bijoux, des grands crus, le travail d'une vie entière. Le meilleur de la nature humaine l'emporte dans l'immense majorité des cas et c'est précisément ce qui nous donne des raison d'espérer, mais le pire existe aussi. C'est au cœur des drames, quand tout vacille, que l'on découvre vraiment qui on est. Je suis ravie de vous retrouver. Bienvenue dans Europe 1 Soir, 2 heures d'infos, de décryptage et de débat. 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
28: Et au sommaire ce soir, les incendies en Gironde. D'abord, le feu a repris aujourd'hui dans la région à cause du vent et de la canicule. On retrouvera dès le début de ce journal notre correspondant européen sur place dans la commune du Temple pour un point de situation. Face à cette crise historique d'incendies en Gironde, dans le Var et en Corse, le Premier ministre Sébastien Lecornu annonce renoncer à ses vacances et demande à tout son gouvernement de faire de même. Dans l'actualité également, 2025 a été une année record d'attaques antisémites meurtrières dans le monde, du jamais vu depuis plus de 30 ans. C'est ce que révèle un rapport de l'organisation Anti-Defamation League publié aujourd'hui, qui a recensé les actes commis dans les 7 pays abritant les plus importantes communautés juives hors d'Israël. Direction ensuite le sud, à la maison d'arrêt de Grasse, où une nouvelle polémique éclate. Un spectacle d'humoriste destiné aux détenus a finalement été annulé face à la grogne du personnel pénitentiaire dans un établissement où le taux de surpopulation frôle les 140%. Une triste nouvelle dans le monde de la musique. Le DJ Kavinsky, l'un des producteurs les plus en vue de la French Touch, a été retrouvé mort à son domicile parisien à quelques jours de ses 51 ans. Une enquête a été ouverte. La météo, la tendance. Bonsoir Estelle Lafond.
29: Bonsoir Hélène. Les températures vont chuter sur une partie ouest du pays demain après-midi, mais l'épisode caniculaire se poursuit dans l'est. Bulletin complet en fin de journal.
28: Et les invités d'Europe 1 Soir à 19h15, je reçois Adrien Clouet. Rouet, le député LFI de Haute-Garonne. Incendie, manque de moyens techniques pour s'en prémunir, session extraordinaire de l'Assemblée nationale à la rentrée. Autant de sujets dont nous parlerons avec lui juste après le journal de 19h. Et à 20h10, retour sur les incendies aux côtés de ceux qui se mobilisent activement pour aider nos pompiers contre les flammes, nos agriculteurs qui, eux non plus, ne sont pas épargnés par les conséquences des incendies. Fabrice Laguette, éleveur bovin et coprésident de la coordination rurale de Gironde, sera avec nous.
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28: Les incendies en Gironde, nous partons immédiatement retrouver notre envoyé spécial Europe 1, Charles L'Huillier, sur la commune du Temple, où la situation est très tendue ce soir, Charles.
1: Oui, effectivement. Bonsoir Hélène, bonsoir à tous. L'après-midi était jusqu'ici plutôt calme, mais depuis environ 17h, on constate une reprise des foyers. Ici au Temple donc, également à Somos, Le Porge, Lanton, Blagon, différentes communes autour de l'agglomération bordelaise qui sont en ce moment touchées. Des largages ont eu lieu, plusieurs moyens aériens sont mobilisés avec des canadairs et des hélicoptères. Ces reprises sont en fait la conséquence d'un après-midi midi qui a été suffocant dans le département, jusqu'à 42 degrés. 42 degrés ont été relevés dans certaines communes ici et les vents n'ont rien arrangé. Par ailleurs, il fait toujours très chaud au début de soirée. Ce n'est qu'aux alentours de 21h que le thermomètre devrait passer sous la barre des 30 degrés, Hélène.
28: Alors, mais les pompiers misent donc beaucoup sur la journée de demain qui devrait être plus favorable côté météo.
1: Effectivement, hein, demain le vent va faiblir et surtout les températures vont baisser. On devrait perdre jusqu'à 12 degrés dans le département. Des conditions qui seront bien plus propices à la stabilisation des différents foyers. En revanche, toujours pas de pluie au programme. La pluie, c'est ce qui permet aussi aux fumées de redescendre. Elles sont et seront donc toujours aussi présentes. À l'aune de ces prévisions, 5 millions de masques FFP2 ont finalement été livrés en pharmacie, rien que pour ce département de la Gironde.
28: Merci beaucoup Charles L'Huillier, envoyé spécial Europe 1 sur la commune du Temple en Gironde. Le pays fait toujours face à une crise historique d'incendie en Gironde, dans le Var et en Corse. Alors le Premier ministre Sébastien Lecornu annonce renoncer à ses vacances pour gérer la situation et demande à son gouvernement de faire de même, Alexis de la Fontaine.
2: Promesse tenue en juin dernier, Sébastien Lecornu avait menacé de priver ses ministres de vacances si les vagues de chaleur se multipliaient. Aujourd'hui, il montre l'exemple et retarde son départ. Une évidence, hein, compte tenu des méga-feux qui ravagent actuellement le pays, explique son entourage, et qui ne donne aucune date précise pour le moment. Depuis vendredi, le Premier ministre enchaîne les cellules de crise interministérielles et les rendez-vous à Matignon, car les chiffres donnent le vertige, près de 120 000 hectares brûlés et plus de 220 000 évacués. Et la canicule des prochains jours pourrait bien aggraver la situation. Depuis Bordeaux, Emmanuel Macron a prévenu, les semaines à venir seront dures, mais tous les ministres ne semblent pas respecter la consigne. Selon Le Canard enchaîné, la ministre de la Transition écologique, Monique Barbu, a quitté Paris pour sa villa de Sainte-Maxime dans le Var, participant en réunion de crise en visioconférence.
28: Alexis de la Fontaine, journaliste politique à Europe 1. 2025 a été une année record d'attaques meurtrières antisémites dans le monde depuis plus de 30 ans. C'est ce que nous révèle un rapport de l'Organisation de lutte contre l'antisémitisme Defamation League, publié aujourd'hui. Bonsoir Romy Azoulay.
3: Bonsoir Hélène, bonsoir à tous.
28: Dans son rapport, cette ONG a recensé tous les actes antisémites commis l'an dernier dans 7 pays qui abritent les plus importantes communautés juives hors d'Israël.
3: Oui, comme en France ou aux États-Unis, 23 000 actes antisémites ont été recensés l'an dernier dans 7 pays d'Europe et du monde, avec des attaques ciblées. La plus meurtrière, l'attentat sur la plage de Bondy à Sydney le 14 décembre 2025, qui a coûté la vie de 15 personnes, des chiffres qui ont plus que doublé par rapport à 2022, soit avant l'attaque du 7 octobre du Hamas contre Israël. Cette date a marqué un tournant dans l'antisémitisme, selon le président du CRIF, Yonatan Arfi.
4: La première raison, c'est tout simplement l'utilisation aujourd'hui du conflit à Gaza comme un prétexte pour justifier les passages à l'acte contre les Juifs où qu'ils vivent dans le monde. Au fond, on tient les Juifs responsables d'une situation qui se déroule à des milliers de kilomètres. L'antisémitisme d'aujourd'hui, il avance sous le visage d'un anticolonialisme, d'un progressisme, comme si cette haine des Juifs trouvait une forme de légitimité vertueuse.
3: Le CRIF et l'organisation à l'origine de ce rapport réclament des moyens supplémentaires pour sécuriser les synagogues et une tolérance zéro de l'antisémitisme sur les réseaux sociaux. sociaux.
28: Merci Romy Azoulay, reporter à Europe 1. Et puis une nouvelle polémique dans une prison, ça se passe dans le sud, à la maison d'arrêt de Grasse. Depuis plusieurs mois, des activités de divertissement en tout genre ont été proposées aux détenus, alors même que la situation dans l'établissement reste très tendue, avec un taux de surpopulation carcérale proche de 140%. Dernière activité organisée en date, un spectacle d'humoriste, mais face à la grogne du personnel pénitentiaire, il a finalement été annulé, Jean-Baptiste Marty.
5: Oui, quatre humoristes devaient se produire devant des dizaines de détenus cet après-midi, mais les surveillants pénitentiaires ont eu gain de cause auprès de la direction. Le spectacle a été annulé pour le secrétaire local du syndicat SPSCEA. La représentation aurait pu mettre en péril la sécurité des agents.
6: Ça fait encore une fois un événement qui met le feu aux poudres à notre établissement. On est un surveillant pour 80 détenus à l'étage. Donc qui dit mouvement plus dit regroupement de détenus. Oui, il peut y avoir des affrontements parce que comme on sait en prison, c'est énormément sur le trafic de drogue ou tout autre trafic.
5: Depuis l'année dernière, dans cette maison d'arrêt de Grasse, des ateliers de breakdance, de photographie ou encore des sorties au camping ont été organisées, des activités financées pour les détenus, alors que dans le même temps, le personnel pénitentiaire manque de moyens.
6: Ma phrase type, c'est tout pour les détenus, rien pour les surveillants. Ça fait des années qu'on nous parle de douches sur le terrain de sport et au final, on n'en voit pas la couleur. On nous rétorque à chaque fois la restriction budgétaire.
5: Alors, ce n'est pas la première fois que ces activités organisées font réagir. L'année dernière, alors que Gérald Darmanin voulait supprimer les ateliers ludiques dans les prisons, le Conseil d'État avait désavoué le garde des Sceaux.
28: Jean-Baptiste Marty du service police-justice d'Europe 1. On a appris la disparition du DJ Kavinsky, l'un des producteurs les plus en vue de la French Touch. Il devait fêter ses 51 ans ce vendredi, Sébastien Bordenave.
7: Un peu à la manière des Daft Punk, Vincent Bellorget, le vrai nom de Kavinsky, fut un artiste mystérieux, un DJ de peu de mots, car confiait-il, mes morceaux doivent être écoutés au premier degré sans trop en savoir à mon sujet. Avant la musique, Kavinsky fait une apparition dans le tout premier film de Quentin Dupieux.
8: Le dernier arrivé est fan de Phil Collins.
7: Dupieux, alias Mister Oiseau, également de la French Touch, c'est en 2011 que tout le monde devient hypnotisé par le titre Night Call, c'est la bande originale du film Drive au succès planétaire produit par une moitié de Daft Punk, le groupe dont Kavinsky fut la première partie à ses débuts en collaboration avec Sébastien Letellier, un titre remixé ensuite par Justice avec Phoenix et Angèle. Kavinsky avait participé en 2024 à la cérémonie de clôture des Jeux Olympiques de Paris. Toute la scène électro-française a été sous le choc de cette soudaine disparition. Les artistes internationaux aussi. Je continuerai à honorer ton nom et ta musique, a écrit The Weeknd, avec qui le DJ français avait également collaboré.
28: Sébastien Bordenave, journaliste culture à Europe 1. Le DJ Kavinsky a été retrouvé mort à son domicile parisien. Les autorités ont ouvert une enquête. Tout de suite, les résultats de la bourse.
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28: Le CAC 40 à la baisse de 0,60% à la clôture à 8408,27 points. Le regain des tensions au Moyen-Orient entraîne une flambée des prix du pétrole ainsi que le repli des valeurs technologiques.
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28: 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Un mot du temps pour demain avec vous, Estelle Lafond, et enfin un peu de changement dans la couleur du ciel.
29: Bonsoir Hélène, bonsoir à tous. Un peu chaotique, oui, sur une bulle un peu centrale du pays. L'air chaud d'aujourd'hui s'évacue vers l'est, permettant l'entrée d'air un peu plus frais de l'océan, ce qui amène des conditions favorables au développement d'orages qui se déplacent d'ailleurs au cours de la journée. Demain, on les retrouve dans la matinée sur un axe frontière belge et ouest, avec un vent d'ouest d'ailleurs à 60 km/h, parfois 80 sous certaines cellules, une bonne activité électrique, des averses sur des laps de temps assez courts, donc pas de cumul très très fort, et sur un large quart sud-est, le soleil reste bien brillant, ainsi que le long des Pyrénées. On va retrouver un vaste régime d'entrée maritime et de grisaille du golfe du Lion au sud de la Garonne. Ce sera moins compact et plus lumineux, mais un petit peu pareil le long de la Manche, sur la Bretagne et le Pas-de-Calais. Dans l'après-midi, les orages se concentrent sur le Grand Est et une partie de la région lyonnaise, voire un petit peu du côté du Massif central, laissant le reste du pays sous le retour d'un grand soleil, quelques nuages bas encore sur la façade atlantique, une petite averse sur le Mercantour ou l'Est pyrénéen. Côté thermomètre, véritable chute, surtout dans le sud-ouest demain après-midi, parfois 10 degrés de moins, 5 ou 6 sur le centre ou vers Paris. Mais dans l'Est, on va garder les mêmes valeurs que cet après-midi. Au réveil, demain, comptez entre 15 et 19 des Hauts-de-France à la Bretagne, plutôt 24 sur le sud de Bourgogne jusqu'à la Méditerranée et entre 20 et 23 partout ailleurs.
28: Et tout de suite dans Europe 1 Soir, Adrien Clouet, député LFI de Haute-Garonne, ne bougez pas.
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28: Europe 1, il est 19h12. Les pompiers luttent toujours contre une importante reprise de feu à Lenton, en Gironde, où trois canadairs sont mobilisés pour protéger les habitations. Non loin de là, près de Sestas, la gendarmerie recherche activement un homme aperçu en train d'allumer un feu de forêt. La canicule n'arrange rien. 23 départements seront en vigilance orange demain, contre 16 aujourd'hui, avec un pic de chaleur jugé particulièrement intense en Gironde et dans les Landes. Autre actualité, 2025 a été l'année la plus meurtrière pour les attaques antisémites dans le monde depuis plus de 30 ans. Selon un rapport de l'organisation Anti-Defamation League, les incidents ont bondi de 136% dans les principaux pays étudiés par rapport à 2022. À Saint-Denis, la querelle continue autour de la basilique. Le maire insoumis Bali Bagayoko conteste l'élection de Stéphane Bern à la tête de l'association chargée de la reconstruction de la flèche et évoque de possibles poursuites juridiques. Et puis un mot de sport, une nouvelle polémique vise le président de la FIFA. Selon le Times, Gianni Infantino aurait proposé 35 millions d'euros à chaque fédération pour qu'elle accepte son projet de vente partielle des droits du mondial, une pratique dénoncée comme de la corruption pure par ses détracteurs.
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28: Europe 1 Soir, il est 19h13, bonsoir et bienvenue si vous nous rejoignez. J'accueille mes débatteurs du soir, Ophélie Roch, enseignante et chroniqueuse. Bonsoir Ophélie. Hélène. Ainsi qu'Olivier Vial, directeur du CERU, le Centre d'études et de recherche universitaire. Bonsoir Olivier. Et j'accueille bien sûr mon invité, Adrien Clouet, député LFI de Haute-Garonne. Bonsoir Adrien Clouet.
16: Bonsoir.
28: Alors on va évidemment parler de ces incendies. Je vous propose pour commencer d'écouter un de vos collègues de l'Assemblée nationale. Face aux crises, l'État est défaillant. C'est ce qu'a fustigé Philippe Brun, candidat à la primaire du Parti Socialiste. Il était sur Sud Radio ce matin.
18: À chaque fois qu'on a une crise en France, on se rend compte à quel point notre État est défaillant. On a eu l'affaire des masques, on se rend compte pendant le Covid qu'on avait détruit par erreur nos stocks stratégiques de masques, qu'on n'était plus capable de produire des masques en France. Là, aujourd'hui, on a les incendies, on se rend compte qu'il y a des canadaires qui ne marchent pas, on se rend compte que nos services départementaux d'incendie et de secours ont des moyens qui sont insuffisants. C'est une question de volonté politique. Aujourd'hui, il y a une forme d'incurie générale. C'est-à-dire que l'État s'occupe de beaucoup de choses, mais ne s'occupe pas des choses importantes dont ont besoin les Français.
28: Donc pour Philippe Brun, l'État est défaillant et pour vous, Adrien Clouet, vous dénoncez un scandale d'État. Pourquoi ?
16: Ah mais bien sûr, puisque l'État dans lequel la sécurité civile se retrouve aujourd'hui est le fruit de décisions politiques. Ça fait maintenant des années, une décennie que des syndicats de sapeurs-pompiers, des associations de sécurité civile, des agences d'État, je pense à Météo France, à l'Entente Valabre, etc., annoncent que nous ne sommes pas en capacité de répondre à des méga-feux sur le territoire national. Qu'est-ce qui a été fait cette période ? Rien. Ou plutôt si. Quand M. Macron est arrivé au pouvoir, il a dit « on va renouveler la flotte des Canadairs avec, à l'époque, il disait 16 commandes. Puis c'est devenu 4 commandes, puis c'est devenu 2 commandes. Les camions citernes, il y en a 1000 qui ont été déclassés en 20 ans, sans qu'il y ait de renouvellement. On envoie donc des personnes au feu, des sapeurs-pompiers, professionnels, volontaires, qui n'ont pas de matériel adéquat, qui n'ont pas suffisamment de matériel. On a des personnes qu'on envoie là au feu, ils ont des cagoules à 12 euros qui ne protègent même pas des émanations cancérogènes en face. Enfin, franchement, la situation est hallucinante. Et on parle de personnes qui risquent leur vie. Il y a eu 4 pompiers qui sont morts, il y a eu 100 qui ont été blessés. Enfin, c'est une question de vie ou de mort que ces budgets-là Et on se rend compte que ceux qui les ont sabrés ont une responsabilité qui est inacceptable et ils devraient en tirer les conséquences.
28: Alors, vous demandez également l'ouverture d'une session extraordinaire à l'Assemblée nationale. Oui. On sait que vous n'y êtes plus en ce moment. Déjà, ma première question, est-ce que vous avez une réponse? Et ma deuxième question, qu'est-ce que vous attendez justement de cette session extraordinaire? Qu'est-ce que les députés ont leur pouvoir là tout de suite?
16: Il faudrait qu'on puisse voter les crédits nécessaires aux pompiers. On commence à avoir un retour d'expérience. On a des demandes très précises. Des pompiers qui nous disent tel matériel roulant est vétuste, qui nous disent tel équipement est défaillant, qui nous disent tel cagoule n'est pas adapté à l'activité, etc. etc. Ben, il faudrait qu'on puisse voter le budget nécessaire, les millions d'euros dont ont besoin les pompiers pour pouvoir mener à bien les opérations qu'ils ont en ce moment. Le seul moyen d'avoir un budget en plus, c'est évidemment d'aller le voter dès lors que le gouvernement ne se bouge pas. Apparemment, ils sont en mode avion depuis le début de l'été pour répondre aux besoins budgétaires du pays. Donc, une des manières de faire en tant que parlementaire pour être utile, c'est de dire nous sommes prêts à siéger. S'ils veulent ouvrir demain, ils ouvrent demain. Et on discute concrètement, point par point, comment on fait pour, un, ouvrir les commandes immédiates de kits de largage pour les A400M. Je pense que tout le monde a à peu près suivi. L'A400M, c'est un avion qui est de nature militaire. Une entreprise Airbus a développé
28: un kit. On a adapté pour les incendies.
16: Exactement. Qui permet d'envoyer du retardant. Bon, bah, typiquement, les kits de largage, ils ne sont pas commandés avant septembre. La chaîne de production ne permettra pas de les fournir avant juin suivant. Donc, on repart encore dans un cycle absurde où le gouvernement va nous faire lanterner. Il y aura un budget ou pas, d'ailleurs, peut-être par 49.3, comme ça, il n'y aura pas de discussion à l'hiver prochain. Et ils nous rediront à l'été suivant, c'est terrible, nous ne sommes pas préparés. Bon, donc le seul moyen d'avoir une discussion claire, d'avoir le retour d'expérience des sapeurs-pompiers, de leur dire de quoi vous avez besoin et de voter immédiatement dans la foulée, c'est là, en août.
28: Est-ce que vous avez justement une idée du chiffrage de ce budget nécessaire? En gros, ma question plus généralement, LFI au pouvoir, qu'est-ce que vous faites de différent dans la gestion là, de la crise véritable des incendies?
16: D'abord, on part des besoins clairs qui sont exprimés par les sapeurs-pompiers et par les assos de sécurité civile. Je prends quelques exemples très rapides, évidemment, je ne vais pas tous les faire immédiatement, mais enfin, la première des choses, c'est de traiter convenablement les sapeurs-pompiers. On parle quand même d'un métier qui a été frappé par la réforme des retraites, qui envoie au feu des personnes dont je pense qu'ils n'ont pas l'âge aujourd'hui d'être mis dans ces situations dangereuses. On parle de pompiers

0: Et puis, il faut avoir des conditions matérielles qui sont adaptées. On peut faire des commandes immédiates, par exemple, je pense à des hélicoptères. Il y en a sur le marché au niveau international. On pourrait commander maintenant des Super Puma pour l'été prochain ou celui qui suit. On pourrait commander les kits A400M que j'évoquais juste avant pour les avoir à l'été prochain. Donc, il y a un ensemble de choses qui sont aujourd'hui disponibles, qui sont sur étagère, mais le gouvernement ne passe pas les commandes nécessaires. Et ça, c'est une mise en danger générale dans cette situation.
1: Laurent Nunez vous a même indirectement visé, bien sûr, quand il a évoqué ces polémiques ridicules de toutes les personnes qui font un commentaire, effectivement, sur l'état de notre flotte en ce moment. Est-ce qu'en France, aujourd'hui, on ne peut plus avoir un œil critique sur la flotte des incendies?
0: Bah écoutez, je trouve que M. Nunez est très fier de lui pour quelqu'un qui dirige une situation aussi désastreuse. Voilà. Donc, M. Nunez, écoutez, moi, j'ai pas envie de polémiquer personnellement avec lui. Je l'invite juste à en parler avec les sapeurs-pompiers qui sont sur le terrain et qu'ils leur disent ce qu'ils pensent du matériel qui est disponible. Je pense qu'il tombera un petit peu dénu ou alors il est déjà au courant et il fait de la polémique politicienne. Moi, j'ai pas envie de critiquer tel ou tel. Mon sujet, c'est pas ça. C'est comment et quand on va se réunir pour voter le budget nécessaire. Les affaires de M. Nunez, franchement, ça m'indiffère. Il a déjà eu 1000 raisons de démissionner auparavant, ça en fait 1001.
1: Olivier Vial.
2: Oui, effectivement. Alors, on voit bien que par rapport à d'autres crises, on s'en sort plutôt bien vu l'étendue de la catastrophe, mais ça tient essentiellement au courage et à l'abnégation des pompiers, et qu'effectivement, au niveau moyen, on sait qu'on manque de moyens. On en manque depuis longtemps. Ça fait maintenant une vingtaine d'années qu'il y a des crises à la fois de recrutement. Sur le recrutement, où je suis d'accord avec vous, il y a une revalorisation à faire. Mais il n'y a pas que ça, parce qu'en fait, ça a été surtout la bureaucratisation, l'augmentation des règles administratives qui font que des pompiers qui ont envie d'être pompiers, ont été exclus du dispositif, notamment pour les pompiers volontaires, parce qu'ils habitent trop loin d'une caserne, parce que vous les avez soutenus pourtant, parce qu'en gros, on estime que ce sont des travailleurs et donc, en gros, qu'ils ne peuvent pas cumuler leur activité et qu'il y a certaines heures de repos qui sont très importante et que ça a rendu quand même très compliqué. Et il y a une grande partie des pompiers volontaires qui, en gros, aimeraient plus de souplesse aussi pour pouvoir justement être plus facilement, combiner plus facilement leur vie professionnelle et leur mission de sapeur-pompier. Mais c'est vrai qu'on a un vrai problème de moyens et ça, c'est une vraie chose. Par contre, il y a une deuxième chose qui est, si on veut vraiment résoudre les problèmes des méga-feux, il faut aussi réhabiliter la politique qu'on a sur la gestion des forêts. Et là-dessus, LFI, je suis assez circonspect parce que vous avez notamment refusé de voter la loi incendie où on avait la notion des zones de danger qui permettait d'augmenter les zones de débroussaillage. Et là-dessus, il y a un vrai enjeu. Je pense qu'aujourd'hui, le véritable enjeu, c'est augmenter les zones de débroussaillage, remettre des zones de pare-feu, réhabiliter certaines décisions qui sont justement qui permettent de faire des coupes franches, des coupes rases, qui permettent justement d'éviter qu'il y ait du combustible. Tout ça, on l'a laissé tomber. Et là, vos amis, notamment une partie des écologistes que vous avez soutenus, sont assez responsables de ça. On l'a vu pour la forêt de la thèse de Bûche. On le voit encore aujourd'hui avec des vraies différences d'analyse entre ce qui existe dans le code forestier et ce qui existe dans le code de l'environnement. Et tout ça, il va falloir quand même le remettre à plat. Et il va falloir à la fois des moyens et à la fois revoir notre vision de la forêt et considérer que la forêt, c'est quelque chose qui doit d'abord se gérer. Et que la place de l'homme, elle est extrêmement importante dans la forêt. Et malheureusement, ces dernières années, il y a eu une volonté de croire à une forme de libre évolution de la forêt. Et ça, je pense que c'est dramatique. Et c'est ce qui a accéléré les méga incendies, à la fois dans le sud de la France, on le sait dans l'Aude, où en plus on a eu la bêtise de multiplier par 5 la zone d'implantation du pin d'Alep, qui est une véritable allumette.
1: Adrien Clouet vous répond.
0: Sur la question de la monoculture forestière, on sera d'accord. Il y a un problème qui est d'ailleurs souligné par les agents de l'Office national des forêts qui, depuis des années, se mobilisent alors qu'ils ont perdu des centaines d'effectifs, 40% de l'ONF qui a disparu.
2: C'est souvent responsable, justement, de changer les espèces pour, soi-disant, s'adapter au réchauffement climatique.
0: Mais plus maintenant.
2: Et donc, du coup,
0: ils sont nombreux dans le monde syndical, notamment à l'ONF, à souligner que les consignes qu'on leur a données, qui étaient d'augmenter la valeur marchande de la forêt, étaient une question qui posait un danger parce qu'on faisait de la monoculture et vous favorisez. Non pas le départ de feu, mais en tout cas la manière dont le feu progresse ensuite à l'intérieur. En revanche, attention, parce que sur la question des normes écologiques, le feu dans le nord du bassin d'Arcachon, que vous évoquez à l'instant, c'est un territoire où on a le droit de faire des pare-feux. La norme écologique ne s'applique pas là, ça s'applique dans les bois d'à côté. Donc, c'était déjà possible. En revanche, je finis juste. Pourquoi ça n'a pas eu lieu? Parce qu'on manque de personnel pour pouvoir mener à bien ce qui était possible
2: c'est
0: à faire.
2: C'est vrai, parce qu'il y a une opération.
0: La DFCI a le droit aujourd'hui de faire des pare-feux dans la zone nord d'Arcachon, là où il y a une incendie. Donc, c'était autorisé.

0: Effectivement, sauf que l'opération a été interrompue par des militants et des activistes qui ont interrompu l'opération et qui a été du coup reportée à cause des réglementations qui fait qu'à partir d'une certaine date, on n'avait plus le droit de les faire.
1: Mais non, c'est pas une question de réglementation, parce que ça l'autorise.
0: Non, mais c'est l'autorise, c'est pas une question de réglementation. Quand je vous dis, c'est une question d'idéologie aussi. Il va falloir que on soit tous sur le même côté et qu'il n'y a pas, des militants qui viennent s'opposer à la création de pare-feu.
2: Moi, j'aurais peut-être une vision un peu entre les deux, c'est-à-dire que je rejoins assez finalement une partie des écolos qui ont envie qu'une forêt reste une forêt et pas qu'il reste finalement un terrain qui ressemble ni vraiment à quelque chose de cultivé, ni vraiment à quelque chose en fait d'entièrement naturel. Ça, je l'entends. Donc là où en effet, où je pense que l'État est le plus coupable, c'est qu'on a laissé d'une manière un peu tragique, des habitations, des zones pavillonnaires notamment, se rapprocher des forêts. Moi, à mon sens, c'était ça le vrai danger. C'est-à-dire qu'il y a un moment, il y a des maires qui, peut-être sous pression, parce qu'en effet, c'est pas facile de gérer des administrés qui vous demandent un permis de construire, mais à mon sens, alors je passe sous silence tous les conduites, en fait, honteuses de gens qui allument des feux de manière volontaire, parce que là, bien sûr, on pourra jamais empêcher ça. Mais moi, ce que je voudrais en effet signifier dans là, c'est que en effet, l'homme veut une forêt qui n'en soit pas une. Or, je pense que si une forêt, on respecte son rôle de forêt, c'est que nous, on doit se tenir à distance.
0: La forêt, il n'y a aucune forêt qui n'est pas
2: humaine, oui, mais...
0: La forêt, autant effectivement, l'arbre, on peut considérer l'arbre comme une espèce totalement naturelle, je pense qu'il existe, en forêt primaire, il n'en existe plus que quelques kilomètres carrés dans la forêt amazonienne. Les forêts sont toutes des constructions humaines.
2: Ouais, mais je suis pas sûre que cette forêt qu'on nous vante, qui est une forêt en fait ordonnancée, un peu comme des jardins un petit peu à la Versaillaise, en fait ça empêchera jamais le feu en fait.
0: C'est ce que ça a fait en fait.
2: Pas des masses, c'était pas non plus les mêmes conditions climatiques. Et j'ai vraiment le sentiment en fait qu'on vit dans un monde en fait qui est incapable de trancher entre d'un côté le retour à en disant bah oui, il faut des forêts qui soient naturelles. Il sait à l'homme peut-être à un moment aussi de ne pas se rapprocher autant. Et je pense que dès que on voit sur des zones pavillonnaires et tout à l'heure je prenais un RER et ça m'a marqué. Je voyais en fait ces maisons qui avaient empiété sur la forêt et je me suis dit mais c'est incroyable parce qu'en fait on a laissé ces zones-là et je me suis dit si jamais ça flambe, ces maisons flamberont et je ne vois pas comment elles ne pourront ne pas flamber. Et à mon sens, une vraie, comment dire, je comprends là-dessus en fait la position écologique qui est de dire...
3: Ce sera un débat pour la reconstruction, revoir justement ces plans urbains, où est-ce qu'on construit.
2: Je ne suis pas sûre que l'homme a un hubris qui est démesuré. On pense qu'on peut maîtriser les choses, mais on ne peut pas maîtriser. Notre seule maîtrise, parfois, c'est le retrait. Et se dire, il y a des zones...
0: Sauf que la forêt, pour le coup, c'est la forêt qui a avancé.
1: D'autant plus que les forêts à évolution naturelle sont des forêts dans lesquelles les incendies progressent moins vite, parce qu'il y a une différence d'âge importante entre les arbres, et que les gros arbres, en fait, dissipent les vagues de chaleur. Bon, il y a plein d'effets qui se jouent à l'intérieur de ces forêts, et on sait que celle-là, on l'a vu dans plein d'espaces. Je pense, par exemple, quand il y avait les grands incendies dans les Canaries, eh bien, les forêts qui ont été artificiellement plantées ont brûlé beaucoup plus vite que celles en évolution naturelle, même s'il y a une intervention humaine.
0: Celle qui est dans l'Aude, par exemple, qui a brûlé, elle est essentiellement naturelle. En fait, il n'y a pas d'intervention.
1: On peut trouver des contre-exemples, mais on sait que
0: le pin d'Alep, on le plante pas pour le plaisir, ni pour vraiment. Autant le pin maritime, oui, mais le pin d'Alep, il progresse naturellement. Et en fait, c'est parce qu'on le laisse faire qu'il y a de plus en plus de pin d'Alep et qu'il y a de plus en plus d'incendies rapides dans cette zone-là.
1: Une fois que vous avez mis une monoculture et que vous laissez progresser, forcément, elle devient une monoculture à évolution naturelle. Mais en revanche, ce qui est clair et ce qu'on sait, c'est que plus il y a des essences diversifiées dans une forêt, moins un feu, il y progresse rapidement. Maintenant, je pense qu'il faut en tirer des conclusions politiques, à savoir que ça doit être un objectif national que d'assurer la diversification des différentes espèces boisées. Et je pense qu'on peut être tous d'accord sur cet objectif-là, quelle que soit la place philosophique presque qu'on attribue au rapport entre être humain et nature.
3: Alors j'aimerais qu'on évoque les chiffres, on continuera évidemment après cette courte pause. Mais alors vous avez également déclaré qu'il suffirait de 4 jours d'ISF, donc d'impôt sur la fortune, pour payer seulement 2 Canadair. Alors l'impôt supprimé par Emmanuel Macron en 2018 rapporterait de quoi acheter les 2 avions bombardiers d'eau. L'info a été vérifiée, il y a même France Info qui a fait un vrai défaut, et elle est vraie. Mais alors bien sûr on peut parler justement de ces mauvais arbitrages, de ces mauvaises décisions. Vous avez commencé à l'évoquer d'ailleurs, cette fameuse ligne du budget du programme 161 qui a été supprimée. supprimée par Gabriel Attal lorsqu'il était Premier ministre. La résultante, c'est qu'on devait commander 4 Canadair. Finalement, on n'en a commandé que 2. Une autre info qui a été vérifiée par des journalistes. On pourrait également parler de cette réflexion de Grégory Pratt, le pilote de Canadair. Alors lui, c'était sur un autre sujet et lui, il a dénoncé également un mauvais arbitrage quand la mairie de Paris, notamment, a décidé d'investir 1,5 milliard d'euros pour rendre la Seine baignable. Et bien, tout simplement, vous imaginez le nombre de Canadair qu'on aurait pu se payer avec ce prix-là, étant donné qu'un Canadair coûte 52 millions d'euros. Je vais évidemment vous laisser vous répondre, mais tout d'abord, nous allons marquer une courte pause. Et à tout de suite, chers auditeurs, ne nous quittez pas.
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3: Europe 1, il est 19h30, tout de suite, le journal permanent de Maëlle Hassani. Bonsoir Maëlle.
10: Bonsoir Hélène, bonsoir à tous. La France continue de s'embraser. Un départ de feu dans le Var à Brignoles. 200 sapeurs-pompiers mobilisés, plusieurs quartiers en cours d'évacuation. En Côte d'Or, un incendie s'est déclaré cet après-midi dans le secteur de Couchet. Et en Gironde, le méga-feu en cours depuis une semaine reste stabilisé à 42 000 hectares malgré plusieurs réactivations de foyers ces dernières heures sous l'effet de la chaleur. La météo redeviendra plus favorable. Demain, la Gironde et les Landes sortiront de la vigilance canicule dès 6h du matin. L'alerte orange concernera tout de même une vingtaine de départements du centre-est et du sud-est de la France. Des pointes à 39 degrés attendues dans le Lyonnais et l'intérieur du Var. Le Moyen-Orient à nouveau sous haute tension. Donald Trump promet de frapper fort contre l'Iran après les attaques de missiles revendiquées par Téhéran contre des bases américaines en Jordanie aujourd'hui. La menace émane aussi des milices pro-Iran basées en Irak. Plusieurs d'entre elles promettent de riposter aux bombardements menés conjointement par les États-Unis et l'Arabie Saoudite la nuit dernière. Victoire des syndicats de la pénitentiaire à la maison d'arrêt de Grasse. Le spectacle de stand-up prévu aujourd'hui dans l'établissement, finalement annulé face à la colère des surveillants. À l'initiative de la direction de la prison, 4 humoristes d'un comédie-club marseillais devaient initialement se produire devant une quinzaine de détenus. Et puis elle avait partagé la scène avec Kavinsky lors de la cérémonie de clôture des JO de Paris. La chanteuse Angèle rend hommage à son tour à cette figure de la French Touch décédée hier à l'âge de 50 ans. Merci pour ce moment inoubliable, écrit l'artiste belge.
3: Merci Maëlle, on vous retrouve à 19h45 pour le journal permanent.
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3: Toujours à mes côtés, mes débatteurs Ophélie Roch et Olivier Vial, ainsi que notre invité, le député LFI de Haute-Garonne, Adrien Clouet. Alors en première partie, je vous posais la question donc davantage du budget. Vous avez dit, vous allez nous expliquer pourquoi, qu'il suffirait de 4 jours d'ISF pour acheter seulement 2 Canadair. Et ensuite, je voudrais vous poser la question des 1,5 milliard dépensés pour rendre la Seine baignable. C'est quelque chose que dénonçait le pilote de Canadair, Grégory Pratt. Qu'est-ce que vous en pensez? Alors oui, il y a eu des mauvais arbitrages qui ont été faits. Vous, votre solution, a priori, c'est l'ISF.
1: Ah ben, il me semble plus juste de faire contribuer ceux qui ont des très gros moyens, c'est-à-dire les patrimoines les plus aisés qui sont largement enrichis sous Emmanuel Macron, plutôt que de couper une autre politique écologique. Après, la question est de savoir qu'est-ce qu'on met en vis-à-vis. Là, c'est un peu étrange parce que du coup, il consiste à estimer que c'est à partir d'un budget d'une collectivité Paris qu'on irait acheter des Canadair. Je pense que c'est à l'État de le faire, donc la comparaison est un peu décalée, et qu'il faudrait piocher dans une politique écologique pour financer une autre politique écologique. Bon, si on fait ça, on fait un jeu à somme nulle et on déshabille un opérateur de l'État ou on déshabille Météo France ou l'ONF pour habiller les pompiers. Je pense que le vrai sujet, c'est de savoir où est-ce qu'on met de nouveaux crédits, de nouvelles ressources à destination des pompiers. En l'espèce, il me paraît juste socialement que celles et ceux qui d'ailleurs ont les moyens de se protéger le plus de la situation actuelle, soient ceux qui contribuent un petit peu. Et je vais vous dire, moi je suis convaincu qu'il y a dans ce pays plein de gens riches qui vivent très, de manière très très aisée, qui seraient d'accord pour contribuer un petit peu plus en faveur des pompiers.
3: Mais alors, quand Grégory Prats fait sa réflexion, donc les 1,5 milliard, c'est vrai que c'est une somme qui est absolument colossale. Alors vous parlez de mesures écologiques, mais... c'était pas juste assainir la Seine, c'était assainir la Seine à tel point que l'homme puisse s'y baigner. Est-ce que c'était quelque chose de véritablement nécessaire? Et en fait, quand on se rend compte des sommes, c'est toujours pareil. C'est-à-dire qu'un Canadair, c'est 52 millions. Là, on parle d'1,5 milliard. C'est vrai qu'on n'est pas du tout, du tout dans le même ordre. Et c'est la logique qu'il a. Quand lui, il va écoper l'eau dans la Seine, il se dit, ah ouais, c'est de l'eau qui est quand même très, très chère. Ça a coûté 1,5 milliard aux Parisiens et je veux dire aux Français de manière générale. Donc c'est vrai que ça paraît fou. Et là, on se dit, eh ben là, on a quand même un exemple d'a priori un arbitrage auquel on n'a pas pensé. Vous imaginez si c'est 1,5 milliard, c'est un budget de la collectivité, je suis d'accord avec vous, mais vous imaginez si on les mettait là, justement, dans toute la protection des forêts, les budgets des pompiers que vous avez évoqués.
1: Mais alors, bonne nouvelle, c'est que si vous rétablissez l'ISF, vous pouvez financer les deux. Bah oui, non mais, vous voyez, on fait des comparaisons que c'est un peu étonnant, c'est-à-dire que l'ISF, c'était plus de 4,5 milliards. Donc en fait, avec l'ISF, et vous pouvez nettoyer la Seine, parce que quand même, enfin, on va rappeler qu'il y a plein de gens qui sont morts dans l'épisode de chaleur. La question d'avoir droit au rafraîchissement, baisser la température corporelle, c'est une question de survie. Donc c'est important qu'il y ait des points d'eau disponibles, accessibles aux gens, notamment des points d'eau surveillés. Je rappelle que des centaines de gens se sont noyés durant la séquence des deux premières vagues de chaleur. C'est donc une mise en danger.
0: Donc bien sûr qu'il faut des points d'eau. Pendant la canicule, ils ne sont pas allés se baigner, hein, parce que c'est essentiellement des personnes âgées et qui ne peuvent pas aller se baigner dans la Seine.
1: Mais c'est la raison pour laquelle, d'ailleurs, nous, à la France Insoumise, on s'est battu pour la gratuité des piscines municipales durant cette séquence. Effectivement, des points d'eau qui soient accessibles, notamment pour tout âge. Ça requiert un aménagement. C'est pour ça qu'il y a des frais pour que des gens puissent de manière sécurisée se baigner, alors que ce sont des personnes qui sont âgées. Donc, il faut faire évidemment les deux. Enfin, on
3: et
1: peut
3: pourtant,
1: pas estimer
3: vous êtes
1: contre que la
3: climatisation
1: fraîcheur... dans les...
3: c'est des
1: non,
3: points de fraîcheur
1: pas
3: aussi.
1: Partout. Dans les hôpitaux ou dans les EHPAD, c'est évidemment nécessaire. Là où les gens sont coincés, si vous voulez, évidemment, que c'est une situation où vous ne choisissez pas d'être dans un hôpital ou d'être dans un EHPAD. Et ce sont les personnes les plus vulnérables qui sont dedans. Donc, il faut bien sûr que ces lieux soient climatisés. Il faut qu'il y ait un droit à la fraîcheur qui soit collectif, avoir des points d'eau, évidemment, des fontaines pour pouvoir boire, notamment, moi je pense à des gens qui font parfois 800 mètres, 900 mètres pour aller faire les courses, et des gens âgés peuvent sentir très mal sur cette seule distance, quand
3: oui,
1: il fait 40
3: bien
1: degrés,
3: sûr,
1: bien
3: fait.
1: Sûr, et des points pour pouvoir se baigner et se rafraîchir. Après, le point d'eau, c'est une option, il y en a d'autres, on se bat nous aussi, les Insoumis, pour encadrer le prix du ticket de cinéma, par exemple dans les périodes de canicule, parce
3: qu'il
1: que
3: fait
1: c'est
3: froid
1: un lieu.
3: Dans les cinémas.
1: Exactement, c'est un lieu où la chaleur corporelle baisse aussi. Le prix des musées, qui sont aussi des lieux de fraîcheur. Bref, il faut penser comment on rend collectif les espaces de fraîcheur durant les canicules.
3: Ophélie Roque.
2: Là où je vous rejoins un peu moins, c'est que on parle en effet de volonté de ramener de la fraîcheur dans du collectif. Et je pense qu'en effet, sur certains points, ça peut être bon, parce que ça peut même permettre de recréer du lien. Mais on sait très très bien que certaines personnes âgées ne sont même plus en capacité ou en volonté même de sortir de chez elles. Et ces personnes-là, en fait, c'est ça qui est triste, c'est qu'une fois que le tissu social est mort, une fois que ces personnes-là se retrouvent en fait isolées, qu'est-ce qu'on peut faire pour leur ramener en fait, mais directement chez elles? Et là, c'est vrai qu'on se dit, à part en fait une climatisation qui serait d'être, voilà, moi je pense à tous ces grands-pères et ces grands-mères qui vivent parfois, moi j'en avais beaucoup dans mon ancien immeuble, dans des 30 mètres carrés sous les combles et qui n'ont jamais eu l'argent pour s'enfuir de ce qui est devenu finalement parfois leur propre tombeau. Qu'est-ce qu'on peut faire pour ces gens-là? Parce que moi, j'ai souvenir de certains de mes voisins, mais jamais de la vie, on les aurait sortis de chez eux pour leur dire va en effet avec les autres dans tel point parce que c'est frais. C'est une vraie question et je crois qu'en fait la société n'a hélas ne veut pas apporter cette réponse-là parce que je pense qu'une grande partie de la société s'en fout en fait et qu'on attend. D'une certaine manière, que ces gens-là disparaissent dans l'indifférence générale. Et moi, ce que je voudrais savoir de la part, par exemple, notamment de Elefi, c'est qu'est-ce qu'eux proposent pour essayer de récupérer ces personnes-là qui sont isolées chez elles, en fait.
3: Adrien Cloué.
1: Je peux donner trois exemples, peut-être, parce que sinon, on pourrait y passer beaucoup de temps. Je pense que la priorité des priorités sur le bâti, c'est évidemment la fin des bouilloires thermiques. Enfin, le gouvernement a annoncé là qu'ils allaient leur mettre 700 000 sur le marché. C'est-à-dire qu'ils vont mettre des gens dans des bâtiments qui, en plus, génèrent de la chaleur supérieure à l'extérieur. Donc, bien sûr, la priorité des priorités, c'est l'équipement et la rénovation thermique. Enfin, il faut que les gens puissent survivre chez eux. On parle de gens qui dorment à des températures 37, 38, 39. Je sais bien que vous toutes et vous tous ici, enfin, on sait que c'est insupportable. Et
3: Oui.
1: des personnes âgées.
3: Je vous confirme.
1: Bah, bien sûr, non, mais bien sûr. Et pour des personnes âgées, c'est une menace, en fait, pour la vie. Donc, la première des choses, c'est la rénovation thermique totale. Et là-dessus, on est en retard, mais de manière gigantesque. Deuxièmement, il faut, bien sûr, rétablir les crédits des associations, parce que c'est elles qui, pendant longtemps, assuraient des espaces collectifs, allaient chercher les gens et les sortaient de chez eux pour avoir des espaces de fraîcheur, notamment. Que ce soit des espaces de type de loisirs, de culture, etc., etc. Et troisièmement, il faut bien sûr un service public de l'autonomie qui s'occupe des personnes pour qu'elles puissent rester chez elles et rester chez elles dans de bonnes conditions. Et ça inclut évidemment un suivi qui est paramédical pour pouvoir prendre en charge les personnes.
3: Là, Adrien Chloé, quand je vous écoute, je vois, alors, aussi bonne ou mauvaise que soient ces idées-là, là, je vois les sous défiler, par exemple, je vois l'argent défiler quand on parle de crédit aux associations, etc. Est-ce que c'est pas plus simple de juste faire des grands plans clim ou juste vous mettez la clim dans un logement et à un moment donné, vous passez pas la même nuit?
1: Ah ben, je sais pas si c'est plus simple. Ce qui est sûr, c'est que si jamais vous mettez la clim absolument partout, la température extérieure, elle prend 3 degrés.
0: Non, c'est pas vrai, ça.
1: Si, c'est vrai.
0: Non, c'est pas vrai.
1: Il y a eu beaucoup de. La dernière étude du CNRS qui a bien montré qu'en cas d'équipement clim généralisé.
0: Il y a un paragraphe de cette étude-là qui est justement pas du tout complète et qui montre qu'effectivement, c'est 3 degrés sur juste une toute petite partie et que ça n'a pas d'impact sur l'intégralité, en tout cas beaucoup moins. Et donc là, effectivement, cette étude-là, c'est du cherry picking qu'on a déjà débunké plusieurs fois. Elle est totalement fausse.
1: Non, ce n'est pas vrai. Et deuxièmement, la consommation d'énergie est absolument monumentale une fois que vous occupez absolument tout le pays. En revanche, il y a quand même plein d'endroits dans le monde. Il y a des pays, des territoires, des peuples qui vivent depuis longtemps dans des zones qui sont arides, qui sont désertiques, qui sont extrêmement chaudes et qui ont construit, qui ont développé des manières de vivre là-dedans avec du bâti qui est adapté à cela. Mais enfin, oui, ça va coûter de l'argent, c'est vrai. Alors oui, ça coûte moins cher que les gens meurent. Bah oui. Bah moi, je pense qu'on met l'argent à cette place et se poser une question, c'est qui doit payer les sommes nécessaires? On parle de quelques milliards, on ne parle pas de centaines et centaines de milliards, on parle de quelques milliards. Alors franchement, quand le gouvernement nous dit il n'y a pas l'argent, alors qu'il y a 211 milliards d'aides aux grandes entreprises tous les ans, sans aucune condition, je pense qu'on se fiche largement de nous.
3: Olivier Vial.
0: Oui, il y a deux choses dans ce que vous dites. Moi, effectivement, cueillir des erreurs d'arbitrage, oui. Et là, en fait, à chacun peut aller en trouver plein d'autres. Hein. On pourrait parler des crédits comme de l'ADEME, on pourrait parler d'une partie de l'AME, on pourrait parler plein d'autres choses. Donc, c'est la vraie question, elle est pas là. Il y a savoir si on peut augmenter plus les impôts, si on peut encore augmenter la participation sociale, c'est une vraie question. Je pense qu'effectivement, on doit mieux arbitrer, on doit surtout retrouver de la croissance. Et là, tous ceux qui ont prôné pendant très longtemps la décroissance comme une solution au problème d'adaptation climatique, je pense qu'ils se trompent parce que, justement, l'adaptation climatique va demander beaucoup d'investissements et donc on a besoin d'une vraie croissance économique si on veut pouvoir financer les plans clim, les plans de réhabilitation urbaine, le réaménagement urbain. Il y a plein de choses qui vont demander de l'argent, il va falloir de la croissance. Après, l'argent ne fait pas tout et quand vous avez votre exemple sur les Canadair, il faut quand même être honnête. En fait, même si on avait l'argent, les Canadair n'arrivent pas demain. Parce qu'en fait, on a un autre vrai problème, qui est un problème de souveraineté. C'est qu'aujourd'hui, on n'a pas la disponibilité, on n'a pas les moyens de construire. Mmh. Et ça, c'est sans doute l'objet le plus important et le plus inquiétant. Parce que on ne peut pas laisser une seule entreprise, maintenant qui a un monopole mondial, qui en plus, pendant 10 ans, a arrêté de produire, parce que justement, il n'y avait pas assez de commandes. Là, d'un coup, il y en a plein. Mais pendant 10 ans, elle a été à deux doigts de la faillite. Donc, il y a un moment où il va falloir quand même qu'on se pose vraiment la question.
3: Et c'est vrai qu'il y a des projets en cours, mais il faut aussi qu'on ait trois entreprises françaises qui n'ont
0: pas eu l'investissement, qui n'ont pas les commandes publiques qui vont avec, parce que justement, on a préféré, là encore, commander des Canadair plutôt que de mettre des moyens pour commander ces avions français.
1: Et on en revient aux commandes publiques. Là-dessus, bien sûr. Parmi les entreprises qui sont en train d'essayer de développer un modèle de bombardier à eau français, il y en a encore deux d'entre elles qui faisaient des levées de fonds il y a 5 mois.
3: C'est-à-dire que
1: BPI France s'est même pas porté garante intégrale et l'État n'a pas rempli les carnets de commandes pour permettre aux entreprises d'avoir une visibilité. Bon, moi je suis député, vous le savez, dans la région toulousaine, on a 40 000 salariés hautement qualifiés dans l'aéronautique. C'est évident qu'on est capable de faire un bombardier d'eau français. Enfin, attendez, on est capable d'envoyer des sondes sur Mars, ça peut me faire croire qu'on peut pas faire un bombardier d'eau à la française dans la région toulousaine. On peut le faire. La question est de savoir quels moyens sont mis, comment on crée une synergie entre les différents acteurs de l'écosystème aéronautique et quel est le calendrier qu'on se donne pour avoir évidemment les moyens publics et les moyens privés qui sont levés de manière conjointe pour pouvoir aboutir sur une date donnée. En attendant, ce qu'on peut faire sur un an, je répète, c'est les kits de largage de la 400M, ça peut être prêt l'été prochain. Bien sûr, la commande de Canadair, c'est plus long, il y a un goulet d'étranglement, même si je rappelle que M. Attal et Mme Bréjon, qui ne sont pas un mensonge près, nous expliquaient il y a encore 2 semaines qu'on avait dû abandonner les 2 commandes parce que ils n'avaient plus de capacité de production. Alors c'est marrant, parce qu'au même moment, les Canadiens et les Indonésiens commandaient eux. Visiblement, il n'y a que pour les Français qu'il n'y avait pas la place. Bon, c'est évidemment totalement aberrant, absurde et faux. Donc il faut savoir comment on se réunit à l'Assemblée nationale pour pouvoir passer ces commandes. Dire combien ça coûte, quel crédit on met sur la table, et on le vote. Parce qu'à chaque fois, je vous rappelle comme l'année dernière, en novembre 2025, on avait un amendement déposé par mon collègue Damien Maudet de la France Insoumise qui ouvrait les crédits pour les kits de largage à 400 m. Il ouvrait 5 millions d'euros de crédit de commande. 49.3 du gouvernement, cet amendement, il saute, alors qu'il avait été adopté par les parlementaires. Donc même lorsque les insoumis votent en 2024, en 2025, les commandes publiques nécessaires, le gouvernement les annule par biais de 49.3.
3: Adrien Cloué, rapidement, je voulais également vous parler de ce post Twitter de Jean-François Coulomb qui l'a depuis retiré. Il s'adressait aux bourgeois du Cap-Ferré. Alors ça a créé la polémique parce qu'il demandait en gros aux bourgeois du Cap-Ferré de contribuer fiscalement à une juste hauteur pour financer la sécurité civile, ou bien vont-ils choisir de s'exiler toujours plus au nord de la planète. Et justement, en parallèle de ça, commence à avoir des témoignages, notamment des habitants du Porge. J'ai vu ça sur une chaîne concurrente, qui a accusait donc des personnalités qui auraient des villas de luxe, des villas secondaires sur le bassin d'Arcachon au Cap Ferret qui n'y vivent pas à l'année. Et il est suspect d'avoir le bras long, comme à quoi apparemment, en fait, vous auriez des maisons priorisées et protégées par rapport aux autres dans les incendies. Est-ce qu'on est en train de transformer cet incendie en lutte des classes? Rapidement, Adrien Cloué.
1: Alors le transformer, je ne sais pas, mais visiblement, c'est le ressenti des gens sur place. Donc il faut bien se poser la question. Et il faudra qu'on observe en détail les consignes qui ont été données a posteriori. Là, pour l'instant, les gens sont sur
3: bien
1: les
3: sûr,
1: pompiers sont dessus, mais je sais bien que vous êtes d'accord, mais les pompiers sont dessus, mais il faudra quand même se poser la question, effectivement, de ce qui a été priorisé ou pas priorisé. Et est-ce que effectivement, des résidences secondaires de personnes qui sont plus astreintes à l'ISF, puisqu'on leur a rendu ce chèque-là tous les ans, alors qu'on pourrait en faire des canadaires, bref, est-ce que certaines personnes très riches... Oui, mais on sait jamais, il vaut mieux trois fois que deux. Hein. Mais est-ce que des ménages très aisés ont été protégés à la place d'autres? Après, je vais vous dire une chose très simple, c'est que si on donnait aux pompiers les moyens d'agir de manière correcte, ils n'auraient pas à prioriser, ils seraient capables de protéger absolument tout le monde.
0: Mais là, donc, je pense qu'honnêtement,
1: il faut défendre tout le monde, partout, dans toutes les communes.
3: Un grand merci à Adrien Cloué d'être venu sur Europe 1. Ophélie Leroc, Olivier Vial, on se retrouve dans un instant, on continue de débat, on parlera notamment de l'affaire Liana. À tout de suite.
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3: Europe 1, il est 19h45, le rappel des titres de Maëlle Hassani.
10: Un nouveau départ de feu signalé en fin d'après-midi à Brignoles dans le Var. Plusieurs quartiers sont en cours d'évacuation, une centaine de pompiers mobilisés. Un autre incendie s'est déclaré aujourd'hui en Côte d'Or dans le secteur de Couchet, 20 hectares parcourus par les flammes à ce stade. En Gironde, le méga-feu en cours depuis une semaine est toujours stabilisé, mais plusieurs reprises constatées ces dernières heures sous l'effet de la chaleur. Et si les températures devraient baisser demain dans le sud-ouest, ce ne sera pas le cas sur la moitié est. Une vingtaine de départements placés en vigilance orange canicule ce jeudi. Du territoire de Belfort aux Alpes-Maritimes, la Corse également concernée. Jusqu'à 39 degrés attendus localement. Alerte rouge au feu de forêt déclenché en Moselle et en Meurthe-et-Moselle. Deux femmes et un homme placés en garde à vue pour homicide involontaire et exercice illégal de la médecine après la mort en début de semaine d'une jeune femme de 25 ans dans un salon d'esthétique à Nice. La cliente aurait fait un malaise. Ce drame intervient sur fond d'alerte régulière des professionnels de santé sur les dangers des injections illégales de Botox et d'acide hyaluronique. Notamment. Levée de bouclier sur le vieux continent face au projet d'ouverture de la FIFA aux investisseurs privés. L'UEFA accuse l'instance mondiale d'utiliser le football pour s'enrichir elle-même et ses amis. De son côté, le président de la FIFA, Gianni Infantino, espère une mise en œuvre de cette réforme dès le 1er janvier 2027.
3: Merci Maëlle, on vous retrouve à 20h sur Europe 1 pour votre journal.
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3: Toujours accompagnée de mes débatteurs Ophélie Roch et Olivier Vial, je voudrais qu'on évoque ce chiffre absolument affreux et terrifiant. 924 personnes ont été incarcérées en deux mois depuis l'affaire Liana. Rappelez-vous, c'était le 15 juillet dernier. Gérald Darmanin avait fait le bilan des plaintes réétudiées en urgence après l'affaire Liana lors des questions au gouvernement à l'Assemblée nationale.
17: Il y a eu exactement 69 626 dossiers d'affaires criminelles connus par les parquets et délictuels qui ont été absolument réétudiés. Plus 15 000 plaintes découvertes, si j'ose dire, chez les services enquêteurs où les gens sont venus déposer plainte, ce qui porte à 85 047 plaintes aujourd'hui recensées dans les parquets de la République. 38% de ces procédures concernent des faits criminels, 62% des faits délictuels. Dans 83% des affaires, l'auteur a été identifié. Et dans 91% des affaires, malheureusement, non seulement il n'a fait l'objet d'aucune condamnation antérieure, mais pour trois quarts d'entre eux, ils font partie du cercle intime et familial des enfants.
3: Ophélie Rock, c'est absolument affreux. Les chiffres donnent le tournis. 924 personnes incarcérées. Et puis, c'est quelque chose qu'on a déjà dit, mais c'est absolument terrifiant. C'est toujours pareil. On est dans la réaction parce que c'est aussi simple que ça. Si Liana n'avait pas subi cette atrocité, si Liana ne nous avait pas quittés, ces 924 personnes qui sont incarcérées aujourd'hui, en fait, elles seraient dans la nature.
2: Mais moi, ce qui m'effraie dans ce chiffre de 924, c'est qu'on pourrait le trouver énorme. Mais en fait, il est faible. Parce que quand on nous dit qu'on a regardé, qu'on a revu plus de quasiment 70 000 dossiers qu'on a trouvé.
3: Même étant les plus efficaces possibles.
2: Même en étant de manière, quand il dit absolument efficace, mais je suis désolée, mais le ratio n'est pas bon. Enfin, on se doute bien que dans tous ces dossiers, déjà, ils n'ont pas tous été bien revus. Ils ont peut-être essayé de prioriser certains. Peut-être que, en effet, c'est toujours bien s'il y a en gros, on va dire, 1000 détraqués qui se retrouvent finalement acculés par la justice et qui doivent rendre des comptes. Ça, bien sûr que c'est bien pour toutes les victimes qu'ils ont fait. Mais qu'on nous dise que sur un ratio d'à peu près 80 000 plaintes, sur des violences sexuelles qui sont. Enfin, moi, je tiens à le rappeler, mais moi, quand je suis face à mes classes, je sais très bien. On le sait tous les professeurs, on le sait, que dans nos classes, il y a entre 1 à deux enfants qui subissent des violences sexuelles, quelles qu'elles soient, c'est-à-dire qu'avec des gravités plus ou moins... C'est ça les chiffres officiels. Un enfant sur 5, avant ses 18 ans, connaîtra... Alors, ce n'est pas forcément des choses qui sont aussi graves que des viols ou des attouchements, mais des gestes déplacés, des remarques déplacées. Donc, c'est en fait ce que la société, là, en train... Enfin, ce que Darmanin est en train de nous dire, c'est que non, ne vous inquiétez pas, on a appris vraiment de nos erreurs. Regardez, vous avez vu les 80 000, on a mis moins d'un mois pour tout gérer, ou allez, un mois et demi. Ouais, et puis regardez, oh là là, on en a trouvé 984. Waouh, on a super bien bossé. Mais ce n'est pas vrai, vous n'avez pas super bien bossé. Ce chiffre, pour moi, c'est un chiffre qui est indigne. Il y aurait mieux valu, honnêtement, dire, bah oui, la tâche, elle est colossale, on va peut-être faire un premier tri, mais ces dossiers-là, c'est pas vrai qu'ils ont tous été regardés. Ils ont été parcourus, au plus.
3: Surtout si là, ils ont été examinés pendant quelques semaines, on se dit aussi, bah oui, mais donc mais, du coup, c'est quoi la suite
2: à un certain moyenne, relâchement. La moyenne, c'était 2 minutes par dossier, c'est des dossiers qui sont gros comme ça, Olivier Vial.
0: En fait, là, ce qui est dit, c'est qu'il y en a 924 qui sont incarcérés.
3: Oui, c'est ça, oui.
0: Donc ça veut pas dire qu'il y en a pas beaucoup plus qui vont être. Parce que là, en fait, la justice n'est pas passée. 924 qui sont, ça veut dire qu'ils sont en préventive, sûrement, parce que.
3: Tellement ils sont dangereux,
0: Donc c'est les plus dangereux qui ont été mis hors de. Alors moi, effectivement, peut-être que je suis tellement pessimiste d'habitude sur la justice que même si je trouve le chiffre extrêmement inquiétant, je trouve presque rassurant parce que on nous avait tellement dit que les magistrats refuseraient une consigne du ministère pour traiter ces dossiers que finalement de s'apercevoir quand même qu'il y a eu un début de résultat. Il est dommage qu'il faille une pression aussi forte et qu'il faille un drame humain pour qu'on en arrive là, mais il va falloir, c'est quand même la preuve que la justice peut fonctionner rapidement. Pourquoi elle ne fonctionne pas comme ça tout le temps? Donc maintenant, il faut comprendre qu'est-ce qui a permis ça maintenant, quels sont les moyens nécessaires pour qu'on continue sur ce rythme-là et avec cette efficacité.
2: C'est pas tenable. Pour moi, là, pour reprendre un mot, une expression plutôt chère à Emmanuel Macron, c'est de la poudre de perlimpinpin. Là, pour le coup, c'est vraiment ça. C'est-à-dire qu'on nous dit, non mais regardez, la justice fonctionne. Mais elle ne fonctionne pas, cette justice. Enfin, comment on peut croire très très sérieusement quand on voit l'épaisseur, les volumes, les dossiers, les juges qui en fait... Ça... Alors oui, parfois il est beau jeu de taper sur certains magistrats, dont certains en effet ont des comportements qui sont inconcevables. Mais il y en a aussi plein qui font leur métier honorablement. On peut pas non plus demander à ceux qui font leur métier honorablement de le faire mal. Parce que qu'on me dise pas que quand enfin, moi, j'imagine, si on me disait, bah tiens, t'as 60 000 copies du bac à corriger, t'as un mois, c'est pas vrai que je ferais du bon travail. Peut-être que je pourrais toutes les me remettre une note,
3: mais
2: ça serait pas du
3: mais
2: bon travail.
3: Mais vous allez pas les lire.
2: Donc, ce que je veux dire, c'est que si on part du principe que pour qu'une justice qui s'applique, ça soit une justice en fait qui mette les gens qui l'exécutent à genoux en disant mais on va vous pressuriser tant parce qu'il faut qu'on donne des gages et ces gages-là, peu importe qu'ils soient basés finalement sur un travail qui est sérieux ou pas, moi ça m'inquiète. Moi j'aurais préféré honnêtement que que Monsieur Darmanin vienne au micro pour nous dire, bah, je suis désolé, mais en fait, on a fait que 15%
0: Je pense qu'on est vraiment en deux temps. C'est que là, c'est pas la justice qui est passée. C'est simplement qu'il y a eu un premier tri et les personnes les plus dangereuses ont été incarcérées en attente de, justement que la justice passe. Donc le temps de la justice, effectivement, mais il sera heureusement
2: tri,
0: plus long.
2: Comment on peut trier sur sur le nombre de dossiers conséquents, comment on peut trier?
0: Je pense qu'effectivement, là-dessus, il y a un vrai...
2: C'est pas possible.
0: Parce qu'en fait, les enquêtes...
3: Donc, c'est compliqué. Et puis, par ailleurs, de toute façon, il y a énormément d'autres sujets. Gérald Darmanin a salué l'engagement, donc évidemment, de toutes ces personnes qui ont travaillé d'arrache-pied, quoi qu'on dise. Mais les problèmes, ils restent très nombreux. Il y a des problèmes d'ordre d'effectif, c'est-à-dire qu'il ne faut pas que l'effort déjà soit temporaire, première chose. Ensuite, la question des moyens, évidemment, même si ça n'a pas forcément été le cas dans Rosa, dans Liana, le rapport qui sortira le 5 septembre le prouvera, ou non d'ailleurs, mais la question des moyens dans la justice, elle subsiste. Et la question aussi, parfois, du manque de discernement. Moi, je vous avoue, à titre personnel, je ne me suis toujours pas remise des premiers procès du périscolaire parisien. Quand on voit effectivement qu'en première instance, donc on a des 18 mois de prison avec sursis ou des relax, moi je vous avoue que ça, je ne m'en suis toujours pas remise. Et donc effectivement, très compliqué de faire confiance à cette justice-là juste parce que, on manque de caractère ou alors c'est dans l'imaginaire des enfants, etc. etc. Ça reste quand même très compliqué
2: à
3: concevoir.
2: La vérité, c'est que la justice ne s'est pas remise de l'affaire Outreau. C'est-à-dire que l'affaire Outreau, il y a eu un moment la parole des enfants, c'était un moment libéré. Après, on nous a dit que non, que finalement, il y avait affabulation. Et puis finalement, quand vous regardez 20 ans après ce qui s'était passé sur l'affaire Outreau, tous ces gens qui finalement étaient innocents, il y en a quand même beaucoup qui sont retournés à la case prison parce qu'ils avaient récidivé. Et pourtant, la justice continue à se murer en se disant que faire parler les enfants, c'est quelque chose qui est dangereux. Mmh. Moi, je le vois au quotidien. Dès qu'on a un problème de violence sexuelle à remonter, auprès du rectorat, par exemple, c'est la croix et la bannière. Parce que
3: ça vous est déjà arrivé ?
2: Bien sûr que ça m'est déjà arrivé. Ça m'est déjà arrivé d'avoir des enfants qui me disent... Moi, je me souviens d'une petite puce en particulier qui me disait « Madame, je ne veux pas rentrer chez moi ce soir, je ne veux pas que mon père recommence. » Mais qu'est-ce que vous voulez répondre à ça ?
3: Mais donc, c'est quoi votre rôle à ce moment-là ? Vous devez remplir des formulaires ?
2: La seule chose qu'on doit faire, on a une démarche à suivre, c'est de le dire déjà au proviseur.
3: D'accord.
2: Et le proviseur va lui-même... appeler l'assistante sociale, vous voyez, mais c'est en fait, quand c'est l'enfant fin, vous dit « je ne veux pas rentrer chez moi ce soir », il n'y a pas d'autre solution en fait, il faut que tu rentres chez toi ce soir. La vérité c'est que, et ça met des semaines et des semaines, et encore une fois, moi j'ai entendu bien souvent le dire « oui, mais alors bon, la parole de l'enfant, elle est fragile », peut-être, mais au moins écoutons-la. Peut-être que l'enfant peut mentir, bien sûr. Personne ne remet en question ça.
3: Quand il y a 9 enfants qui disent la même chose, c'est plus compliqué.
2: Quand les enfants, en effet, vous mentent, c'est que de toute façon, déjà, il y a un problème de base. C'est-à-dire qu'un enfant qui inventerait ces choses-là, ça veut dire que souvent, il y a un autre problème.
3: Oui, bien sûr.
2: Donc, de toute façon, la parole est toujours nécessaire à entendre. Et puis, on se rend bien compte que finalement, mais tout est fait pour que, dans le doute, on n'aille pas plus loin. La parole de l'enfant n'est pas écoutée. Elle ne sera toujours pas écoutée dans 2 mois, elle ne sera toujours pas écoutée à la rentrée, elle ne sera toujours pas écoutée dans 1 an et peut-être même dans 10 ans. Tout simplement parce que la société est dans l'incapacité de se remettre en question et qu'un enfant, on voit bien que tout devient complètement... Les valeurs sont en train de s'effondrer sur plein de choses. L'enfant n'est pas quelqu'un qui est suffisamment considérable pour une partie de la société pour se remettre en question sur son statut.
3: Europe 1 soir, il est 19h56, Olivier Vial, Ophélie Roch. Je voulais également évoquer ce sujet avec vous, les partis de droite en difficulté pour se financer auprès des banques en 2027. Alors Sébastien Lecornu, notre Premier ministre, a réuni plusieurs grandes banques françaises, c'était le 20 juillet dernier, pour les inciter à financer les campagnes présidentielles de 2027, y compris celle de la candidate du Rassemblement National, Marine Le Pen. On se rappelle, en 2014, c'était un prêt à la Russie, en 2022, ça a été un établissement hongrois. Et alors Matignon a mis sur la table l'idée d'un accord entre plusieurs banques dans le cadre duquel l'État pourrait couvrir une partie du risque de non-recouvrement. Ça reprend un peu l'idée de la banque de démocratie de François Bayrou. Olivier Vial, qu'est-ce que vous en pensez ? Est-ce que c'est au rôle de l'État de sécuriser justement ces financements-là ?
0: En tout cas, c'est au rôle de l'État d'intervenir pour que les partis politiques puissent, et d'ailleurs les partis politiques et aussi les politiques, puisque il y a de plus en plus de parlementaires qui ont dû ou de ou d'organisations politiques qui ont du mal à trouver une banque, pas forcément à se financer, parce que c'est plus grave que ça, parce qu'en réalité c'est pas la question du recouvrement. Aujourd'hui par exemple, le RN qui a du mal à trouver un prêt, je pense qu'il y a aucune banque qui imagine que le RN fera moins de 5%. Donc en gros, c'est pas la question du recouvrement qui se pose, c'est une question effectivement qui est beaucoup plus compliquée. C'est qu'effectivement elles ne veulent souvent pas associer leur image à un parti politique, et ça effectivement l'État, il faut qu'il joue son rôle, parce que on a la nécessité effectivement de pouvoir défendre nos idées, et ça nécessite effectivement, on dit toujours que c'est le nerf de la guerre, mais d'avoir accès à de l'argent, mais aussi à une banque, tout simplement. Parce que le nombre de personnes qui ont vu leur compte bancaire fermé juste parce que justement...
3: Absolument, pas forcément des politiques, d'ailleurs.
0: Parce qu'ils étaient politiquement engagés, c'est de plus en plus important, et c'est parce qu'il y a eu des réglementations, il y a de plus en plus de consignes qui sont données. Donc, il y a des banques qui le font juste pour des questions d'image, mais il y a des banques qui le font juste parce que ça leur coûte d'avoir un politique. Un politique, ça veut dire qu'ils vont être obligés de vérifier tout l'argent qui rentre et qui sort, de faire des notes à Tracfin, etc. etc.
3: Il y aura peut-être le nom de la banque, en gros. Donc évidemment, qui va se reprendre.
0: C'est de plus en plus le cas. Et je pense qu'on a été très très nombreux à avoir des problèmes avec les banques à cause de ça.
3: Ophélie Roch, vous partagez. Est-ce que c'est une bonne chose que Sébastien Lecornu demande ça?
2: Là, pour le coup, tout parti mérite d'être financé. Enfin, puis c'est une abomination, parce qu'on voit que non seulement certains partis ont du mal à être financés, certains journaux aussi ont du mal à être financés. Et encore une fois, on nous vend toujours le jeu de la transparence, en disant, c'est comme si on disait, bon, ce parti-là, il ne mérite pas l'argent des banques. Mais qu'est-ce qu'il fera, le parti? Il ira chercher ailleurs, et après on pourra leur dire qu'ils font de l'ingérence. Enfin, c'est une absurdité. Il faut bien sûr que tout le monde puisse avoir accès à des banques. Il ne faut pas que les banques, en plus, soient visées pour des procès médiatiques comme ça.
3: Merci Ophélie Roch, merci Olivier Vial. Toujours avec vous dans la deuxième partie d'Europe 1 Soir. 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Alors à 20h10, nous recevrons Fabrice Laguette, éleveur bovin dans le Médoc et coprésident de la coordination rurale 33. Il sera avec nous évidemment pour parler des incendies, pour parler des agriculteurs, de leur rôle, de la solidarité bien sûr. Mais d'abord, le journal de 20h présenté par Maëlle Hassani. Europe 1, il est 20h. Le méga-feu reste stabilisé en Gironde, Maël.
10: 42 000 hectares de végétation parcourus, un chiffre stable depuis deux jours maintenant. Mais le combat est loin d'être gagné pour les près de 3 000 sapeurs-pompiers mobilisés. Plusieurs reprises de feu signalées aujourd'hui, favorisées par la chaleur. Point complet avec l'envoyé spécial d'Europe 1 dès le début de ce journal. La chaleur et les fumées, un cocktail très toxique pour les voies respiratoires. Le gouvernement promet plus de 5 millions de masques FFP2 pour les personnes les plus vulnérables. Les risques pour la santé ne sont pas à prendre à la légère. Vous l'entendrez. Dans ce journal également, les difficultés du Rassemblement National pour financer sa campagne présidentielle. Et puis le nouveau projet controversé du patron de la FIFA, vendre des parts de la Coupe du Monde à des investisseurs privés.
3: La tendance météo, bonsoir Estelle Lafond.
18: Bonsoir Hélène, une situation passablement orageuse sur un large périmètre demain matin, avant de retrouver un soleil dominant en deuxième partie de journée, sauf dans l'est du pays, où les températures d'ailleurs restent très hautes demain après-midi. Météo complète juste après les informations.
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3: Près de 3000 pompiers tentent toujours de fixer le méga-feu en Gironde.
10: Un incendie stabilisé, 42 000 hectares de végétation parcourus, pas de progression depuis deux jours maintenant. Mais la lutte acharnée se poursuit sous une chaleur accablante. Bonsoir Charles Hullier.
20: Bonsoir Maël, bonsoir à tous.
10: Vous êtes l'envoyé spécial d'Europe 1 en Gironde. La température est montée à plus de 40 degrés aujourd'hui, ce qui n'a pas facilité le travail des soldats du feu.
20: Oui, la conséquence directe de ces conditions très favorables et très défavorables, surtout ici, c'est la reprise des foyers dans plusieurs communes autour de l'agglomération bordelaise. Des reprises qui ont eu lieu vers 17h au Temple, à Somos, au Porge, à Lenton. Des largages ont donc été menés sur ces communes depuis la fin d'après-midi. Différentes opérations, toujours très compliquées. Il fait encore très chaud ce soir. Ce n'est qu'aux alentours de 23h que le thermomètre passera sous la barre barre des 25 degrés. Seul motif d'espoir pour l'instant, la journée de demain, le vent va faiblir et surtout les températures vont baisser. On pourrait perdre jusqu'à 12 degrés par endroit dans le département. Des conditions qui seront bien plus propices à la stabilisation des différents foyers. Puis notez que la fumée est plus que jamais présente ce soir un peu partout, même à Bordeaux. 5 millions de masques FFP2 ont donc été finalement livrés en pharmacie, rien que pour ce département de la Gironde.
10: Charles Huillier, envoyé spécial d'Europa en Gironde. Le cauchemar n'est pas terminé. Dans le Var, 200 pompiers sont mobilisés sur un départ de feu signalé en fin d'après-midi au sud de Brignoles. Cela fait seulement 24 heures que l'incendie du gros Bessillon, qui a parcouru plus de 4500 hectares dans ce même secteur, est déclaré fixé. Un incendie s'est également déclaré aujourd'hui en Côte d'Or sur les communes de Couchet et Marsanais-la-Côte. Une centaine de pompiers engagés.
3: Et parmi les nombreuses conséquences des incendies, la dégradation de la qualité de l'air.
10: Oui, le seuil d'alerte pourrait être dépassée en Nouvelle-Aquitaine dans les prochaines heures. La ministre de la Santé annonce la livraison de plus de 5 millions de masques FFP2 dans les pharmacies de la région pour protéger les habitants les plus vulnérables. Des fumées épaisses, dangereuses pour la santé, et le retour de la chaleur n'arrange rien, Yasmina Katou.
7: Oui, la canicule aggrave la toxicité des fumées par plusieurs mécanismes. D'abord, avec le soleil, la rencontre des UV et des particules fines entraîne une réaction chimique responsable d'un pic de pollution à l'ozone. Par ailleurs, notre organisme ne fonctionne pas d'une manière optimale lorsqu'il fait très chaud, ce qui augmente le risque d'intoxication aux particules fines, explique Frédéric Le Guillou, pneumologue et président de Santé Respiratoire France.
21: Quand il fait chaud, on respire plus rapidement et donc plus de particules toxiques qui vont être inhalées. L'air chaud va déshydrater les voies respiratoires. Du coup, les fumées pénètrent plus profondément dans le tissu pulmonaire. Dernier point, il y a un piège cardiaque. Le cœur va pomper beaucoup plus pour évacuer la chaleur par la peau. Ce qui fait que le système cardio-respiratoire va se trouver en sous-oxygénation.
7: La canicule va durer encore plusieurs jours. Il est donc conseillé de quitter les régions où la qualité de l'air est toxique. Pour ceux qui restent, le médecin recommande des purificateurs d'air. Enfin, veillez à éviter d'allumer la climatisation si vous n'êtes pas certain qu'elle contient un filtre à particules fines.
10: Yasmina Katou, spécialiste santé à la rédaction d'Europe 1. Et la chaleur gagnera du terrain demain. Une vingtaine de départements placés en vigilance orange canicule, principalement sur la moitié est du pays. Météo complète à la fin de ce journal. Un couple de trentenaires placé en garde à vue aujourd'hui. C'est dans son appartement du centre-ville d'Orange dans le Vaucluse que 5 dépouilles de nourrissons ont été retrouvées en début de semaine. La mère de famille, interpellée à la sortie de l'hôpital où elle vient d'accoucher d'un bébé en bonne santé après un déni de grossesse. Une enquête pour meurtre sur mineur est en cours. Les détenus de la maison d'arrêt de Grasse, finalement privés de sketch. La venue de 4 humoristes d'un comédie-club marseillais annulée ce matin, quelques heures avant le spectacle. Les syndicats de l'administration pénitentiaire s'opposaient fermement à cette activité jugée incompatible avec les difficultés quotidiennes de l'établissement et pourtant validée par la direction.
3: Et Maël, cette question désormais, le Rassemblement National va-t-il réussir à financer sa campagne présidentielle ?
10: Cela peut paraître ubuesque dans une démocratie, mais le parti en tête des sondages ne dispose pas, à moins d'un an de l'échéance, des fonds nécessaires pour se présenter devant les Français, faute de prêts. Le Premier ministre Sébastien Lecornu réunissait d'ailleurs la semaine dernière plusieurs banques tricolores pour les inciter à corriger cette anomalie. Alexis de La Fontaine, les difficultés de financement rencontrées par les troupes de Marine Le Pen rappellent le quotidien de toute une partie de la droite culturelle et médiatique.
22: Frontière, L'Incorrect, Némésis, F de Souche, Vincent Lapierre ou encore TV Liberté. Autant de noms, de médias ou de collectifs qui ont un point commun. Tous se sont vus fermer leur compte bancaire du jour au lendemain. Dans le Figaro, la militante Alice Cordier du collectif Némésis dit avoir été cataloguée comme un compte politique à risque par la direction du Crédit Mutuel. Résultat, l'association a perdu près d'un an de financement. Et récemment, ce sont même des députés du Rassemblement National qui témoignent avoir été radiés du jour au lendemain, parfois après plus de 20 ans de fidélité. De leur côté, les banques évoquent leur obligation en matière de lutte contre le blanchiment et le financement du terrorisme. Un argument difficilement entendable, car l'ultra-gauche reste épargnée par ces fermetures, même quand ils sont financés par des dons étrangers. En réponse, le centriste Philippe Folliot avait fait voter une loi à l'Assemblée nationale et au Sénat pour obliger les banques à s'expliquer sur ces fermetures. Mais sous la pression des lobbies bancaires, le texte a été enterré et ses comptes personnels fermés. Une situation qui oblige aujourd'hui Matignon à voler au secours du Rassemblement National pour lui trouver un financement bancaire.
10: Alexis de la Fontaine. Au Moyen-Orient, un spectaculaire regain de tension. Donald Trump promet d'infliger une raclée à l'Iran ce soir. Après des attaques revendiquées par Téhéran contre des bases américaines en Jordanie, riposte iranienne au bombardement conjoint mené par les États-Unis et l'Arabie Saoudite la nuit dernière contre des groupes pro-Iran basés en Irak. Plusieurs d'entre eux jugent inévitable ce soir de répondre à ces frappes de missiles qui ont fait 20 morts.
3: Il est 20h07 sur Europe 1, levée de boucliers en Europe face aux nouveaux projets du patron de la FIFA.
10: Gianni Infantino souhaite ouvrir l'association à but non lucratif qu'il préside aux investisseurs privés et vendre des parts de la Coupe du Monde. Une nouvelle étape dans la course au foot business, vivement dénoncée par l'UEFA, la Commission européenne, mais aussi le gouvernement français. Il faut dire que cette réforme serait le point de départ d'une révolution majeure. Marius Druard.
5: C'est une bombe dans le monde du football. Gianni Infantino envisage de créer une société commerciale pour vendre des parts de la Coupe du Monde. Cette société servirait à exploiter les droits commerciaux, marketing et de diffusion pour une valorisation totale de 17,5 milliards d'euros. L'objectif du président de la FIFA est d'ouvrir 20% du capital de cette société à des investisseurs privés. Et parmi eux, Joshua Kushner, le frère de Jared Kushner, le gendre de Donald Trump. De quoi crisper les fédérations de football, selon l'économiste du sport Christophe Lepetit.
6: Un investissement d'un proche du pouvoir politique américain ne peut probablement qu'être de nature à renforcer cette crispation.
5: Du côté de l'UEFA, l'instance qui regroupe les nations européennes du football, la réponse a été cinglante. Une réunion d'urgence s'est tenue en visioconférence aujourd'hui. L'objectif, réagir vite et ensemble.
6: Cette réunion en visioconférence qui est organisée par l'UEFA a justement pour but de parler du projet pour déterminer une position commune et savoir si les Européens doivent aller divisés face à ce projet ou au contraire s'ils doivent aller unis contre ce projet, quitte, pourquoi pas, à aller jusqu'à une forme de menace de boycott.
5: Dans une lettre adressée aux 211 membres de la FIFA, le président appelle les fédérations à se décider avant le 19 septembre 2026.
10: Les explications de Marius Druard pour Europe 1. Et puis la chanteuse Angèle rend hommage à son tour à Kavinsky. Merci de m'avoir permis de vivre ce moment inoubliable, écrit l'artiste belge sur ses réseaux sociaux. Ce moment inoubliable, vous l'entendez derrière moi, c'est bien sûr cette reprise du titre phare du DJ français Night Call lors de la cérémonie de clôture des JO de Paris il y a 2 ans. Kavinsky a été retrouvé mort hier à son domicile parisien, il avait 50 ans.
3: C'est vraiment une immense reprise, Maël.
10: Magnifique et effectivement ce moment assez magique au Stade de France, cérémonie de clôture, absolument.
3: Merci beaucoup Maëlle Hassani.

Allez, c'est parti pour de nouvelles aventures. Bonjour et bienvenue sur Radio Rythme Bleu pour ce jeudi 30 juillet. C'est l'avant-dernier jour du mois aujourd'hui. Et de la semaine également. Vous allez bien et du bon pied ce matin. Allez, tout le monde à cheval pour ce 30 juillet, 211e jour de l'année. Nous fêtons l'honneur aujourd'hui, les Juliettes. Chrétienne, en Cappadoce au 4e siècle, Juliette est charmante, persévérante et possède un esprit pratique. Au rite parade de l'état civil, elle a pris la suite de Julie. D'origine latine, ce prénom signifie de la famille de Julius. Sa couleur est le rouge et son chiffre le 3, les Juliettes. Et il y en a un paquet, on leur souhaite une bonne fête. Et bon début de journée. Juju, bonne fête. Allez, bon courage également, bienvenue sur Radio Rythme Bleu, on va démarrer en musique. Dans un instant, c'est Eugénie qu'on va accueillir pour la page pratique. David de Howard Bellamy pour vous accueillir ce matin et en rythme s'il vous plaît. Slow Hurries, avant les avis et communiqués.

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1: Bonjour Thierry et bonjour à toutes et à tous. Enerq informe ses clients que la distribution de courant électrique serait interrompue sur la commune de Ouigoua et plus précisément sur les zones bondées Balagam, Manguine, Fernil, Pimbois ce jeudi 30 juillet de 8h à 14h. Le courant pourra être rétabli avant l'heure prévue sans autre préavis.
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1: Enerq informe ses clients que la distribution de courant électrique sera interrompue sur la commune d'Ouvéa et plus précisément sur la zone Ouai ce jeudi 30 juillet de 8h à 15h. Le courant pourra être rétabli avant l'heure prévue sans autre préavis. La commune de Ouigoua informe la population qu'elle a été avisée d'une interruption des consultations médicales sur Ouigoua depuis le 20 juillet pendant une période d'environ un mois. Seules 2 heures de téléconsultation par semaine sont maintenues. Face à cette situation particulièrement préoccupante, un courrier officiel a été adressé au président de la province Nord afin de solliciter des informations sur les mesures qui seront mises en œuvre pour assurer la continuité de l'accès aux soins. Dans l'attente des réponses des autorités compétentes, la commune souhaite informer et accompagner les habitants. À cet effet, 4 réunions publiques d'information seront organisées dans les prochains jours. Pimbois, le lundi 27 juillet, au terrain d'Abouama à 15h30. Bondé, le mardi 28 juillet, au marché à 15h30. Thierry, le mercredi 29 juillet, à la mairie annexe à 15h30. Village et Paroua, le jeudi 30 juillet, au marché municipal, le Diaout à 15h30. Ces réunions auront pour objectif de présenter les informations dont la commune de Ouigoua dispose, d'expliquer les conséquences de cette situation sur l'accès aux soins et d'échanger avec la population sur les précautions à prendre durant cette période. La commune de Ouigoua invite l'ensemble de la population à participer à l'une de ces réunions et à rester attentive aux prochaines communications officielles.
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1: Monsieur le maire de la commune de Lifou informe ses administrés résidents à Tiga et à Nouméa qu'un déplacement vers l'île de Tiga sera effectué en collaboration avec la société Reviso à l'occasion de ses rotations de transport de fret déjà programmées vers les îles Loyauté. Cette rotation est prévue la semaine du lundi 3 août. Pour ce faire, l'organisation sera établie selon le planning suivant. Départ de Nouméa, chargement d'hiver à compter du mardi 28 juillet de 6h30 à 14h en continu jusqu'au vendredi 31 juillet de 6h30 à 15h en continu. Chargement des produits congelés le vendredi 31 juillet de 6h30 à 15h et le lundi 3 août de 6h30 à 15h. Appareillage de la barge le lundi 3 août à 15h. Déchargement de la barge à Tiga. Appareillage de la barge jeudi 6 août à minuit 20. Arrivée de la barge à Nouméa. Mise à disposition de la barge à Nouméa pour déchargement éventuel vendredi 7 août. Nota bene, ces horaires restent dépendants des conditions météorologiques et de l'heure à laquelle la barge réussira à entrer jusqu'à la plage de Tiga. La référence sur place à Tiga sera M. Kouriane, joignable par téléphone au 54 24 77 pour toute demande de chargement avant le vendredi 31 juillet à 12h délai de rigueur. Toute demande de chargement après cette date sera refusée. Un manifeste sera mis en place lors des chargements des marchandises sur Nouméa et Tiga et sera assuré par la société Reviso. La mairie de Lifou se décharge de toute responsabilité sur d'éventuels dommages ou pertes de matériel dès les chargements jusqu'au déchargement. Enfin, il est demandé aux personnes se rendant sur les quais la plus grande vigilance pour leur sécurité et celle du personnel sur place. La commune de Ouigoua informe l'ensemble des commerçants.

0: complémentaires, vous pouvez contacter le pôle animation de la mairie de Ouégouas.
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0: À l'occasion de la séance solennelle relative aux élections des membres du gouvernement de la Nouvelle-Calédonie ce vendredi 31 juillet, le stationnement est réglementé comme suit. Stationnement interdit à partir de 5h, boulevard Vauban, portion comprise entre les rues de l'Alma André Balland et de la République. Rue de la République, portion comprise entre le boulevard Vauban et la rue du Pasteur Marcel Ariège. Le retour à la normale se fera sans préavis dès la fin de la séance.
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1: Auré Fontaine pour Marc Lavoine, Mike Oldfield, Moonlight Shadow. Dans un instant, Imani, un excellent début de journée, 5h26.

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1: Les avis qui vont suivre concernent les décès pour monsieur et madame Alouatch, Zimako Gabriel et Charlotte Nétalé, monsieur Baudet Alain alias Bobby Foster, pour madame Bouama Goumanou né Wayaridri, monsieur Robert Jean-Marc, pour madame Lecoq Daniel né Gauvin, madame Favoré Anne-Christine né Femme Titu, monsieur Kouafou Tapakia, madame Ketchin Erika Djeouma, au domicile. Les cérémonies coutumières se déroulent au domicile de monsieur Bouamoa Martial à Koutiou. La veillée aura lieu au centre funéraire de Nouméa aujourd'hui jeudi de 8h à 20h et elle reprendra demain vendredi à partir de 7h. La cérémonie religieuse sera célébrée en la chapelle du centre funéraire de Nouméa demain vendredi 31 juillet à partir de 10h15, suivie de l'inhumation à 11h au cimetière du 5e kilomètre. On nous prie d'annoncer le décès de monsieur Robert Jean-Marc, survenu le 23 juillet dans sa 51e année. La veillée est en cours au domicile, suivie de l'inhumation. Ce sera aujourd'hui jeudi à partir de 9h au cimetière communal de Pointe-d'Imier. On nous prie d'annoncer le décès de madame Lecoq Daniel né Gauvin, survenu le 24 juillet dans sa 78e année. La veillée aura lieu au centre funéraire de Nouméa aujourd'hui jeudi à partir de 7h. La cérémonie religieuse sera célébrée en la chapelle du centre funéraire de Nouméa aujourd'hui jeudi 30 juillet à partir de 8h15, suivie de la crémation à 9h. On nous prie d'annoncer le décès de madame Anne-Christine Favorine et Fan Titu.

0: La veillée aura lieu à la morgue de Nouméa aujourd'hui, jeudi 30 juillet, de 13h à 20h, sans fleurs ni couronne. La cérémonie se déroulera dans la chapelle du centre. Ce sera demain, vendredi 31 juillet, à 8h15, suivi de la crémation. On nous prie d'annoncer le décès de M. Kawafu Tapakia, survenu à Sydney à l'âge de 100 ans. Le recueillement se tiendra le samedi 1er août de 7h à 9h et la cérémonie religieuse sera célébrée en la chapelle du centre funéraire du 5e kilomètre à 9h, suivie de l'inhumation au cimetière du 5e kilomètre. Ce sera à 10h. On nous prie d'annoncer le décès de Mme Ketchin Erika Jeumane Elemaea, survenue en Australie dans sa 49e année. L'arrivée d'Australie est prévue aujourd'hui, jeudi 30 juillet. La coutume et la veillée se feront à la morgue de Nouméa. Ce sera le dimanche 2 août de 8h à 20h, lundi de 10h à 20h et mardi de 10h à 20h. Le transfert vers les fous sera communiqué ultérieurement. On nous prie d'annoncer le décès de M. Tranier Jandi Tranvandin, survenu le 27 juillet dans sa 84e année. La veillée aura lieu au centre funéraire de Nouméa, aujourd'hui jeudi à partir de 8h. Ni fleurs, ni couronne, ni corbeille à dents. La crémation aura lieu également aujourd'hui à 12h au centre funéraire de Nouméa. On a la douleur de vous annoncer le décès de M. Michel Grand, survenu le 27 juillet dans sa 77e année. La veillée aura lieu au centre funéraire de Nouméa. Ce sera demain vendredi 31 juillet de 8h à 13h. Un office religieux sera célébré en l'église Saint-Jean-Baptiste de la Vallée des Colons, demain vendredi à 13h30, suivi de la crémation au centre funéraire de Nouméa à 15h. On nous prie d'annoncer le décès de M. Liufau Lielonimo, survenu le 27 juillet dans sa 81e année. La veillée aura lieu à la morgue de Nouméa, ce sera aujourd'hui jeudi, de 8h jusqu'à la levée du corps. La cérémonie sera célébrée au salon funéraire à 13h15, suivi de l'inhumation au cimetière du 5e kilomètre, ce sera à 14h. On nous prie d'annoncer le décès de M. Stéphane Cattier, survenu dans sa 55e année à son domicile le 27 juillet. Le travail coutumier se déroule chez M. Cattier André à Tindu. La veillée se fera à la morgue de Nouméa. Ce sera aujourd'hui 30 juillet de 9h à 18h. Elle reprendra demain vendredi de 7h jusqu'à la levée du corps. La cérémonie religieuse se déroulera en la chapelle du centre funéraire de Nouméa demain vendredi 31 juillet à 9h15, suivie de l'inhumation au cimetière du 5e kilomètre. On a la douleur et la tristesse de vous annoncer le décès de M. Michel de Geoffroy, survenu le 29 juillet dans sa 88e année. La veillée aura lieu au centre funéraire de Nouméa demain vendredi de 14h à 19h. La crémation aura lieu le samedi 1er août à 9h au centre funéraire du 5e kilomètre. Selon la volonté du défunt, ni fleurs ni couronne. On nous prie d'annoncer le décès de Mme Cynthia Kaelic, survenue le 28 juillet. La veillée aura lieu à la morgue de Nouméa aujourd'hui jeudi de 12h à 20h et demain vendredi à partir de 7h. L'inhumation aura lieu au cimetière de Dimbéa au Calvaire demain vendredi 31 juillet à 12h30. Selon les volontés de la défunte, il n'y aura pas de coutume. On nous prie d'annoncer le décès de M. Ikiara André François Ludovic, qui nous a quittés précipitamment dans sa 17e année. C'est survenu donc le 25 juillet à Dimbéa. La veillée aura lieu au centre funéraire de Nouméa. Ce sera aujourd'hui jeudi de 7h à 20h. Elle reprendra demain vendredi à partir de 7h et jusqu'à 13h, suivie de la cérémonie en la chapelle de la morgue à 13h15. L'inhumation se fera au cimetière de Dimbéa à partir de 14h30. Et on nous prie d'annoncer le décès de Madame Alexandra Bador Montiel, survenue à Dubaï dans sa 36e année. Des suites d'une longue maladie, une messe sera célébrée en sa mémoire en l'église du Vœu à Nouméa. Ce sera ce dimanche 2 août à partir de 16h. C'était nos avis de décès et nos avis de messe.
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5: Bonjour à tous, très bon réveil, c'est le 6h-8h de Radio Rythme Bleu que vous écoutez et nous sommes le jeudi 30 juillet. Bonjour Thierry.
0: Bonjour Nicolas.
5: Comment allez-vous?
0: Ça va bien pour ce jeudi matin?
5: Exactement.
0: Content de vous retrouver, c'est le retour du jeudi au menu, le 6h-8h de la formation, des rubriques comme d'habitude et de la bonne musique.
5: J'ai eu peur que vous oubliez ce retour du jeudi, votre journal du matin, ce sera à 6h30. On va d'ailleurs développer les titres de l'actualité dans un instant. Le mini-journal de 7h30 et le flash de 8h seront présentés ce matin par Charlotte Coulson. Et puis vous retrouverez également le billet d'humeur de la rédaction tout à l'heure à 7h. L'information, c'est aussi une interview à 7h30. Nous parlerons de la caravane de l'entrepreneuriat qui va bientôt reprendre la route. C'est l'une des initiatives du projet pilote Parcours Entrepreneur mis en place au lycée Jules Garnier pour valoriser l'entrepreneuriat chez les jeunes. Initiatrice de ce projet, Julie Micheli sera tout à l'heure notre invitée du matin à 7h30.
0: L'info autrement, ce sera bonjour les amis, direction les îles Loyauté et plus précisément du côté de l'IFOU avec Linda Boakou ce matin, les éphémérides, l'horoscope, les anniversaires et on retrouvera Elisabeth Nord bien sûr un peu avant 6h30 pour les mots drôles
5: et
0: méchants.
5: Et puis vous prendrez également la parole, on vous accueille tous les matins à 7h dans Vous avez un avis, alors plus précisément à 7h05 jusqu'à 7h20 et de 7h45 et 8h, le numéro de téléphone de Radio Rythme Bleu c'est le 25 46 46, vous nous appelez évidemment pour commenter l'actualité du jour ou nous faire part des sujets du quotidien. RRB Matin, nous sommes donc le jeudi 30 juillet, très bon réveil.
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0: Excellent début de journée, il est 6h, voici le premier rendez-vous avec la rédaction Info Express, on retrouve Nicolas Legrand.
5: Et à la une ce matin, toujours l'actualité en métropole et les pompiers qui luttent encore contre une importante reprise de feu à Laton en Gironde. Trois canadairs sont mobilisés pour protéger les habitations. Non loin de là, la gendarmerie recherche activement un homme aperçu en train d'allumer un feu de forêt. Et la canicule n'arrange rien. 23 départements seront en vigilance orange demain en métropole, contre 16 actuellement, avec un pic de chaleur jugé particulièrement intense en Gironde et dans les Landes. Face à cette crise historique, le Premier ministre Sébastien Lecornu annonce renoncer à ses vacances et demande à tout son gouvernement d'en faire de même. Les détenus de la maison d'arrêt de Grasse, finalement privés de sketch, la venue de 4 humoristes d'un comédie-club marseillais a été annulée ce matin, quelques heures avant le spectacle. Les syndicats de l'administration pénitentiaire s'opposaient fermement à cette activité, jugée incompatible avec les difficultés quotidiennes de l'établissement et pourtant validée par la direction. Dans l'actualité de ce jeudi matin également, 2025 qui aura été l'année d'un triste record d'attaques antisémites meurtrières dans le monde, du jamais vu depuis plus de 30 ans. C'est ce que révèle un rapport de l'organisation Anti-Defamation League, publié il y a quelques heures. Écoutez Jonathan Arfi, le président du CRIF, il réagit à cette montée des actes antisémites.
6: La première raison, c'est tout simplement l'utilisation aujourd'hui du conflit à Gaza comme un prétexte pour justifier les passages à l'acte contre les Juifs où qu'ils vivent dans le monde. Au fond, on tient les Juifs responsables d'une situation qui se déroule à des milliers de kilomètres. L'antisémitisme d'aujourd'hui, il avance sous le visage d'un anticolonialisme, d'un progressisme, comme si cette haine des Juifs trouvait une forme de légitimité vertueuse.
5: Et le rapport recense les actes commis dans les 7 pays abritant les plus importantes communautés juives hors d'Israël. En bref, une triste nouvelle dans le monde de la musique. Le DJ Kavinsky, l'un des producteurs les plus en vue de la French Touch, a été retrouvé mort à son domicile parisien à quelques jours de ses 51 ans. Une enquête a été ouverte. En Nouvelle-Calédonie, la lutte contre le décrochage scolaire, c'est l'une des priorités de l'État dans le cadre de son pacte de refondation. Après avoir rendu visite à la présidente de la province sud mardi, Amaury de Clute, le directeur de la mission interministérielle, s'est rendu à Dimbéa hier. Il a visité avec le maire Cynthia Jean le plateau sportif Brigitte qui bénéficiera d'une rénovation grâce à la dotation de solidarité. Elle a aussi permis de recruter une éducatrice sportive pour la ville. Le SMG et le SMAG revalorisés à compter du 1er août, c'est l'une des décisions prises hier par arrêté lors de la dernière séance hebdomadaire du 18e gouvernement. Le taux du salaire minimum garanti est porté à 169 014 francs bruts. Le gouvernement qui a aussi revalorisé le taux du salaire minimum agricole garanti à 143 662 francs bruts. Le sport et la FIFA qui veut ouvrir la Coupe du Monde à des investisseurs privés. Son président Gianni Infantino propose de créer une filiale, la FIFA Forward Enterprise, qui regrouperait tous les droits commerciaux, télévision, sponsoring, billetterie et l'organisation des tournois. L'objectif, c'est lever 4,2 milliards de dollars cette année sur une valorisation de 20 milliards en cédant des parts minoritaires. La FIFA promet en échange de faire passer son aide aux fédérations nationales de 8 à 20 millions de dollars. Le projet, qui doit encore être validé par le Conseil de la FIFA, provoque déjà un tollé. Pour l'UEFA, l'âme du football n'est pas à vendre.
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5: Et la météo, c'est avec vous Thierry.
0: Oui Nicolas, ce matin les nuages gagnent du terrain. Seuls l'extrême nord et le nord-ouest bénéficieront encore de belles éclaircies. Alors le ciel deviendra très nuageux à couvert avec des averses qui circuleront sur l'extrême sud, le sud de la côte est et les loyautés. 15 à 20 nœuds pour le vent pour ce matin, ce sera le maximum. Cet après-midi, les nuages finiront par gagner la majeure partie du territoire. Des averses se produiront sur le sud, l'est et les loyautés. Elles pourront être localement modérées, notamment sur l'est. Quelques éclaircies restent toujours possibles sur l'extrême nord. Le vent 15 nœuds au nord-ouest et sur les loyautés, c'est le maximum pour cet après-midi. Les températures en général, 24 à 27 degrés pour ce jeudi après-midi.
5: Merci beaucoup Thierry pour ce point complet sur la météo. La suite, on aura notamment les anniversaires.
0: Comme tous les matins, au 25 46 46, mais vous pouvez joindre Jane, elle va noter votre message et par SMS, vous prenez votre téléphone, vous tapez votre texto et vous nous l'envoyez au 31 46. On vous souhaite la bienvenue au standard pour les natifs de ce 30 juillet.
5: Merci beaucoup Thierry. Bon allez, direction Lifou avec Elinda Boiscou.
8: Bonjour la Calédonie, bonjour aux îles Loyauté. Ce matin, je vous emmène à travers la musique sur l'île de Lifou avec la sortie échelonnée de 7 singles. Il s'agit de la réalisation d'un projet culturel intitulé Penina, porté par l'auteur, compositeur et interprète Waminia Robert du groupe Wakajia.
9: Alors ce projet, il s'appelle le projet Penina. Penina veut dire perle, c'est un nom djihou qui veut dire perle en français. Donc c'est un projet qui a pour stratégie de sortir 7 singles qui vont s'échelonner sur 2 semaines d'intervalle. Donc le premier single est sorti le 16 juillet, le prochain sera le 3 août, et puis etc. Tous les 15 jours, il y aura un nouveau single qui va sortir. Et comme les perles, ben, en fonction des milieux où les perles se trouvent, type de mer, type d'éléments qui les nourrit, ben, les perles elles sont différentes, dans des personnalités différentes. Donc c'est un peu le principe avec les singles, il y aura des styles différents, avec des histoires différentes. Donc ce sera cette perle qui va être proposée tout au long de ce projet. Alors à l'intérieur, on a trouvé la première, parce qu'il faut toujours commencer par la maison, donc commencera par un single au style Kaneka. Et ensuite, on ira sur plutôt des styles plutôt pop, slow rock, balade thaïsienne, des slow, du reggae ska, du reggae roots. Et donc il y a eu énormément de collaborations, et donc on pourrait aller voir sur ma page officielle WR Waminia Robert, qui est déjà disponible depuis la semaine dernière déjà. Donc on pourra voir tous ces différents styles. Donc il y aura des reportages, il y aura des clips, des personnages, des interviews. Donc les gens pourront regarder ce qui se passe.
8: Alors justement, qui sont les personnes qui ont participé à la réalisation de ce projet?
9: Alors, ce sont des personnes qui viennent de différentes ethnies, de différents pays. On a des Coréens en Corée du Sud, même un petit jeune qui fait du rap en Corée, un chanteur coréen qui était un collègue lorsque j'y travaillais, des artistes locaux de tous bords, des Européens, des Milanésiens, en fait, les Asiatiques. Donc, pour montrer justement, parce que l'un des morceaux de ce single qui s'appelle L'Intolérance, qui en ska, ben, en fait, reflète justement cette richesse qui est dans ce pays-là, cette multiculturalité, quoi. Ce single, en fait, elle veut indiquer que le centre de tout, c'est l'homme. Et l'homme, il vit de relations. Donc, au travers de ce single, ben, on s'aperçoit qu'en fait, on est tous pareil. On a les mêmes besoins. C'est juste que dans l'espace où on a vécu, ben, on change après, ce sont des cultures différentes. Mais nous avons tous les mêmes besoins. L'amour, on haït, on se regarde, on fait toujours quelque chose pour soi ou quelque chose pour l'autre. Il y a tous ces sentiments-là qui existent dans tous les pays. Et lorsqu'on se rend compte de ça, on regarde les différentes perles qu'on verra, ce sont les histoires de chacun, mais au fait, il y a des invariants.
8: Ça veut dire que chaque personne a apporté sa petite patte musicale, son vécu?
9: Alors, il faut revenir à la genèse du projet, Penina. En fait, c'est une composition, c'est une chanson que j'ai composée en Corée du Sud en 2021, en décembre. Et en décembre, moi, j'y travaillais, mais ma maman, elle était handicapée, elle était en Nouvelle-Calédonie. Donc la journée, il y avait des gens qui s'occupaient d'elle, mais la nuit, pas de monde, pas grand monde. Donc j'avais installé une caméra en Calédonie et je vivais en Corée du Sud. Et à chaque fois, toutes les nuits, je la surveillais, j'ouvrais l'application. Je pouvais parler avec elle, je la voyais quand elle dormait, je surveillais si elle tombait ou pas. Et si en la voyant tout le temps, elle était âgée, plus de 80 ans déjà. Et donc quand je la voyais, ben, l'idée de la perle est venue. Je lui dis, c'est vrai qu'elle est belle, elle a vécu toute cette souffrance-là, mais elle était devenue la plus belle pour moi. C'était ma perle. Ma précieuse. Donc c'est parti de ce... Et je pense que tout le monde a à peu près ses émotions envers leur maman ou leur papa. Il y a toute une histoire derrière. Et donc c'est parti de ça, le projet. Et cette single en différents thèmes. Tous les thèmes, ce sont comme des questionnements sur la société, sur la tolérance, Il y aura une chanson qui s'appellera Colline, qui parle que il y a des personnes qui montrent une colline pour dire, ben, venez avec moi, on vous promet moi une merveille. Donc ils montent sur la colline et quand ils arrivent là-haut, ben, c'est nous qui chutons, mais ils restent là-haut, ils sont. Donc il y a des questionnements, c'est des jeux de mots. Il n'y a pas de jugement, c'est les gens qui interprétent selon leur. Donc c'est vraiment le côté artistique qui va parler, comme un tableau. Les gens regardent le tableau et chacun a sa propre interprétation. Aussi un morceau coréen et anglais, parce que j'ai fait coréen anglais One Life, on n'a qu'une seule vie, donc pourquoi on se prend tout le temps à se chamailler alors qu'on a tellement de temps à profiter, à s'aimer et puis se faire des belles choses.
8: C'était l'auteur, compositeur et interprète Robert Waminia du groupe Wakajia. Pour plus de renseignements, allez sur la page Facebook ou sur le site WR Waminia Robert. Bonne journée sur Radio Rythme Bleu.
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11: Bonjour à vous tous, c'est parti pour l'éphéméride du jour. Une excellente journée à souhaiter à toutes les Juliette, Giulietta et Donatella. C'est l'anniversaire également de l'auteur-compositeur-interprète Calogero qui célèbre ses 55 ans ce jeudi.

0: L'artiste peaufine actuellement une nouvelle tournée événement prévue pour les mois à venir. 1980, le 30 juillet, marquait officiellement la naissance de la République du Vanuatu. Depuis 1906, cet archipel mélanésien était administré de manière conjointe par la France et le Royaume-Uni sous le régime unique du condominium des Nouvelles-Hébrides. Et sur le Caillou, que s'est-il passé un 30 juillet ? 1975, le chantier de Port Wemo a débuté. Le hameau qui comprendra 18 villas coûtera 200 millions. Ça a bien changé puisque le coin est désormais entièrement peuplé. On passe en 1976. Non, il n'est pas là pour des spectacles, mais pour des vacances.
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0: Le célèbre chanteur Pierre Perret est en vacances à Nouméa pour un mois complet, avec sa femme, ses trois enfants et pas moins de 15 valises, et toutes pleines. En 1980, sans transition, les deux extrémités de la rue Jules Ferry, jusque-là dans l'obscurité, sont enfin éclairées. Côté caserne de pompiers, car à l'époque, la caserne se trouvait à côté de l'hôpital Gaston Bourret, et de l'autre côté, c'est la baie de la Moselle qui est désormais éclairée la nuit. En 1983, soit trois ans plus tard, c'est le début des travaux de l'école d'infirmières de Nouville. Le projet de 120 millions doit comporter 5 bâtiments à terme et accueillir une centaine d'élèves. C'était en 1989, la toute première édition de la Foire de Thiot, avec un beau succès populaire pour cette première. Et un an plus tard, 90, en Belgique, Michel Quentin devient champion d'Europe de planche à voile olympique. On finit cette journée en 1993, aux Assises, Michel Cambolive, qui avait tué puis découpé en morceaux sa compagne, trois ans plus tôt, est condamné à 20 ans de prison. Un peu de tout et de rien pour faire l'histoire du 30 juillet en Calédonie. Passez une excellente journée à l'écoute d'RRB.
2: Merci Marion, une excellente journée également. 6h12, on accueille bien sûr Lana pour l'horoscope.
3: Bonjour tout le monde. Comme à l'accoutumée, on commence avec les béliers. Vous déborderez d'énergie dès le matin, mais attention à ne pas vouloir tout faire en même temps. Taureau, faites confiance à votre instinct. Il est plus juste que vous l'imaginez. Gémeaux, en couple, une surprise ou une sortie improvisée renforcera votre complicité. Célibataire, ce n'est pas vraiment votre semaine. Cancer, une personne influente pourrait remarquer votre implication. Continuez sur cette lancée sans chercher à brûler les étapes. Lion, améliorez la gestion de vos finances. Vous vous laissez trop aller. Vierge, si vous acceptez de ralentir un peu, vous terminerez cette journée beaucoup plus sereinement. Balance. Ne laissez pas les doutes des autres freiner votre enthousiasme. C'est votre chemin, pas le leur. Scorpion. Aujourd'hui, vous pourriez recevoir une proposition intéressante de la part d'un proche. Faites confiance aux personnes qui vous prouvent leur loyauté par leurs actes. Sagittaire. Votre créativité sera votre meilleur atout. Une solution originale pourrait résoudre un problème qui bloquait depuis quelque temps. Capricorne. Une bonne nouvelle liée à un remboursement, une prime ou une économie est possible. La prudence restera toutefois votre meilleur allié. Verseau. En couple, un échange honnête renforcera votre confiance mutuelle. Pensez aux petites attentions. Et enfin, les poissons. Un ami viendra spontanément chercher votre soutien ou partager une excellente nouvelle avec vous.
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2: Merci Lana Rivera, clin d'œil électro chez Dance on Mind. Dans un instant, les anniversaires. Il vous reste encore quelques minutes pour nous joindre au 25 46 46. On vous souhaite un excellent début de journée.

Mother's Day pour ce jeudi 30 juillet. Alors, un bel anniversaire à Anne-Claire Simine Ayawe. Gros bisous, belle journée à elle de la part de Darlene Acuccio. Une belle journée également à RARB. Merci Darlene, une belle journée à vous. Anne-Claire Simine, bel anniversaire du côté d'Yahweh. Une belle journée, madame. Et un bel anniversaire à Ludovic Mazins au village de Touhou pour ses 53 ans. Gros bisous, une belle journée. Ça, c'est de la part de Dominique de Tiaoué à Touhou ainsi qu'à RRB. Merci Dominique, une très belle journée. Ludovic Mazins au village de Touhou, bel anniversaire pour vos 53 ans, monsieur. Une très belle journée. Et bien sûr, un bel anniversaire à tous les natifs de ce 30 juillet. Et également, ce matin, n'oubliez pas de fêter leur fête aux Juliette. Juliette, bonne fête. On va parler d'amour avant l'édito politique sur Radio Rythme de l'Ouest.

0: Excellent début de journée, Radio Rythme Bleu, 6h21, l'actu nationale de retour d'ici quelques instants.
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2: L'édito politique de Jean-Christophe Buisson. Bonjour Jean-Christophe.
3: Bonjour Alexis, bonjour à tous.
2: Journaliste au Figaro et ce matin, Jean-Christophe, vous nous parlez de Bruno Retailleau. Le président des Républicains reste très actif en cette fin de mois de juillet.
3: Oui Alexis, pendant l'été, la campagne présidentielle continue à 9 mois de cette échéance cruciale et particulièrement ouverte à ce jour. Aucun candidat déclaré ou putatif, c'est-à-dire environ 35 personnes, ne songe à réellement partir en vacances. L'heure est plutôt à labourer ses terres d'élection pour asseoir sa base. Tandis que Jean-Luc Mélenchon multiplie ses œillades vers la communauté musulmane en palestinant chaque jour qu'elle l'a fait, Bruno Retailleau, lui, parcourt son cher bocage vendéen, deux salles, deux ambiances. Il le fait officiellement pour s'assurer du soutien des dizaines de maires appelés à voter au sénatorial de septembre où son siège fait partie de ceux qui sont à renouveler. Mais aussi pour prendre la température de cette France profonde, silencieuse, discrète, travailleuse, humble, dont il veut croire que sa voix sera décisive en 2027. Et sans doute aussi parce qu'il n'y a rien de tel que de se plonger dans un territoire conquis pour se remonter le moral. Ici, le président des LR ne compte pour ainsi dire que des amis. En tout cas, des hommes et des femmes fiers de lui et de l'image qu'il donne de leur pays, comme on peut le lire dans un reportage d'Emmanuel Galliero dans son village d'enfance de Saint-Malo-du-Bois, paru ce jour dans le Figaro. Mais pas plus qu'une hirondelle ne fait le printemps, le vote vendéen ne fait un président. Et la montagne à gravir jusqu'à l'Élysée est non seulement haute, mais semée d'obstacles.
2: Quels sont, justement, Jean-Christophe, ces obstacles que Bruno Retailleau doit franchir?
3: Il y a d'abord sa propre image. Si son passage réussi au ministère de l'Intérieur l'a fait connaître de tous les Français, en donnant à voir un homme déterminé, ferme dans ses convictions, faisant tout pour imposer ses certitudes, y compris face à un président de la République ne partageant pas, loin s'en faut, ses points de vue, par exemple dans notre rapport avec la dictature algérienne ou le dossier Boualem Sansal. Il a aussi renforcé sa réputation d'homme sévère, voire rigide, manquant de fantaisie. C'est injuste, mais c'est ainsi. Autre gros caillou dans sa chaussure, Laurent Wauquiez. Même si on rêve secrètement à droite d'une entente entre les deux hommes pour 2027, le rapprochement avec Édouard Philippe du chef des LR à l'Assemblée ne laisse pas de grand espoir dans ce sens. Et puis, il y a le Rassemblement National. Avec des intentions de vote pour Marine Le Pen ou Jordan Bardella entre 30 et 35%, l'espace de ce côté de l'échiquier est réduit, même si la France penche très majoritairement à droite. Sans compter que Nicolas Dupont-Aignan et Éric Zemmour occupent aussi un peu de place par ici. À ce jour, pour rappel, seuls 8 à 10% des Français font de Bruno Retailleau leur favori.
2: Dans ces conditions, Jean-Christophe, Bruno Retailleau a-t-il raison d'y croire encore?
3: D'abord, quand on est chrétien et lecteur de Bernanos comme lui, on sait que l'espérance est un risque à courir. Et d'ailleurs, même si on n'est ni chrétien ni lecteur de Bernanos, ça marche aussi. Souvenez-vous de ce candidat socialiste crédité de 3% dans les sondages un an avant l'élection présidentielle et qu'il a pourtant remporté. Il peut se passer tellement de choses d'ici avril 2027 qu'il serait idiot de baisser les bras maintenant. Du reste, les obstacles mentionnés plus haut sont tous sur

0: rentable, estime Bruno Retailleau. Modifier un peu son image dans l'opinion publique est tout sauf une mission impossible. Laurent Wauquiez, rien n'indique que les parlementaires le suivraient dans la caravane du candidat du parti Horizon s'il franchissait le Rubicon. Et le président des LR est auréolé de sa spectaculaire victoire à la loyale lors du vote des militants. Sa légitimité est donc incontestable et cela compte chez un électorat plutôt de nature légitimiste, justement. Quant au RN, rien ne garantit qu'il conserve son socle d'électeurs à un si haut niveau. Surtout s'il tranche définitivement contre le report de l'âge de la retraite. Bruno Retailleau veut croire que ce choix du parti nationaliste qui augurerait d'un programme socialisant ramènerait du monde au bercail. Avec son programme à lui, plus rassurant, qui se réclame à la fois du gaullisme, du catholicisme social et du libéral-conservatisme, il estime incarner ce mouvement de rupture avec le macronisme que réclame une majorité de Français. Réduction de la dette avec une chasse sans pitié aux dépenses publiques, politique sécuritaire ferme, gestion souveraine des flux migratoires. Avec ses trois atouts en main, le sénateur Vendéen estime pouvoir s'asseoir à la table des candidats crédibles au second tour de la présidentielle. Le problème est que pour gagner, il lui faudra sûrement plus qu'un bon jeu en main.
1: Merci beaucoup Jean-Christophe Buisson. C'était

0: extrait de l'album Blue Jean Bop pour Jane Vincent, c'était en 1956. Dans un instant, votre journal, bon début de journée, 6h28, voici les mots drôles et méchants avec Elisabeth Noir.
1: Gioachino Rossini était un grand musicien, mais aussi un fin gourmet. C'est d'ailleurs à lui que l'on doit le tourne d'eau Rossini. À l'issue d'un repas trop frugal à son goût, son hôte le raccompagne en lui disant « Maître, j'espère que vous nous ferez bientôt l'honneur de dîner de nouveau ici. » Réponse de Rossini « Mais bien sûr, et tout de suite si vous le voulez. »
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4: 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Et de la comédie française. À quelques heures de la première, rien ne se passe comme prévu. Une comédie rythmée où les coulisses du théâtre deviennent un véritable tourbillon. 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
0: Info matin, Nicolas Legrand.
8: Une lutte acharnée contre les flammes sous un soleil de plomb. Près de 3000 pompiers toujours mobilisés pour fixer le méga-feu en Gironde. Il n'a pas progressé depuis 48 heures, mais il n'est donc pas toujours fixé. Pas de répit pour le gouvernement. Sébastien Lecornu renonce à ses vacances en raison de cette crise inédite et demande à son gouvernement d'en faire de même. En Nouvelle-Calédonie, la lutte contre le décrochage scolaire, l'une des priorités de l'État dans le cadre de son pacte de refondation. Amaury de Clut, le directeur de la mission interministérielle, s'est rendu hier à Dimbéa. Il a visité le plateau sportif Brigitte qui sera rénové. Le SMG et le SMAG revalorisés à compter du 1er août. Le salaire minimum garanti sera porté à 169 014 francs bruts et le salaire minimum agricole garanti 143 662 francs bruts. Une décision prise lors de la dernière réunion du 18e gouvernement. L'actualité sportive et l'âme du football n'est pas à vendre, c'est la réaction de l'UEFA au projet du président de la FIFA. Gianni Infantino prévoit une levée de fonds en vendant des parts de la FIFA à des investisseurs privés. La météo en Nouvelle-Calédonie, les nuages finissent par gagner la majeure partie du territoire aujourd'hui. Des averses se produisent sur le sud, l'est et les Loyautés. Quelques éclaircies restent tout de même possibles sur l'extrême nord. Quant aux températures maximales, elles évoluent peu, elles sont comprises entre 24 et 27 degrés.
0: Bienvenue dans Info Matin pour tout savoir l'actualité en Calédonie, en métropole et dans le monde. Bonjour Nicolas.
8: Bonjour Thierry, bonjour à tous.
0: Et à la une, l'actualité nationale.
8: Oui, près de 3000 pompiers tentent toujours de fixer le méga-feu en Gironde. Un incendie stabilisé, 42 000 hectares de végétation parcourus depuis le début. Cela veut dire qu'il n'a plus progressé depuis deux jours maintenant. Mais la lutte acharnée se poursuit sous une chaleur accablante. La température est montée à plus de 40 degrés aujourd'hui, ce qui n'a évidemment pas facilité le travail des soldats du feu, Charles Huillier.
9: Oui, la conséquence directe de ces conditions très favorables et très défavorables, surtout ici, c'est la reprise des foyers dans plusieurs communes autour de l'agglomération bordelaise. Des reprises qui ont eu lieu vers 17h au Temple, à Somos, au Porge, à Lenton. Des largages ont donc été menés sur ces communes depuis la fin d'après-midi. Différentes opérations toujours très compliquées. Il fait encore très chaud ce soir. Ce n'est qu'aux alentours de 23h que le thermomètre passera sous la barre des 25 degrés. Seul motif d'espoir pour l'instant. La journée de demain, le vent va faiblir et surtout les températures vont baisser. On pourrait perdre jusqu'à 12 degrés par endroit dans le département. Des conditions qui seront bien plus propices à la stabilisation des différents foyers. Puis notez que la fumée est plus que jamais présente ce soir un peu partout, même à Bordeaux. 5 millions de masques FFP2 ont donc été finalement livrés en pharmacie, rien que pour ce département de la Gironde.
8: Charles Huillier, l'envoyé spécial d'Europe 1 en Gironde. Dans le Var maintenant, 200 pompiers sont mobilisés sur un départ de feu signalé tôt ce matin pour nous au sud de Brignoles. Cela fait seulement 24 heures que l'incendie du Gros Bessillon, qui a parcouru plus de 4500 hectares dans ce même secteur, est considéré comme fixé. Un incendie s'est également déclaré aujourd'hui en Côte d'Or. Une centaine de pompiers engagés et la chaleur qui gagnera donc du terrain demain. Une vingtaine de départements placés en vigilance orange canicule, principalement sur la moitié est du territoire. Face à cette crise historique liée aux incendies en Gironde, dans le Var et en Corse, le Premier ministre Sébastien Lecornu annonce renoncer à ses vacances pour gérer la situation et il demande à son gouvernement d'en faire de même, Alexis de La Fontaine.
10: Promesse tenue en juin dernier, Sébastien Lecornu avait menacé de priver ses ministres de vacances si les vagues de chaleur se multipliaient. Aujourd'hui, il montre l'exemple et retarde son départ. Une évidence, compte tenu des méga-feux qui ravagent actuellement le pays, explique son entourage, et qui ne donne aucune date précise pour le moment. Depuis vendredi, le Premier ministre enchaîne les cellules de crise interministérielles et les rendez-vous à Matignon, car les chiffres donnent le vertige, près de 120 000 hectares brûlés et plus de 220 000 évacués. Et la canicule des prochains jours pourrait bien aggraver la situation. Depuis Bordeaux, Emmanuel Macron a prévenu, les semaines à venir seront dures. Mais tous les ministres ne semblent pas respecter la consigne. Selon Le Canard enchaîné, la ministre de la Transition écologique, Monique Barbu, a quitté Paris pour sa villa de Sainte-Maxime dans le Var, participant en réunion de crise en visioconférence.
8: Alexis de La Fontaine pour Europe 1. L'actualité politique toujours est cette question. Désormais, le Rassemblement national va-t-il réussir à financer sa campagne présidentielle? Le parti en tête des sondages ne dispose pas, à moins d'un an de l'échéance, des fonds nécessaires pour se présenter, faute de prêts. Le Premier ministre Sébastien Lecornu réunissait d'ailleurs la semaine dernière plusieurs banques tricolores pour les inciter à corriger cette anomalie. Les difficultés de financement rencontrées par les troupes de Marine Le Pen concernent aussi plusieurs associations et médias de droite. Alexis de La Fontaine.
10: Frontière, L'Incorrect, Némésis, F de Souche, Vincent Lapierre ou encore TV Liberté, autant de noms de médias ou de collectifs qui ont un point commun. Tous se sont vus fermer leur compte bancaire du jour au lendemain. Dans le Figaro, la militante Alice Cordier du collectif Némésis dit avoir été cataloguée comme un compte politique à risque par la direction du Crédit Mutuel. Résultat, l'association a perdu près d'un an de financement. Et récemment, ce sont même des députés du Rassemblement National qui témoignent avoir été radiés du jour au lendemain, parfois après plus de 20 ans de fidélité. De leur côté, les banques évoquent leur obligation en matière de lutte contre le blanchiment et le financement du terrorisme. Un argument difficilement entendable, car l'ultra-gauche reste épargnée par ces fermetures, même quand ils sont financés par des dons étrangers. En réponse, le centriste Philippe Folliot avait fait voter une loi à l'Assemblée nationale et au Sénat pour obliger les banques à s'expliquer sur ces fermetures. Mais sous la pression des lobbies bancaires, le texte a été enterré et ses comptes personnels fermés. Une situation qui oblige aujourd'hui Matignon à voler au secours du Rassemblement national pour lui trouver un financement bancaire.
8: Alexis de La Fontaine pour Europe 1. Dans l'actualité judiciaire, un couple de trentenaires placé en garde à vue. C'est dans un appartement du centre-ville d'Orange, dans le Vaucluse, que cinq dépouilles de nourrissons ont été retrouvées en début de semaine. La mère de famille a été interpellée à la sortie de l'hôpital où elle vient d'accoucher d'un bébé en bonne santé après un déni de grossesse. Une enquête pour meurtre sur mineur est en cours. Et puis une nouvelle polémique dans une prison. Ça se passe dans le sud de la métropole, à la maison d'arrêt de Grasse. Depuis plusieurs mois, des activités de divertissement en tout genre ont été proposées aux détenus, alors même que la situation dans l'établissement reste très tendue, avec un taux de surpopulation carcérale proche de 140%. Dernière activité organisée en date, un spectacle d'humoriste. Mais face à la grogne du personnel pénitentiaire, il a finalement été annulé. Jean-Baptiste Marty pour Europe 1.
11: Quatre humoristes devaient se produire devant des dizaines de détenus. Mais les surveillants pénitentiaires ont eu gain de cause auprès de la direction. Le spectacle a été annulé pour le secrétaire local du syndicat SPSCEA. La représentation aurait pu mettre en péril la sécurité des agents.
12: Ça s'est en encore une fois un événement qui met le feu aux poudres à notre établissement. On est un surveillant pour 80 détenus à l'étage. Donc qui dit mouvement plus dit regroupement de détenus, où il peut y avoir des affrontements parce que comme on sait en prison, c'est énormément sur le trafic de drogue ou tout autre trafic.
11: Depuis l'année dernière, dans cette maison d'arrêt de Grasse, des ateliers de breakdance, de photographie ou encore des sorties au camping ont été organisées, des activités financées pour les détenus, alors que dans le même temps, le personnel pénitentiaire manque de moyens.
12: Ma phrase type, c'est tout pour les détenus, rien pour les surveillants. Ça fait des années qu'on nous parle de douches sur le terrain de sport et au final, on n'en voit pas la couleur. On nous rétorque à chaque fois la restriction budgétaire.
11: Alors, ce n'est pas la première fois que ces activités organisées font réagir. L'année dernière, alors que Gérald Darmanin voulait supprimer les ateliers ludiques dans les prisons, le Conseil d'État avait désavoué le garde des Sceaux.
8: Jean-Baptiste Marty du service police-justice d'Europe 1. En bref, à l'étranger, au Moyen-Orient, un spectaculaire regain de tension. Donald Trump promet d'infliger une raclée à l'Iran après des attaques revendiquées par Téhéran contre des bases américaines en Jordanie. Riposte iranienne au bombardement conjoint mené par les États-Unis et l'Arabie Saoudite la nuit dernière contre des groupes pro-Iran basés en Irak. Plusieurs d'entre eux jugent inévitable de répondre à ces frappes de missiles qui ont fait 20 morts. Il est 6h40. Merci d'écouter Radio Rythme Bleu. On va marquer une première pause publicitaire dans ce journal avant de voir l'actualité sur le territoire et notamment un déplacement à Dimbéa pour le directeur de la mission interministérielle.
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8: La suite du journal avec l'actualité en Nouvelle-Calédonie. L'État sur le terrain pour observer les investissements réalisés grâce à ses dotations. Après la présidente de la province sud, Sonia Baquès, qui a reçu le directeur de la mission interministérielle mardi. C'est le maire de Dimbéa, Cynthia Jean, qui a accueilli Amaury de Clute hier. Charlotte Coulson.
15: Cynthia Jean l'a invité sur le plateau sportif Brigitte à Dimbéa-sur-Mer. Un équipement qui sera rénové grâce au financement de l'État. La dotation de solidarité républicaine a aussi permis de recruter une éducatrice sportive. Elle encadrait les enfants hier après-midi sur ce site. Et tout cela dans le but d'aider la jeunesse et de lutter contre le décrochage scolaire, nous dit Amaury de Clute.
16: Un des axes du pacte de refondation, c'est la jeunesse. Il y a une volonté très forte du Premier ministre de donner des perspectives à la jeunesse, en particulier les jeunes en situation de décrochage scolaire et professionnel. Ici, c'est un poste qui a été financé sur les fonds du pacte de refondation, un poste d'éducatrice spécialisée sportive pour accompagner les jeunes, leur donner des activités dans le périscolaire et faire en sorte qu'ils soient dans un cadre encadré et en même temps ludique et récréatif.
15: Et cette éducatrice sportive, c'est Naïla Olissi, employée par le groupement d'employeurs Sport et Loisirs Sud, pour intervenir sur Dimbéa. Elle est en poste depuis peu, mais prend sa mission très au sérieux.
17: L'équipe, elle est limitée en termes d'éducateurs sportifs. La commune est très grande, donc il fallait être sur le terrain le plus possible. Du coup, je viens en renfort, mais moi, je vois aussi ma mission de prévention. Dans les quartiers, souvent, les jeunes, ils décrochent un petit peu. Donc, au-delà du sport, moi, je me vois comme la grande sœur. J'espère que, voilà, quand il y a un enfant qui est en souffrance, qui en a besoin, bah, qu'il puisse venir me voir en toute confiance et puis, voilà, me parler de ses soucis, me demander conseil, s'il a une voie qu'il veut choisir et qu'à la maison, il n'a pas forcément les réponses.
15: Le directeur de la visite interministérielle a aussi pu échanger avec les jeunes aux côtés du maire de Dimbéa, Cynthia Jean. Pour elle, l'objectif de cette visite est double.
18: Oui, les dotations de l'État nous permettent de partir à la reconquête de nos quartiers ici à Dimbéa. Et il était important de montrer à M. Decluc que les fonds que l'État octroie aux communes sont bien utilisés. Évidemment, il y a un objectif à demi avoué pendant ces visites et la réunion qui va suivre, c'est montrer à la mission interministérielle à quel point ces fonds sont importants et à quel point nous sommes inquiets de l'arrêt des aides de l'État, notamment sur le volet social, qui aujourd'hui nous permettent une véritable bouffée d'oxygène et nous permettent de mener des actions. Donc voilà, nous sommes très inquiets à l'idée que ces enveloppes d'aides directes ne soient pas reconduites en 2027.
15: Le poste de l'éducatrice sportive ainsi que les travaux d'embellissement sont financés par la dotation de solidarité républicaine pour un total d'un peu plus de 2 300 000 francs. La ville de Dimbéa a reçu dans le cadre de cette DSR un total de 191 millions de francs à utiliser en 2026.
2: Dans l'actualité institutionnelle, la province Nord poursuit sa mise en route. Les élus se réuniront aujourd'hui à partir de 9h à Conné. Ils doivent désigner les membres des commissions intérieures et désigner les représentants au sein des organismes extérieurs. Le SMG et le SMAG revalorisés à compter du 1er août. C'est l'un des arrêtés pris hier matin lors de la dernière séance hebdomadaire du 18e gouvernement qui était donc réuni sous la présidence d'Alcide Ponga, Charlotte.
15: Et le taux du salaire minimum garanti est porté à 169 014 francs bruts pour une rémunération mensualisée de 169 heures. Le gouvernement de la Nouvelle-Calédonie a aussi revalorisé le taux du salaire minimum agricole garanti à 143 662 francs bruts pour une rémunération mensualisée et 169 heures. Parmi ces autres décisions, le gouvernement de la Nouvelle-Calédonie a renouvelé la licence d'exploitation de transport public aérien d'Air Calédonie International jusqu'au 31 juillet 2031. C'était la dernière séance du gouvernement Ponga avant l'élection demain du 19e gouvernement de la Nouvelle-Calédonie.
2: L'actualité judiciaire et l'affaire de séquestration et de cambriolage chez un septuagénaire de Yengen en septembre 2025 a été renvoyée une deuxième fois. On rappelle que quatre individus doivent comparaître pour avoir frappé, ligoté et dérobé les effets personnels d'un homme âgé de 74 ans au moment des faits à son domicile. Les auteurs des faits avaient été interpellés en juin 2026. L'affaire a été renvoyée à l'instruction. Le tribunal s'est déclaré incompétent. Les quatre hommes impliqués âgés de 20 à 30 ans ont été maintenus en détention provisoire pour éviter toute pression sur la victime. Et puis le tribunal correctionnel de Nouméa examinait également hier soir une autre affaire de séquestration et de tentative de vol avec violence à Bouraille. Sept individus comparaissaient pour ces faits survenus en septembre 2025. L'une des personnes mises en cause a été relaxée, les autres condamnées. La peine la plus lourde est d'un emprisonnement ferme aménagé sous bracelet électronique. En bref, beau succès pour la 8e édition de Rhetorica Garnier, le concours d'éloquence auquel participent les élèves de BTS première année du lycée Jules Garnier. La finale avait lieu hier après-midi et les 10 finalistes avaient chacun entre 3 et 5 minutes pour convaincre le public et le jury du bien fondé de leur point de vue sur un sujet qu'ils avaient choisi et au travers d'un discours qu'ils avaient eux-mêmes rédigé. C'est donc Achille qui est sorti vainqueur de la compétition du meilleur orateur avec un slam consacré à la liberté face au regard des autres. Noah et Clément complète le podium de cette finale du concours d'éloquence organisé par le professeur de français Annabelle Arnaud, dont chacun a souligné l'investissement. Vos rendez-vous sur l'antenne de Radio Rythme Bleu, la caravane de l'entrepreneuriat va bientôt reprendre la route. C'est l'une des initiatives du projet pilote Parcours Entrepreneur mis en place au lycée Jules Garnier pour valoriser l'entrepreneuriat chez les jeunes. Du 7 au 18 septembre prochain, des lycéens qui participent à ce projet vont prendre la route pour parler de l'entrepreneuriat à d'autres jeunes, de collège, voire même de primaire. Initiatrice de ce projet, Julie Micheli sera tout à l'heure notre invitée à 7h30. Et puis l'intelligence artificielle fait son irruption dans de nombreux domaines, y compris au sein des entreprises où elle crée de nouvelles opportunités, mais aussi des contraintes. Et nous en parlerons ce midi dans les jeudis de l'économie. Alors, quelle place faire à l'IA au sein des entreprises? Jean-François Bodin recevra Claire Nebeau, fondatrice de l'application Glossy, Stéphane Yotto, vice-président de la CCI, Éric Olivier, consultant en formation digitale, et Atem Belagi, le patron de SCASI, qui est également président d'honneur du cluster OpenNC. Il est 6h48, vous écoutez Radio Rythme Bleu, on marque une nouvelle pause publicitaire avant de voir la suite de l'actualité.
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0: La suite d'Info Matin, on retrouve Nicolas Legrand.
2: Un triste record, 2025 a été une année record d'attaques meurtrières antisémites dans le monde depuis plus de 30 ans. C'est ce que révèle un rapport de l'organisation de lutte contre l'antisémitisme, Anti-Defamation League, publié il y a quelques heures. Dans son rapport, cette ONG a recensé tous les actes antisémites commis l'an dernier dans 7 pays qui abritent les plus importantes communautés juives hors d'Israël. Romy Azoulay pour Europe 1.
22: Comme en France ou aux États-Unis, 23 000 actes antisémites ont été recensés l'an dernier dans 7 pays d'Europe et du monde, avec des attaques ciblées. La plus meurtrière, l'attentat sur la plage de Bondy à Sydney le 14 décembre 2025, qui a coûté la vie de 15 personnes. Des chiffres qui ont plus que doublé par rapport à 2022, soit avant l'attaque du 7 octobre du Hamas contre Israël. Cette date a marqué un tournant dans l'antisémitisme, selon le président du CRIF, Yonatan Arfi.
23: La première raison, c'est tout simplement l'utilisation aujourd'hui du conflit à Gaza comme un prétexte pour justifier les passages à l'acte contre les Juifs où qu'ils vivent dans le monde. Au fond, on tient les Juifs responsables d'une situation qui se déroule à des milliers de kilomètres. L'antisémitisme d'aujourd'hui, il avance sous le visage d'un anticolonialisme, d'un progressisme, comme si cette haine des Juifs trouvait une forme de légitimité vertueuse.
22: Le CRIF et l'organisation à l'origine de ce rapport réclament des moyens supplémentaires pour sécuriser les synagogues et une tolérance zéro de l'antisémitisme sur les réseaux sociaux.
2: Romy Alzoulay pour Europe 1. Dans l'actualité culturelle, on a appris la disparition du DJ Kavinsky, l'un des producteurs les plus en vue de la French Touch. Il devait fêter ses 51 ans ce vendredi. Sébastien de Bordenave, journaliste culture à Europe 1.
24: Un peu à la manière des Daft Punk, Vincent Bellorget, le vrai nom de Kavinsky, fut un artiste mystérieux, un DJ de peu de mots, car confiait-il, mes morceaux doivent être écoutés au premier degré sans trop en savoir à mon sujet. Avant la musique, Kavinsky fait une apparition dans le tout premier film de Quentin Dupieux.
25: Le dernier arrivé est fan de Phil Collins.
24: Dupieux, alias Mister Oiseau, également de la French Touch, c'est en 2011 que tout le monde devient hypnotisé par le titre Night Call, c'est la bande originale du film Drive au succès planétaire produit par une moitié de Daft Punk, le groupe dont Kavinsky fut la première partie à ses débuts en collaboration avec Sébastien Letellier, un titre remixé ensuite par Justice avec Phoenix et Angèle. Kavinsky avait participé en 2024 à la cérémonie de clôture des Jeux Olympiques de Paris. Toute la scène électro-française a été sous le choc de cette soudaine disparition. Les artistes internationaux aussi. Je continuerai à honorer ton nom et ta musique, a écrit The Weeknd, avec qui le DJ français avait également collaboré.
2: Le DJ Kavinsky qui a donc été retrouvé mort à son domicile parisien. Les autorités ont ouvert une enquête. Il est 6h53, vous écoutez Radio Rythme Bleu. On va marquer une dernière pause publicitaire dans ce journal avant de voir toute l'actualité sportive et notamment ce grand projet de la FIFA. Gianni Infantino, son président, veut vendre des parts à des investisseurs privés.
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0: L'actualité sportive, on retrouve Nicolas Legrand.
2: Et cette levée de bouclier en Europe face au nouveau projet du patron de la FIFA, Gianni Infantino, souhaite ouvrir l'association à but non lucratif qu'il préside aux investisseurs privés et vendre des parts de la Coupe du Monde. Une nouvelle étape dans la course au foot business vivement dénoncée par l'UEFA, la Commission européenne, mais aussi le gouvernement de Sébastien Lecornu. Il faut dire que cette réforme serait le point de départ d'une révolution majeure, Marius Drouard.
6: C'est une bombe dans le monde du football. Gianni Infantino envisage de créer une société commerciale pour vendre des parts de la Coupe du Monde. Cette société servirait à exploiter les droits commerciaux, marketing et de diffusion pour une valorisation totale de 17,5 milliards d'euros. L'objectif du président de la FIFA est d'ouvrir 20% du capital de cette société à des investisseurs privés, et parmi eux Joshua Kushner, le frère de Jared Kushner, le gendre de Donald Trump. De quoi crisper les fédérations de football,

0: Et enfin, c'est l'heure d'opinion, votre rendez-vous SMS sur Radio Rythme Bleu. La réponse à notre question d'hier, tout d'abord, 62% des auditeurs de RRB qui se sont exprimés par SMS disent approuver la nomination de Zinedine Zidane comme sélectionneur de l'équipe de France de football. Ils sont 38% à dire qu'ils ne l'approuvent pas. Voici maintenant notre question du jour. De nombreux cas de grippe aviaire ont été confirmés en Australie et en Nouvelle-Zélande. Craignez-vous que cette épidémie touche la Nouvelle-Calédonie? Si vous le craignez, vous tapez 1, sinon vous tapez 2 et vous envoyez votre réponse par SMS au 3146. Merci pour votre participation et rendez-vous donc demain pour la réponse à notre question du jour.
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0: Et ça va se gâter aujourd'hui, Thierry.
2: Oui, ce matin, les nuages gagneront du terrain, seul sur l'extrême nord et le nord-est, qui bénéficiera encore de belles éclaircies. Ailleurs, le ciel deviendra très nuageux à couvert, avec des averses qui circuleront sur l'extrême sud, le sud de la côte est et les Loyautés, et pourront gagner Nouméa plutôt en seconde partie de matinée. Au Loyautés et sur la pointe sud de la Grande Terre, ainsi que sur l'île des Pins, le vent est orienté à l'est, autour des 15 à 20 nœuds. Ailleurs, l'ordre des 10 nœuds, orienté sud-est. Cet après-midi, les nuages finiront par gagner la majeure partie du territoire. Des averses se produiront sur le sud, l'est et les Loyautés. Elles pourront être localement modérées, notamment sur l'est. Quelques éclaircies restent tout de même possibles sur l'extrême nord. Le vent pour cet après-midi est-sud-est autour des 10 à 15 nœuds dépassera localement les 15 nœuds sur le nord-ouest et les Loyautés. Les températures comprises à Nicolas entre 24 et 27 degrés.
0: Merci beaucoup Thierry, merci à tous d'avoir écouté ce journal. Il sera disponible en réécoute sur notre site internet rrb.nc. Dans un instant, le rappel des titres de l'actualité, puis le billet d'humeur de la rédaction sera signé Elisabeth Noir et ensuite vous avez un avis. Vous nous appellerez au 25 46 46. A tout de suite.
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5: Bonjour à tous, c'est à la une l'actualité en métropole. 3000 pompiers luttent toujours contre les flammes en Gironde et notamment contre une importante reprise de feu à Lenton où 3 canadairs sont mobilisés pour protéger les habitations. Non loin de là, la gendarmerie recherche activement un homme aperçu en train d'allumer un feu de forêt. La canicule n'arrange rien, c'est très difficile sur le terrain pour les soldats du feu. 23 départements seront en vigilance orange demain en métropole contre 16 actuellement avec un pic de chaleur jugé particulièrement intense en Gironde et dans les Landes. Face à cette crise historique, le Premier ministre Sébastien Lecornu annonce renoncer à ses vacances et demande à son gouvernement d'en faire de même. Dans l'actualité également aujourd'hui, cette triste nouvelle dans le monde de la musique, le DJ Kavinsky, l'un des producteurs les plus en vue de la French Touch, a été retrouvé mort à son domicile parisien à quelques jours seulement de ses 51 ans. Une enquête a été ouverte pour déterminer les causes exactes de la mort. La lutte contre le décrochage scolaire, c'est l'une des priorités de l'État dans le cadre du pacte de refondation, vous le savez. Après avoir rendu visite à la présidente de la province Sud mardi, Amaury De Kloot, le directeur de la mission interministérielle, s'est rendu à Dimbéa. Il a visité avec le maire Cynthia Jean le plateau sportif Brigitte qui bénéficiera d'une rénovation grâce à la dotation de solidarité. Elle a aussi permis de recruter une éducatrice sportive pour la ville. Le SMG et le SMAG revalorisés à compter du 1er août, c'est l'un des arrêtés pris hier matin lors de la dernière séance hebdomadaire du 18e gouvernement sous la présidence d'Alcide Ponga. Le taux du salaire minimum garanti est porté à 169 014 francs bruts. Le gouvernement qui a aussi revalorisé le taux du salaire minimum agricole garanti à 143 662 francs. Le sport et la FIFA qui veut ouvrir la Coupe du Monde à des investisseurs privés. Son président Gianni Infantino propose de créer une filiale, la FIFA Forward Enterprise, qui regrouperait tous les droits commerciaux et l'organisation des tournois. L'objectif, c'est de lever 4,2 milliards de dollars cette année sur une valorisation totale de 20 milliards en cédant des parts minoritaires. La FIFA promet donc en échange de faire passer son aide aux fédérations nationales de 8 à 20 millions de dollars. Un projet qui doit être validé encore par le Conseil de la FIFA, mais qui provoque déjà un tollé. Pour l'UEFA, l'âme du football n'est pas à vendre.
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6: Des brasiers incandescents, des flammes qui se propagent, des fumées qui assombrissent le ciel, ce sont véritablement des images d'apocalypse qui nous viennent de métropole. Et l'on assiste impuissant au combat titanesque que mènent les pompiers contre ces méga-feux, des ennemis insaisissables et inarrêtables, malgré le déploiement d'un véritable arsenal composé d'avions, d'engins lourds, de lances d'arrosage et de produits retardants. Mais rien ne semble pouvoir arrêter la propagation de ces incendies dantesques que l'on croit fixés avant qu'ils ne reprennent plus violemment encore. Ce sont des visions de guerre, avec leurs scènes de désolation et de destruction, avec leurs cortèges d'évacués et de réfugiés. Au-delà des vaines polémiques sur l'équipement insuffisant de la France, alors que l'Espagne ou les États-Unis ont été la proie de semblables destructions, on voit aussi apparaître la solidarité extraordinaire qui s'exprime dans ces moments de grande détresse. Une solidarité qui atteint nos rivages, d'autant plus que les feux et les incendies, on connaît en Nouvelle-Calédonie et que dans ces moments-là, la solidarité nationale s'est toujours manifestée. Des pompiers calédoniens doivent-ils aller prêter main forte à leurs collègues métropolitains ? La mise en œuvre d'une telle aide semble compliquée et très aléatoire, mais c'est bien de se poser la question.
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5: Vous écoutez Radio Rythme Bleu, il est 7h05, merci d'être avec nous. On est ensemble pendant une quinzaine de minutes pour vos avis en direct. Vous pouvez nous appeler évidemment pour un avis sur l'actualité ou un sujet du quotidien. Eh bien, pas besoin d'être un spécialiste évidemment pour composer le numéro de téléphone de Radio Rythme Bleu, simplement eh bien, de nous faire part de ce qui vous fait réagir dans l'actualité. Dans l'actualité, on a évoqué beaucoup de sujets ce matin, les incendies en métropole évidemment à la une depuis plusieurs jours maintenant. On a évoqué évoquer aussi eh bien, l'actualité en Nouvelle-Calédonie, actualité judiciaire notamment, revalorisation du SMAG et du SMG pour l'actualité économique. Et puis dans l'actualité sportive également ce projet de la FIFA. La réponse à notre question d'hier dans le rendez-vous Opinion au 31-46 concerne justement le football. 62% des auditeurs de RRB qui se sont exprimés par SMS disent approuver la nomination de Zinedine Zidane comme sélectionneur de l'équipe de France de football. Ils sont 38% à dire qu'ils ne l'approuvent pas. Je vous donne également la question du jour. De nombreux cas de grippe aviaire ont été confirmés en Australie et en Nouvelle-Zélande. Craignez-vous que cette épidémie touche la Nouvelle-Calédonie? Si vous le craignez, vous tapez 1, sinon vous tapez 2 et vous envoyez votre réponse par SMS au 3146. Merci pour votre participation et je vous donne rendez-vous demain, vendredi, pour la réponse à notre question du jour. On va patienter en musique jusqu'au premier appel de cette émission en direct.

0: Vous écoutez Radio Rythme Bleu, merci d'être avec nous. Je rappelle le numéro de téléphone, c'est le 25 46 46. Vous pouvez évidemment nous appeler sur n'importe quel sujet. C'est un espace de libre expression dans le respect de tous. Il est 7h09. Bonjour Halima.
1: Bonjour Nicolas, bonjour Thierry. Alors moi je vous appelle au sujet de la nouvelle plateforme de l'OPT, là, Infineo, je ne sais quoi là. Mais c'est horrible ce qui arrive avec, aux clients banque OPT. Hein. Moi je m'occupe d'une mémé là, elle est pour entrer à l'hôpital fin mai, sa retraite a normalement été virée sur son compte. Il n'y a qu'une partie qui a été virée, le reste on ne sait pas où c'est passé. On est allé, on a été reçu par un agent qui nous a dit « Ah, mais je ne sais pas où c'est ». On a contacté la CAFAT a envoyé l'intégralité de la retraite. Elle n'avait même pas assez pour payer son loyer. Mais c'est affolant, ça. Et là, elle n'a même plus de quoi s'acheter à manger. Et puis là, le mois de juin, ben, c'est encore pareil. Mais qu'est-ce que c'est que ce bazar-là? Alors, soi-disant que le nouveau système, il était obsolète. Mais celui-là, c'est le bazar, hein, parce qu'ils ne reçoivent pas leur denier, ils ne peuvent pas aller tirer au guichet. Il y a eu au moins 10 jours où on ne pouvait pas aller tirer au guichet. Alors on tire avec la carte, mais je pense qu'il doit y avoir un plafonnement. Et puis personne ne dit rien, personne ne fait rien, mais qu'est-ce que c'est que ça? Elle n'a même pas de quoi s'acheter un kilo de pommes. Elle voulait manger des fruits, elle voulait s'acheter un kilo de pommes. Elle me dit, mais il n'y a plus de sous, mais comment ça, il n'y a plus de sous, tu viens de finir ta retraite. Il faudrait voir ce qu'ils mettent un peu d'ordre là-dedans, hein, parce que c'est horrible de voir ça. Bon, ben sur ce, je vous souhaite une bonne journée quand même.
0: Bonne journée, Halima.
1: Allez, au revoir.
0: Merci d'avoir été avec nous. Merci pour votre témoignage. Et on permettra donc à l'OPT d'apporter des éléments. Merci à tous d'être avec nous. Vous nous appelez toujours au 25 46 46. On va marquer une courte pause publicitaire et on se retrouve juste après.
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0: Vous avez un avis?
1: Bonjour.
2: Je suis d'accord.
3: Vous écoutez Radio Rythme Bleu, merci d'être avec nous. Vous nous appelez au 25 46 46 si vous souhaitez participer à cette émission. On patiente jusqu'au prochain appel. Ça peut être un sujet du quotidien, comme le témoignage d'Alima il y a quelques instants, ou alors un sujet en lien avec l'actualité, une analyse, un coup de cœur ou un coup de gueule. Vous êtes les bienvenus.

0: Et Mathieu est avec nous sur l'antenne de Radio Rythme Bleu. Bonjour Mathieu.
1: Oui, bonjour Nicolas, bonjour Thierry, bonjour à tous les auditeurs. Nicolas, je voulais passer un petit message, rien de bien méchant. J'en profite, je pense qu'il y a des professeurs, collèges, lycées qui m'écoutent, qui nous écoutent aujourd'hui, ce matin. Je voulais parler de Pronote. Alors c'est un système assez bien pratique, d'accord, dans la communication, peut-être que vous connaissez Nicolas, entre parents, élèves, professeurs, élèves. Et je trouve que les professeurs en profitent un peu trop souvent. Je vous explique pourquoi. Rappelez-vous Nicolas, lorsque nous étions étudiants, nous avions ce qu'on appelle des agendas, d'accord, ce qui nous permettait de noter les devoirs à faire, les leçons pour les prochains cours, etc. Le vice avec Pronote, c'est qu'en fin de compte, les devoirs, les études à rendre sont mises à disposition sur le site, donc c'est envoyé par les professeurs pour les prochains cours. Sauf que il y a parfois des matières au collège, lycée, qui finissent assez tard le soir, donc fin de journée, et parfois les professeurs se mettent à mettre des devoirs à rendre sur les coups de 18-19 heures pour le lendemain matin. Si les devoirs ne sont pas faits, il y a des sanctions. Alors, on en a plusieurs fois discuté avec le corps enseignant, toujours rien n'est fait, ce qui fait que moi je trouve ça quand même assez dommage, parce qu'on demande aux élèves, aux étudiants de s'organiser comme il faut, et je pense qu'avec ce logiciel-là, qui est très bien fait, je le redis, mais parfois je trouve que les professeurs poussent un peu le vice, parce que demander de rendre des devoirs le soir à 18h pour le lendemain à 8h, je trouve ça un petit peu compliqué. Les élèves se couchent tard, ils sont fatigués. Je trouve que c'est un petit peu abusé de leur part. Voilà, c'était juste mon message de la journée. Nicolas, merci de m'avoir donné la parole. C'est dit.
0: Merci Mathieu d'avoir été avec nous sur l'antenne de Radio Rythme Bleu en direct donc pour évoquer ce sujet du quotidien. Il est 7h15, vous pouvez évidemment continuer à nous appeler. On a 5 minutes à passer ensemble encore avec vos appels en direct dans cette émission. Donc 25 46 46.

0: Allez, il suffisait juste d'attendre le transfert d'une nouvelle ligne. Et Lucien est avec nous. Bonjour Lucien.
1: Oui, bonjour Nicolas, bonjour à tous. Bon, j'interviens puisqu'il y a un petit créneau. J'interviens, moi, pour dénoncer la banalisation des voitures volées qui finissent au bord des routes, aux abords de certaines tribus. Alors, en questionnant l'un des représentants d'une tribu sur Boulou Paris, ce dernier nous a affirmé qu'un véhicule brûlé près de sa tribu était un incendie dû à un court-circuit. Ben voyons. Et plus récemment, nous avons un véhicule gris sur la droite, vers le pont de la Ouingui également, probablement lui aussi brûlé par un court-circuit. Mais qui le croira ? Voilà, bonne journée, continuons.
0: Merci Lucien pour votre avis ce matin sur l'antenne de Radio Rythme Bleu. Bonjour Jean.
2: Bonjour, je voudrais réagir en propos de Mathieu.
0: Oui.
2: À propos de Pronote.
0: On vous écoute.
2: Voilà, donc moi je voulais préciser que tous les enseignants à qui j'ai été confronté font l'effort de donner le devoir pendant leur heure de classe et que Pronote est un support pour aider les parents à savoir ce qu'il y a à faire. J'ai envie de dire à Mathieu, est-ce qu'il a bien demandé à son enfant si les devoirs ont été notés dans le temps imparti. Et Pronote vient là pour aider les parents. Ce n'est pas le professeur qui, à 18h, s'amuse à avoir une lubie, à donner du travail supplémentaire sans prévenir les enfants. Voilà ce que je voulais dire pour défendre le corps enseignant.
0: Merci Jean.
2: Je vous en prie, bonne journée.
0: Merci pour votre appel. Donc, réaction au coup de téléphone de Mathieu il y a quelques instants sur ce sujet. 7h17, on va continuer évidemment avec des appels en direct. Vous le voyez, hein, les sujets du quotidien ou alors l'actualité. Vous êtes les bienvenus encore jusqu'à 7h20 et puis rendez-vous tout à l'heure également entre 7h45 et 8h pour la deuxième partie. Qui a-t-on en ligne, mon cher Thierry ? Je pense qu'on a quelqu'un qui va être transféré. Non, c'est un coup de téléphone, mais ce n'est pas pour nous. Ça arrive, ça, de temps en temps, Thierry ?
3: C'est pour le service.
0: C'est pour le service. Bon, bah voilà, on va patienter jusqu'au prochain appel. Ça me permet de rappeler ce petit conseil qu'on peut donner aussi quand ça sonne occupé. Eh bien, ça peut vouloir dire tout simplement que la ligne est prise pour un autre service, puisque le 25-46-46, c'est le standard. C'est bon pour l'antenne, mais c'est bon aussi pour joindre, par exemple, les commerciaux, les journalistes, les animateurs. Vous pouvez donc le composer, ce qui veut dire que quand il y a des appels pour d'autres services, ça ne passe pas directement à l'antenne. On va donc avoir quelqu'un, peut-être, en ligne. Ce coup-ci, c'est bien pour nous. Le standard chauffe avec l'appel de Philippe. Bonjour Philippe.
4: Bonjour Nicolas.
0: Bonjour, on vous écoute Philippe.
4: J'ai loupé ce matin vos infos de 6h30 et de 7h, le réveil n'a pas sonné. Du coup, je ne sais pas si vous avez fait vous-même la correction. À plusieurs reprises hier, vous avez parlé du... comment on appelle ça, du puissant séisme qui s'est produit au Japon. Malheureusement. Et vous avez à chaque fois utilisé un terme qui est faux. Alors je ne sais pas, peut-être vous avez corrigé. Vous avez dit que son intensité était de 7,1 sur l'échelle de Richter. En fait, c'est tout à fait faux. Le Japon, donc l'agence météorologique japonaise, utilise une échelle qui s'appelle Shindo. Donc la JMA utilise cette échelle qui est spécifique au Japon et c'est pas du tout l'échelle de Richter.
0: Et qui n'est pas ouverte contrairement à l'échelle de Richter.
4: Exactement.
0: Donc ils étaient au niveau maximal.
4: Exactement. Et comme vous avez dit à plusieurs reprises, 7,1 sur l'échelle de Richter, d'une magnitude de 7,1 sur l'échelle de Richter, et non, c'est pas du tout ça, c'est une magnitude de 7,1 ouais, sur l'échelle de Shindo.
0: Bon, c'est peut-être pavlovien. Merci Philippe. C'était merci de cette correction.
4: Pour donner une bonne info.
0: Oui, voilà. et puis voilà, faire un petit peu de culture générale à l'antenne. Merci Philippe.
4: Je vous en prie, bonne journée.
0: Bonne journée, à très bientôt. Merci d'avoir été avec nous sur l'antenne de Radio Rythme Bleu. Il est 7h19 sur l'échelle ouverte de l'horloge de Radio Rythme Bleu. Vous nous appellerez tout à l'heure entre 7h45 et 8h. À 7h30, tout à l'heure, on va retrouver Charlotte Coulson pour faire un point sur l'actualité du jour. Et puis, on va parler ensuite d'entrepreneuriat. Mais chez les jeunes, comment donner le goût d'entreprendre à ces jeunes, de lancer son entreprise, d'avoir des idées, de développer ? Eh bien, c'est tout le projet de la caravane de l'entrepreneuriat qui va reprendre la route du 7 au 18 septembre. Ça a été mis en place au lycée Jules Garnier pour valoriser justement toutes ces démarches. Et on va retrouver eh bien, Julie Micheli qui sera notre invitée du matin à 7h30. Elle est à l'origine de cette caravane de l'entrepreneuriat. A tout de suite.
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3: Alors, c'est un bon début de journée, le mini-journal. On va retrouver Charlotte Coulson et Nicolas Legrand.
6: Bonjour à tous, et la métropole continue de s'embraser. Un départ de feu a été signalé il y a quelques heures dans le Var à Brignoles. 200 sapeurs-pompiers étaient encore mobilisés tôt ce matin pour nous.
7: Plusieurs quartiers étaient en cours d'évacuation. En Gironde, le méga-feu en cours depuis une semaine reste stabilisé à 42 000 hectares malgré plusieurs réactivations de foyers ces dernières heures sous l'effet de la chaleur. Demain, en métropole, la météo devrait être plus favorable. L'alerte orange concernera tout de même une vingtaine de départements du centre-est et du sud-est de la France. Des pointes à 39 degrés sont attendues. Dans ce contexte, le Premier ministre Sébastien Lecornu annonce annuler ses vacances et invite ses ministres à en faire de même.
6: Breakdance, comédie club, l'agenda des détenus révolte les agents pénitentiaires de la prison de Grasse dans les Alpes-Maritimes.
7: Depuis plusieurs mois, des activités de divertissement ont été proposées aux détenus de la maison d'arrêt de Grasse, alors que la situation dans l'établissement reste très tendue avec un taux de surpopulation proche de 140%. Écoutez le secrétaire local du syndicat SPS-CEA.
8: On est un surveillant pour 80 détenus à l'étage. Donc qui dit mouvement plus dit regroupement de détenus où il peut y avoir des affrontements parce que comme on sait en prison, c'est énormément sur le trafic de drogue ou tout autre trafic.
7: Et face à la grogne du personnel pénitentiaire, le spectacle des humoristes a finalement été annulé.
6: Autre actualité, 2025 a été l'année la plus meurtrière dans les attaques antisémites dans le monde depuis plus de 30 ans maintenant.
7: Selon un rapport de l'organisation Anti-Defamation League, les incidents ont bondi de 136% dans les principaux pays étudiés par rapport à 2022. L'attaque la plus meurtrière, c'est celle de la plage de Bondi en Australie, où au moins 15 personnes ont été assassinées en décembre 2025.
6: The Weeknd, Jean-Michel Jarre ou encore la chanteuse Angèle, le monde de la musique rend hommage aujourd'hui à Kavinsky, le DJ français qui a été retrouvé mort à son domicile parisien à l'âge de 50 ans.
7: Cette figure de la French Touch est notamment connue du grand public pour son tube Night Call, sorti en 2010 et repris lors de la cérémonie de clôture des JO de Paris il y a 2 ans. Le parquet de Paris a ouvert une enquête en recherche des causes de la mort.
6: L'actualité sur le territoire et la lutte contre le décrochage scolaire qui se joue aussi en dehors de l'école. À Dimbéa, une éducatrice sportive a été recrutée grâce au financement de l'État.
7: Une éducatrice que le directeur de la mission interministérielle pour la Nouvelle-Calédonie, Amaury de Clut, a eu l'occasion de rencontrer hier sur le plateau sportif Brigitte, un site qui lui aussi sera rénové grâce à la dotation de solidarité républicaine. La ville de Dimbéa a reçu au total 191 millions de francs dans le cadre de cette dotation de solidarité républicaine.
6: Une dernière séance hier pour le gouvernement Ponga. Ses membres ont notamment pris un arrêté revalorisant le SMG et le SMAG.
7: Une revalorisation effective dès le 1er août. Le taux du salaire minimum garanti est porté à 169 014 francs bruts. Celle du salaire minimum agricole garantie à 143 662 francs bruts pour une rémunération mensualisée de 169 heures.
6: L'actualité sportive et cette bombe dans le monde du football. Gianni Infantino envisage de créer une société commerciale pour vendre des parts de la Coupe du Monde.
7: L'objectif du président de la FIFA est d'ouvrir de 20% le capital de cette société à des investisseurs privés. De quoi crisper les fédérations de football. La réponse de l'UFA est cinglante. Une réunion d'urgence est tenue hier pour nous. Écoutez l'économiste du sport, Christophe Le Petit.
9: Cette réunion en vidéoconférence qui est organisée par l'UEFA a justement pour but de parler du projet pour déterminer une position commune et savoir si les Européens doivent aller divisés face à ce projet ou au contraire s'ils doivent aller unis contre ce projet, quitte pourquoi pas à aller jusqu'à une forme de menace de boycott.
7: Et selon le Times, Gianni Infantino aurait proposé 35 millions d'euros à chaque fédération pour qu'elles acceptent son projet de vente partielle des droits du mondial. Une pratique dénoncée comme de la corruption par ses détracteurs.
6: Merci beaucoup Charlotte Coulson. On vous retrouve tout à l'heure à 8h pour un nouveau point d'actualité.
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6: Bonjour Jean-François Bodin.
10: Bonjour Nicolas.
6: Comment donner le goût d'entreprendre aux jeunes? La caravane de l'entrepreneuriat va reprendre la route.
10: Oui, et nous allons en parler avec l'une de ses initiatrices, Julie Micheli, qui est l'invitée ce matin. Bonjour.
11: Bonjour Jean-François.
10: Et merci d'avoir accepté notre invitation pour parler effectivement de cette caravane de l'entrepreneuriat qui va bientôt reprendre la route. Mais avant cela, on va rappeler que d'abord vous êtes professeur, vous, au lycée Jules Garnier, vous êtes l'initiatrice, l'une des initiatrices du projet pilote Parcours Entrepreneur au sein du lycée Jules Garnier. Peut-être faut-il rappeler rapidement ce que c'est. On en a déjà parlé sur Radio Rythme Bleu, mais on va repréciser. L'idée, c'est d'intéresser les jeunes au monde de l'entreprise.
11: Oui, absolument. Le parcours entrepreneur, c'est parti d'un constat de mon arrivée en classe de seconde au lycée Jules Garnier, où les jeunes, en fait, n'étaient pas du tout familiarisés à l'entreprise. Je le répète toujours, hein, le premier constat, c'était l'entreprise, c'est pas pour nous, on n'ira pas y travailler, c'est pour les Blancs. Et parti de ce constat, on a développé en fait un programme sur 3 ans qui est un incubateur en fait au lycée, donc en classe de seconde, première et terminale. Seconde pour définir en fait pour leur démontrer qu'il y a des secteurs dans lesquels ils peuvent s'intégrer, arriver à une petite idée d'entreprise en fin d'année en fonction des besoins qu'ils auront décelés. Première année de mentorat, donc développement du business plan. Je remercie d'ailleurs les mentors qui seront avec nous ce matin au lycée Jules Garnier de 10h à midi avec les classes de première sur la thématique de l'analyse de marché. Et terminale, on est vraiment sur l'analyse financière. Là, on travaille avec les partenaires, l'ADI, Initiative NC, les banques, pour leur permettre de monter leur business plan. L'idée, c'est qu'en fin de terminale, ils aient potentiellement des projets à lancer. En clé en main. Alors soit ensuite ils iront chez Pépite, soit directement chez Initiative NC. En tout cas, on les forme pour cela.
10: C'est sur la base du volontariat ou c'est inclus dans un parcours scolaire ?
11: C'est inclus dans le parcours scolaire. Il y a dès la seconde, les jeunes qui sont en seconde générale avec une option STMG pour la suite vont suivre le parcours entrepreneur. Pour l'instant, c'est un pilote, donc c'est une classe qui va suivre le parcours pendant 3 ans. Là, à l'heure actuelle, nous avons donc 3 promos. La promo de terminale qui est donc la première promo
10: qui arrive en fin de parcours
11: exactement, et les secondes premières qui ont enchaîné derrière.
10: Alors dans ce parcours entrepreneur, il y a cette fameuse caravane de l'entrepreneuriat qui a commencé l'an dernier, hein. Elle a fait une première tournée, si j'ose dire, l'an dernier. Il va y en avoir une autre du 7 au 18 septembre 2026. Là, l'idée, c'est vraiment d'aller à la rencontre des jeunes pour leur parler de l'entreprise et que ce soit les jeunes qui parlent aux jeunes.
11: Absolument, c'est tout à fait l'idée. L'année dernière, quand on a parlé de ce projet, alors qu'on a mis en place au lycée Jules Garnier, en partenariat évidemment avec le vice-rectorat, l'idée c'était de se dire, on va voir si ça marche que chez nous, ou si on peut aller sensibiliser l'entrepreneuriat sur tout le territoire. Et l'idée c'était de voir comment ça prenait, alors à la fois au niveau des enseignants, au niveau des jeunes, et puis on est allé également en tribu, parler d'entrepreneuriat en tribu, et quand on est revenu de cette première expérience, eh bien il y a eu déjà pas mal de choses qui ont été mises en place, parce qu'on a reçu un accueil très favorable de la part de tous les publics. Et donc, l'idée, c'est de continuer cette sensibilisation.
10: Parce qu'au-delà de l'accueil que vous avez reçu, derrière, il y a des choses qui se mettent en route sur le plus long terme. Ce n'est pas simplement on va parler aux jeunes, puis après on s'en va, il ne se passe plus rien. L'idée, c'est qu'il y ait des projets qui avancent avec leurs professeurs, avec leur école, avec leur environnement.
11: Absolument. Le pire aurait été qu'on aille juste faire un one-shot et qu'on laisse tomber, qu'on dise « c'est bon, vous avez parlé d'entreprise, maintenant c'est bon, on s'en va ». Non, en fait, ce n'est pas ce qu'on a fait. Il y a plusieurs éléments qui se sont mis en place. Tout d'abord, les professeurs nous ont demandé de continuer. Alors évidemment, le parcours entrepreneur qu'on monte au lycée Jules Garnier, il est sur 3 ans, c'est quand même lourd, il faut des équipes, etc. Donc on va le livrer, nous, à la fin de l'année, à tous les lycées qui voudront l'intégrer. Mais il fallait qu'on ait des éléments plus légers pour qu'un professeur de maths du collège à Coumac puisse se dire « moi, j'ai envie de mettre un peu d'entrepreneuriat dans mon cursus, comment on fait ?» Donc on a implanté en Nouvelle-Calédonie l'association Entreprendre pour apprendre, qui donne justement des petits modules entrepreneuriat de la classe de CM1 à la classe de terminale. Donc ça, c'est plus léger. On va faire d'ailleurs une formation entrepreneuriat à l'école au vice-rectorat pour tous les enseignants qui ont le souhait de s'intégrer dans cette démarche entrepreneuriat à l'école. Le parcours entrepreneur continue et surtout, on a installé aussi une nouvelle formation, donc la formation complémentaire d'initiative locale, la FCIL Entrepreneuriat Calédonien, pour tout le public tribu, entre guillemets, qu'on a vu, c'est-à-dire les 18-25 ans, qui étaient des jeunes qui avaient beaucoup d'idées, mais qui ne savaient pas comment faire pour les mettre en place.
10: Et au sein de la FCIL, ils sont accompagnés ?
11: Absolument. Donc la FCIL, c'est un incubateur qui dure sur 6 mois. au lycée Jules Garnier, encore une fois. Donc, les jeunes sont là tous les matins avec nous, un programme vraiment d'incubateur d'entreprise. Hein. Et ils sont, à l'heure actuelle, 14 porteurs de projets, une cinquantaine de demandes à l'origine, sur des jeunes qui sont vraiment tout profil. Hein. Alors, je précise, ce n'est pas une concurrence à Pépite, puisque Pépite a des étudiants entrepreneurs.
10: Ça ne s'adresse pas aux mêmes âges, ni à des jeunes qui sont au même point, j'allais dire, dans leur parcours scolaire ou universitaire. Quoi.
11: Exactement. Les Pépites, à la limite, nous, on prépare nos entrepreneurs de terminale à entrer chez Pépite. On a déjà 3 dossiers qui, potentiellement, sont des dossiers Pépite.
10: Alors, Julie Micheli, la caravane va reprendre la route, on l'a dit, du 7 au 18 septembre. Comment vous avez choisi les étapes? Est-ce que c'est les établissements scolaires qui se proposent, qui sont volontaires, qui viennent vous contacter? Vous allez aussi dans des écoles primaires, parler à des plus jeunes, donc il faut aussi adapter le langage?
11: Absolument. Alors, les étapes, ce sont les étapes qu'on n'a pas faites l'année dernière. Donc là, on va passer par Thio, Bouraille, Wailou, Point-Dimier, alors Nouméa aussi, Nouméa, Dumbéa. Et ensuite, cette année, les îles nous ont demandé de venir. Donc, c'est un petit peu... Alors, nouveauté numéro une, c'est les îles. Cependant, il faut y aller. On en parlera tout à l'heure. La nouveauté numéro 2, c'est qu'effectivement, comme on a implanté Entreprendre pour apprendre, on va commencer cette sensibilisation dès l'école primaire. Alors, on a reçu beaucoup de demandes de collèges, lycées, pour dire « et nous, vous n'êtes pas passés l'année dernière ». Donc, c'est pour ça, les étapes ont été faites avec la volonté des proviseurs et des établissements.
10: Et potentiellement, il y a de quoi faire déjà une troisième caravane.
11: Vu ah oui, bien sûr.
10: Vu le nombre de sollicitations que vous avez reçues.
11: Absolument. Bah, on va pas, je suis vraiment désolée, on ne va pas pouvoir aller à Poum parce que c'est étant donné qu'on va partir pour les îles, on ne va pas remonter encore jusqu'au nord. Donc il y a encore plein de destinations qu'on n'a pas faites, on fera l'année prochaine, bien sûr.
10: Alors vous avez parlé du déplacement dans les îles. Cette caravane a un coût, bien évidemment. Qui est supporté par qui? Comment vous financez ce projet?
11: Ah oui, effectivement, ça a un coût. Eh bien, on le finance en autofinancement, j'allais dire. Hein. Alors, évidemment,
10: vous cherchez des partenaires, en gros?
11: On cherche des partenaires, évidemment. Là, on ne peut financer la caravane que grâce à des partenaires économiques, entreprises, parce que le vice-rectorat n'a pas... Alors, nous soutient, hein, bien sûr, mais n'a pas d'argent, en fait, à mettre sur la caravane. Donc, nous la finançons au travers du mécénat.
10: Alors, pour être tout à fait clair aujourd'hui, ce projet de caravane qui va partir du 7 au 18 septembre, c'est un budget de combien à peu près? Et est-ce que vous lancez aujourd'hui un appel pour essayer de boucler si vous ne l'avez pas encore fait?
11: Absolument. Je viens aujourd'hui pour ça. En fait, on a un budget. Je suis très transparente. On a 5 millions pour la caravane. Alors, c'est une caravane qui dure 15 jours sur la terre et qui va partir aussi en mer. Donc, c'est pour ça que le budget cette année a été un peu augmenté. Pour l'instant, j'ai un tiers du budget. Donc, la caravane doit partir le 7 septembre. Là, en l'état, elle ne part pas. Donc c'est pour ça que j'ai besoin des entreprises. Le message que je voulais passer, c'est pas simplement, on ne demande pas simplement de l'argent pour partir en voyage. Si vous voulez, c'est pas ça. Hein. La caravane, c'est une histoire, c'est l'histoire du lien qu'on crée dès le plus jeune âge entre les jeunes et l'entreprise. Alors ça paraît important si on est en métropole, ça paraît fondamental si on est en Nouvelle-Calédonie avec le passif qu'on a sur la relation des jeunes à l'entreprise. On parle aussi, au-delà de cette relation qui se crée sur le temps et sur la durée, j'allais dire, on commence maintenant depuis le CM1 jusqu'au post-bac. C'est une initiative qui est menée aussi par le vice-rectorat. Et on parle aussi de l'insertion des jeunes dans la vie professionnelle parce qu'ils n'auront plus peur de l'entreprise puisqu'ils la connaîtront ou parce qu'ils vont la créer, leur entreprise, parce qu'ils ont identifié un besoin. Et au-delà de ça, j'allais dire, c'est le développement du territoire qui est en jeu. Donc, la caravane, c'est sympa.
10: Oui, puis c'est une partie visible. Hein.
11: Mais c'est juste une partie visible de tout le travail qui est fait pour qu'on arrive à faire en sorte que les jeunes n'aient plus de problématiques ou de réticences vis-à-vis de l'entreprise et au contraire, veuillent en créer une, veuillent s'y intégrer pour profiter au territoire. Donc, je fais cet appel-là parce qu'on... Voilà, on ne part pas juste en voyage pour s'amuser. Vraiment, il y a un sujet derrière. Et moi, nous, on est côté vice-rectorat, côté équipe pédagogique, jeunes. On est extrêmement mobilisés. Ce qu'on n'a pas, c'est les fonds. Parce qu'on ne peut pas les trouver, les fonds.
10: Alors, si des chefs d'entreprise ou des personnes nous écoutent et ont envie de participer, comment ils doivent faire? Est-ce qu'ils peuvent vous contacter quelque part?
11: Oui, alors je pense que le plus simple, c'est le LinkedIn. Alors, c'est juste que mon nom est un peu compliqué à épeler. Enfin, je vous l'épelle.
10: C'est simple. Ouais, M-I-C-H-E-L-I, c'est
11: oui,
10: ça?
11: Voilà, c'est Micheli, mais ça s'écrit Micheli. M-I-C-H-E-L-I, donc Julie. N'hésitez pas à m'écrire sur LinkedIn.
10: Un dernier point, Julie Micheli, ce travail que vous menez pour que les jeunes s'approprient le monde de l'entreprise et n'en aient plus peur, ou en tout cas le découvrent, vous l'avez rappelé, c'est un travail sur le long terme. Mais est-ce que les jeunes, vous les sentez vraiment très attirés par ce monde-là, finalement, qu'ils ne connaissaient pas, et Et est-ce que le simple fait d'en parler, ça ouvre des portes pour eux ?
11: Alors absolument, ce sont des jeunes que moi j'ai vus évoluer. Alors ceux que j'ai depuis la seconde, même les mentors nous disent « mais c'est incroyable ce qui s'est passé avec ces jeunes ». Aujourd'hui, ce sont des jeunes auxquels vous pouvez venir et dire « voilà, j'ai une entreprise à monter dans 3 mois ». Je le dis parce qu'il y a un mentor qui l'a fait, hein, Aurélien Lalanne. Et venant à la classe, il leur a dit « voilà, ma problématique, c'est que je monte un restaurant dans 3 mois, faites-moi le business plan ». Ce sont des jeunes qui, aujourd'hui, sont capables de vous monter un business plan. Je ne vous dis pas qu'il est parfait, qu'il est chiffré, etc. Et il y a une base. Et c'est surtout qu'en fait, on leur dit « entreprise », ils réagissent. Moi, je mets au défi tous les jeunes de 17-18 ans. Bah, allez-y, hein, dans la rue, dites-leur, montez-moi un business plan. Ils vont vous regarder avec un quoi. Et en fait, les nôtres sont capables de faire ça. Ils sont capables de se projeter. On a 3 projets potentiellement en terminale qui peuvent vraiment se lancer. On a avancé, vous voyez ce que je veux dire. Donc, il ne faut pas nous abandonner parce qu'on peut... Enfin, c'est une communauté éducative. Il faut qu'on travaille main dans la main avec le secteur économique. C'est vraiment important.
10: Le message, je l'espère, est passé. Jeunie Micheli, merci beaucoup d'avoir accepté notre invitation ce matin.
11: Un grand merci, Jean-François.
6: 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Il est 7h47, on va marquer une courte pause publicitaire. On se retrouve juste après pour la deuxième partie de Vous avez un avis. Vous nous appelez au 25 46 46.
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17: Bonjour.
18: Je suis d'accord.
6: Vous écoutez Radio Rythme Bleu, 7h48. On a donc 12 minutes à passer ensemble avant qu'il ne soit 8h et que ce soit la fin de ce 6-8. Pas tout à fait, puisqu'il y aura le point sur l'actualité juste après avec Charlotte Coulson. Mais donc, on a 12 minutes pour prendre vos appels au 25 46 46. Des appels qui peuvent concerner les sujets du quotidien. Quelque chose qui vous tient à cœur, eh bien, n'hésitez pas à l'exprimer. Ou alors une réaction à l'actualité. Ça peut être un coup de cœur, ça peut être un coup de gueule, ça peut être une analyse. Vous êtes véritablement les bienvenus et c'est vous qui faites l'émission, vous le savez, il n'y a pas de thème imposé. Le 25 46 46, on va patienter jusqu'au premier appel de cette deuxième partie en musique.

0: Et on relance donc, vous avez un avis avec un coup de téléphone qui nous est parvenu. Et c'est Pierre qui est avec nous. Bonjour Pierre.
1: Oui, bonjour. J'ai écouté avec attention votre précédente intervenante, Madame Micheli. J'aurais simplement aimé qu'on nous donne son contact, s'il vous plaît.
0: Bah écoutez, on va le faire hors antenne, je pense. Parce qu'il y avait effectivement le LinkedIn qui a été donné, qui est un petit peu compliqué, mais on va vous mettre en relation.
1: Merci beaucoup, bonne journée.
0: Merci d'avoir été avec nous ce matin sur l'antenne de Radio Rythme Bleu. On avait quelqu'un qui était en ligne, mais ça a raccroché, on me fait signe. Donc on va essayer effectivement de retrouver quelqu'un au 25 46 46. Peut-être de la musique, Thierry ? Ah non, ça sonnait, c'est pour ça. Effectivement, on a quelqu'un qui est en ligne. Qui est avec nous ?
2: Qui est avec nous ?
0: Bonjour Norbert.
3: Ah, bonjour Nico, pardon. Bonjour tout le monde, bonjour le pays. Moi, aujourd'hui, je vais parler de, tout en revenant sur la problématique du pont de Ponéroin, mais moi, aujourd'hui, c'est pour dénoncer la disparité de prix de la charte de la vie ici sur la côte Est par rapport à nous, les gens de la côte Est. On observe des disparités de prix énormes entre villages, par exemple, sur Wailou et Ponéroin. La disparité de prix est énorme. Où est-ce qu'elle est l'organisme qui se charge du contrôle des prix? J'ai eu un problème avec une entreprise sur Coney, non seulement sur la côte Est, mais sur la côte Ouest aussi. À Coney, j'ai eu des prix de pneus, là. Mais l'organisme, la boîte qui m'a vendu le pneu, c'était des pneus réchappés. Donc, j'ai pas fait 2 ou 3 mois avec. Il y a eu déjà 2 hernies sur mon pneu. C'est de l'arnaque. Je dis bien, c'est l'arnaque. Et que l'organisme qui est chargé de contrôler les prix, là, moi, j'observe et je constate qu'ils ne font pas leur boulot, quoi. Sur la cherté de la vie en province nord et entre les villages qui sont éloignés de quelques kilomètres, quoi. C'est extraordinaire comment on arrive à trouver des différences de prix aussi énormes. Ce n'est pas normal que nous, à Ponéroin, on paye moins cher que les magasins qui sont plus proches de Nouméa, de la côte ouest, par exemple, sur Wailou. Wailou, Ponéroin, Poindigné, il y a des énormes disparités de prix. Et il faut que l'organisme se mette en branle, là, puis qui fasse plus de contrôle sur les marges que les boîtes se font dans la province nord, parce que c'est l'arnaque. Je dis bien ici que c'est l'arnaque. Un deuxième point que
0: la fixation des prix est libre, hein, dans...
3: Ah bon, mais il n'y a pas
0: simplement, oui, pour les produits réglementés ou quand les marges sont contrôlées, effectivement, il y a un certain nombre de produits dont la liste est bien connue et apprise par le gouvernement, mais pour les autres prix, la fixation est libre.
3: Mais le problème, c'est que ici, chez nous, c'est multiplié par 2 ou 3. Mmh. Entre le nombre de kilomètres entre les villages, quoi, c'est 45 kilomètres, c'est 33 kilomètres de Ponéroin jusqu'à Poindigné, mais on trouve moins cher que plus dans le nord chez nous qu'à Wailou, par exemple, c'est énorme. Et puis il n'y a pas de contrôle sur les produits que vous me dites, Nicolas. Par exemple, le pain, c'est un scandale. C'est un scandale, le pain, le riz, la farine, etc. C'est un scandale. Le deuxième point où je voulais revenir, Nicolas, c'était toujours au niveau de la DI3T, le directeur de la DI3T, je demande à ce qu'il contacte la mairie de Ponéroin. Mmh. Concernant le problème des glissières de sécurité qui empêchent l'accès à nous, là, les piétons sur la passerelle, je lance un appel à la DI3T, parce que je n'ai pas eu de réponse depuis mes coups de gueule. Là. Mmh. Voilà, Nicolas, ce que je voulais dire.
0: Le message est passé, Norbert.
3: Et bonne journée à tout le monde.
0: Tata. Bonne journée, à bientôt. Merci d'avoir été avec nous ce matin sur l'antenne de Radio Rythme Bleu. La parole est à Franck. Bonjour Franck.
4: Oui, bonjour Nicolas. Oui, moi je suis entièrement d'accord avec ce que vient de dire Norbert. Force est de constater aujourd'hui que les salaires n'arrivent plus à suivre la cherté de la vie à tous les niveaux. Hein. Moi je vois, hein, j'ai perdu du pouvoir d'achat depuis j'ai pris mieux. À la retraite maintenant, hein. Mmh. Mais je vivais mieux il y a 30 ans avec 2 fois moins de salaire qu'aujourd'hui. C'est qu'il y a un problème. je pense que les prix ont évolué de telle manière que aujourd'hui il y a une inadéquation entre ce que les gens y gagnent et ce qu'ils dépensent. Je pense que nos politiques devraient faire une analyse des taxes, des prix, des biens quand ils arrivent sur le territoire avec les taxes, la revente, les marges qu'ils se font, les salaires que les gens ils se font, etc. Parce que on peut pas continuer comme ça. Moi-même qui fais des coquilles de crabe, par exemple, mais je vois la crème fraîche, le fromage, les emballages, etc. Il y a 10 ans de ça, c'était 2 fois moins. Par contre, le prix que je fais moi, je l'ai même baissé un peu.
0: Ah oui.
4: J'ai pas doublé mon prix pour attraper le double de ce que je paye aujourd'hui en ingrédients, quoi. Donc, c'est là que je pense que c'est à tous les niveaux. Au niveau de l'alimentation, au niveau de la mécanique, au niveau de l'électricité, de l'eau, etc. Tout augmente, mais les salaires n'augmentent pas de la même manière. Donc, je me dis, c'est mathématique. Il arrive un moment où on est pris à la gorge et puis on va droit dans un mur, quoi. Alors, nos jeunes, ils vont à l'école pour passer des diplômes. Ils travaillent dur. Quand ils sortent, ils ne trouvent pas de travail. Comment voulez-vous qu'ils se fixent, qu'ils se marient, qu'ils aient des enfants, ils ne peuvent même pas s'acheter un terrain ni une maison, etc. Donc, je crois qu'au lieu de se foutre sur la gueule entre politique pour indépendance ou pas indépendance, ils devraient plutôt se mettre ensemble pour trouver des moyens de trouver à réduire les coûts et augmenter les pouvoirs d'achat des gens pour une vie meilleure. Voilà.
0: Merci Franck pour votre intervention ce matin.
4: Voilà, bonne journée.
0: Bonne journée à vous. Merci d'avoir été avec nous. Bonjour Robert.
5: Bonjour. Comment va la famille ?
0: Ça va et vous ?
5: Oui, Robert. Ouais, moi, c'est au sujet de la poste. Pour un petit coup de gueule. C'est pas plus tard que 2 jours, ça. Là. Je fais un prélèvement mensuel pour une assurance voiture. Et je reçois un courrier, un SMS plutôt, parce que moi, je n'ai pas de courrier électronique. Mmh. Et puis, il me dit comme ça que c'était rejeté ma traite. Hein. Alors, quand j'appelle, ils ont dit, oui, mais vous ne m'avez pas donné votre ride, il faut leur donner votre ride. Je dis, mais ça y est, j'ai donné tout ça. Alors, j'appelle la société, là. Il me dit comme ça, mais il faut aller voir avec ceux qui vous s'occupent de votre dossier. Ça fait l'été hier. Et puis il me dit comme ça, oui, ils ont rejeté tout ça. Je dis, ben oui, mais moi je vous ai donné mon ride, j'ai donné mon ride à la CAFAT, à Mutuel et tout, ça passe bien, tout ça. Et là, la poste, ils avaient un problème d'Internet. Alors, quand on appelle, ils sont toujours en panne, là, côté de Robert Mandor. C'est eux qui nous fournissent l'Internet et tout. Quand ils ne payent pas, ben, ils te coupent tout de suite. C'est un peu comme ceux qui nous donnent le courant. Il n'y a pas d'avis. Et puis, ben voilà. Et puis, ils étaient là-bas. Ils ont dit, ben non, ben, bon, ben, du coup, j'ai réglé ça. J'ai payé pour l'année. Et puis, comme ça, j'ai plus des prélèvements. Là. Mais la poste, là, c'est terrible. Ils font n'importe quoi. Là. C'est eux qui nous fournissent l'Internet, et puis c'est bon s'il y a une autre société qui prend la suite, parce que ils ont juste eux le monopole. Merci, et bonne journée à vous.
0: Merci Robert, merci d'avoir été avec nous.
5: Au revoir, avec le beau temps.
0: Bon, là, c'est pas pour aujourd'hui. Merci beaucoup Robert. À bientôt, merci de nous avoir appelés, et puis évidemment, on permettra à l'OPT d'apporter des éléments. Bonjour Patricia.
6: Oui, bonjour. Bonjour à Calédonie, bonjour à tous les directeurs. Moi, j'ai 2 petits coups de cœur. D'abord, je voulais répondre au monsieur qui était juste avant, qui parlait d'économie et tout ça. Non moi, oui, il a raison, ce monsieur. Mais moi, je dis peut-être qu'il faudrait contrôler les monopoles, là, parce que Ayotte, il est en train de tout racheter. Et du coup, ben, on n'a plus de concurrence dans les prix, dans tout ça, il n'y a plus. C'est lui qui gère tout, là. Les pneus, les stations-service, les gros magasins comme Géant, Casino... Leader Price et tout ça. Et là, il n'y a plus de concurrence. Donc, c'est normal que les prix, ils augmentent.
0: C'est l'autorité de la concurrence qui règle ces problèmes d'abus de position dominante et c'est fait effectivement en termes de pourcentage, de surface, etc. Voilà. C'est très précis. Donc, c'est à l'autorité de la concurrence de l'établir
6: oui,
0: ou non.
6: Bien sûr, mais si nous, on ne dit rien, le peuple, si on ne dit rien, l'autorité de la concurrence, ils sont en train. Bon, bref. Après, je voulais parler de la CAFAT. J'ai résilié ma patente fin 2024, après les émeutes et tout ça. Mmh. Et je reçois donc encore du RUAM, que je ne réponds pas parce que je me dis, bon, ils vont s'apercevoir dans leur dossier que je suis radiée. J'ai résilié, que c'est bon. Surtout que j'ai toutes les preuves comme quoi j'ai résilié. Et puis, qui vient de la CAFAT. Donc, avant-hier, il y a une dame qui m'appelle de la CAFAT, mais bornée têtue, elle répète comme une leçon, au fait, ce que ses chefs lui ont dit, certainement, à moins qu'elle soit elle-même chef, j'en sais rien. Et puis, elle me dit, il vous manque votre déclaration de ressources de 2024. Et avant, elle me dit, c'est pour... Alors, je lui dis, c'est pour ça que j'ai reçu du RUAM à payer. Puis attention, ils m'ont aligné, il y a plus de 300 000 francs. Hein. Et elle me dit, oui, c'est pour ça. J'ai dit, mais madame, dans vos fichiers, vous voyez bien que je suis radiée. Donc, le RUAM, il n'a pas lieu d'être calculé, puisque c'est zéro, puisque c'est radié la patente. Elle me dit, oui, mais il faut que vous me fournissez, machin, on peut pas ne pas vous compter du RUAM si vous n'avez pas fourni votre déclaration de ressources de 2024. J'ai dit, mais attendez, mais dans vos fichiers, là, vous savez que je suis radiée. Mais elle veut rien entendre. Donc les dossiers ne sont pas subis, mes déclarations de ressources ont été faites. En plus, j'ai la preuve dans mon mail comme quoi ça a été fait.
0: Écoutez, on permettra à la CAFAT d'apporter des éléments. Merci en tout cas, Patricia, pour votre témoignage.
6: Merci bien.
0: Merci d'avoir été avec nous. On vous souhaite une bonne journée. Merci de nous avoir appelé au 25 46 46. Donc pour ce matin, on se retrouve dans un instant après la publicité. Ce sera donc le point sur l'actualité avec Charlotte Coulson.
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11: Excellent début de journée, voici à présent le rappel des titres. On retrouve Charles Coulson et Nicolas Legrand.
0: Vous écoutez Radio Rythme Bleu à la une, l'actualité en métropole et les pompiers qui luttent toujours contre les reprises de feu. Sébastien Lecornu, lui, invite ses ministres à ne pas prendre de vacances et rester mobilisés sur la crise.
12: La situation est toujours critique. D'importants moyens ont été dépêchés ce matin pour nous dans le Var, sur la commune de Brignoles, dans un espace naturel classé. En Gironde, le feu est toujours stabilisé. Il a déjà consumé 42 000 hectares depuis le 22 juillet. Une vingtaine de départements seront en vigilance orange canicule demain en métropole contre 16 actuellement.
0: Une polémique en métropole et cette victoire des syndicats de la pénitentiaire à la maison d'arrêt de Grasse. Le spectacle de stand-up prévu dans l'établissement a finalement été annulé face à la colère des surveillants.
12: À l'initiative de la direction de la prison, 4 humoristes d'un comédie-club marseillais devaient initialement se produire devant une quinzaine de détenus. Un établissement où le taux de surpopulation frôle les 140%.
0: Propulsé par son tube Night Call, remis en lumière lors des Jeux Olympiques de Paris, le DJ français Kavinsky a été retrouvé mort à son domicile parisien.
12: Oui, Kavinsky, Vincent Bellorger de son vrai nom, aurait fêté ses 51 ans le 31 juillet. Avec la disparition soudaine de Kavinsky, la France perd l'une de ses voix les plus singulières du film Drive au JO de Paris. Le monde entier avait vibré sur Night Call. C'est l'hommage de la star belge Angèle qui avait performé avec lui il y a 2 ans. Une enquête a été ouverte.
0: On termine avec l'actualité sur le territoire et la dernière séance pour le gouvernement Ponga. Ses membres ont notamment pris un arrêté hier revalorisant le SMG et le SMAG.
12: Une revalorisation effective dès le 1er août. Le taux du salaire minimum garanti est porté à 169 014 francs bruts. Celle du salaire minimum agricole garanti à 143 662 francs bruts pour une rémunération mensualisée de 169 heures.
0: Et puis en sport, une levée de bouclier sur le vieux continent face au projet d'ouverture de la FIFA aux investisseurs privés. L'UEFA accuse l'instance mondiale d'utiliser le football pour s'enrichir elle-même et ses amis.
12: Selon le Times, Gianni Infantino aurait proposé 35 millions d'euros à chaque fédération pour qu'elles acceptent son projet de vente partielle des droits du mondial. Une pratique dénoncée comme de la corruption pure par ses détracteurs. La Commission européenne estime que la commercialisation effrénée du ballon rond est devenue nocive. De son côté, le président de la FIFA, Gianni Infantino, espère une mise en œuvre de cette réforme dès le 1er janvier 2027.
0: Merci beaucoup Charlotte Coulson pour ce point complet sur l'actualité du jour. Elle est là, elle est prête, elle a une broche en forme de papillon. C'est Mouna. Bonjour Mouna.
13: Bonjour Nicolas.
0: Je suis pas sûr que ce soit un papillon, c'est très
13: c'est
0: loin.
13: C'est pas une broche.
0: Et ça brille beaucoup.
13: C'est pas une broche, c'est mon t-shirt. Mais bon, bonjour Charlotte.
14: Bonjour.
0: Vous allez bien ?
13: Voilà, ça va bien et vous deux ?
0: Ben ça va super, on va saluer les gens qui nous écoutent dans la rue. Bonjour, aux 4 rues de Sébastopol, vous nous voyez depuis la rue, voilà, c'est très sympa, les gens sont sympas, ils s'arrêtent pour voir Mouna. Comment allez-vous Mouna ? Vous êtes prête ?
13: Ça va très bien, fin prête Nicolas.
0: Qu'avez-vous comme musique pour commencer cette émission ?
13: Pour commencer, Gun Gun Gun avec David Guetta, Teddy Swims, Stunts and I, parce qu'on aime bien commencer en fanfare, voilà.
0: Exactement.
13: Sur Radio Rythme Bleu.
0: Ben, très bien.
13: Et puis voilà, écoutez rubrique, oui, on aura... Net avec Pierre.
0: Génial.
13: Bonne journée Charlotte, bonne journée Nicolas.
0: Et à demain.
12: Merci.
13: Et à demain.

0: bonjour à toutes et à tous, il est 8h08, vous êtes sur Radio Rythme Bleu. J'espère que vous êtes en forme, c'est Mouna avec vous pour plus la peine de zapper. On a démarré cette matinée avec David Guetta, Teddy Swims, Ton Senai pour Gun Gun Gun. Et on est reparti pour une journée, sous la pluie. Ça faisait longtemps, n'est-ce pas? Ça nous avait presque manqué. Bon, j'ai dit presque, hein, mais au moins, ça nous donne une très bonne raison de se remonter le moral en musique. Bon, se remonter le moral, c'est peut-être un petit peu dramatique, mais vous avez compris l'idée. Côté rubrique, vous connaissez maintenant nos rendez-vous habituels. Je ne vais pas vous refaire toute la liste ce matin. Je vous rappelle simplement qu'à 9h50, on retrouvera Cénet avec Pierre. Côté jeu, évidemment, votre big quiz à 9h30. Votre totem à 10h30 seront bien au programme. J'espère que vous allez bien, que vous êtes confortablement installés ou pas. D'ailleurs, vous pouvez aussi être en mouvement, en voiture, au travail, sur la route, sous la couette pour les plus chanceux. Peu importe où vous êtes, vous avez l'essentiel. RRB gère votre bande-son. Alors, plus la peine de zapper, on est reparti pour une belle matinée ensemble. Accrochez-vous bien, attachez-vous. Vos ceintures, on commence tout de suite et on commence avec une bonne nouvelle, sinon ce serait pas drôle. Bonjour Emmanuel.
1: Oui, bonjour.
0: Bonjour, c'est Mouna, on est sur Radio Rythme Bleu. Comment allez-vous en ce jeudi?
1: Ça va,
0: plus
1: merci.
0: Vieux ça va
1: bien.
0: Vous êtes au travail, Emmanuel, on vous embête?
1: Non,
0: pas trop?
1: Non, pas du tout, je suis à la maison là.
0: Ah bon, bah superbe, ouais. De quoi accueillir tranquillement une bonne nouvelle. Est-ce que vous savez pour la raison pour laquelle on vous appelle?
1: Oui, j'en doute un petit peu, hein.
0: Ah.
1: Je suis fidèle de votre radio, donc
0: ah bah oui, bah Emmanuel, ce matin c'est
1: non.
0: Pour vous. Oui. Vous êtes client. Ben, vous savez ce que je vais vous dire, Emmanuel. Vous savez que vous avez remporté un bon essence de 15 000 francs. Mais ce que vous ne savez pas, c'est que c'est grâce à vous et à la station Shell de Porte de Fer. Félicitations, Emmanuel.
1: Très bien, merci beaucoup. Merci à Shell, merci à la radio.
0: Merci à vous, surtout d'avoir joué. Est-ce que, bon là, on est jeudi, le temps qu'on puisse vous mettre le bon essence à disposition à la station Shell de Porte de Fer, pourriez-vous y retourner à partir de lundi, s'il vous plaît, avec votre pièce d'identité?
1: Oui, il n'y a pas de problème, oui. Oui, bien sûr.
0: Bah,
1: ouais.
0: Parfait, Emmanuel. Et puis bon, vous le savez aussi, mais je vais vous le dire, le bulletin, votre bulletin qui a été tiré au sort, est remis dans l'urne, car... Mm-hmm. Vous le savez, il y a un beau pick-up Toyota Hilux à gagner avec les stations Shell. Je croise les doigts en disant ça, Emmanuel. On peut rêver, si vous êtes très chanceux, que vous soyez tiré au sort une deuxième fois pour le jackpot.
1: Oui, mais j'espère, merci.
0: Bah écoutez, moi ma mission est faite, Emmanuel. Je vous ai annoncé la bonne nouvelle. On vous félicite des studios d'RRB. Et si vous souhaitez, ce n'est pas une obligation, c'est à votre convenance, laissez une dédicace, un message, un cri de victoire. Je vous laisse volontiers mon micro.
1: Ben, merci à la chaîne, merci à la radio et puis une bonne journée à tout le monde. Une bonne journée un petit peu pluvieuse, mais bon, d'abord, il fait bon.
0: Mais heureuse quand même.
1: Voilà.
0: Au revoir, merci beaucoup Emmanuel.
1: Merci beaucoup, bonne journée.
0: Bonne journée. Et voilà notre gagnant du jour, encore une fois, merci à nos partenaires, les stations Shell et Pacifique. Et vous connaissez, vous connaissez la marche à suivre. Si vous souhaitez vous aussi avoir une chance de gagner, vous n'avez pas le choix, il faut participer. On continue en musique, il est 8h11 sur RRB tout de suite. Rebecca Ferguson avec Nothing's Real But Love. Voilà, belle matinée à vous à l'écoute de Radio Rythme Bleu.

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1: Bonjour à vous tous, c'est parti pour l'éphéméride du jour. Une excellente journée à souhaiter à toutes les Juliette, Julietta et Donatella. C'est l'anniversaire également de l'auteur-compositeur-interprète Calogero qui célèbre ses 55 ans ce jeudi.

0: L'artiste peaufine actuellement une nouvelle tournée événement prévue pour les mois à venir. 1980, le 30 juillet, marquait officiellement la naissance de la République du Vanuatu. Depuis 1906, cet archipel mélanésien était administré de manière conjointe par la France et le Royaume-Uni sous le régime unique du condominium des Nouvelles-Hébrides. Et sur le Caillou, que s'est-il passé un 30 juillet ? 1975, le chantier de Port Wemo a débuté. Le hameau qui comprendra 18 villas coûtera 200 millions. Ça a bien changé puisque le coin est désormais entièrement peuplé. On passe en 1976. Non, il n'est pas là pour des spectacles, mais pour des vacances.
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0: Le célèbre chanteur Pierre Perret est en vacances à Nouméa pour un mois complet, avec sa femme, ses trois enfants et pas moins de 15 valises, et toutes pleines. En 1980, sans transition, les deux extrémités de la rue Jules Ferry, jusque-là dans l'obscurité, sont enfin éclairées. Côté caserne de pompiers, car à l'époque, la caserne se trouvait à côté de l'hôpital Gaston Bourret, et de l'autre côté, c'est la baie de la Moselle qui est désormais éclairée la nuit. En 1983, soit trois ans plus tard, c'est le début des travaux de l'école d'infirmières de Nouville. Le projet de 120 millions doit comporter 5 bâtiments à terme et accueillir une centaine d'élèves. C'était en 1989, la toute première édition de la Foire de Thiot, avec un beau succès populaire pour cette première. Et un an plus tard, 90, en Belgique, Michel Quentin devient champion d'Europe de planche à voile olympique. On finit cette journée en 1993, aux Assises, Michel Cambolive, qui avait tué puis découpé en morceaux sa compagne, trois ans plus tôt, est condamné à 20 ans de prison. Un peu de tout et de rien pour faire l'histoire du 30 juillet en Calédonie. Passez une excellente journée à l'écoute d'RRB.
2: Merci beaucoup Marion, merci pour cette éphéméride. On sait désormais tout, ou presque, sur ce jeudi 30 juillet. Et maintenant, on va s'intéresser à vous, ou plutôt à ce que les astres ont décidé de mettre sur votre route. Amour, travail, humeur, est-ce que le ciel est plus clément que la météo? On vérifie tout de suite avec Lana et l'horoscope du jour sur RRB.
3: Bonjour tout le monde, comme à l'accoutumée, on commence avec les béliers. Vous déborderez d'énergie dès le matin, mais attention à ne pas vouloir tout faire en même temps.
4: Taureau, faites confiance à votre instinct, il est plus juste que vous ne l'imaginez.
5: Gémeaux, en couple, une surprise ou une sortie improvisée renforcera votre complicité.
6: Célibataire, ce n'est pas vraiment votre semaine.
7: Cancer, une personne influente pourrait remarquer votre implication. Continuez sur cette lancée sans chercher à brûler les étapes.
8: Lion, améliorez la gestion de vos finances. Vous vous laissez trop aller.
9: Vierge, si vous acceptez de ralentir un peu, vous terminerez cette journée beaucoup plus sereinement.
10: Balance, ne laissez pas les doutes des autres freiner votre enthousiasme. C'est votre chemin, pas le leur.
11: Scorpion, aujourd'hui, vous pourriez recevoir une proposition intéressante de la part d'un proche.
12: Faites confiance aux personnes qui vous prouvent leur loyauté par leurs actes.
13: Sagittaire, votre créativité sera votre meilleur atout. Une solution originale pourrait résoudre un problème qui bloquait depuis quelque temps.
14: Capricorne, une bonne nouvelle liée à un remboursement, une prime ou une économie est possible. La prudence restera toutefois votre meilleur allié.
15: Verseau, en couple, un échange honnête renforcera votre confiance mutuelle. Pensez aux petites attentions.
16: Et enfin, les poissons, un ami viendra spontanément chercher votre soutien ou partager une excellente nouvelle avec vous.
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Bienvenue dans les anniversaires sur Radio Rythme Bleu. Il est 8h passé de 22 minutes et comme chaque matin, vos petits mots, vos dédicaces, beaucoup d'amour et parfois quelques petites boutades. On ne sait pas parce qu'un anniversaire sans boutade finalement, est-ce que ça compte vraiment? Je vous embête. On ouvre tout de suite la boîte aux messages et on découvre de vos dédicaces bien sûr. Un joyeux anniversaire à Ludovic Mazins au village de Touhot pour ses 53 ans. Gros bisous, une belle journée de la part de Dominique de Tiaoué Touhot ainsi qu'à RRV. Merci Dominique. Un joyeux anniversaire à Simine Anne-Claire à Yaoué. Gros bisous, belle journée à elle de la part de Darlène à Coutio. Et une belle journée à RRB. Merci beaucoup Darlène. Belle journée à toutes et à tous également. On continue avec un très joyeux anniversaire pour Mélanie qui fête ses 36 ans aujourd'hui. Profite bien de ta journée. Plein de bisous de toute la famille et surtout des enfants qui posent très fort à toi. Une dernière pensée pour Julien. Enfin, une petite dernière dédicace plutôt. Et c'est une pensée pour Julien. Joyeux anniversaire, Juju. Passe une superbe journée. Ne travaille pas trop aujourd'hui. Pour une fois. Et ce soir, c'est toi qui régales. Bisous de toute la bande. Bon, Julien, vous savez ce qu'il vous reste à faire. Et voilà, pour vos anniversaires de ce jeudi 30 juillet, une excellente journée à vous tous, les natifs du jour. Profitez-en bien, faites-vous gâter. Vous savez que, l'anniversaire est une bonne raison de le faire. Et nous, on poursuit la matinée ensemble sur RRB. Pour vous aussi, et oui, pas besoin de souffler les bougies pour faire monter un petit peu la température. Voici Alex Warren avec Fever Dream. Prochain rendez-vous, le point météo sur Radio Rythme Bleu.

Petit oubli ce matin sur RRB, on a un anniversaire à souhaiter et une dédicace qui mérite d'être passée à l'antenne pour mon neveu Eymana Amblin. Joyeux anniversaire pour ses 33 ans, beaucoup de bonheur et de surprises de la part de

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matin, les nuages gagnent du terrain. Seuls l'extrême nord et le nord-ouest bénéficient encore de belles éclaircies. Ailleurs, le ciel devient très nuageux à couvert avec des averses qui circulent sur l'extrême sud, le sud de la côte est et les Loyautés et peuvent gagner Nouméa plutôt en seconde partie de matinée. Aux Loyautés et sur la pointe sud de la Grande Terre et l'île des Pins, le vent de secteur est souffle entre 15 et 20 nœuds. Ailleurs, il est de l'ordre de 10 nœuds de sud-est. Il est localement variable faible sur le sud-ouest. Et cet après-midi, les nuages finiront par gagner la majeure partie du territoire. Des averses se produiront sur le sud, l'est et les Loyautés. Elles pourront être localement modérées, notamment sur l'est. Quelques éclaircies resteront tout de même possibles sur l'extrême nord. Le vent de secteur est à sud-est soufflera entre 10 et 15 nœuds. Il dépassera localement les 15 nœuds sur le nord-ouest et les Loyautés. Sur le sud-ouest, il sera plus faible, compris entre 5 et 10 nœuds. Les températures maximales évolueront peu. Elles seront comprises entre 24 et 27 degrés. Voilà pour le point météo de ce 30 juillet. Bon, clairement le ciel n'a pas prévu de faire beaucoup d'efforts aujourd'hui. Alors nous, on va faire exactement l'inverse. Un peu de soleil, quelques palmiers, la côte ouest, mais nettement plus loin à l'ouest. Direction, attention, la Californie avec un monument. Tupac, Dr. Dre, California Love. C'est pour vous monter un petit peu le son. On s'occupe du climat sur RRB.

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1: Et oui, il est 8h45 sur Radio Rythme Bleu. Bienvenue dans vos petites annonces. Le rendez-vous qui met en relation ceux qui cherchent et ceux qui vendent, ceux qui trouvent et ceux qui proposent. Le numéro pour nous acheter 25 46 46. Oh, pour... Je crois que j'ai encore fourché de la langue. J'ai dit pour nous acheter ou pour nous appeler. Enfin, quoi qu'il en soit, le numéro pour nous appeler, c'est le 25 46 46. Ou pour les plus discrets d'entre vous, vous le savez, par SMS au 31 46. Et dans ce cas-là, on se charge de tout pour vous. Petit rappel des règles pour que tout se passe au mieux. Ici, on ne diffuse pas d'annonces concernant les armes, les bijoux ou encore la nourriture. Cette rubrique est bien évidemment 100% dédiée aux particuliers et on ne fait donc pas de publicité ici. Ceci étant dit, nous pouvons commencer. On va commencer d'ailleurs avec le premier appel tout de suite. Bonjour et bienvenue sur Radio Rythme Bleu. Bonjour monsieur, comment vous appelez-vous ?
2: Denis.
1: On vous entend très très mal monsieur, pardon.
2: Normalement, vous devez savoir c'est qui ? Oui, Nico,
1: mon Dieu, oui, Nico, je vous ai même pas reconnu. Vous nous avez boudé, ça fait longtemps, ça va et vous ?
2: Non, tranquille, on est là, mais on est toujours top, tranquille.
1: Ah, bon, bah, je suis contente de vous entendre. Oui, Nico, on vous écoute pour vos petites annonces.
2: Alors, premièrement, c'est sur les coups, j'ai un Renault Trafic. Sur le Trafic, il y a 13 places, idéal pour ceux qui font des transports régionaux. Voilà. Il fonctionnait il y a un mois. Mais bon, il fonctionne très bien. Celui qui connaît bricoler, ben, il vient bricoler. Je le fais à 450. Celui qui arrive avec 350, il part avec.
1: Très bien. C'est bien noté.
2: Après, sur Nouméa.
1: Oui.
2: Sur Nouméa, j'ai une 307 diesel. 307 diesel. Celui-là, il fonctionne très bien, il est avec moi. Je le fais 450 000. Celui qui arrive avec 280, il part avec.
1: Très bien.
2: Celui-là, il est... J'ai tout changé. Tout contrôle technique, ok. Ils verront après sur place. Voilà.
1: Oui, Nico, à quel numéro est-ce qu'on peut vous appeler pour ces annonces-là ?
2: Tout ça au 83 94 42.
1: 83 94 42. Bon, vous êtes dans quel secteur, là, oui, Nico, par curiosité ?
2: Sur
1: Dembéa. Ben, prudence sur la route si vous roulez.
2: Ok. Allez, tata.
1: Tata, oui, Nico, bonne journée.
2: Allez.
1: Bonjour à vous. Bienvenue sur Radio Rythme Bleu.
3: Allô, bonjour.
1: Bonjour, monsieur. Quel est votre prénom, s'il vous plaît ?
3: Sébastien.
1: Sébastien, enchanté, c'est Mouna, on vous écoute Sébastien.
3: Alors j'ai un Fiat Ducato à vendre, il n'a que 55 000 km et j'ai un besoin urgent de le vendre. Il est en parfait état, il a contrôle technique ok et je le vends et je sacrifie même au prix de 1 million.
1: Ou très bien, oui, avec 55 000 km effectivement, à quel numéro on peut vous joindre,
3: 71.
1: Sébastien
3: 71 32 22.
1: Il est visible sur Nouméa, le Fiat Ducato.
3: Sur Nouméa.
1: Merci Sébastien pour votre annonce.
3: Merci, bonne journée à vous tous.
1: Bonne journée à vous, au revoir.
3: Au revoir.
1: Et voilà, il est 8h45, on a 8h49, on a déjà eu deux appels, on attend les suivants. Le numéro à composer, vous le savez, c'est le 25 46 46, ou je le répète, par SMS au 31 46. D'ailleurs, en parlant d'SMS, je m'y dirige de suite. Il y a un meuble de salon sur roulette qui est à vendre avec 4 étagères en verre. 85 cm de hauteur, 50 cm de largeur, 5000 francs le meuble. Il y a également un lot de 5 polos 2XL, marque de sport et marque automobile. Voilà, il y a différents coloris. En tout cas, les polos sont proposés à 3000 francs les 5. Et il y a également un poste autoradio CD, USB et MP3 à vendre au prix de 5000 francs. Tout ça, c'est au 52 72 03, le 52 72 03. Bonjour, bienvenue sur Radio Rythme Bleu.
4: Oui, bonjour.
1: Bonjour monsieur, comment vous appelez-vous ?
4: Bonjour, je m'appelle Didier.
1: Bonjour Didier, enchanté, c'est Mouna, on vous écoute pour vos annonces.
4: Ok, ben salut bien. Alors moi, j'aurais une galerie pour les 4x4 à Ichizu des Max.
1: Oui.
4: Dans la double cabine.
1: Très bien.
4: C'est une galerie, elle est faite tout en inox. Hein.
1: Oui Didier.
4: Voilà, et puis... Il est cintré, une galerie cintrée, diamètre des cubes 5 cm, épaisseur 5 mm.
1: Oui.
4: Il a une portée générale, la galerie, de 2,50 m de long.
1: Très bien.
4: Voilà. Et puis, bon, ce sera tout. Ce ne sera pas la peine que je vous donne aussi les mensurations de la benne.
1: Non, écoutez, je pense, si ça vous va, Didier, les gens vous appellent directement pour avoir plus de détails. Est-ce que pour le prix de vente, c'est avoir avec vous au téléphone ou est-ce que vous pouvez nous le communiquer dès maintenant?
4: 80 000 francs à débattre, mais pas beaucoup, hein, parce qu'il a coûté cher.
1: Bon, à débattre dans la limite du raisonnable, si c'est
4: voilà,
1: débattu.
4: Voilà, du raisonnable. Voilà.
1: Voilà. Parfait, Didier. C'est visible sur Nouméa?
4: Oui, je suis sur Nouméa.
1: Bon, et à quel numéro est-ce qu'on peut vous joindre, s'il vous plaît?
4: Au 97 66 42.
1: 97 66 42.
4: Yes.
1: Merci beaucoup, Didier, pour nous,
4: okay,
1: nous avoir
4: appelé. Bon courage, Mona.
1: Merci beaucoup à vous aussi. Au revoir, Didier.
4: Au revoir.
1: Bonjour à vous, bienvenue sur Radio Rythme Bleu. Vous êtes à l'antenne.
5: Oui, bonjour.
1: Bonjour, Mona. Monsieur. Comment vous appelez-vous?
5: Gérard. Voilà, je vous appelle pour... je vends une cuisinière à bois.
1: Oui.
5: Toute neuve, encore emballée. Je l'ai achetée 360 000 et je la vends 260 000.
1: Très bien.
5: Et c'est visible sur Tontouta.
1: Ah ben, vous avez anticipé toutes mes questions, Gérard.
5: Voilà, je vous écoute tous les jours, donc je connais les rouages.
1: Ah ben, je vois ça. À quel numéro est-ce qu'on peut vous joindre?
5: 78 46 62.
1: 78 46 62.
5: Voilà, c'est bien ça.
1: Parfait. Gérard, vous avez choisi le jour parfait pour vendre un...
5: un poêle à bois.
1: Un poêle à bois avec...
5: une cuisinière, en fait. C'est une cuisinière à bois.
1: Ah bah écoutez...
5: Ça chauffe et ça fait la cuisinière.
1: Ça, en même temps.
5: Voilà.
1: Mais c'est indémodable, puisque nos grands-parents en avaient, mais ça se fait encore.
5: Exactement.
1: Merci.
5: Ça revient vraiment à la mode, en plus.
1: Tout à fait. Un grand merci, Gérard, pour notre appel.
5: Au revoir.
1: Au revoir. N'hésitez pas, vous aussi, oui, vous, qui nous écoutez, à composer le 25 46 46. Si toutefois, vous avez des annonces à vendre, des objets à vendre, dans quel cas vous passez votre annonce directement sur RRB. Enfin voilà, ça c'est dit et on continue, on ne s'arrête pas avec une tondeuse à vendre qui est autoportée. Elle a un moteur 2 cylindres de 22 chevaux. Elle a une largeur de coupe de 102 cm équipée d'un panier. La tondeuse est donc pratiquement neuve puisqu'elle a 30 heures de marche. Elle a été achetée à 500 000 francs et elle est proposée à 330 000 francs. Le numéro pour plus de renseignements, c'est le 79 41 74. Le 79 41 74. Une personne recherche à l'achat un SUV de type Kia Sportage ou encore Subaru Forester. Voilà, pour un petit budget et avec le contrôle technique OK au 89 00 86. Je répète, le 89 00 86. À ce même numéro, on recherche également un emploi donc de pompiste ou de chauffeur-livreur sur la zone de la Foix au 89 00 86. Il est à vendre une Citroën C3 blanche, 246 000 km. Non, pas du tout, excusez-moi, 246 000, c'est la série. C'est une boîte essence, elle est à 250 000 francs à débattre et elle est proposée au numéro suivant, le 95 93 71. Le 95 93 71, à ce même numéro, on propose 4 pneus à vendre dans les dimensions suivantes, 235 45 ZR19, 20 000 francs les 4 à débattre. Et il y a également, plusieurs arbres, plusieurs plantes qui sont proposées. N'hésitez pas à composer donc le 95 93 71 pour obtenir plus de renseignements. Il est à vendre une Volkswagen Tiguan TDI boîte automatique série 377 000. Elle a 127 000 km au compteur. Elle est proposée à 1 million 2 au 77 77 11. Le 77 77 11. Il est à vendre 4 pneus neufs 215 50 par 17 à 30 000 francs les 4. Deux fauteuils percés, donc c'est des fauteuils pour personnes à mobilité réduite, au prix de 10 000 francs l'un. Le numéro pour plus de renseignements, c'est le 75 39 10, le 75 39 10 ou le 27 20 65, le 27 20 65. Il est alloué un appartement de type F3 en rez-de-jardin. Il est situé à la Vallée des Colons. Il est proposé avec un loyer de 100 000 francs au 75 39 10, toujours le 75 39 10 ou directement sur le fixe, qui est le 27 20 65. Bonjour à vous, bienvenue sur Radio Rythme Bleu.
6: Bonjour Luna, je suis Eliane, je vends ma Subaru Unback,
1: oui.
6: Numéro d'immatriculation 432 615. Je viens de changer les pneus hier, c'est des Michelin. Elle a 89 000 km, entretien chez le concessionnaire,
1: oui.
6: Et vous pouvez me joindre au 81 80 13.
1: 81, 80 et le 13.
6: Merci.
1: Merci à vous, Eliane.
6: Bonne journée.
1: Bonne journée, au revoir. Subaru Outback maintenant, proposé par Eliane. On continue, il est 8h passé de 56 minutes. Le temps file quand on s'amuse, n'est-ce pas? En tout cas, n'oubliez pas notre rendez-vous à 9h pétante. Ce sera le Flash Info d'Europe 1 en direct de Paris pour suivre de plus près l'actualité nationale et internationale. On continue avec vos petites annonces. À vendre une Audi A3 en l'état, 700 000 francs à débattre, une machine à coudre domestique également à 25 000 francs, ainsi qu'une guitare électrique à 15 000 francs. Tout ça, c'est au 73 93 93, le 73. 13, 93, 93. J'ai un doute si je vous l'ai déjà dit, mais c'est pas grave. À vendre une Suzuki Alto, boîte manuelle, série 320 000, 140 000 km au compteur. Elle est à vendre à 300 000 francs à débattre. Un trotteur pour bébé de marque Bébé Confort est également à vendre au prix de 8 000 francs. Un appareil croque-monsieur Gaufre et Panini est également proposé à 8 000 francs. Tout ça, c'est au 95, 60, 70, le 95, 60, 70. Un ensemble télé home cinéma est à vendre avec son support télé mural. C'est une télé LG qui fait 190 cm. Pour plus de renseignements, n'hésitez pas à contacter le vendeur donc qui vend le tout en lot, je répète, en télé home cinéma avec le support télé qui va avec. 74 45 63 pour plus de renseignements. 74 45 63. Il est à vendre une bouille. Excusez-moi, j'ai un message, je suis pas sûre. Une bouille pour massage pied. Un coffret 3 DVD, un grand livre sur la FIFA de 1904 à 2004. Pour plus de renseignements, composez directement le 26 39 21, le 26 39 21 ou le 50 10 78, le 50 10 78. Il est à vendre une Citroën Berlingo, fourgonnette 1 litre 4, moteur TU, 129 000 km, pneus neufs, 470 000 francs au 84 83 99, le 84 83 99. Il est à vendre pour une Peugeot 206 Plus, un radiateur tout neuf ainsi qu'un jeu de plaquettes de frein tout neuf. 82 0004 pour le numéro de téléphone, 82 0004. Il est à vendre un matelas en 180 par 235 000 francs, un micro-ondes à 10 000 francs, une paire de chaussures de sécurité pour femmes en taille 39 au prix de 4 000 francs. Tout ça, c'est au 86 04 21, le 86 04 21. Une maison est à vendre sur un terrain de presque 6 hectares. Elle est proposée à 41 millions. Pour plus de renseignements, c'est au 52 11 69 que ça se passe. Le 52 11 69. Il est à vendre un tracteur Kyoti, 57 chevaux avec chargeur, 200 heures de marche, 1 850 000 au 77 17 08, le 77 17 08. À vendre un bateau en aluminium, 4,80 m, moteur 70 chevaux, 4 temps, révision complète faite, batterie neuve, il est en très bon état, 1 650 000 non négociable, au 78 60 69, le 78 60 69. Il est à vendre une cuisinière à bois neuve, encore dans son emballage, achetée au prix de 360 000, revendu à 260 000, visible sur ton Touta, c'est Gérard que l'on a eu tout à l'heure, pardon, 78, 46, 62. À vendre une tondeuse autoportée, moteur, je vous l'ai déjà dit, excusez-moi, il y a certaines annonces qui se répètent un petit peu. À vendre deux matelas, une place, 80 par 200 à 5 000 francs, au 82, 15, 06, au 82, 15, 06. Et voilà, pour les petites annonces de ce jeudi 30 juillet, on ne perd pas plus de temps puisque l'information nationale, internationale nous attend. On retrouve Europe 1 tout de suite en direct de Paris.
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0: sur Europe 1. Tout de suite, les actualités. Maëlle Hassani. Bonsoir Maëlle.
1: Bonsoir Sana, bonsoir à tous. La France continue de s'embraser. Une cinquantaine d'incendies ce mercredi sur tout le territoire. En Gironde, le feu qui a parcouru plus de 42 000 hectares n'a pas progressé ces 24 dernières heures malgré les fortes chaleurs et 7 reprises signalées dont 3 sont toujours actives. Les autorités sont confiantes pour la nuit et envisagent un retour à la normale dans les prochains jours pour les 200 000 habitants évacués. Les conditions météo devraient être plus favorables ce jeudi pour les 3 000 sapeurs-pompiers mobilisés. D'autres départs de feu signalés ce mercredi dans le Var. Un incendie s'est déclaré au sud de Brignoles. Une centaine d'hectares de végétation parcourue par les flammes. 650 personnes évacuées. La forêt de Fontainebleau en Seine-et-Marne confrontée à une importante reprise du sinistre maîtrisé il y a 18 jours. Une centaine de sapeurs-pompiers mobilisés. En Côte d'Or, 70 hectares brûlés ces dernières heures dans le secteur de Couchet et de Marsannay-la-Côte. Les habitants invités à rester chez eux. Ce jeudi promet d'être une nouvelle journée à haut risque sur le front des incendies. La Moselle et la Meurthe-et-Moselle placées en alerte rouge au feu de forêt. La chaleur restera bien présente sur la moitié est du pays. Une vingtaine de départements placés en vigilance orange canicule de la Franche-Comté à la Corse. Des pointes à 39 degrés attendues dans le Lyonnais et dans l'intérieur du Var. Dans l'actualité également, la reprise des tensions se confirme au Moyen-Orient. Donald Trump promet de frapper fort l'Iran et de lui infliger une raclée après des frappes iraniennes contre des bases américaines en Jordanie. Ces attaques sont présentées par Téhéran comme une réponse au bombardement revendiqué par les États-Unis et l'Arabie Saoudite contre ses proxys en Irak. Un pas de plus vers une implication directe de Riyad dans cette guerre. Volodymyr Zelensky appelle la population de son pays à se mettre à l'abri dans les prochaines heures. Le président ukrainien met en garde contre une attaque massive de la Russie cette nuit. Attaque préparée depuis plusieurs jours selon lui. Au lendemain de sa rencontre avec Donald Trump à la Maison Blanche, il réitère également sa demande de livraison de missiles Patriot afin de renforcer la défense antiaérienne de l'Ukraine. En France, les deux candidats du bloc central à la prochaine présidentielle, Édouard Philippe et Gabriel Attal, apportent leur soutien au maire de Guérande. Nicolas Criot, engagé dans un bras de fer avec les autorités pour contester l'installation de 280 caravanes de gens du voyage sur un terrain agricole de la commune de Loire-Atlantique. Une occupation illégale en cours depuis la fin de semaine dernière après le retrait du dispositif policier déployé dans un premier temps. Deux femmes et un homme placés en garde à vue pour homicide involontaire et exercice illégal de la médecine. Après la mort en début de semaine d'une jeune femme de 25 ans dans un salon d'esthétique à Nice, la cliente aurait fait un malaise. Ce drame intervient sur fond d'alerte régulière des professionnels de santé sur les dangers des injections illégales de Botox et d'acide hyaluronique notamment. Et puis le patron de la FIFA répond aux critiques sur son projet controversé de société commerciale ouverte aux investisseurs privés. Une opportunité mais pas une obligation, assure Gianni Infantino. Le dirigeant promet de respecter le processus démocratique avant de mettre en œuvre cette réforme qui prévoit notamment de vendre des parts de la Coupe du Monde afin de maximiser les revenus du tournoi. Vous écoutez Europe 1, il est minuit 3 et c'est la suite de la Libre Antenne avec Sana Blanger.
2: Et merci à Europe 1 pour ce Flash Info.
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2: Et oui, c'est l'heure de votre rendez-vous SMS sur Radio Rythme Bleu. Notre question du jour... Non, d'abord, la réponse à notre question d'hier. 62% des auditeurs d'RRB qui se sont exprimés par SMS disent approuver la nomination de Zinedine Zidane comme sélectionneur de l'équipe de France de football. Ils sont 38% à dire qu'ils ne l'approuvent pas. Notre question du jour, de nombreux cas de grippe aviaire ont été confirmés en Australie et en Nouvelle-Zélande. Craignez-vous que cette épidémie touche la Nouvelle-Calédonie? Si vous le craignez, vous tapez 1, sinon... Vous tapez 2 et vous envoyez votre réponse au 31-46. Merci pour votre participation et rendez-vous demain pour la réponse à la question du jour. On continue en musique. Il est 9h, passé de 4 minutes. Vous êtes bien à l'écoute de Radio Rythme Bleu. Le prochain rendez-vous, c'est du jeu, oui, puisqu'on se retrouvera en direct à 9h30 pour jouer au Big Quiz. Je vous dévoile le thème dans quelques instants. Et ce sera également le moment de vous inscrire en appelant le 25-46-46. Mais vous avez encore un petit peu le temps. Tout de suite, Imagination avec Just an Illusion. Vous êtes sur Radio Rythme Bleu. Très bon choix.

Il est 9h23 sur Radio Rythme Bleu, JJ Cale à l'instant avec After Midnight. 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On joue à 9h30 sur Radio Rythme Bleu et tout de suite, Stromae et Paul Kalkbrenner avec Que ce soit clair. Il est 9h24, belle matinée à vous.

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3: Allez, il est l'heure de chausser les crampons sur RRB ce matin. Le Big Quiz nous emmène sur les traces des champions du monde de football. Deux candidats sont attendus pour s'affronter. On en a déjà... Ah, bon, on l'a perdu. On en avait un en ligne à l'instant et il est parti. Donc, deux candidats sont actuellement attendus pour s'affronter. Trois questions chacun, quatre propositions, seulement 5 secondes pour trouver la bonne réponse. On va traverser les époques, retrouver des nations mythiques, des joueurs de légende et quelques-uns des moments qui ont écrit l'histoire de la Coupe du Monde. Si vous êtes prêts, c'est le moment de nous appeler 25 46 46. On attend le coup d'envoi du Big Quiz sur Radio Rythme Bleu. Appelez-nous. Eh bien écoutez, ça y est, c'est parfait. On découvre tout de suite le premier candidat ou la première candidate. Qui c'est ? Bonjour à vous.
4: Oui, bonjour, c'est Gabriel.
3: Bonjour Gabriel, comment allez-vous ? C'est Mouna.
4: Oui. Ça va et vous Mouna ?
3: Ça va très bien Gabriel, fan de football ?
4: Ouais, un petit peu.
3: Ah, bon, écoutez, c'est parfait. Gabriel, merci d'avoir appelé. Est-ce que vous avez déjà, j'ai l'impression que oui, mais j'ai un doute, vous avez déjà participé au Big Quiz, Gabriel ?
4: Non, mais j'ai participé par contre à une édition précédente du Totem.
3: Oui.
4: Et où vous êtes déjà intervenu avec, notamment, enfin, vous étiez là, et puis il y avait Madame Cruella d'Enfer aussi, qui était là. Et donc c'est peut-être pour ça, voilà.
3: Ah bah c'est ça, parce que la voix me parlait. Bah écoutez, Gabriel, en espérant que que ça vous porte chance, je vais dire la même chose, vous le savez, à votre concurrent. Concurrent que l'on attend. Je vois que ma collaboratrice Jane est au téléphone. C'est peut-être votre adversaire. Vous nous appelez d'où, Gabriel ?
4: De Nouméa.
3: De Nouméa, donc on a le même ciel gris et je pense que c'est le cas partout en Nouvelle-Calédonie aujourd'hui.
4: Exactement, mais malheureusement.
3: Oh, vous savez ce qu'on dit, jour pluvieux, jour heureux.
4: Voilà, on va le prendre comme ça.
3: Exactement. Gabriel, je vous laisse patienter si vous le voulez bien. Une trentaine de secondes, le temps qu'on ait l'adversaire.
4: Ça marche, il n'y a pas de souci.
3: Merci, à de suite Gabriel. Donc, vous avez entendu, Gabriel et moi sommes là. Nous vous attendons de pied ferme pour pouvoir jouer ensemble. Au Big Quiz, c'est super parce qu'on a déjà le deuxième participant qui s'est manifesté. Bonjour à vous.
5: Bonjour.
3: Bonjour, comment vous appelez-vous ?
5: François.
3: François, comment allez-vous, François ?
5: Ça va.
3: Bon, face à vous, François, Gabriel. Gabriel, François.
4: Enchanté.
5: Bonjour, Gabriel.
4: Bonjour, François.
3: Bon, François, vous êtes fan de foot également ? Fan ou
5: oui.
3: Amateur ?
5: Oui, fan.
3: Fan. Bon, écoutez, parfait. Messieurs, vous vous affrontez pour remporter deux places de cinéma offertes par le Ciné City. Et puis, surtout pour avoir le plaisir de jouer en direct. Si tous les deux vous êtes prêts, nous allons pouvoir commencer. Lequel de vous deux a envie de se frotter à la première question ?
5: On est en Gabriel.
4: Merci. Allez, on y va.
3: Ne dites pas merci trop vite, Gabriel.
4: C'est ça.
3: C'est parti, messieurs. Vous le savez, 4 propositions, 5 secondes pour rappeler, pour répondre à chaque question. Et bien sûr, essayer de répondre dans le temps imparti des 5 secondes. J'ai assez parlé. On y va. C'est parti, Gabriel. C'est à vous. Première question. Quelle équipe a remporté la toute première édition de la Coupe du Monde de football en 1930 en Uruguay ? Italie, Uruguay, Argentine ou Espagne ?
4: Je dirais l'Uruguay.
3: Vous aviez un doute et pourtant c'est passé.
4: Ouais, j'avais un doute. Je savais pas si c'était la première ou la deuxième édition qu'ils avaient remportée. Donc voilà.
3: Et félicitations. La première finale de Coupe du Monde de football a vu s'affronter donc l'Uruguay à domicile et l'Argentine avec le score final 4-2 pour l'Uruguay, bien sûr. François, c'est à vous. Deuxième question. Je m'y dirige et on y va. Quel joueur de football était le capitaine de l'équipe d'Espagne lors de son unique sacre à la Coupe du Monde 2010 ? 4 propositions, François. Gérard Piqué, Iker Casillas, David Villa ou Sergio Ramos?
5: 2010.
3: Oui.
5: Casillas.
3: C'était un peu juste, c'était un peu juste. Je la prends pour cette fois. François, on laissera à Gabriel, si jamais vous avez une petite seconde sur une prochaine question, je l'accepterai
4: ouais, y a
3: aussi.
4: Pas de souci, il n'y a pas de souci, on est dans l'esprit, il n'y a pas de problème.
3: Bon, super, c'était parce qu'il l'a vraiment dit presque sur le minuteur. On y va. Donc effectivement, bonne réponse, un point partout, François, Gabriel. Et pour la petite explication, le gardien de but, Iker Casillas, a également été désigné meilleur gardien de la compétition. Voilà.
5: Yes.
3: C'était en 2010. Gabriel, vous ne perdez rien pour attendre. Non, je rigole, j'aime bien menacer les joueurs.
4: J'entends.
3: Mais bon, ça n'a pas l'air de vous mettre la pression pour autant. Hein.
4: Non, ça va.
3: Alors, attention, voici votre question. Combien de fois le Brésilien Pelé a-t-il gagné la Coupe du Monde? Jamais? Une fois? Deux fois? Ou trois fois?
5: Trois fois.
3: Sans aucune hésitation.
4: Non.
3: Bravo, Pelé est à ce jour le seul footballeur brésilien et le seul joueur de l'histoire du football à avoir remporté justement la Coupe du Monde à trois reprises. Et pour les amateurs de foot, c'était en 58, en 62 et en 70.
5: Bravo Gabriel.
4: Merci François, merci.
3: Ça c'est un esprit sportif.
5: Non,
3: François.
5: Gabriel vient pour le...
4: Non, mais c'est parce que j'ai vu une émission il n'y a pas très longtemps, c'est pour ça, pour rien pour me cacher, donc voilà.
3: Gabriel a révisé ses classiques.
5: C'est vrai,
3: c'est ça. François, c'est à vous. Mais pour l'instant, vous vous en sortez bien, on va continuer comme ça. Vous êtes prêt, François?
5: Oui, je suis prêt.
3: C'est parti. Quelle édition de la Coupe du Monde fut remportée par Diego... Pardon, François, j'entends que vous avez la radio derrière. Vous m'entendez? Vous m'écoutez par le téléphone ou par la radio, vous?
5: Un peu les deux.
3: Essayez de bien...
5: J'ai bien baissé le volume.
3: Le volume, c'est pour vous. Essayez de m'écouter par le téléphone parce que la radio, il y a un petit moment de décalage. Alors, c'est par rapport au minuteur, vous savez, après.
5: Oui.
3: Pour le chrono, pour pas que vous soyez en retard. C'est parti.
5: Oui, voilà.
3: Je me reprends. Quelle édition de la Coupe du Monde fut remportée par Diego Maradona avec l'Argentine? Quatre propositions, François. 1978, 1982, 1986 ou 1990?
5: Oui, 1986.
3: Oui.
5: Bravo,
3: Diego Maradona devient champion du monde en 1986 au Mexique en battant l'Allemagne en finale 3-2. Bravo François, messieurs, vous êtes à égalité. Hein.
5: Merci.
4: Bravo.
3: Deux champions, c'est parti, on va continuer avec vous Gabriel. Je me dirige à ma question. À quel joueur de football doit-on le but polémique surnommé la main de Dieu lors d'un quart de finale de la Coupe du Monde 1986?
4: C'est facile.
3: Vous l'avez sans les propositions?
4: Oh ouais, je l'ai sans les propositions.
3: Allez-y.
4: Maradona.
3: Bravo, futur champion du monde avec l'Argentine. Diego Maradona bat à lui seul. Ah, bravo Gabriel, oui. Vous êtes incollable. Oui. Et c'était donc en 86, on l'a dit, et un premier but de la main sans être vu par l'arbitre, puis un second but après avoir dribblé de nombreux
4: Anglais. Ouais, son second but est magnifique d'ailleurs.
5: Oui. Après, j'ai la VAR, hein, ça a été refusé le premier but avec la main.
4: Ah oui, s'il y avait eu la VAR, c'est sûr que ça passait pas, parce que là, je pense qu'il est à 50 cm facile au-dessus de la tête, quoi.
5: Oui, voilà, et rouge, hein, rouge.
4: Ah ouais, directement.
3: C'est génial, messieurs, parce qu'on sent que vous êtes vraiment passionnés de football, c'est très joli à entendre, mais je vous rappelle que vous êtes l'un contre l'autre aujourd'hui.
4: Oui, tout à fait.
3: François,
4: il y a un bon esprit, c'est cool.
3: Il y a un très bon esprit.
5: Allez, bonne chance à votre appuyant.
4: Ouais, pareillement, François.
3: François, bougez pas, restez bien concentré, c'est à vous. Vous êtes prêts?
5: Oui.
3: Pour l'instant, je vous le rappelle, messieurs. Bon, Gabriel mène d'un point parce qu'il a eu une question de plus, mais vous êtes kiff-kiff. C'est parti, j'arrête de parler. Lors de la victoire de la France contre le Brésil en finale de Coupe du Monde 1998, quel Français marque, François, le troisième but des Bleus? Quatre propositions, en espérant que j'écorche pas les noms. Stéphane Guivarc, Emmanuel Petit, Zinedine Zidane, Christophe Dugarry.
5: Petit.
3: Ah, vous allez être dur à départager, messieurs, c'est terrible. Égalité pour l'instant, franchement, beau score. Alors pour les auditeurs qui seraient curieux, après les deux buts de Zinedine Zidane, Emmanuel Petit en a inscrit un pour clore le score face au Brésil. Vous avez le score, je suppose, François?
5: 3-0.
3: Ah, ah oui. Joli. 1980.
5: Et 3-0.
4: C'est exactement ça, très bon souvenir.
3: Excellent.
0: C'est inoubliable ça.
4: Ah non, c'est clair.
3: Vous nous faites vivre un bon moment, parce que même si on n'est pas forcément fan de foot, on entend l'amour que vous lui portez.
4: Ah, mais... je pense que ce jour-là, tout le monde se souvient où il était, de toute façon. Hein.
0: Oui, voilà. Et je crois qu'on est fan de l'équipe de France, n'est-ce pas, Gabriel, je crois.
4: Ah oui, alors moi j'ai deux équipes, parce que je suis franco-sénégalais, donc je suis fan de l'équipe de France et fan du Sénégal aussi.
3: Excellent.
0: Ok.
3: Gabriel François, je passe un très bon moment, mais on va devoir se battre. Gabriel,
4: oui. allez, on y va.
3: C'est parti. J'espère pouvoir vous départager avec celle-ci. En quelle année, Gabriel, l'équipe d'Angleterre a-t-elle remporté à domicile la Coupe du Monde de football masculin?
4: 1966.
3: Oh, c'est pas possible. Bravo. Mais oui, alors Gabriel, vous planez, vous survolez le jeu, quoi. Vous n'attendez même plus les quatre propositions. C'est magnifique. Et d'ailleurs, François non plus pour la dernière. Alors attention, François.
5: Oui.
3: Elle peut être décisive, celle-ci.
5: Ah oui, j'espère.
3: Quel joueur de foot fut le premier à marquer 3 buts dans une finale de Coupe du Monde et sans la gagner? Cristiano Ronaldo. Ronaldo, Kylian Mbappé ou Arjen Robben? Vous êtes contre moi tous les deux.
4: Ah, on va vous faire durer un petit moment là, on va occuper l'antenne pendant un petit moment.
3: Ah
4: hein,
3: c'est magnifique.
4: Les
3: émissions qui pourront. On a encore un peu le temps, donc ça va. Alors. Pour les auditeurs qui seraient curieux, je vous donne des petites explications que nos deux candidats ont très certainement. Champion du monde avec la France en 2018, Kylian Mbappé a inscrit 3 buts en finale du mondial 2022 face à l'Argentine. 3-3, pardon. Mais la France s'était inclinée lors de la séance des tirs au but. Eh ben, ça me met dans de beaux draps tout ça. Alors attendez, parce que j'en avais prévu quelques supplémentaires, mais bon, on va essayer celle-ci. Ça va être trop facile pour vous. Messieurs, je vous demande une petite minute, un peu d'indulgence envers moi.
4: Pas de soucis.
3: Merci beaucoup. Je vais essayer avec mes pauvres connaissances en foot de vous trouver des questions peut-être vous trouveriez un peu plus compliqué que celle-ci. Allez, je vais essayer. On va essayer celle-ci. Mais vous l'aurez. Bon, c'est parti. Il faut bien se jeter à l'eau. Gabriel.
4: Je vous écoute.
3: Alors, quel joueur était le capitaine de l'équipe nationale d'Espagne durant le mondial 2026? Rodri, Unai Simon, Emeric Laporte ou Mikel Merino? Pardon pour les prononciations.
4: Ah, là, j'ai un doute, vous voyez. J'ai vraiment un doute. Je dirais Rodri, mais j'ai un gros doute.
3: Bon, chose promise, chose due. J'avais laissé passer à une seconde après le minuteur pour François. Je vous ai laissé passer pour celle-ci, Gabriel. Comme ça, ça remet les compteurs à zéro.
4: C'est gentil. Merci beaucoup.
3: Avec grand plaisir. C'est tout à fait normal. Et c'est Rodri, effectivement, qui a été aussi élu meilleur joueur de la Coupe du Monde 2026.
4: Tout à fait.
3: François.
5: Oui.
3: Vous la sentez, la pression qui monte?
5: Voilà.
3: Bon, on y va. Attention, François. On respire, celle-ci peut être décisive. Combien d'équipes au total ont participé à la phase finale de la Coupe du Monde 2026? 4 propositions. 28, 36, 48 ou 56?
5: 56.
3: Ah. C'était celle-ci.
4: 48, non?
3: Exactement, c'était 48.
0: Parce que je sais qu'il y a beaucoup d'équipes, mais...
4: Ouais, mais en fait, c'est cette année qu'ils l'ont ouvert à 48, et effectivement, je crois qu'il y a un projet, pour que la prochaine édition soit... Oui. Qu'il y ait encore plus de monde, mais je connais pas le nombre exact, mais effectivement, la prochaine, ils espèrent tabler sur plus de 48. Donc,
3: Ah bon, écoutez, après, elle était vraiment compliquée.
4: Elle était pas facile, franchement, elle était pas facile.
3: Oui, parce qu'on a beau être fan de foot, savoir le nombre d'équipes qui ont participé à la phase finale, c'est un autre niveau. Pardon, François, c'est tombé sur vous.
5: Et y a pas de soucis.
3: Pour ceux qui seraient curieux, voilà, la Coupe du Monde inaugurait un nouveau format, comme vous venez de le dire, Gabriel, à 48 nations contre seulement 32 équipes précédemment depuis 1998. Il y a donc eu un total de 104 matchs contre 64 précédemment. Effectivement, c'est colossal. Bravo, messieurs, bravo, Gabriel.
4: Merci, bravo, François. C'était un beau big quiz.
5: Oui, voilà, voilà, c'est ça.
3: Ah,
5: ça
3: franchement,
5: c'est le meilleur.
3: Là, vous nous avez offert un très beau spectacle, messieurs. C'était beau à voir et on sent même voilà.
5: J'ai un cousin qui est parti à la banque, là, resté au moins combien de minutes avant qu'il est ressorti, il a rigolé parce que ça fait déjà combien de minutes que je suis au téléphone. Et ça, c'est le meilleur, c'est le champion.
3: Ah, parfait.
4: Bravo
3: à tous les deux.
5: Bravo à toi, Gabou.
4: Merci toi aussi, François. Bien joué.
3: Ouais. Écoutez, messieurs, ce sera peut-être l'occasion. On a peut-être fait des amis sur RRB. Peut-être qui sait que nos candidats vont se rapprocher, Gabriel.
4: Ouais, bah, c'est ça. Les fans de foot, on finit toujours par se retrouver à un moment donné, de toute façon.
3: Oui, puis on est on est sur une petite île, donc en général, vous vous croisez facilement.
5: Oui, voilà.
3: Gabriel, vous êtes invité, vous le savez, à venir récupérer vos deux places de cinéma à RRB quand vous le pourrez.
4: Ok, écoutez, très bien.
3: Avec grand plaisir, félicitations Gabriel, François, félicitations également parce que voilà, ça s'est joué à un petit point.
5: Merci Nana, merci beaucoup.
3: Et quand on joue, François, avec RRB, on ne perd absolument jamais. Vous êtes invité également à venir choisir un cadeau dans notre corbeille fidélité. Et vous avez un petit délai, c'est-à-dire que vous pouvez rejouer dès la semaine prochaine. Contrairement à vous, Gabriel, vous avez un délai de 3 semaines pour ne pas avoir les futures victoires.
4: Oh, ça marche, c'est noté. Merci beaucoup.
5: Merci, Nana.
4: Merci à toi.
3: Merci. Au revoir.
4: Allez,
3: François.
4: Allez, bonne journée à tous. Au revoir.
5: Madame.
3: Oui, François.
5: Je peux avoir un petit dédicace.
3: Mais bien sûr, je vous ai pas proposé, mais tous les deux, je vous laisse le micro si vous le souhaitez.
4: Allez, vas-y, François.
5: Moi, c'est pour ma famille qui va me reconnaître à la radio là, qui m'a reconnu surtout, puis surtout le clan Citano, Siwairu, et puis. C'est Linette qui est à Coutio, à Jacarandas. Bon courage à eux pour le travail, malgré la pluie, mais bon courage. Merci à tous.
3: Merci François, et on embrasse votre famille également, et vous-même des studios d'RRB.
5: Merci madame.
3: Gabriel, on vous écoute si vous le souhaitez.
4: Écoutez, moi juste un bonjour à tous ceux qui m'ont reconnu, et puis aux autres aussi, et puis plus particulièrement aux supporters de l'OM, parce que je suis un fan de l'OM aussi, donc aux supporters de l'OM sur le territoire, voilà.
5: Ah, ben oui.
3: Ça doit crier dans les voitures, je pense.
4: Je savais que là, à un moment, t'allais te coincer. Mais bon,
3: Gabriel, François, merci beaucoup pour
4: merci
3: cet excellent
4: vous,
3: moment.
4: Bonne journée, et au revoir.
5: Au revoir,
3: François. Et le coup de sifflet final vient de retentir. Voilà, c'était tendu. Et c'est bien sûr Gabriel qui remporte. Bravo à tous les deux, bravo à tous qui ont joué avec nous. On ne perd pas plus de temps tout de suite. On remet un petit peu de, je sais pas, d'huile dans la machine. Shaggy avec It Wasn't Me. J'ai passé un excellent moment, j'espère que vous aussi.

0: 9h50 sur Radio Rythme Bleu, du ballon rond aux nouvelles technologies. Il n'y a qu'un pas et sur RRB, on le franchit sans problème. Il y en a pour tous les goûts ce matin. On passe maintenant du côté web, du côté de la tech. Pierre nous rejoint pour son rendez-vous CNET. On l'écoute tout de suite.
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2: Bonjour, aujourd'hui dans CNET, on va parler d'un mot que l'on entend de plus en plus depuis l'arrivée de l'intelligence artificielle, le prompt. Un prompt, c'est tout simplement la consigne que l'on donne à une intelligence artificielle. Une question, une demande, une instruction, bref, c'est notre manière de lui expliquer ce que l'on attend. Et contrairement à ce que l'on pourrait croire, une intelligence artificielle ne lit pas dans nos pensées. Si on lui donne une demande vague, elle risque de répondre de manière vague. Prenons un exemple très simple. Si on lui écrit
3: « Donne-moi une recette de tasard »,
2: l'intelligence artificielle pourra me proposer du tasard grillé, cru, mariné, cuit au four ou préparé avec une sauce. Techniquement, elle aura répondu à ma demande, mais pas forcément avec une recette adaptée à mes goûts, aux ingrédients disponibles ou au nombre de personnes présentes à la table. En revanche, si je lui dis
3: « Propose-moi une recette simple de tasard grillé pour 4 personnes avec des ingrédients faciles à trouver en Calédonie », une marinade légèrement citronnée avec un peu de soyo et moins de 30 minutes de préparation.
2: Là, le résultat sera beaucoup plus précis et surtout beaucoup plus utile. Pour faire un bon prompt, il faut donc commencer par expliquer clairement ce que l'on veut obtenir. Est-ce qu'on souhaite une recette complète, une liste de courses, une marinade, une idée pour utiliser les restes ? Ou simplement connaître le temps de cuisson du poisson. Ensuite, il faut donner le contexte. Par exemple, on peut préciser que l'on cuisine pour 4 personnes, que l'on ne possède pas de four, que l'un des invités ne mange pas épicé, ou que l'on souhaite utiliser uniquement les ingrédients déjà présents dans le réfrigérateur. On peut aussi indiquer le niveau de difficulté de la recette recherchée. Par exemple, une personne qui cuisine rarement pourra demander
3: « Non jamais, ne prends pas pour un grand chef, explique chaque étape avec des mots simples et indique comment savoir si le poisson est suffisamment cuit. »
2: Par contre, une personne plus expérimentée pourra demander une recette plus technique avec une sauce particulière ou une présentation plus élaborée, avec forcément le langage qui va avec son expertise. Autre élément important, les contraintes. On peut demander une recette économique, rapide, sans lactose, peu salée ou adaptée aux enfants. On peut même écrire directement la liste des ingrédients disponibles.
3: Hey « Eh mof, j'ai du tasard, 2 citrons, de l'ail, du riz et quelques tomates. Propose-moi un repas simple pour 3 personnes sans ajouter trop d'autres ingrédients. »
2: Ça peut paraître simple, mais en une seule consigne, l'intelligence artificielle connaît les produits disponibles, le nombre de personnes, le type de plat souhaité et le niveau de simplicité attendu. Et surtout, il ne faut pas hésiter à corriger le résultat, car il faut bien comprendre que c'est un dialogue. Pour conclure, utiliser une intelligence artificielle, c'est donc moins appuyer sur un bouton magique que construire une conversation. La première réponse n'est pas toujours parfaite, mais chaque nouvelle précision permet de se rapprocher de ce que l'on veut vraiment. Et finalement, le secret d'un bon prompt tient en quelques questions simples. Qu'est-ce que je veux préparer? Pour combien de personnes? Avec quels ingrédients? Quelles contraintes? Et quel niveau de difficulté? Bon, ça reste forcément pour le tasard, mais l'exemple n'est pas anodin, parce qu'en cuisine, comme avec l'intelligence artificielle, plus les instructions sont précises, moins on risque de se retrouver avec une recette qui n'a rien à voir avec ce que l'on avait imaginé.
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0: Et voilà, si vous avez raté une partie de la rubrique et que vous souhaitez la réécouter, elle sera bien sûr rediffusée cet après-midi à 15h. C'était Pierre pour CNET. On continue en musique. Stromae et Pomme avec Ma meilleure ennemie, c'est pour vous tout de suite.

Et voilà, à l'instant, on s'écoutait Qualix, Mantis et Métoxyde avec Tekem Alet. Ça fait du bien à l'esprit. 10h passées de 7 minutes, vous êtes bien à l'écoute de Radio Rythme Bleu. Maintenant, attention, on change complètement d'ambiance. Petit voyage dans le temps avec un riff qui, lui, n'a pas pris une ride. Attendez, je vais faire mieux que parler, je vais vous le mettre. Quelques notes suffisent, n'est-ce pas? Vous avez reconnu John Lee Hooker, boum boum. On monte le son, c'est toujours plus la peine de zapper sur RRB. 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
1: Ça envoie ce matin sur Radio Rythme Bleu, n'est-ce pas? 10h11, prudence si vous êtes sur les routes. Et profitez bien, Bob Marley and the Wailers avec Iron Lion Zion, mais vous l'avez reconnu aussi.

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10h passées de 18 minutes exactement. Vous êtes bien à l'écoute de Radio Rythme Bleu. À l'instant, on vient d'écouter Taïk avec N'y pense plus, un titre sorti en 2020. Et oui, déjà 6 ans. Maintenant, on va pousser la machine à remonter le temps un petit peu plus loin. On quitte 2020 pour 1967. Oui, oui, direction la grande époque Motown. Une petite, petite précision en plus pour les connaisseurs. Avant que Marvin Gaye n'en fasse à son tour un immense classique, vous êtes en train de vous dire, mais de quoi elle parle? Vous allez voir, Gladys Knight and the Pipes avait déjà fait un carton avec ce morceau. Changement d'époque, changement d'ambiance, mais toujours du très bon son. Tout de suite, I heard it through the grapevine. C'est difficile à dire, mais en tout cas, on l'a. RRB, il est 10h18. Belle matinée à toutes et à tous.

10h20 sur Radio Rythme Bleu, c'est l'heure de savoir ce qu'on fait, où on sort et ce qui nous attend ces prochains jours. On retrouve Kelinda Boicou pour Paris s'il est sorti. Elle a fait le tour de l'agenda pour nous, alors ouvrez grand les oreilles, Kelinda, c'est à vous. Juste après, attention, on se remet un petit morceau de musique avant de retrouver Jennifer pour le totem. Et attention, aujourd'hui, it's a new one.